0: partir. Vos parents vont séparer, hein. Je précise que vos parents se séparent, Marie Laforêt et puis votre papa qui est homme d'affaires juif marocain, Judas Azuelos.
1: Ouais.
0: Ils se séparent lorsque vous avez 2 ans. Dans un premier temps, vous partez en Suisse.
1: Oui.
0: Et ça encore, c'est pas un bon souvenir.
1: Non, c'est pas un bon souvenir. Il y avait beaucoup de lieux où on plaçait les enfants. Ça s'appelait des homes d'enfants.
0: Ouais.
1: Et ça faisait partie de ces lieux où il y avait pas mal de tortures sur les enfants, où on les maltraitait énormément. Et ce qui est bizarre, c'est que beaucoup de gens de la haute société mettaient leurs enfants là-bas. Et nous, on était un peu obligés de se taire. Enfin, on était complètement obligés de se taire. On était terrorisé à l'idée de dire qu'on était maltraité, et du coup les parents quand ils venaient, on jouait la comédie comme si on était heureux, et après dès qu'ils partaient c'était l'horreur quoi.
0: On vous demandait de jouer la comédie?
1: Ah oui, on nous demandait clairement, on disait si jamais vous bougez, vous serez puni, vous aurez plus à manger, enfin bref, c'était...
0: Alors c'est une émission qui est résolument positive, et c'est vrai que j'ai pas forcément envie, et on va très vite accélérer, mais c'est important aussi d'en parler, de dire que ça a existé,
1: bien sûr.
0: Que c'était aussi l'enfance des gens de votre génération, Lisa Azuelos.
1: Oui, beaucoup, on en a après beaucoup entendu parler, récemment avec Bétaram, avec des lieux comme ça, enfin
0: évidemment.
1: Bon, maintenant on se rend compte qu'en fait on a été une génération, on a beaucoup dit de mal de notre génération qui a fait beaucoup de mal à la planète ou à je sais pas quoi, mais en fait on a été pas si bien traité que ça aussi nous, dans notre enfance.
0: Avec votre frère, j'en ai dit, vous allez enfin partir dans une autre maison pour enfants, cette fois dans un petit village de la Sarthe. Comment il s'appelle ce petit village?
1: Les Aulnans.
0: Est-ce que c'est finalement votre naissance à ce moment-là?
1: Disons que c'est une renaissance dans le sens où je suis beaucoup plus libre. Ce qui était extraordinaire dans ce petit village, c'est que c'était un tout petit village, on était 300 habitants, on était 12 dans l'école, ça comprenait donc du CP au CM2. Et quand on est dans un lieu unique pour faire école ensemble, on voit tout de suite qu'en fait on connaît tous les enfants du village. 300 habitants, c'est vraiment très très peu. Et on faisait tout à pied, je pouvais me balader tranquillement, enfin c'était vraiment...
0: Qu'est-ce qui vous revient de cette école, visages?
1: Là, c'est la cour d'école. Alors, je suis retournée il n'y a pas très longtemps et j'ai été étonnée, comme souvent quand on est grand et qu'on revient sur un lieu où on a été petit. Je trouvais la salle de classe toute petite.
0: Exactement.
1: Alors que pour moi, c'était énorme.
0: Bien sûr.
1: Mais on avait une maîtresse qui était extraordinaire, qui nous faisait cours, elle faisait cours des CP au CM2 dans la même journée. Donc moi, évidemment, j'avais les oreilles qui traînaient vers les grands, quoi.
0: Vous vous souvenez de son nom?
1: Non, je ne me rappelle pas de son nom. Je me rappelle de ses robes, de comment elle courait, de son visage, mais je ne me rappelle pas de son nom.
0: Dans ce petit village, vous vivez au cœur d'un environnement qui est extraordinaire. J'imagine que c'est au cœur de la nature, des forêts, d'un contexte très agréable pour vous.
1: Oui, en fait, depuis, je connais vraiment beaucoup le nom des fleurs. Je sais ce que c'est que de manger un poulet qu'on vient de tuer. Je sais ce que c'est aussi que d'enlever la peau du lapin. C'était
0: quand on vit à la campagne, généralement on apprend ça.
1: On apprend ça.
0: Ouais.
1: Et puis il y avait
0: un pyjama.
1: On enlève le. Ouais, c'est ça. On disait on va enlever le.
0: On va enlever le pyjama.
1: Ouais. J'adore la part. C'était comme ça. Bon. Et bon, moi je détestais ça évidemment. Je l'ai mis dans mon film I Love America parce que c'est vrai que c'est moi qui donnais à manger aux bébés lapins quand ils naissaient, et puis quand il fallait les tuer, c'était beaucoup moins marrant. Et puis j'ai beaucoup parlé avec des vaches puisque c'était mes voisines de jardin, elles broutaient dans le jardin d'à côté.
0: Mais là-bas, ce sont des endroits où la naissance de veaux, c'est un événement.
1: En fait, quand un petit veau est né, je m'en rappelle, j'étais tellement excitée que je suis partie courir parce que je voulais absolument voir le veau. J'attendais. Et puis, je suis tombée par terre et je me suis fait mal aux pieds. J'ai jamais pu aller voir le petit veau qui était en train de naître.
0: En tous les cas, c'est ce contexte-là où, pour ceux qui n'imaginent pas, le boucher vient avec son camion.
1: Oui.
0: La vie vient à vous, en fait.
1: Oui.
0: La bibliothèque, il n'y a rien dans ce village.
1: La caisse d'épargne.
0: La banque, donc.
1: Oui.
0: Vous vous souvenez, ces gens qui arrivaient à vous?
1: Il y a une place du village et en fait, les camions venaient nous apporter de quoi vivre, en fait. Donc, à part les légumes, bien sûr, puisque ça, tout le monde cultivait ses légumes, à part le lait, le beurre, etc., puisque ça, on le faisait nous-mêmes. Et c'est vrai que je sais ce que c'est que la vie d'un tout petit village en France.
0: Vous alliez vous balader en forêt?
1: Ouais,
0: vous aimiez... vous ressourcer peut-être et vous retrouver au cœur de cette renaissance.
1: À l'époque, je ne savais pas que ça me ressourçait. Maintenant, quand je vais en forêt, je reprends tout de suite les souvenirs bien heureux de cette époque-là. Et c'est vrai que je remarque ce que je remarquais à hauteur d'enfant, c'est-à-dire les petites violettes ou les petites jonquilles ou les choses comme ça qui étaient vraiment des réjouissances du printemps. C'était assez magnifique, en fait, la nature.
0: Elle est où, votre forêt?

0: 8. Vous, Lisa, qui avez eu votre bac à 16 ans, précoce. Eh bien, cette dame, au bac plus 8, elle a décidé de consacrer sa thèse à un hérisson.
1: Et bac plus 8 est une thèse consacrée au hérisson. Avec ici Champagne-Ardenne, on vous présente Rose Delamarre, doctorante au CERFEU, Centre de Recherche et de Formation en Éco-éthologie à Boult-au-Bois. C'est dans les Ardennes. Alors d'abord, petit rappel.
2: Donc l'écologie, c'est l'étude de l'écosystème et des interactions entre toutes les composantes de l'écosystème, donc à la fois la faune, la flore et l'environnement. Et puis l'éthologie, c'est l'étude des comportements des animaux. Et donc l'éco-éthologie, c'est l'étude du comportement des animaux dans leur milieu naturel.
1: Et là où ça devient marrant, c'est que quand on écrit une thèse sur le hérisson, il y a une petite particularité.
2: Le hérisson est strictement nocturne, donc je travaille la nuit. Donc ma journée, elle commence vers 15-16 heures et elle se termine vers 4-5 heures du matin. Donc l'été, je suis en rythme nocturne. Je vais faire beaucoup de terrain pour pouvoir suivre les hérissons. Et après, l'hiver, il n'y a plus de hérissons. Donc moi, je suis au bureau et j'analyse toutes mes données.
1: Et donc une nuit typique, ça peut ressembler à quoi? Juste un exemple.
2: Là, on a réussi à retrouver une femelle qu'on cherchait déjà depuis 2 semaines. Donc on était très contents. On a pu lui remettre une balise bien rechargée, vérifier qu'elle allait bien.
1: Donc voilà, ça c'est un exemple de nuit parmi tant d'autres. Et c'est d'autant plus important que c'est quoi le périmètre de vie d'un hérisson ?
2: Un hérisson, ça peut parcourir sans problème 4-5 km par nuit. Et en général, si vous avez un hérisson dans votre jardin, en fait, il va dans tout le village.
1: Ici précisément ?
2: Mon hypothèse, c'est qu'en zone bocagère, comme il y a des haies et des prairies entre les villages, les hérissons vont plus facilement pouvoir s'y circuler entre les villages, tandis qu'en plaine agricole, plutôt plaine champenoise, là, il y a beaucoup plus de monoculture, beaucoup moins de haies, donc un habitat qui est supposé moins favorable pour le hérisson. Et donc là, les déplacements entre les villages vont être plus compliqués.
1: Ah ben voilà. Et finalement, l'objectif, c'est quoi ?
2: L'objectif principal du chercheur, c'est d'apporter des connaissances, dans un objectif plus tard d'orienter les plans de conservation. Par exemple, des associations ou des collectivités territoriales. Mais l'objectif principal du chercheur, c'est d'apporter des connaissances.
1: Et ainsi prendre les bonnes décisions pour le bien de la biodiversité. Et ça, c'est une merveille. Merci Rose Delamarre, doctorante au CERFEU, Centre de Recherche et de Formation en éco-éthologie à Boult-au-Bois, c'est dans les Ardennes. Et merci, ici Champagne-Ardennes.
0: Merci Benoît Prospero. Vous saviez-vous, Lisa Zuelos, qu'un hérisson faisait 5 km par nuit?
3: Non, il fait beaucoup plus que moi, un hérisson. Mais j'aime bien parce que les hérissons, en fait, quand ils naissent, ils n'ont pas de piquant. Et ouais, c'est une belle métaphore par rapport à l'enfant et sa mère. Parce qu'il doit être suffisamment proche pour pouvoir se nourrir et suffisamment loin pour ne pas se faire piquer. Et c'est intéressant. Bah oui.
0: Bah bien sûr. C'est très mignon en tous les cas, un hérisson. Restez avec nous, on ira à Saint-Tropez. Mais avant d'aller à Saint-Tropez, on passera peut-être par la Baule, par Saint-Gervais, par le Mont-Saint-Michel, qui sont aussi des lieux qui comptent dans votre vie, qu'on retrouve pour certains dans ce livre que vous publiez sur la plage abandonnée, qui est un récit publié donc chez Charleston, Paradis perdu. Lisa Zuelos, c'est votre invitée jusqu'à 21h.

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2: Ouais, avec mon invité Lisa Zuelos, réalisatrice, productrice, scénariste, femme de conviction, romancière, son récit sur la plage abandonnée est en librairie depuis le 24 septembre. On s'est baladé dans la Sarthe où elle a vécu une grande partie de son enfance, mais il y a plein d'autres lieux à découvrir ce soir. On pourrait parler du Mont-Saint-Michel. Oui. Je ne sais pas quand vous l'avez découvert, ce Mont-Saint-Michel, parce que je sais que récemment vous y êtes retourné. Ouais. C'est un souvenir d'enfant, d'adolescent, quand vous l'avez découvert la première fois,
3: hein? La première fois, c'était assez extraordinaire. C'est même très émouvant d'en parler. Justement, j'étais avec cette dame qui nous gardait dans la Sarthe. Et puis, elle avait décidé de nous emmener faire un voyage pour qu'on connaisse autre chose, en fait. Puisque moi, je ne connaissais pas grand-chose quand j'étais petite. Et on part au Mont-Saint-Michel. Et je sais que c'est la première fois que je fais du camping. Et on arrive là. Et je sais que j'ai été tellement émue par la beauté de ce lieu. Pour moi, c'est un des plus beaux lieux de France, vraiment. L'architecture est sublime, fantastique. C'est là où j'ai appris aussi que Saint-Michel avait terrassé le dragon. Alors, c'est intéressant de savoir que terrasser le dragon, c'est pas le tuer, c'est vraiment faire en sorte que la bête animale sauvage qui crache du feu soit calmée, on va dire, par Saint-Michel. Voilà.
2: Il y a plein de symboles dans votre vie.
3: Oui.
2: Vous y êtes retourné, je crois, il y a quelques années, faire un pèlerinage.
3: Absolument.
2: Vous avez marché pendant des heures à marée basse, j'imagine.
3: En fait, je me suis fait avoir par un copain à moi qui sait que j'aime pas trop marcher, même si en fait j'adore ça. Mais bon. Et il me dit, écoute, à la fin du pèlerinage, on arrive au Mont-Saint-Michel. Et tu fais les deux dernières heures avec nous et on arrive à pied. Et je fais, mais c'est génial ça. Et je pars donc en pèlerinage avec tout le monde. Et puis on était dans les fameux prés salés, là où il y a les moutons qui mangent l'herbe salée qui leur donne cette texture si incroyable. Et puis je voyais toujours pas le Mont-Saint-Michel, ça faisait déjà deux heures de marche. Je dis, mais il est où? Il me dit, mais il est là-bas. Et là je vois un point, mais un point ridicule. Je dis, mais on va y aller à pied? Je dis, mais c'est hyper loin. Il dit, mais non, t'inquiète pas. Et en fait, plus je marchais, plus j'avais l'impression qu'il ne se rapprochait pas. Et j'étais désespérée. Et j'ai eu tout un chemin comme ça de désespérance qui, petit à petit, m'a amenée à l'espoir. Et je crois que c'est ça, le pèlerinage du Mont-Saint-Michel. Et en même temps, il y a cette peur, parce qu'on marche sur le fond de la mer. Mmh. Donc je me disais, tiens, je marche sur le fond de la mer et aussi le fond de ma mère et le fond de la mer que je suis. Et c'est une autre impression que de marcher sur la terre, en fait.
2: Ouais.
3: Parce que c'est dangereux et à la fois c'est souple. Et c'était vraiment un moment magique. J'ai des images et des photos de ce moment hallucinant.
2: Autre image, la Haute-Savoie, Saint-Gervais-des-Bains.
3: Ouais.
2: C'est une copine qui vous conduit un peu là-bas. Elle louait une maison, des appartements, en tous les cas. Vous découvrez le ski.
3: Oui.
2: C'est un endroit.
3: En fait, je
2: ne
3: découvre pas le ski, puisque malheureusement, mon horrible pension
2: en Suisse oui,
3: j'imagine aussi. M'avait mis sur les skis très tôt. J'avais d'ailleurs failli mourir. Et donc je savais skier très bien et j'avais, comme mes parents s'occupaient pas vraiment de moi pendant les vacances, j'étais tout le temps heureusement invitée par mon amie qui elle avait toujours besoin d'une copine avec elle, donc j'étais sa copine de vacances. Et on était à Saint-Gervais qui était en face de Méribel, je crois. Et puis bah c'était des vacances assez merveilleuses, c'était avec Bertrand Blier aussi, c'était l'époque où ils étaient ensemble et moi j'étais la copine de la belle-fille, voilà.
2: Vous avez confié à Katharina qui a préparé cette émission que c'est là-bas que vous avez acheté votre premier soutien-gorge.
3: Ouais. En fait, c'est drôle parce que normalement ça devrait rester un lieu qui pour moi est synonyme de fondue, raclette et ski. Et je revois cette espèce de... À l'époque, il y avait des merceries, je crois que ça s'appelait. Ou des... Et on allait acheter... Je sentais que je commençais à avoir besoin, justement, parce que comme je faisais du ski, j'avais un peu les seins qui avaient poussé. Et je sentais que j'avais besoin d'un soutien-gorge. Et je n'osais pas en parler à ma maman, parce que j'étais vraiment pas assez intime avec elle. Au contraire, la maman de mon amie, j'étais très intime. Et elle m'a dit, allez, je t'emmène acheter. Et c'était un soutien-gorge Chantel. Je ne sais même pas s'ils existent encore, mais...
2: Couleur claire.
3: Couleur chair, voilà. Je m'en rappelle encore de ce soutien-gorge.
2: Bon, je quitte le ski pour aller à la boule.
3: Oui.
2: Alors ça, la boule, vous allez en plus filmer. En tous les cas, on va retrouver la boule dans 15 août, hein, dont vous avez signé le scénario. La boule, ça c'est le lieu de l'adolescence, c'est le lieu des premiers émois, peut-être, des premiers amours. C'est une baie extraordinaire, je crois que c'est la plus belle, plus grande baie d'Europe.
3: C'est la plus grande baie d'Europe. Ouais. Bah, il se trouve que le hasard a fait que mon premier petit copain, donc mes premières vacances autorisées, avec mon petit copain, mon père m'avait laissé partir avec lui. J'avais 16 ans. C'était à la boule. Mais c'était à la boule Les Pins.
2: Oui, d'accord.
3: Parce qu'il y a deux la boule. Il y a la boule Les Pins et la boule Escoublac. Voilà. Et du coup, j'ai rencontré la boule quand j'avais 16 ans. Et c'était vraiment c'est un lieu magnifique, la Baule, quand on y va l'été. C'est une baie extraordinaire, c'est une plage extraordinaire. C'est vraiment... voilà, ils ont un petit peu abîmé le front de mer. Ils ont fait le choix de mettre les immeubles devant la mer et les
2: maisons
3: derrière.
2: Alors du coup, vous êtes team Pouliguen ou team Pornichet?
3: Ah ben, je suis plutôt team Pouliguen. Moi, j'adore les vieilles maisons et tout ça. Mais bon, je peux comprendre que pour le tourisme, c'est pas forcément ce qu'il y a de plus intéressant. Mais ce qui est drôle, c'est que mon ex-mari était de la Baule et du coup, j'y suis retournée. Et la Baule est vraiment une ville d'ancrage pour moi. J'adore la Loire-Atlantique. Bon, c'est les mêmes initiales que moi, L.A. Et j'adore c'est L.A. Donc,
2: c'est
3: voilà.
2: C'est vrai. Donc, vous faites partie de ceux qui défendent que c'est en Loire-Atlantique.
3: Bah, c'est la Loire-Atlantique, la Baule. Ça, c'est le 44.
2: Ça, c'est le 44. Enfin, il y en a certains qui vont vous dire que c'est la Bretagne. Alors, c'est la Bretagne
3: historique. Pour moi, c'est la Bretagne aussi. C'est l'un n'empêche pas l'autre. Après, tout le monde a envie de se faire des guerres. Selon là où il se trouve, pour nous c'est des guerres inutiles, mais bon, sûrement que ça doit signifier des choses.
2: Qu'est-ce qui vous revient ?
3: Bah, c'est la mer.
2: Ouais. Vous y alliez le soir, vous y alliez
3: à la Baule, la mer le soir, déjà la journée c'est pas facile parce qu'elle est souvent froide, mais la mer le soir c'est plutôt quand il fait très chaud, c'est pas à la Baule qu'on va à la mer le soir.
2: Non, le soir vous alliez en boîte de nuit ?
3: Oui.
2: À la Grange,
3: oui.
2: Elle existe toujours, cette boîte.
3: Et d'ailleurs, j'en profite, si jamais il écoute, de dire bonjour à mon ami José, qui en a fait un lieu extraordinaire. Elle a fait démarrer tous les plus grands DJ du monde là-bas.
2: Et elle existe toujours, d'ailleurs.
3: Elle existe toujours, oui.
2: Ouais. Ça a servi de décor pour un film,
3: dans 15 août.
2: Ouais. Donc vous alliez là-bas, c'est vos années de boom, de fête.
3: C'est mes années de fête, oui, tout à fait.
2: Alors, on parlait de la Bretagne, vous allez découvrir aussi la Bretagne, il y a Saint-Brieuc.
3: Oui.
2: Carnac.
3: Ouais.
2: À quelle occasion vous découvrez la Bretagne ?
3: Toujours avec la même amie qui m'invitait tous les étés.
2: C'est sympa, parce que... vous avez une amie sympa.
3: Ah ben, j'avais une amie qui était génialement organisée pour les vacances. Il louait toujours des grandes maisons. Et puis, pour qu'elle ne soit pas toute seule, j'étais là. J'étais toujours un peu... C'est drôle, j'ai toujours été un peu l'amie d'une autre famille. J'ai toujours été en famille adoptive, en fait. C'est assez drôle. Et même après, je suis souvent l'amie d'un couple. Ou je suis toujours un peu la pièce rapportée, mais qui fait que, du coup, c'est moins glauque que tout seul.
2: Lisa Azuelos, à quel moment vous arrivez...
4: Sur la plage abandonnée.
2: Titre de votre livre. À quel moment vous arrivez à Saint-Tropez?
3: J'arrive à 15 ans. En fait, moi, j'avais fait le choix de partir vivre avec mon père. À l'âge de 12 ans, je quitte ma mère parce que je ne supportais plus de vivre avec elle. Et vice-versa, je crois. Et puis, il est invité à un mariage de son meilleur ami. Et son meilleur ami est le meilleur ami de Brigitte Bardot. Et du coup, il m'emmène à ce mariage. Je suis un peu son plus one de l'époque, puisqu'il n'avait pas de femme attitrée. Et j'arrive au Club 55, puisque le mariage avait lieu au Club 55. Mmh. J'arrive sur cette plage avec ces gens qui étaient des adultes, mais qui se comportaient comme des ados, en fait, qui faisaient la fête. Il y avait évidemment les Gypsy Kings. Et je me suis dit, c'est ici que j'appartiens, les pieds dans le sable et en faisant la fête toute la nuit.
2: On va parler de Saint-Tropez dans un instant, parce que c'est un grand pan de votre livre, de votre vie,
3: de ma vie
2: encore
3: aussi.
2: Aujourd'hui. Je vous propose juste de partir un instant, en parler de l'été. Lisa Azuelos, lutter contre la chaleur dans nos maisons a été compliqué. Catherine Quicandon, dans Ici, ça entreprend, vous nous proposez une idée pour éviter de repeindre ses fenêtres avec du blanc de Meudon ou de les recouvrir avec une couverture de survie à la prochaine canicule.
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5: 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Ensuite, comment l'utiliser ?
7: On recommande la pose à l'extérieur, si les conditions le permettent, bien évidemment, pour rester dans des conditions de sécurité correctes. Et sinon, en hiver, vous pouvez aussi le placer à l'intérieur pour conserver la chaleur. On a en fait une petite lame d'air entre le réflecteur et la vitre qui est donnée par l'épaisseur des ventouses, puisqu'il se fixe avec des ventouses. Et cette petite lame d'air plus l'aspect thermique du réflecteur permet vraiment d'isoler, que ce soit en hiver pour garder la chaleur à l'intérieur ou en été pour éviter qu'elle entre.
5: Au fait, avec ces réflecteurs, on est dans le noir. Ah bah oui, il faut choisir entre avoir trop chaud mais dans la lumière ou moins chaud mais dans l'obscurité. Et d'ailleurs, combien de degrés gagne-t-on ? 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
2: Merci beaucoup Catherine Quicandon, restez bien avec nous. D'ici 21h, on va continuer de se balader avec Lisa Azuelo sur la plage abandonnée. Le livre qui va nous conduire dans un instant dans un ancrage particulier pour elle, qu'est Saint-Tropez.

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3: Et si vous prenez le volant ce dimanche soir en Île-de-France, petit point sur les fermetures à connaître avant de prendre la route. Plusieurs accès restent fermés sur l'A3 vers Paris, la sortie numéro 3 à Romainville. Sur la 86 extérieure, la sortie D19 à Créteil et sur l'A15 vers la province, l'accès à la D311 à l'échangeur numéro 2 reste également fermé. Sur la N118 en direction de Paris, la sortie numéro 1 à Sèvres est également concernée. Dans l'est de la région, attention à la sortie numéro 8 de la N2 vers la province à Dammartin-en-Gouëlle, ainsi qu'à la D1004 fermée dans les deux sens entre Vaudois-en-Brie et Cerneux. Ces restrictions sont annoncées donc 24 heures sur 24. Avant de partir, le bon réflexe reste bien sûr de consulter Citadin. 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
5: Elle est actrice, elle est productrice de cinéma, elle est scénariste, écrivaine. Lisa Azuelos est votre invitée depuis 20h. Elle partage son enfance, son adolescence à travers les lieux qui l'ont marqué, les lieux de sa réussite, ses moments de doute aussi, une enfance parfois cabossée, qui retrouve de la douceur dans la Sarthe, dans le Var, ou aussi en Loire-Atlantique. Continuons donc de nous balader avec Lisa. Bon, à Saint-Tropez, il y a le Mât ou le Mas, c'est ça qu'on dit hein, généralement dans le sud, de l'horizon. Vous vous présentez dans le livre comme un lieu important de votre adolescence. Vous me parlez de votre Saint-Tropez, le Saint-Tropez que vous découvrez à l'époque, de ce Mas, des plages, de ce que vous découvrez de Saint-Tropez, qu'on connaît tous, par image au moins.
6: Oui, alors mon père a eu envie d'acheter une maison à un moment, il a gagné un peu de sous. Et on nous a proposé ce mât de l'horizon qui appartenait avant à Sam Spiegel, qui était un très grand producteur de cinéma, qui a fait Docteur Jivago, Sur les quais, etc. Donc c'était vraiment une maison où je me disais, waouh, en plus c'est là où Hollywood a fait son chemin. Voilà, donc j'ai eu la chance d'avoir une maison à Saint-Tropez pendant près de 40 ans. Et donc c'était la maison de famille. Et bah, comme dans toutes les maisons, en fait, que ce soit à Saint-Tropez ou ailleurs, ce qui est important, c'est ce qui se passe à l'intérieur de la maison. En fait, c'est les dîners, les déjeuners, les disputes, les quand on fait le mur, parce que j'ai évidemment fait le mur. Et
5: pour aller où ?
6: Bah pour aller en boîte, évidemment, pour aller au Café du Roi. À l'époque, il y avait que cette boîte-là. Maintenant, ouais. Saint-Tropez est devenu une grande boîte de nuit géante. Mais et voilà. Et du coup, j'ai découvert à la fois la beauté du Var, parce que on n'a pas l'impression comme ça, mais Saint-Tropez, c'est un lieu très préservé qui ressemble un peu à tout le Var. C'est une région qui est extraordinaire. Et y a tout ce qui est Lavandou, Canadelle, etc. Mais même
5: Grimaud,
6: la forêt du Don, etc. Enfin bon, il y a beaucoup de lieux. C'est très très protégé, très préservé en fait, contrairement justement à des lieux qui ont été beaucoup plus saccagés par l'urbanisme. Voilà, il y a une vraie connexion avec la nature. Et en même temps, il y a une connexion avec la nature de l'homme et des hommes en général, parce que Saint-Tropez, c'est un lieu où, de plus en plus de jeunes filles espèrent aller trouver un mari riche et de plus en plus de riches essayent de choper des jeunes filles. Donc c'est à la fois un lieu qui est divin, magnifique, protégé par un saint qui est donc Tropez, le Saint-Tropez, et en même temps un lieu de débauche, de déperdition, etc. Et moi j'aime bien naviguer entre les eaux extrêmement translucides de la mer le matin au réveil, parce que souvent j'y allais le matin, et puis les eaux beaucoup plus troubles du soir avec des poissons un peu plus requins, on va dire. Voilà, à l'affût.
5: Mais vous avez aussi des souvenirs sensoriels. Le nougat.
6: Oui.
5: Le nougat chez Sénéquier.
6: Oui. Ben, en fait, comme je vous disais, j'ai une enfance un petit peu trouble et moche, dans des lieux moches aussi, de pensions terrifiantes. Et la première fois que j'ai eu vraiment accès à quelque chose qui ressemblait à de la douceur, de la beauté, c'est avec les parents de mon beau-père, le nouveau mari de ma mère de l'époque. Et elle m'a offert ce nougat, parce qu'elle était folle de ce nougat. Et c'est un nougat qui est particulier, parce qu'il n'est jamais dur. Il est tout mou, il est fait à base de miel, de d'amandes, de pistaches. Et il est entouré de pain azyme. Moi, pour moi, le pain azyme, c'était l'hostie, c'était ce qu'on mangeait dans les églises. Ouais. Et c'était pas relié forcément à la fête et à la joie. Et là-bas, j'ai découvert... ce nougat qui symbolise pour moi, en fait, ce début de douceur dans ma vie.
5: C'est ce que j'allais vous dire. Tout est symbole, je vous l'ai déjà dit tout à l'heure.
6: Tout est symbole,
5: c'est
6: de
5: fou,
6: toute
5: ça.
6: Façon.
5: Vous en avez conscience.
6: Oui, et bon. Vous avez conscience que ici c'est un palindrome.
5: Bien sûr.
6: Moi, j'adore les palindromes, ça me rend folle.
5: Bon, alors, c'est le Saint-Tropez de votre enfance, mais ce Saint-Tropez, vous l'avez dit, vous allez y passer voilà, de très nombreuses années, jusqu'à 40 ans, c'est ce que vous disiez tout à l'heure. Vous avez passé...
6: Non, jusqu'à là, jusqu'à
5: encore jour.
6: Oui, j'y retourne tous les ans, ouais. Hein, c'est mon lieu d'ancrage.
5: Passez votre bac à 16 ans, je l'ai dit tout à l'heure, vous inscrivez sciences de la gestion à Dauphine, à Paris. Je ne sais pas à quoi vous rêvez, mais bon, vous devenez gestionnaire de portefeuille avant de tout arrêter pour entamer la carrière que l'on connaît, qui est le cinéma. Il y a une rencontre qui est le déclencheur, c'est Yvan Motion, qui est décorateur. C'est lui qui donne l'impulse, quoi, qui vous offre un premier stage.
6: Bah en fait, c'est mon amie chez qui j'allais tout le temps en vacances.
5: Cette amie.
6: Oui, elle était très importante dans ma vie. Et du coup, elle me présente, parce qu'elle a été devenue photographe de plateau entre-temps, et elle me présente ce décorateur, et il avait besoin, à l'époque, il avait l'idée de créer des studios de cinéma à Bordeaux. Il me disait, tu sais pas, mais il va y avoir le TGV, Bordeaux, ça va être à 2 heures de Paris, ça va être génial.
5: Il avait raison,
6: 30 ans trop tôt.
5: Exactement, ouais.
6: Et du coup, il m'a demandé de lui faire un business plan pour son studio. Bon, moi, j'étais incapable de faire un business plan, mais j'ai fait semblant de savoir de quoi il s'agissait. Et ça m'a permis de rentrer dans le cinéma, en fait. Bizarrement, je suis rentrée par cette porte-là.
5: Première pub à Lourdes, dans les Pyrénées, ouais. Le papier il y a quelques jours.
6: Ouais.
5: Vous vous souvenez de votre première pub, première réalisation, donc?
6: Ouais, c'était avec Jean-Marie Perrier pour un produit qui s'appelle Old Spice, qui est un espèce de parfum, et on devait tourner un loup dans les Pyrénées. C'était très très beau, mais évidemment, ce qui m'a marqué, c'est Lourdes. Et c'est l'énergie que j'ai sentie là-bas, qui était miraculeuse, vraiment. Je pense que c'est pas pour rien que les gens y vont énormément.
5: Le cinéma change votre vie, vous rencontrez Luc Besson, qui va vous acheter un scénario qui ne verra jamais le jour, si j'ai bien compris, mais il vous conforte dans votre envie de continuer le cinéma, et puis surtout, il va vous présenter celui qui deviendra le père de trois de vos enfants. C'est génial.
6: Enfin, de mes trois enfants.
5: Enfin, de vos trois enfants, ouais. Oui, il n'y en a pas trop de pardon.
6: Il n'y en a pas eu d'autres, à ma connaissance.
5: C'est déjà beaucoup. Non, mais c'est... Parce qu'on est au début, là, hein, ouais. La rencontre avec Besson, avec celui qui deviendra votre futur mari. Encore une fois, on a des choses qui vous changent totalement de carrière, même si vous avez à peine entamé la première, on est bien d'accord. Pour finalement un destin qui se déroule devant vous.
6: J'ai eu la chance qu'ils me disent que j'étais douée pour l'écriture. Et je crois que dans la vie, il faut pas plus que ça. Enfin, en tout cas, dans une vie, il faut que il y ait quelqu'un à un moment qui vous dise un petit mot magique qui vous permette de croire en vous. Et si c'est pas un prof à l'école, moi j'ai été très encouragée par mes professeurs à l'école, bien plus que par mes parents. En fait, mes parents arrêtaient pas de me dire tu fais de la merde, c'est nul. Bon, bref, mais mes profs à l'école et lui, au niveau du scénario qu'on avait commencé à écrire ensemble, ils m'ont dit « t'étais vraiment douée pour ça ». Et ça m'a confortée dans l'idée que ça allait être ma voie, ma décision, quoi. Mais au début, j'ai travaillé dans le cinéma parce que je savais pas trop quoi faire et j'ai vu qu'en fait, c'était pas si dur que ça de faire un film.
5: La suite, on la connaît, on va l'évoquer dans une poignée de secondes, avec quelques longs métrages que l'on connaît tous. Je vous invite à aller en Normandie, je ne sais pas si vous connaissez cette région, Elisa Zoedos. Ça marche ici, qu'en pensez-vous? Notre rendez-vous avec Robin Berneau, là-bas ça marche, alors pourquoi pas ici? Chaque jour, on vous présente des solutions et des initiatives inspirantes qui viennent de nos régions, et aujourd'hui on vous emmène dans une ville qui expérimente un dispositif pour lutter contre la précarité menstruelle. Reportage Robin Berneau avec Philippe Thomas.
6: C'est quoi la précarité menstruelle?
5: On va le découvrir.
6: Okay.
7: Dans l'Orne, plus précisément à Alençon, 6 lieux publics sont désormais équipés de distributeurs de protection périodique gratuite.
8: C'est vraiment une bonne initiative de mettre ça à disposition de tout le monde de la même façon.
7: La ville expérimente l'installation de 6 distributeurs en libre service dans différents quartiers de la commune, comme par exemple à la Maison des Solidarités, dans les 2 médiathèques, au gymnase ou encore au centre social de la commune. Une initiative qui vise notamment les personnes qui rencontrent des difficultés pour acheter régulièrement ces protections périodiques. Alors ici à Alençon, ça marche, et vous ? Qu'en pensez-vous ? Je suis allé en discuter avec 2 amies, Pauline et Hélène.
8: Bah plutôt positif, ça permet aux femmes de tout âge, avec tout budget, entre guillemets, de pouvoir accéder à la même protection que toutes, donc plutôt positif.
7: Pour rappel, aujourd'hui en France, la précarité menstruelle concernerait environ 4 millions de personnes dans le pays.
8: Oui, concrètement, c'est vrai que c'est quelque chose que j'ai jamais chiffré, mais oui, c'est maintenant il y a de plus en plus de solutions plus durables comme les culottes menstruelles ou là ce genre de choses qui existent, mais c'est vrai que ça a quand même un coût, donc tout le monde franchit pas ce pas-là, et donc oui, c'est un budget que je pense certaines qui ont moins les moyens ont bien connaissance parce qu'elles ont dû chiffrer ça.
7: Mais alors, une fois ce dispositif installé dans des médiathèques ou encore des gymnases, comment pourrions-nous aller plus loin et peut-être aider encore un peu plus ?
8: Sur le principe, je dirais forcément plus de disponibilité pour plus de femmes, donc dans plus d'environnements, d'endroits publics. Dans tout ce qui va être les entreprises, les entreprises où il y a beaucoup d'employés concernés, ou tout ce qui va être les gares... Les endroits publics un peu accessibles à tous. Moi, je pense que les gares, ça pourrait être intéressant. Les mairies, pourquoi pas, dans une entrée de mairie de façon assez discrète, parce qu'il y a toujours aussi ce problème qui est... C'est toujours un peu gênant, alors qu'en soi, ça devrait pas l'être, mais on en parle de plus en plus librement, bien heureusement, mais c'est vrai que c'est le genre de truc qu'on aime bien se cacher un peu pour... pour acheter ça ou voilà.
7: Désormais, à Alençon, en Normandie, la commune souhaite mesurer et quantifier l'utilisation de ces 6 distributeurs avant une éventuelle extension du dispositif.
5: On connaît votre engagement, votre côté militante, féministe aussi. Lisa Azuelos, vous avez envie de réagir. Et je le comprends.
6: Oui. Donc maintenant, je sais ce que c'est que la précarité menstruelle, parce que j'ai cru que vous aviez fait une erreur au début.
5: Non.
6: Et je suis toujours étonnée. J'entends cette jeune fille qui dit on a toujours honte. Et c'est incroyable, parce que dans tous les villages de France, on a des sublimes ornements pour parler de tous nos soldats qui sont tombés à la guerre, qui ont versé des monuments aux morts, qui ont versé leur sang pour la France. Et en fait, on ne pense jamais à que les femmes versent leur sang tous les mois pour la vie. Et c'est comme si le sang des morts avait plus de prix que le sang des vivants, en fait, et pour la vie. Donc j'aimerais bien qu'on change de regard sur les règles, tout simplement.
5: Lisa Azuelos, votre invitée sur la plage abandonnée, toutes les correspondances finalement entre ce livre et ce que l'on se raconte depuis 20 heures. On va continuer d'en parler sur ICI, palindrome, d'ici 21h, à tout de suite.

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2: La guerre de toi aura pas lieu, le bras blanc, mon journal intime chez Jean-Claude Lattès ou encore Laissez-moi danser chez Stock, notre invité aime l'écriture. Il partage avec vous ce nouveau récit sur la plage abandonnée aux éditions Charleston. Je reçois la réalisatrice, scénariste et productrice et autrice Lisa Azuelos. Vous aimez qu'on dise autrice, je veux dire auteur.
3: Avec bon, moi, franchement, je m'en fous.
2: Vous foutez de ce côté-là.
3: Voilà, alors là, je suis plus pour les distributeurs gratuits de serviettes hygiéniques, auteur ou autrice, vraiment rien à foutre.
2: Bon, on pourrait parler de tous les tournages à Ponco dès la carrière que vous avez eue. On pourrait parler de Comme Thiébel en 2006, avec Michel Larocque, avec Oratica, avec Valérie Benguigui. Trois ans plus tard, l'important succès que vous connaissez avec LOL, avec Sophie Marceau. Cette année, il y a eu LOL 2.0. Je m'arrête juste sur la Chambre des Merveilles, parce que je trouvais ça rigolo. Par rapport à l'émission, je crois qu'on est en plein Covid, ça doit se passer en dehors de France, vous pouvez pas vous déplacer.
3: Moi j'accepte le tournage au départ parce que je me dis je vais voyager.
2: Oui, c'est cool, parce que vous adorez ça aussi.
3: J'adore ça.
2: Bien sûr. Donc,
3: je me dis oh, c'est super, je vais aller au Japon, je vais aller, je vais aller en Écosse. Enfin bon, j'étais hyper heureuse
2: avec Alexandra Lamy et Muriel Robin.
3: Ouais. J'étais hyper heureuse de voyager et comme c'est le Covid, on peut plus sortir de France.
2: Bon. Et alors, vous allez faire un truc extraordinaire, c'est que vous allez choisir des régions de France, je vous laisse nous le raconter, qui vont représenter ces pays-là. Mais par exemple, si je prends le Portugal, où est-ce que vous trouvez en France un endroit qui fasse un peu Portugal, quoi?
3: Je suis allée justement dans le Var, hier, et je suis allée sur une plage abandonnée, en face du fort de Brégançon, d'ailleurs.
2: Oui, je vois ce que c'est à peu près.
3: Et c'était magnifique, c'était complètement sauvage, mais en fait, vous savez, il suffit de... Au cinéma, les gens sont pas regardants. Il suffit de dire on est là, puis ils nous croient. Quoi. Enfin, on peut, par exemple, comme Thiébel, j'ai filmé tout au Luxembourg, à part 5 jours à Paris, et on pense que tout le film allait à Paris. Donc,
2: dans ce film-là, La Chambre des Merveilles, l'Écosse, c'était en Bretagne.
3: Ouais, c'était en Bretagne.
2: C'est drôle. Dalida, vous l'avez tourné où? Partout.
3: Ah, Dalida, j'ai tourné à Nice, j'ai tourné à Villefranche, qui était vraiment magnifique.
2: Côté de Monaco.
3: J'ai tourné à Ouvray, San Remo, puisque il y avait beaucoup de choses qui se passaient à San Remo. Et puis j'ai tourné à Paris aussi. Quoi.
2: Comment on filme la France? Vous vous faites des repérages avant un film?
3: Bah, c'est le meilleur moment. Bon, le problème du repérage, c'est que moi, ce que j'aime, c'est repérer le meilleur resto du coin, évidemment.
2: Donc, c'est comme ça que vous déterminez les décors de vos films.
3: En fait, pour moi, la France, c'est un terroir où l'on mange tellement bien et tellement différemment. Ouais. C'est-à-dire, à Toulouse, on va pas manger ce qu'on mange à la Boule, on va pas manger ce qu'on mange dans les Pyrénées, on va pas... Enfin, c'est vraiment... magnifique. Moi, j'aime, comme un bébé qui met tout à la bouche, moi, j'aime comprendre la France parce qu'elle a à m'offrir de ses plats, quoi.
2: Bah, racontez-moi, elle est où, votre France gastronomique?
3: Malheureusement, elle est partout.
2: Elle est partout, d'accord.
3: Elle est partout.
2: Alors, il y a des choses que vous aimez bien.
3: Mon grand fantasme, là, que j'ai jamais accompli parce qu'on m'en a parlé, c'est en Aubrac. Il y a des grandes tablées au moment du printemps pour manger l'aligot. Dans les pâturages.
2: La truffade.
3: Ah non, mais ça, c'est mon rêve.
2: Voilà,
3: s'il y a des gens qui nous écoutent qui veulent bien m'inviter pour ça, c'est mon rêve. Voilà.
2: Votre amie, elle n'a pas des connaissances là-bas, vu qu'elle connaît toutes les régions de France. Là.
3: Non, là, ça, c'est vraiment très particulier.
2: Vous connaissez un peu le Massif Central, justement, parce que là, on est en Auvergne,
3: en Corrèze,
2: en Auxerre.
3: Alors, je connais un peu, j'ai été tourner des petits spots vers la Corrèze, oui.
2: D'accord.
3: Et j'ai découvert, justement, plein de petits agriculteurs qui faisaient à la fois la crème de marron, qui faisaient à la fois une espèce de génépi local qui était sublime.
2: Mais parlez de la raclette tout à l'heure.
3: Ah la raclette, c'est...
2: Voilà, on va où?
3: La raclette, je ne sais pas, avant il y avait un super resto à Paris, maintenant je ne sais pas où manger de la bonne raclette à Paris.
2: Quand vous allez à la montagne, vous allez où?
3: J'y vais plus parce que je skie plus en fait.
2: Ça vous manque?
3: Ça me manque, oui, c'est par manque de confiance dans mes jambes en fait.
2: Oh, ça remue vite, hein.
3: Hein?
2: Moi, je ne vais pas skier depuis 10 ans, c'est allé, mais je suis remonté tout de suite, je me suis inquiété quand même.
3: Voilà.
2: Bon, vous tournez dans toute la France des films, mais vous tournez aussi avec ces fameuses avant-premières.
3: Ah, ça c'est la merveille.
2: Je sais que vous adorez ça.
3: Ouais.
2: Des fois, les comédiens, ils ont un peu marre parce qu'ils répètent toujours les mêmes choses, l'exercice de l'interview, tout ça. Mais au-delà de ça, c'est la découverte des régions et des Français.
3: Ouais. C'est mon moment préféré quand je fais un film parce que sinon, un film, il n'existe pas. C'est de la lumière projetée dans une salle et moi, je ne suis pas dans toutes les salles où on projette le film et puis je ne peux pas parler aux gens après. Mm-hmm. Et quand je suis en avant-première, les gens restent et puis on peut parler, ils peuvent nous poser des questions. Moi, j'adore rencontrer les gens qui ont vu mon film et c'est très rare en fait, et quand on est en avant-première comme ça on le fait, mais il paraît que c'est de moins en moins en fait, les gens s'en foutent de plus en plus quoi. Donc
2: Est-ce que c'est pas l'occasion aussi de rencontrer des Français dont on parle peu, qu'on voit pas, hein, parce que c'est un peu la France d'en bas, comme certains disent. Hein.
3: Moi, c'est ce qui m'intéresse le plus, en fait, dans ce que je fais, c'est d'aller rencontrer toutes sortes de gens et de voir... par exemple, je me rappellerai toute ma vie, j'avais été présentée comme Thiébel à Rennes, je crois. Et bon, comme Thiébel, ça se passe quand même dans Paris, dans un milieu juif séfarade, où on parle des fêtes juives, etc. Enfin bon. Et puis, je vois une femme... qui était très modes et travaux de l'époque, avec un espèce de petit pull en mohair, vraiment une femme de là-bas, qui avait environ 65 ans, enfin qui avait vraiment aucun rapport avec le film. Et elle vient me voir, elle me dit « c'est incroyable, on dirait que vous avez filmé dans mon salon ». Et ça m'a tellement touchée, je me suis dit « mais en fait, on croit qu'on fait des choses particulières, et en fait, en étant particulier, on est universel, c'est ce que j'essaie aussi de faire avec le livre ». En racontant ma vie, c'est pas pour raconter ma vie, c'est pour raconter la vie de tout le monde, en fait.
2: Alors justement, ce livre, bon, on l'a dit, les correspondances sont nombreuses. Vous y évoquez des conflits de famille, presque qualifiés comme des guerres, hein, d'ailleurs, dans ce que vous vivez très clairement. Et vous dites que vous vous autorisez aujourd'hui enfin à rire, je vous cite, hein, et à danser dans la lumière de cette Méditerranée qu'on a largement évoquée avec Saint-Tropez. C'est salvateur, ce livre.
3: Oui, c'est aussi parce que je me suis guérie de beaucoup de choses, parce que aussi mes parents sont morts et je peux dire un peu ce que je veux sur eux. Je ne sais pas si j'aurais eu le courage de le faire de leur vivant, j'avoue. En tout cas, j'ai mis ce que j'avais sur le cœur, mais c'est plus pour dire à quel point je les remercie de m'avoir donné la vie, plutôt que de dire « gna gna gna, tu m'as fait mal ».
2: Sur la plage, à un moment donné, une vie à Saint-Tropez, est-ce que ce n'est pas le début d'un film ?
3: J'adorerais ce que livre. Ce soit. En fait, je l'ai écrit parce que je me suis dit, bon, je vais jamais réussir à faire le film que je veux faire sur Saint-Tropez.
2: Il est pensé un peu aussi comme ça, non ?
3: Pas du tout. Pas du tout. Et en fait, oui.
2: Parce que quand vous le lisez, il y a quelque chose de très cinématographique.
3: Oui, parce qu'en fait, Saint-Tropez est le personnage principal.
2: Oui, voilà, on a des images tout de suite immédiatement.
3: Il y a un lieu qui reste le même et autour, ça va de 1980 à 2026. Puisque ça finit avec mon petit-fils, puisque je suis devenue grand-mère cette année.
2: Vous faites plein d'allers-retours en ce moment, je crois, du côté de Marseille.
3: Ouais, parce que ma fille habite à Marseille, donc mon petit-fils habite à Marseille.
2: Ouais. On se parle de Marseille ?
3: Ah ouais, on se parle de Marseille.
2: Allez. Qu'est-ce qu'on mange à Marseille ? Des bonnes choses là-bas à Marseille.
3: Je suis allée chez Michel manger la meilleure bouillabaisse du monde. Hein. Qu'est-ce que vous voulez que je vous dise ?
2: Normal.
3: Ouais. C'était vraiment la meilleure bouillabaisse du monde. Et puis, bon, c'est drôle parce que Marseille, il y a un petit côté que je retrouve de Los Angeles. Alors peut-être que ça énerve les Marseillais purs et durs.
2: Vous allez loin là.
3: Mais il y a beaucoup là-bas de petits cafés très chichi, très matcha latte. Alors tout le monde se fout du matcha latte parce que c'est devenu la référence du truc un petit peu snob du matin. Mais c'est vrai qu'il y a beaucoup de yoga, les gens ils s'organisent ensemble pour aller nager. Moi j'adore nager même quand la mer est froide.
2: Vous allez où ? L'Estac, la Côte Bleue
3: Alors je suis jamais allée sur la Côte Bleue, mais paraît que c'est ce qu'il y a de plus beau. Moi j'adore le Cercle des Nageurs parce que c'est hyper à l'ancienne et que les piscines sont incroyables et sont à l'eau de mer. J'adore la plage des Casalans, c'est super pratique même si c'est vraiment pas la plus
2: David là.
3: Voilà, et puis j'ai été récemment sur la plage des Prophètes, c'était super, et puis il y a mon ami qui a fait le Tuba Club tout au bout. Et ça c'est vraiment un lieu magique.
2: Lisa Zouilo, c'est votre invitée. C'est quoi ce festival, Vertival? Vous en êtes cofondatrice.
3: Oui.
2: On s'en dit un mot, parce que je crois que les inscriptions, c'est jusqu'au 15 octobre.
3: Absolument.
2: Donc là encore pour quelques jours. Remise des prix fin novembre, 27 novembre.
3: Je crois que c'est jusqu'au 15 novembre. Hein. On peut envoyer des films jusqu'au 15 novembre.
2: On va aller sur Internet, on va
3: aller vérifier. Mais, c'est un peu la nouvelle mode en Chine, aux États-Unis. C'est les séries sur téléphone. Ça, c'est un peu le... c'est un peu comme il y avait les romans photos dans ici Paris ou dans des vieux journaux de l'époque. Donc c'est des séries qui sont très rom-com ou très violentes. Bon, moi je préfère celle de la rom-com et ça se regarde sur le téléphone en format vertical. Et j'avais envie de créer un petit festival. Ce sera pour l'instant on n'a pas encore le lieu, mais je pense que ce sera dans l'école à l'écart.
2: D'accord. Voilà. Allez regarder sur Internet.
3: Sponsorisé par eux.
2: Si vous avez envie de regarder et de participer, surtout, vous pouvez encore le faire. Tiens, puisqu'on parle de festival, il y a eu le festival de l'Alpe d'Huez, on parlait de ski tout à l'heure. Festival de la comédie, c'était pour mon bébé. Hein.
3: Ouais,
2: il y a eu
3: j'avais gagné le prix.
2: Ben oui, grand prix du festival de l'Alpe d'Huez. C'est sympa aussi. Voilà, une ville agréable. Le festival est très agréable, le festival de la comédie, mais vous n'avez pas skié là-bas à l'Alpe d'Huez en 2019?
3: Si, j'ai skié. En fait, le problème, c'est que la dernière fois que j'ai skié, j'avais le Covid et je ne le savais pas. Donc, je me suis trouvée extrêmement extrêmement fatiguée. Je me suis dit, je ne skierai plus jamais. Donc maintenant, bon, je suis un peu réticente à retourner skier, mais c'est pas grave, je peux retourner à la montagne, manger des raclettes, et puis c'est tout.
2: Et oui, vous l'avez dit, vous aimez la raclette, vous aimez le cassoulet, du côté de Castelnaudary, la fondue savoyarde, l'Alsace aussi, la flamencus aussi, la flamencus.
3: Oh là là.
2: Et oui.
3: Bah ça, c'est quand on va à Strasbourg, qu'est-ce qu'on mange bien, et puis à Lyon aussi, enfin bon, c'est...
2: Quel est le plus beau plan que vous ayez fait dans votre carrière, Lisa Azuelos, puisqu'on parle des lieux?
3: Bah, un plan pas. Cul.
2: Bon, je peux... meilleure vanne.
3: Non, mais vous me l'avez. Vous me l'avez.
2: Elle est merveilleuse. J'ai jamais pensé à ça, mais je pense qu'on est en train de terminer l'émission. Je ne vais rien ajouter. Si ce n'est magnifique. Magnifique. Une vie à Saint-Tropez, à Zouélos, sur la plage abandonnée. Le récit qu'on a quand même évoqué depuis 20 heures. Je vous invite à le découvrir parce qu'il raconte vraiment de très belles choses. Puis je trouve qu'il est résolument positif. Très bonne vanne. Merci Lisa d'être venue.
3: Merci.
2: Vous reviendrez quand vous voulez.
3: Ok, vous faire des vannes.
2: Oui, Adam, avec plaisir. Non, mais continuez le parcours parce qu'on aurait pu encore s'en parler pas mal de temps. L'équipe en face de moi est sous la table. Merci beaucoup Lisa Azuelos. Okay. Belle soirée à vous tous et à demain. Ciao.

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2: Salut à toutes, salut à tous et bienvenue sur votre radio. Ici, c'est Décibel. Rendez-vous musique en direct et jusqu'à 20h. Ce soir, l'anniversaire d'un petit nouveau chez AC/DC. Bon, il est nouveau depuis 1980, mais vous savez ce que sont les fans hardcore. Ils ne pardonnent pas au petit nouveau d'être le petit nouveau. Donc voilà, Brian Johnson sera à l'honneur, donc AC/DC, à la fin de l'émission dans la séquence anniversaire. On se fera aussi un joli blind test de chanteuse pianiste. Si c'est un thème qui vous inspire, n'hésitez pas à vous inscrire dès maintenant. Il faut appeler le standard où vous attend Sadika. Le numéro 0810 055 056 à gagner ce soir au Blind Test. C'est l'album en version vinyle de notre invité de ce soir, Icar. Icar qui sort sa musique évidemment, mais est aussi aux manettes pour une chanson de Céline Dion que vous adorez. C'est définitivement Icar, l'auteur-compositeur des grandes voix francophones. Il a été choisi par Céline Dion. Donc pour ce bonjour, pardon, merci. On parlera de ça avec Icar, de sa tournée Résilience Tour et puis évidemment de son album Brel où il rend hommage eh bien, à Jacques Brel car l'album est bien nommé. Avant d'accueillir Icar et avant de vous présenter notre coup de cœur du jour, on prend des nouvelles de Rod Stewart. Et je dois vous le dire, les amis, c'est l'heure de la retraite pour Rod. Eh bah oui, 81 ans. Alors il a annoncé sur ses réseaux, le moment est venu de dire adieu à la vie sur la route. Après mûre réflexion et avec une grande tristesse, je dois annoncer que l'année prochaine sera ma dernière tournée. Alors dommage, hein, Rod Stewart ne passera pas par la France, mais il nous reste les tubes. Ça pour le coup, c'est pour toujours. Un bon morceau de rock disco, Do You Think I'm Sexy, pour vous souhaiter la bienvenue dans Décibels.

0: murmure à la fin. C'est tellement sexy. Rod Stewart, Do You Think I'm Sexy? Bien sûr, baby, même à la retraite et même à 81 ans, il y a des choses qui ne changent pas.
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0: C'est l'heure du coup de cœur. Alors aujourd'hui, c'est vraiment une production indépendante, la Fanette Production, qui nous propose Fanny. Fanny, c'est une artiste qui est originaire du sud de la France. Elle est née à Marseille, elle a grandi à Nice, dans une famille de musiciens. Et elle a été, suite à une rencontre à Nice, la chanteuse et claviériste du groupe La Femme. Un peu les mêmes débuts que Clara Luciani, vous voyez. La Femme, ils ont toujours fait ça. En fait, il y avait les deux garçons qui étaient vraiment le pilier du groupe. Et puis après, des voix de chanteuses, des filles pour les accompagner sur scène. Il y en a plusieurs qui y sont passées, dont Fanny. Donc, ce qui lui a permis, évidemment, de faire des grandes salles, des scènes internationales, d'ailleurs, avec La Femme. Et voilà que Fanny écrit ses propres chansons, en français, s'il vous plaît. Et il y en a déjà trois qui sont sorties. Il y a la chanson des Cigales, Monstre du soir, et puis celle que j'ai envie de vous faire découvrir ce soir, qui s'appelle Amour d'été. On est donc au tout début de la carrière de Fanny, mais je pense qu'elle va vous plaire, que vous soyez fan de Françoise Hardy, Lana Del Rey, même un petit côté Beatles. Elle est excellente, elle s'appelle

on est d'accord, elle a quelque chose, hein, cette jeune femme. Elle s'appelle Fanny. Et donc, trois chansons disponibles pour le moment. Amour d'été, que vous venez d'entendre, La chanson des cigales et Monstre du soir. Vivement, la suite. Et la suite, dans Décibel, ça se passe avec un garçon que vous connaissez bien, que vous aimez beaucoup. Sur tous les fronts, puisque en plus de signer le nouveau tube de Céline Dion, Bonjour, pardon, merci, il sort un album hommage à Jacques Brel. Il va tout vous raconter dans Décibel. À tout de suite.

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1: Je vous l'ai dit, les amis, le garçon que nous recevons ce soir a beaucoup, beaucoup de choses sur le feu, de bonnes choses. Bonsoir, Ricard.
2: Sur le feu, sur le cœur, bonsoir.
1: Comment ça va?
2: Bien, très, très bien.
1: J'étais sûre que ce sur le feu allait pas passer direct.
2: Ouais, non, on les éteint, les feux, là. Il faut les éteindre.
1: Les mots ont un sens avec Ricard, et c'est ça qui est très agréable. On parlera tout à l'heure de cette magnifique chanson pour Céline Dion. Bonjour, pardon, merci, qui est un énorme succès. Mais parlons d'abord de ça.

0: Icar rend hommage à Jacques Brel dans le nouvel album sobrement intitulé Icar. Brel, tu dis Icar, Brel m'a appris à écrire. C'est à ce point-là.
1: Ouais, mais il ne sait pas.
0: Ah bah non.
1: Ouais,
0: c'est à ce point-là.
1: Ah oui, moi, c'est parce que j'écoutais beaucoup de chansons françaises. Et il y avait Aznavour, il y avait Brassens, il y en avait tant d'autres, voilà, qu'on connaît, des légendes. Et lui, il avait... Voilà, j'étais jeune, et cette passion-là, qu'il avait d'exprimer les mots avec des consonnes et d'appuyer tout. Ah, je trouvais que, genre, lui, il voulait qu'on le comprenne, il voulait pas qu'on le plaigne, il voulait pas être brillé, il voulait, c'est l'enfant qui veut être compris par-dessus tout. Donc, je recopiais toutes ses paroles pour voir comment on conçoit une chanson. Parce que s'il y en avait un qui pouvait, moi, je voulais, juste un enfant qui voulait être compris, c'est toujours le cas quand je fais une chanson, je le fais, je fais ce métier pour être compris.
0: Pour être compris.
1: Pour être compris, pas pour briller. Ça, c'est, ça s'en va, ça. Mais être compris, ça reste dans ton cœur quand t'es compris. Et ça compte.
0: Donc tu recopiais ses paroles.
1: Oui, tout.
0: Et Amsterdam. Et tu essayais de comprendre un système.
1: Dans le port d'Amsterdam, si il y a des marins qui chantent, Dream embrassé, j'ai vu qu'ils faisaient A B B A puis A B B A et dans d'autres ils faisaient A B A B. J'ai dit, ah, c'est comme ça qu'on fait une chanson. Ouais, il y a pas la Starac au Sénégal dans les années 90.
0: Mais c'est puis comme ça qu'on fait une chanson, c'est surtout comme ça qu'on fait un poème.
1: Oui.
0: Compter les pieds, voir les rimes.
1: Absolument. Donc, parce qu'il y a une métrique à respecter et le carcan des notes que qu'impose une chanson. Voilà, donc lui il faisait des poèmes qu'il mettait en chanson et c'est pour ça que j'ai été très vite un vieux chanteur. C'est que j'ai fait des poèmes. À 20 ans, je faisais des poèmes qui étaient des mises en chanson.
0: Et justement, là, tu as 15 ans de carrière maintenant, un paquet de tubes pour toi ou pour les autres d'ailleurs. Tu as sorti 8 albums, tu as écrit ton bouquin, tu as fait plein de choses. C'est maintenant que tu déclares ta flamme à Brel en t'attaquant aux chansons les plus connues de son répertoire. Donc, tu n'es vraiment pas un trouillard. Hein. C'est que les chansons qu'on connaît.
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1: Ah, avec des guitares électriques, bien sûr.
0: Pourquoi maintenant ?
1: Parce que j'ai estimé avoir assez vécu, j'ai estimé assez avoir cassé mes dents pour avoir le droit de raconter les siennes.
0: Ouais.
1: Parce qu'il fallait une légitimité pour dire quand on n'a que l'amour, pour dire ne me quitte pas à son propre miroir et pas qu'à une personne qui nous a quittés, parce qu'il y a plusieurs lectures d'une seule chanson. On a vu souvent rejaillir le feu, c'est le feu que j'essaie d'avoir à l'intérieur aussi. Cette flamme-là qui s'en allait par moments, cette confiance. Quand on a le temps d'avoir perdu des amis pour chanter Jojo, tu reprends Saint-Nazaire, je refais l'Olympia au fond du cimetière, nous parlons en silence d'une jeunesse vieille. Je peux pas le chanter à 20 ans.
0: Non.
1: Donc j'ai attendu, je l'ai jamais chanté nulle part, ni dans les télécrochets que j'ai fait. Alors que je suppliais et je remercie aujourd'hui les directeurs musicaux de l'époque qui m'avaient dit non, je n'avais pas cette maturité. Il fallait que je morde la poussière avant.
0: Fallait que tu prennes aussi de l'épaisseur et que tu comprennes exactement ce qu'il voulait dire.
1: Et j'ai pris la peine et j'ai demandé un entretien qui a été merveilleux avec
0: France Brel.
1: Oui, à la Fondation.
0: Fille, elle est incroyable, sa fille. Elle est venue dans l'émission.
1: T'as pleuré quand tu l'as vue ?
0: Non, mais elle m'a collé des frissons, parce que la manière dont elle parle de son père, d'ailleurs elle l'appelle Jacques, elle dit pas papa,
1: non.
0: Tu sens que c'était un drôle de personnage.
1: Mais elle, quand tu arrives et que tu vois son œil clair, son petit nez et ses dents, l'ai vu, lui, s'il avait vécu, elle a 72 ans.
0: T'as raison.
1: Et, je suis arrivé, je lui ai serré la main et ça m'a saisi, j'étais en larmes, elle a dit, apportez-lui des mouchoirs. Et tu vois, franche comme elle était, apportez-lui du mouchoir, ça fait tout le temps ça, ça fait pleurer quand on me voit. Et elle était exceptionnelle, et moi je pleurais, je l'ai vu, j'ai pleuré parce que lui c'était la mer du Nord, moi c'était l'Atlantique au Sénégal et je rêvais d'Olympia. Il a construit mes rêves, Jacques. Il m'a fait boire de la bière dans l'ivrogne. En vrai, j'ai bu de la bière parce que Jacques Brel. J'ai fumé des clopes aussi parce que Jacques Brel. Erreur. mais pour voilà, c'est rien compte tenu de tout ce que j'ai appris auprès de lui, d'humanité, de regarder l'autre, de la loyauté, même s'il avait un rapport aux femmes qui était d'époque, il avait de ses trahisons. On va pas déboulonner les statuts et changer les statuts des gens, ça appartient à des époques, mais c'est quelqu'un qui avait cette fureur et aujourd'hui je pense que cette fureur plutôt que de la taire, dans les accordéons, comme il allait dire, il murmurait l'ombre de ton chien, dans Ne me quitte pas, je le hurle, je mets les guitares électriques de Sébastien Chouard, on fait taper les batteries de Romain Sarron, on a mis des instruments de dingue, on a tout joué, ça veut dire qu'il n'y a pas une goutte d'IA, il n'y a pas une goutte de prog, si le Wurlitzer n'était pas disponible, on attendait le lendemain qu'on nous l'amène au studio, on a fait à l'ancienne.
0: Mais ça s'entend. Car Brel est disponible.
1: Ah ouais.
0: Et ça, c'est Vesoul.
1: Un petit trèfle à Take 5, tu entends. À la basse.
0: Évidemment,
1: Rebec. Ouais. J'ai voulu voir Vierzon et on a vu Vierzon.

0: Pierre chante Brel. Et alors, pendant qu'on écoutait la chanson, il me disait « Oh là là, faut que j'attende un an pour faire ça en tournée ». Bah ouais.
1: Ah, bah, ça donne, ouais. Moi, j'ai très très envie d'aller sur scène, le faire, de le transpirer, d'aller au bout de mon souffle. Parce que là, tout est enregistré live. Hein, ouais. Et quand on me disait, non, fais une phrase sur deux et on collera, je dis non.
0: Tu voulais chanter comme lui, dans les mêmes conditions que lui.
1: Parce qu'il en a marre dans la chanson. Il raconte cette forme-là. Voilà, il est à bout de souffle parce qu'il ne sait pas quoi faire pour la rendre heureuse. Ouais. T'as voulu voir ça, ça t'a plu. C'est cher et ça fait mal. À la fin, j'ai plus d'air. Il est à bout de souffle. Et c'est la réalité de cette chanson, quoi. Il vivait ses chansons.
0: 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Alors, Icar, l'année prochaine, la tournée qui passera donc notamment 4 fois par l'Olympia à Paris, un Olympia par mois, le 25 septembre, le 17 octobre, le 5 novembre et le 3 décembre 2027. Et puis évidemment, tu joues absolument partout en France hein, à l'automne 2027. Cette tournée porte un nom, c'est le Résilience Tour. Et pour le coup, tu as travaillé avec une artiste qui est un modèle de résilience très récemment.

0: créé un sacré tube pour Céline Dion. Ton album s'appelle Résilience. Oh mon Dieu, tu t'es fait tatouer le prénom de Céline sur le bras.
1: Ouais.
0: Tu es en train de me montrer.
1: Ouais, et les 300 km en Vendée aussi. En fait, c'est mon premier Olympia.
0: Je sais qu'il y a beaucoup de choses
1: sur
0: ton bras.
1: J'ai des moments qui sont des marqueurs de temps, Céline, et ça m'a marqué.
0: Céline, elle est dans ta peau.
1: Ouais, ça m'a marqué. Ça m'a marqué parce que je suis pas un fan hystérique de Céline depuis toujours. Je sais qu'elle a chanté pour moi une des plus grandes chansons d'amour qui soit, c'est Pour que tu m'aimes encore. Et au fur et à mesure que j'avançais en travaillant, je réfléchissais, je me disais, en fait, elle a marqué tous les temps de ma vie, de nos vies. Et c'est pour ça que finalement, ce retour sur scène était important. Et c'était important qu'il soit réussi parce que finalement, elle était garante, elle était gardienne des clés de beaucoup de nos souvenirs. Donc quand elle est montée la première fois sur scène, j'avais demandé à être tout devant, j'étais tout devant et c'était comme l'albatros de Baudelaire qui ouvrait ses ailes et qui reprenait sa place et dans nos cœurs et sur scène. Et ça m'a assis, j'étais soulagé, on était tous soulagés. Et elle chante de mieux en mieux chaque soir, c'est merveilleux. Oui, cette collaboration, elle est dingue, donc oui,
0: est-ce
1: je l'ai sur la peau.
0: Est-ce qu'elle te rend fière ?
1: Honnêtement, j'aime
0: cette
1: pas
0: cette collaboration. Je sais que c'est pas un truc
1: c'est
0: de
1: pas
0: un...
1: je peux oui. pas m'enorgueillir de choses, j'ai du mal avec ça. J'ai du mal avec ça. Je dis pas que ça me rend fier, je dis que j'ai beaucoup de chance d'être à ce moment, à cet endroit et que parmi les milliers de chansons qui a été envoyées, elle ait compris ce message parce que plus que Icar qui écrit une chanson pour Céline et qui va faire le malin sur un plateau radio, c'est pas le sujet. C'était quel message ? C'était le message de résilience, le message de dire aux gens, à vos auditeurs ce soir, que quel que soit le mal qui vous entrave, quel que soit le mal du siècle que nous traversons, quel que soit ce que ce pays, les autres pays traversent, il y a un chemin, il y a une route de sortie. Ce n'est pas un puits, c'est qu'un tunnel. Et je vous le dis du fond de mon cœur, pour moi, être passé par mes propres nuits, parce que il y a des millions de gens, il n'y a pas que Céline, il n'y a pas que moi qui ai eu ma nuit. Chacun traverse sa nuit. Bien il y a sûr. Des gens dans leur voiture qui rentrent du taf, qui se demandent comment ils vont joindre les deux bouts. Il y a une sortie. Et cette sortie passe par l'amour. Et c'est pour ça, il manque un vers à ce poème. Les mots sont simples, hein. Bonjour, pardon, merci. Il manque un vers à ce poème. Un mot qui nous unit. Bonjour, pardon, merci. Je t'aime. Elle était là, ma conviction. Et donc, oui, peut-être, je vais te confesser que je suis fier que ce soit ce message-là. Voilà.
0: Icar est l'invité de Décibel. À tout de suite.

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1: Et si vous prenez le volant ce dimanche soir en Île-de-France, petit point sur les fermetures à connaître avant de prendre la route. Plusieurs accès restent fermés sur l'A3 vers Paris, la sortie numéro 3 à Romainville. Sur la 86 extérieure, la sortie D19 à Créteil et sur l'A15 vers la province, l'accès à la D311 à l'échangeur numéro 2 reste également fermé. Sur la N118 en direction de Paris, la sortie numéro 1 à Sèvres est également concernée. Dans l'est de la région, attention à la sortie numéro 8 de la N2 vers la province à Dammartin-en-Gouëlle, ainsi qu'à la D1004 fermée dans les deux sens entre Vaudois-en-Brie et Cerneux. Ces restrictions sont annoncées donc 24 heures sur 24. Avant de partir, le bon réflexe reste bien sûr de consulter Citadin. 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
2: Icare est notre invité et ce soir, on peut le dire, hein, l'auteur-compositeur des grandes voix francophones, parce qu'il y a Céline Dion, mais il n'y a pas que, hein, tu as écrit aussi pour beaucoup d'autres artistes. Et donc, tu as cette passion pour Jacques Brel que tu révèles dans cet album. Brel, tu lui rends hommage, tu reprends ses chansons qui sont parfois de vraies pièces de théâtre.
3: Et puis il y a l'autre...

0: vous, ces gens-là, chanter Jacques Brel, enregistrer Jacques Brel, tout en live, tu l'as dit. On n'a pas parlé de Pascal Obispo, qui a une place dans cet album. T'as voulu voir avec lui, justement, comment arranger les chansons. Certaines sont très guitare électrique, on l'a entendu tout à l'heure. D'autres sont très jazz, comme on vient d'entendre, ces gens-là. Ça, c'est des décisions que tu as prises avec Pascal Obispo?
1: En fait, nous avons partagé un duo récemment sur son album Héritage, qui s'appelle Viens. Et pendant qu'on enregistrait ce duo-là, j'ai trouvé ça tellement délicieux dans la musique et je lui ai dit j'aimerais rendre hommage à Brel. Je lui ai dit s'il te plaît constitue-moi une team. Il a fait le sélectionneur, il a fait le Zinedine Zidane.
0: Oh, c'est Zizou.
1: C'est le Zizou. Il a fait Zizou. Il m'a dit alors là est-ce que tu veux plutôt jazz, plutôt rock. Et on a choisi chaque gars et on a eu des musiciens formidables. Max Pinto aux arrangements et au cuivre, Fred Nardin aux arrangements et au piano et au clavier, Romain Saron batterie, Zizou Sadki à la basse, contrebasse, Seb Chouard guitare, Yuri Benaïs au son. C'est une équipe de dingue que je n'aurais jamais débusqué moi-même. Ouais. Donc voilà, et c'est un bonheur de jouer ça. C'est de la vraie musique. C'est l'album de ma vie où j'ai fait de la vraie musique. Ça fait 20 ans que je fais bientôt ce métier. J'ai jamais eu autant de plaisir et de pression. Mais comme c'est tous des mecs qui lisent la musique et qui sont des jazzman, genre voilà, j'ai voulu faire l'air alors que j'avais pas l'air du tout. Tu vois, comme faut pas jouer ceux qui savent lire les partitions alors que je ne sais pas lire les partitions. Donc j'ai dû niveler par le haut, quoi. J'avais une pression monstrueuse dans ce disque.
0: Icar, Brel est disponible. Franchement, allez l'écouter, vous allez être surpris et charmé. Mon cher Icar, c'est l'heure des choix cornéliens. Questions bêtes et réponses courtes. Si je te propose de faire revenir Brel contre 6 mois de ta vie, tu dis ok ou pas?
1: Oui. Pour l'éternité qu'il offrira à celle des autres.
0: Quand tu sais pas où aller, tu vas au nord, au sud, à l'est ou à l'ouest?
1: Ne bouge surtout pas.
0: Sport
1: quand tu sais pas où aller.
0: Solo ou sport collectif?
1: Sport collectif.
0: Tu préfères qu'on te coupe l'eau ou Internet?
1: Couper Internet tous les jours, en fait. Bah oui, avec l'eau, tu subsistes quand même. Sans Internet, tu subsistes sans eau, non.
0: Oui. Tu as fait cette aventure incroyable sur les chemins de Vendée où tu marchais 25 à 30 km par jour. Je te demande donc aujourd'hui, en connaissance de cause,
1: on avait une besoin randonnée d'eau
0: d'ailleurs, ouais. En tongue, randonnée en tongue ou randonnée en moonwalk?
1: Randonnée en tongue. Bah oui, comme les gens qui font les marathons à l'époque avec les sandales grecques. Ouais, c'est jouable, randonnée en tongue.
0: Tu préfères faire Koh-Lanta ou Fort Boyard?
1: Koh-Lanta.
0: Koh-Lanta, tu
1: vois. Ouais, Koh-Lanta. Même
0: t'es taillé pour ça, toi.
1: Ouais, moi j'aime bien, mais j'aime pas le côté faut faire des magouilles pour pas être éliminé. Ouais. Il y a un autre, c'est The Island, là.
0: Oui.
1: Genre ça, on te lâche sur une île et tu te démerdes. Moi, si vous me lâchez 6 mois, vous revenez, j'ai fait un tennis, j'ai fait un petit padel, je suis tranquille.
0: Il y a un resto.
1: Voilà. Non, mais je me débrouille. Voilà, j'ai pas de problème avec la solitude et avec les intempéries. Voilà, à bon entendeur.
0: Icar, régime ou dessert?
1: Un régime qui te permet de prendre des desserts. Ça veut dire avec une hygiène de vie qui, voilà, tout effort mérite une récréation. Faut pas se priver trop. Tu vois, là, je viens de courir 10 bornes avant de venir ici.
0: Ouais.
1: Je suis venu, je vais dîner léger et à la fin de la semaine, j'aurai droit à quelque chose que j'aime manger de qui fait pas du bien au corps, quoi. Un burger, quoi.
0: Pas mal, pas mal. Amour, passion ou amitié tranquille?
1: Oh là là, amour tranquille. Ça veut dire que, forcément, ça veut dire que les amours passion, c'est bien quand t'as ta carte 12-25.
0: Ouais. Hein,
1: 12-29, tu peux prolonger si tu veux, si t'as le cœur. Et après, en fait, la paix du cœur, c'est d'être avec quelqu'un qui est ton ami et de l'aimer. La passion, ça va pas très très loin. Ça fait des bonnes chansons, c'est tout.
0: Parlant de bonnes chansons, on t'écoute. Amsterdam, Icar. C'est parti, c'est sur ton album.
1: Petite rêve aussi, ouais, quand après. Ça part. Petite rêve que je te dirai.

0: là là !
1: Il faut oser, Icar, quand même, c'est fou. Je disais tout à l'heure que t'étais pas un trouillard. Parce que si t'avais été un peu trouillard, ce que t'aurais fait, c'est que t'aurais pris des chansons plus obscures de Brel, moins connues, en déclarant quand même ton amour à Brel, en allant chanter des textes magnifiques, mais que tout le monde ne connaissait pas par cœur, pour éviter la comparaison. Là, tu ne peux pas. Quand tu chantes Amsterdam, Les vieux amants, Quand on a que l'amour, Ces gens-là ne me quittent pas, tout le monde a la voix de Brel dans l'oreille. Est-ce que ça t'a fait peur à un moment?
2: Ce qui m'a fait pas peur, mais c'est je savais que j'allais être confronté à ça. D'ailleurs, quand vous allez sur Instagram, j'ai fait une petite vidéo sur Ne me quitte pas, où j'exulte et je suis dans l'orage et je ne surjoue pas. C'est un jeu d'acteur. Je suis à fond dans ouais. le mec qui disjoncte complètement un peu. Il y a le Joker de Batman dans l'histoire. Okay. Tu vois, il est possédé. Et les gens, ça a fait beaucoup de discussions. Ah non, c'est insupportable. Ah non, c'est génial. Ah non, c'est insupportable. Et ça se discute. Et c'est bien.
1: C'est bien, t'es content.
2: Oui, mais il n'y a rien de pire que la tiédeur d'une reprise qui soit celle d'un karaoké. Tu vois, genre, donc là, c'est un parti pris. Oui, ça peut plaire. Oui, les gens ne peuvent pas y adhérer et c'est pas grave. Mais c'était ma vision. Ouais. En fait, moi, quand il dit l'ombre de ton ombre, l'ombre de ton chien, il le murmurait. Je l'aurais hurlé sous une fenêtre 14 boulevard Saint-Michel il y a 10 ans. Tu vois ce que je veux dire? Mon propre vécu. Ouais. Donc c'est des choses que j'ai vécues. Et c'était ma vision de des choses. Bah évidemment, si tu chantes Brel comme Brel, t'es mort. Il y a que lui qui chante Brel comme Brel. C'est Brel.
1: T'es fan aussi de Johnny?
2: Oui.
1: Et je trouve que dans ce disque, il y a des clins d'œil, justement, quand il y a les guitares électriques et même dans ta façon de chanter. Et alors, je t'ai posé la question hors antenne, mais je te la repose à l'antenne parce que la question, ta réponse est intéressante. C'est déjà pas du tout incompatible, l'amour de Johnny et l'amour de Brel, et qu'en plus, ils se sont croisés et qu'ils s'aimaient bien.
2: Oui, il n'y a aucun amour incompatible de toute manière. Et oui, j'ai vu des interviews où il parlait de Brel avec le plus grand respect. Il disait qu'il l'adorait et qu'il l'aimait et il avait chanté Ne me quitte pas à genoux dans un zénith. J'ai pas la date, donc je vais pas me tromper auprès des fans de Johnny, dont je fais partie.
1: Bisous les fans. Bah, les fans de Céline, les fans de Johnny, les meilleurs du monde, quoi.
2: Et Johnny nous manque. Johnny me manque beaucoup. Ouais. Johnny me manque sur le regard qu'il aurait porté sur notre société, sur sa capacité qu'il avait à unir les gens, alors que je ne l'ai jamais rencontré. Mais moi, il me rendait heureux, ce monsieur. Et sa version de La Quête au Trianon.
1: De La Quête.
2: Donc voilà, donc je la chante à la fin en m'époumonant. Je ne sais pas si ce participe.
1: Il est correct.
2: Merci, il est validé en m'époumonant à la fin. Ouais. Parce que voilà, il y a deux, trois références à une vision que Johnny aurait pu avoir. Le Ne me quitte pas, quand je le hurle, je pense à Johnny avec les guitares électriques.
1: Ouais, ça s'entend.
2: Et La Quête aussi. Oui, à fond, non, je suis fan de Johnny Hallyday.
1: Donc voilà, c'est un album à tiroir, un album avec plein de surprises, un album avec, vous savez, les petits œufs de Pâques, comme ça, on fait « Ah, mais ça me fait penser à quelque chose !» Mais ça aussi, il est comme ça, Icar, il vous laisse des petites références qui ne sont pas envahissantes, mais qui sont là et voilà, qui vous plairont si vous allez écouter ce disque, ce que je vous recommande. Donc, on a parlé de ta chanson pour Céline Dion, « Bonjour, pardon, merci, je t'aime », n'oublions pas le « je t'aime ». On a parlé de cet album qui est disponible. Le Résilience Tour, c'est pour l'année prochaine. Entre-temps, alors, qu'est-ce qui va se passer, mon cher Icar? Parce qu'on te connaît, toi qui as la bougeotte, tu es parti sur les routes devant des marchés pendant des kilomètres et des kilomètres et rencontrer des gens. Tu as écrit un livre, Tout le monde naît avec des ailes. Est-ce que là, tu as un projet artistique sur lequel tu es et que tu as envie de nous dévoiler?
2: Je vais prendre je sais même pas si c'est un risque, mais je parle avec mon cœur comme à chaque fois. En Vendée, j'ai vécu quelque chose d'exceptionnel. C'est-à-dire que j'étais parti faire une espèce de Forest Gump de Compostelle. Moi, un marché, ça a sauvé ma vie, la course à pied, et je voulais remercier ce pays qui m'a accueilli ici quand je faisais mes études, quand je suis arrivé très jeune, à 17 ans. Et je pensais qu'on serait trois à marcher.
1: Non, vous étiez super nombreux.
2: On était des centaines et à la fin des milliers sur le dernier concert.
1: Très Forest Gump, vraiment.
2: Ouais, et c'était exceptionnel. On a fait 300 km en Vendée. Et
1: à pied.
2: À pied. Et il y a ce chemin d'amour, là, encore dans notre pays est merveilleux. On est un formidable roseau. Et je suis pas très Eurovision, je suis pas très allé chanter de la dance et tout, voilà. Mais j'ai envie de dire merci à mon pays. J'ai écrit une chanson qui est à moitié en anglais, qui est à moitié en français, parce que je veux que le reste de l'Europe aussi comprenne ce que j'ai à dire. Et là, je vous le dis, hein, je vous le dis comme c'est sorti de mon cœur. Je ne sais pas où ça va aller, ce que je viens de faire, et si je vais me faire engueuler derrière, parce que j'en ai parlé à personne, nulle part. J'ai écrit cette chanson, donc si les personnes qui s'occupe de l'Eurovision veulent bien me recevoir en entretien. voilà, moi je veux juste y aller avec une guitare et donner un message de paix et dire merci à notre pays et que je l'aime, ce pays. Voilà.
1: Très beau projet, Icar, les amis de France Télévisions, évidemment, qui écoutent régulièrement Décibel, et on leur enverra l'extrait, on leur fera savoir, et voilà. J'espère qu'on te portera bonheur.
2: Bah, c'est un message discret de paix et d'amour, tout simple.
1: C'est ce qu'on aime.
2: Ce Portugais qui avait fait un guitare-voix, qui avait gagné l'Eurovision, il y a des choses, on n'a pas besoin de les crier.
1: Non.
2: Il y a des messages qui sont forts juste dans le mot, dans le verbe. Tout n'est pas bon à être hurlé. Et dans un monde où il y a beaucoup de bruit, c'est bien d'apaiser un peu. Donc voilà, je viens humblement proposer ça.
1: Merci beaucoup.
2: Merci à vous.
1: À très, très bientôt.
2: Merci.
1: Le Résilience Tour, c'est l'année prochaine avec notamment 4 Olympias à Paris en septembre, octobre, novembre, décembre. Et puis des concerts partout en France, justement entre septembre et décembre 2027. Vous pouvez d'ores et déjà réserver. À très bientôt, mon cher Icar.
2: Merci de m'avoir reçu.
1: Merci.
2: Merci du fond du cœur.

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1: 19h47, mon Dieu, mais il est grand temps de jouer au Blind Test. Ce soir, notre petit jeu nous emmène écouter des chanteuses pianistes qu'il va falloir reconnaître juste en écoutant les premières notes de leur chanson. À gagner, l'album d'Icar, son album dédié à Jacques Brel. Et je crois que j'ai Eric au téléphone. Bonsoir Eric.
2: Bonsoir Émilie. Exactement, tu as Eric au téléphone, ouais.
1: Et Eric, tu es un grand fan d'Icar. Et alors tu partages la vie d'une grande fan d'Icar, c'est ça, hein ?
2: Une grande fan d'Icar, et on a nos places pour l'an prochain, donc à Tours, justement, ça doit être en novembre ou décembre. Donc, et d'ailleurs, je fais des gros bisous à ma petite chérie.
1: Ah ben nous aussi on l'embrasse. Tours, c'est le 16 décembre, le concert de, de Icar, 16 décembre 2027. Voilà.
2: Voilà, il va falloir être patient.
1: Oui, mais alors, on va patienter en écoutant cet album de Icar. Alors, c'est la version vinyle que nous vous offrons, parce que voilà, la vie est belle. Et pour gagner ce disque, il y a aussi Laurette qui est avec nous. Bonsoir Laurette.
3: Oui, bonsoir.
1: Bienvenue, c'est la première fois qu'on joue ensemble, Laurette.
3: Oui, Émilie, c'est toute la toute première fois.
1: Ah, ça me fait tellement plaisir. Eh bien, on va commencer avec une bonne nouvelle. Pour celles et ceux qui n'étaient pas encore au courant, je vous l'annonce, quand on joue au Blind Test de Décibel, on gagne au Blind Test de Décibel et vous tombez une très bonne semaine. Parce que non seulement vous avez gagné chacun un vinyle de Icar, Brel, donc, dont nous avons parlé avec lui, mais vous avez aussi gagné chacun deux places pour aller au cinéma voir le nouveau film dont ICI est le fier partenaire. C'est La Maison de nos rêves avec Chantal Latsou et Kev Adams. Voilà. Chantal Latsou qui sera d'ailleurs en fin de semaine invitée de la playlist de Décibel. C'est elle qui choisira les chansons samedi. Et donc voilà, vous avez gagné chacun un album et deux places de ciné. Pas mal, non? Pour démarrer la semaine. Bah oui. On est là pour vous chouchouter. Vous voyez, on sait que le monde est compliqué en ce moment. Donc, quand vous venez ici, bah sachez qu'on vous aime et qu'on vous le montre et en vous gâtant. Laurette et Eric, le disque, c'est fait. Le ciné, c'est fait. On peut maintenant passer au jeu. Je vais vous passer des chansons et il va falloir retrouver le plus rapidement possible le nom des interprètes de ces chansons. Est-ce que vous êtes prêts à jouer ?
3: Je suis prête.
2: Ready to go.
1: Ready to go. Prête, Laurette. On y va. Première chanson. Dites-moi, qui chante ça? Et c'est des chanteuses pianistes, donc forcément, ça commence par un peu de piano.
2: Eric.
3: Chanta.
1: Ah bah Laurette,
2: Juliette Armanet.
1: Alors c'est pas Juliette Armanet, Laurette me propose
3: Santa.
1: Santa, gagné. Allez viens.

0: chanteuse et pianiste. Mais alors, elle fait des trucs dingues avec son piano. Elle le fait voler dans les airs. C'est incroyable ce qu'elle fait. Santa, c'est effectivement la bonne réponse donnée par Laurette. Bravo. On continue avec nos chanteuses pianistes.
1: Eric.
0: Eric.
1: Véronique Sanson.
0: Oui.

0: bravo, quel suspense. Erika, un point. Laurette, à un point. Donc même si tout le monde gagne à la fin, on ne sait quand même pas qui a gagné. C'est ça que j'adore. Dernière chanson, voici une chanteuse, alors qui sur scène ne joue pas forcément du piano, mais est une pianiste. On le voit très régulièrement dans les vidéos qu'elle partage sur Instagram.
1: Ils parlent tous comme des animaux, de toutes les chattes, ça parle mal. 2018, je sais pas ce
0: elle est belge.
1: Eric. Animal, j'ai vu
2: Angèle.
0: Oui, bravo.
1: Laisse-moi te chanter. Allez te faire un...
0: Angèle, chanteuse et pianiste. Eh ben j'aime bien, ça s'était bien réparti cette affaire. Laurette a trouvé, Eric a trouvé, et tout le monde a gagné. Et je vous remercie d'être venu jouer avec nous. Vraiment, merci beaucoup à tous les deux.
3: Merci à vous.
0: Vous revenez quand vous voulez, vous le savez, le Blind Test de Décibel, c'est tous les soirs du lundi au vendredi. L'album d'Icar, c'est gagné. Les places de ciné pour aller voir La Maison de nos rêves, c'est très drôle, avec Chantal Latsou et Kev Adams, avec votre radio ici. Et avant ça, avant d'aller au cinéma, il faut écouter une autre chanteuse pianiste. Oui, c'est important. C'était le thème de notre Blind Test. Eric l'a cité d'ailleurs tout à l'heure. Elle n'était pas dans le jeu, elle était à la fin. C'est la merveilleuse Juliette Armanet. Seule.

0: titre, c'était sur le premier album de Juliette Armanet, Petit Ami. Ensuite, il y a eu Brûler le feu et je nous souhaite pour 2027 un troisième album de Juliette Armanet. Ce serait trop bien.
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0: La chanson anniversaire du jour est pour Brian Johnson, le petit nouveau d'ACDC. Alors oui, il est arrivé dans ACDC en 1980. Suite à la mort de Bon Scott, mais voilà, pour tout un tas de gens, et notamment les fans de Bon Scott, il reste le petit nouveau, le chanteur remplaçant. Moi je l'adore, Brian Johnson a 79 ans aujourd'hui, bon anniversaire! Bah

0: 6 ans, 1980, Brian Johnson rejoignait AC/DC. C'est son premier album avec eux, Back in Black. Avouez quand même que le petit nouveau, il avait du coffre. Allez, c'est terminé pour ce soir. Décibel, merci beaucoup d'avoir écouté l'émission. Merci à l'équipe, Diana Alcide, Sadika Raou, Iris Guintoni, Thierry Boffa et Mélodie Chaïb. Demain, on parlera de Ringo, un Beatles sympathique mais discret, avec Hervé Bourris qui a écrit un bouquin sur lui. À demain, les amis.
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2: Et bonjour à tous, bienvenue dans votre nouveau rendez-vous quotidien entre 12 et 13 heures. Ça s'appelle On vous doit bien ça, on est là pour vous rendre service. Ici on parle bon plan, on parle de comment éviter les arnaques, on parle santé animaux. On est là encore une fois pour vous rendre service et je ne suis pas toute seule pour faire cette émission. Moi je m'appelle Enora Malagré, je suis avec, oh là là, mon capitaine dans la tempête, Aude Razo. Madame anti-arnaque, coucou Aude.
3: Coucou, coucou tout le monde.
2: Vous avez passé un bon week-end ma Aude?
3: Oui, vous aussi je crois.
2: Oh. J'ai guinché, je dois bien vous le dire. J'ai tournoyé la jupette. Voilà, ça c'est dit. Gérald Kirzek, notre
4: bonjour.
2: Médecin.
4: Bonjour Gérald. Qui ouvre les yeux tout ronds comme ça, ça veut dire quoi?
2: Non, j'ai guinché, j'ai dansé le swing, etc. Faut pas parler de moi, on s'en fiche, mais enfin j'ai dansé. Et vous, vous avez dansé Gérald Kirzek ce week-end?
4: Non, mais j'aurais pu danser parce que je suis allé parler santé mentale et santé physique à Valenciennes. Et finalement, la danse, c'est un excellent moyen de préserver tout ça.
2: Ah, il est reparti, à peine démarré à midi 6. Et vous allez d'ailleurs nous parler santé mentale aussi un peu plus tard dans l'émission.
4: Oui, on démarre les semaines de la santé mentale.
2: Exactement, docteur. Ma chère et tendre amie, notre mère journaliste Elsa Wolinski, coucou.
5: Bonjour tout le monde.
2: Elsa, vous allez nous parler de la santé mentale des jeunes,
5: les jeunes
2: tout à l'heure.
5: Tout à fait.
2: Et j'irai le meilleur pour la fin. Oh. Valère Coréard, monsieur Bonplan, coucou.
6: Salut,
2: Valère.
6: Salut Enora, bonjour à toutes et tous.
2: Vous avez passé un bon week-end?
6: J'ai passé un aussi bon week-end que vous, mais j'ai pas dansé.
2: Non, vous avez fait beaucoup de sport. Vous.
6: Exactement.
2: C'est un malade du sport. Alors, nous allons parler d'un gros dossier aujourd'hui, entre autres, hein, vous l'avez compris, le démarchage téléphonique. Ça continue, ça nous empoisonne la vie. Et pour cela, nous allons recevoir, je vous le présente dans un instant, un éminent collègue de 60 millions de consommateurs. 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Ah oui, et pardon, c'est vrai, ma chère réalisatrice Céline qui me disait ça dans l'oreille. Et vous pouvez aussi nous laisser des messages vocaux et nous appeler tout au long de l'émission, 0810 055 056. C'est lundi, ça sent, je suis désolée. Et comme l'a fait d'ailleurs, qui nous a laissé un message vocal aujourd'hui, eh bien c'est Siam, on l'écoute.
7: Bonjour, c'est Siam de Gironde. Je voulais savoir si l'endométriose est héréditaire. Merci.
2: Alors là, vaste sujet que malheureusement je ne connais que trop bien. On va vous répondre, cher Siam, dans une trentaine de minutes. Juste petite parenthèse, l'hystérectomie, quand on se fait retirer l'utérus, c'est pas un remède à l'endométriose. On en parlera avec le docteur Kirzek dans un instant. Allez, on y va, on démarre l'émission. Il est midi 8 sur ICI. Je vous l'ai dit en préambule, gros dossier aujourd'hui sur le démarchage téléphonique, c'est insupportable. Moi-même, j'en subis les conséquences. On va recevoir notre ami journaliste Adriane des 100 Isidoro. Bonjour Adriane.
8: Bonjour Enora.
2: Vous y consacrez un large chapitre dans 60 millions de consommateurs. C'est insupportable. Il y a des lois pourtant et ça continue.
8: Et oui, une loi est entrée en vigueur là cet été tout juste, qui est censée interdire le démarchage, mais ça continue et ça hérite vraiment nos lecteurs. Alors ça continue parce que il y a un certain nombre de démarcheurs qui continuent à appeler de manière totalement illégale. Et puis y a aussi des exceptions. Hein. Donc si vous avez un contrat en cours avec une société, donc si vous êtes abonné à un forfait téléphonique, voilà, et bien pendant la durée du contrat, vous pouvez être appelé par le professionnel. Ça, c'est totalement normal. Il peut démarcher dès lors que son appel a un lien avec l'objet du contrat. Il peut pas vous parler de porte ou de fenêtre, quoi. Si c'est un opérateur téléphonique. Et puis autre exception, et elle est bonne à donner aussi, si vous achetez un objet en neuf dans une enseigne, pendant la durée, pendant la protection commerciale, pendant la durée de la garantie commerciale, ce professionnel pourra vous appeler pour vous démarcher. Mais ce sont les seules exceptions, à laquelle quand même s'en ajoute une toute dernière. Il y a certaines entités qui profitent d'un régime d'exception, la presse, pour des questions de pluralisme, et puis les associations aussi qui peuvent vous démarcher pour des causes caritatives.
2: D'accord, Aude Razo.
0: Alors ça, effectivement, ce sont pour les exceptions, mais il y a tout le reste. Ah, pourquoi oui. Les appels indésirables continuent. J'ai vérifié, c'est l'article qui est le plus lu encore ce matin sur votre site internet 60 millions de consommateurs. Vous dites que vous avez eu une avalanche de témoignages et de réactions. C'est ce qui est écrit dans
8: absolument.
0: L'article. Ils disent quoi, les gens?
8: Alors, les gens, ils sont dépassés, ils sont irrités. Je peux vous citer un mail qu'on a reçu.
2: Si vous êtes irrité, dépassé, hein, je reprends les mots de notre invité. 0810 055 056. Posez-nous des questions, on a les réponses.
8: Ah oui, on a lancé un appel à témoignage. Plus de 500 personnes ont écrit à la rédac, c'est quand même assez conséquent. Et en fait, ces gens-là dénoncent un harcèlement, hein, jusqu'à 10 appels par jour.
2: Oh là là.
8: Alors, si vous voulez, je peux vous donner un exemple. C'est abominable, nous écrit Vincent. Depuis des mois, je reçois des appels intempestifs, quotidiens, automatisé. À chaque fois, je fais une déclaration dans signal.conso.gouv.fr, mais je n'ai pas de retour. Cette semaine, je me suis fait appeler 10 fois depuis X numéro. Aidez-moi. Les gens n'en peuvent plus. Quoi.
2: Valère Coréard.
3: Cette semaine, donc, ce lecteur a été appelé 10 fois. Des démarchages intempestifs, on en reçoit encore tous. Mais qu'est-ce qui se passe, en fait? Les entreprises n'appliquent pas la loi, elles s'en fichent?
8: Alors, je pense que la majorité des entreprises l'appliquent, mais vous savez, il y a toujours quelques récalcitrants, ils font beaucoup de bruit, ils sont très embêtants. Et donc, au mépris de la loi, ils continuent à harceler les gens au téléphone.
0: Il y a eu quand même des tentatives successives pour limiter le démarchage. On a eu Bloctel en 2016, vous vous souvenez, Bloctel?
2: Oui, bien sûr.
0: Une liste d'opposition au démarchage.
2: Est-ce que vous pouvez redire ce que c'est Bloctel?
0: Bloctel,
2: peut-être,
0: liste d'opposition au démarchage, oui. Ça n'a pas marché du tout.
2: Ouais.
0: Je pense qu'on est tous d'accord là-dessus. 2020, démarchage pour la rénovation énergétique a été interdit. LOL, qui n'a pas reçu dernièrement des appels, isolation, pompe à chaleur, panneaux solaires, etc. 2022, interdiction du démarchage pour le CPF, le compte personnel de formation. Vous vous souvenez, celui-là, ça a été un cauchemar. On recevait des appels tout le temps. 2023, interdiction du démarchage les week-ends et jours fériés. Bon, en fait, on peut faire une liste très longue de toutes les tentatives. Donc là, énième tentative, là, cet été, avec interdiction du démarchage sans notre consentement. Mais il faut faire quoi, en fait, Adrienne de Saint-Isidoro? Il faut taper plus dur au portefeuille de ceux qui ne respectent pas la loi.
8: Bien, très bonne question. Alors en 2020, comme vous le dites, les amendes ont été relevées considérablement, donc à 375 000 euros d'amende. Ça peut aller jusqu'à même 500 000 en cas de démarchage sur des personnes en situation de faiblesse. Et ça s'accompagne de 5 ans de prison. Donc, j'allais dire, les sanctions, elles sont là. Maintenant, il faut les faire appliquer.
0: C'est pas appliqué, en fait.
8: Et c'est là où le bât blesse, en fait, parce que on a l'impression que l'État est un petit peu dépassé. En tout cas, c'est ce qui revient dans les commentaires qu'on revient. Les gens déplorent un manque de moyens crucial, quoi. C'est-à-dire qu'en fait, il faudrait pouvoir tracer tous les appels, les adosser à des noms, des personnes physiques, et ensuite mettre en place des sanctions. Et là, pour l'instant,
2: c'est
8: un peu nébuleux,
2: loin du compte. Ouais. Gérald Kerzek, vous aviez une question, je crois.
4: C'est insupportable, on l'a tous vécu, mais j'ai quand même l'impression que ça va mieux. C'est-à-dire que depuis quelques mois, j'en reçois beaucoup moins. Avant, c'était de l'ordre de 2 ou 3 par jour. À tel point que dès qu'il y avait un numéro fixe, en fait, on répondait plus, quoi. Un 02, un 03,
2: oui,
4: ou même un 09.
2: Oui,
4: moi, je répondais même plus. Et j'ai l'impression, en tout cas, c'est pas qu'une impression, ça s'est calmé.
2: On va d'ailleurs vous donner des solutions après pour éviter tout ça. Hein.
8: Alors, parfois, il y a une solution technologique qui s'impose elle-même. C'est-à-dire que si vous avez certains téléphones, ça peut être le cas des Google Pixel, de certains Samsung Galaxy ou de certains téléphones Apple, en fait, par défaut, ils vont réussir à filtrer tout un tas d'appels. Et ça, c'est grâce au

0: Waterloo sur votre radio ici. Il est midi 16.
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0: 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Et oui, c'est votre nouveau rendez-vous quotidien depuis la rentrée. On est ensemble jusqu'à 13h. On vous rend service dans cette émission, du moins on essaye. Là, on est en plein cœur du dossier des démarchages téléphoniques qui nous enquiquinent la vie, qu'on a envie de tabasser son téléphone tellement on n'en peut plus. Et grâce à notre collègue de 60 millions de consommateurs, Adrian San Isidoro, on est en train de détricoter tout ça. Et on va accueillir une auditrice qui fait un peu les frais, je crois, tout ça, Nathalie, qui nous appelle de Guichen, je crois, c'est ça. Bonjour Nathalie.
2: Oui, bonjour Enora.
0: Bonjour, vous êtes inscrite sur Bloctel et malgré la nouvelle législation, vous continuez de recevoir ces satanés appels publicitaires,
2: oui.
0: Nathalie.
2: Oui, tout à fait, oui. Tout à fait, et je ne sais pas trop vers quoi me tourner en fait,
0: parce
2: que c'est vrai que c'est insistant quoi.
0: Mais c'est-à-dire, vous en avez combien par jour ou par semaine?
2: Ça m'arrive surtout période de midi et le soir quoi.
0: Bon alors, comment on peut l'aider Nathalie là, très concrètement?
3: En fait, il existe des applications de blocage, donc vous avez Truecaller par exemple, vous avez Orange.
0: Truecaller.
3: Truecaller. C-A-2-L-E-R.
0: Attendez, vous pouvez réappeler distinctement?
3: Oui, bien sûr. Truecaller. T-R-U-C-A-2-L-E-R. Vous avez Orange Téléphone Anti-Spam, qui fonctionne aussi chez les autres opérateurs, hein, c'est quand même bon à savoir.
0: Ouais.
3: Ou encore le fameux Saracroche.
0: Ah, bah ça, c'est notre passion, c'est grâce à Audrazo qu'on a découvert Saracroche. Non, mais pardon, ça fonctionne très bien ce Saracroche.
3: Ouais, hein. Paraît-il, en tout cas, selon les témoignages qu'on a reçus à la rédaction.
4: Je confirme moi aussi que ça marche quand même très
0: moi,
4: bien.
0: J'en ai
4: ça,
0: pratiquement
4: ça filtre pas tout, mais ça filtre très bien.
3: Ouais. Alors, en plus, c'est une appli qui a été développée par un Français indépendant, donc bon, ça veut. Voilà.
0: Cocorico, ça fait. C'est bien.
3: Et puis, dans le même genre, vous avez aussi le préfixe bloqueur qui connaît un certain succès, donc à télécharger. Alors, les choses qu'on peut faire aussi pour éviter que nos numéros se retrouvent dans les internets, si je puis dire, c'est il faut vraiment éviter de le laisser quand on le peut dans les formulaires web, parce qu'en fait, vous savez, vous voulez émettre un devis, vous voulez faire ci, vous voulez faire là. Ces informations, elles sont aspirées et réutilisées par des courtiers en données. Ouais. Qui vont en fait les revendre à des sociétés qui vont vous démarcher sans prendre la peine de prendre votre consentement.
0: Valère.
5: Adrien, pour oui.

0: être clair quand même sur ce que vous nous dites depuis tout à l'heure. C'est oui. que l'État est sinon impuissant, en tout cas il n'a pas les moyens de faire appliquer correctement la loi. Mmh. Et c'est donc aux citoyens, aux consommatrices, aux consommateurs de trouver des solutions par nous-mêmes avec des applications, en filtrant, etc. Ah oui. C'est voilà. ça.
1: Est ce qu'on appelle une emplâtre sur une jambe de bois cette critique qui a été formulée à l'encontre de l'État, elle a été faite par l'ex-sénateur Jean-Pierre Verzelaine qui lui-même a porté le texte de démarchage et mis en question la capacité de l'État à faire appliquer la loi. Vous voyez, donc même au plus haut niveau, on se pose cette question. Donc on attend quand même avec une certaine
2: impatience.
1: Une certaine impatience, les annonces des futures sanctions qui vont tomber, et on espère qu'elles seront nombreuses.
2: Et qu'elles soient vraiment dissuasives, Audrazo.
3: Oui. Vous avez parlé des applis pour bloquer ces appels intempestifs, il y a aussi le premier coup d'œil, aussi l'appel de démarchage, c'est un 0162, c'est un 0377, c'est un 0948, il y a la liste sur internet, si vous tapez les premiers chiffres des appels de démarchage, je ne dis pas que des fois on vous appelle avec un 06 et on vous démarche, et ça c'est, ils n'ont pas le droit, c'est interdit, mais en tout cas si vous avez un 0162, 0377, 0,318, 0,948, 0,949, tout ça c'est du démarchage. Vous le savez.
4: Mais là, déjà. Pour ça, je
2: n'ai pas fait tout. Attention, pas tout en même temps.
3: Excusez-moi. Vous allez sur internet et vous tapez numéro de démarchage, les premiers chiffres, etc. Vous allez avoir toute la liste en fait. Elle se trouve
2: 07,
3: très facilement.
2: On se dit que c'est un nouveau numéro de portable.
4: Et puis la conséquence, c'est que c'est rare maintenant qu'on appelle avec un fixe, mais du coup tous les gens qui appellent avec un fixe, on les prend plus. Quoi. C'est des conséquences très concrètes.
2: Exactement.
3: Et Adrienne de San Isidoro, vous parliez de formulaire web sur lequel il ne faut pas laisser nos numéros. C'est quoi ces formulaires web? Exactement, de quoi vous parlez?
1: En fait, quand on vous demande de laisser votre numéro de portable, si vous avez le choix de...
3: Quand on achète quelque chose?
1: Quand on achète quelque chose, quand on demande des informations, vous voulez télécharger un livre blanc, n'importe quoi sur Internet, et que vous avez la possibilité de ne pas le laisser, parce que parfois, malheureusement, c'est une obligation, et c'est embêtant, mais parfois on n'a pas le choix, mais parfois on l'a, et dans ce cas-là, il faut éviter de le donner. Parce
4: quand c'est facultatif, effectivement, absolument. il faut pas le donner.
3: Mais ça l'est pas toujours, ça l'est pas toujours.
4: Moi, je fais ça en soirée aussi. Ouais. Je ne donne pas toujours. Ou je dis appeler le 15.
2: Ouais, c'est ça, Audrazo.
3: Qu'est-ce qu'on doit faire si on reçoit un appel de démarchage illégal? Vous en avez déjà un petit peu parlé. Est-ce qu'il faut le signaler? Mais est-ce que ça sert vraiment à quelque chose de signaler ces numéros?
1: Oui, alors, en fait, ce qui est important, c'est de conserver les preuves. Donc, le numéro de téléphone, les dates, les heures des appels, et de signaler sur signal.conso.gouv.fr. Alors, est-ce que ça sert à quelque chose? Oui, parce que ça aide quand même à documenter la fraude. Puisque quand on fait ce signalement, c'est immédiatement envoyé à la répression des fraudes, et donc qui va agréger toutes ces plaintes, produire des dossiers touffus, et peut-être remonter les centres d'appels frauduleux, les filières qui vous enquiquinent toute la journée, pour enfin être à la hauteur et coller les amendes qui correspondent. En fait.
2: Adrienne, vous restez avec nous. Si vous avez des questions, chers amis, ça se passe au 0810 055 056. Un peu plus tard dans l'émission, on parlera santé mentale et endométriose, mais pour l'heure, on écoute Indochine avec Victoria. Il est midi 22 sur votre radio. Ici, on est ensemble jusqu'à 13h.

0: Indochine, Victoria sur votre radio ici. On est ensemble jusqu'à 13h les amis.
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0: On vous doit bien ça. Et oui, on vous doit bien ça, on est là pour vous rendre service. Je le rappelle, on est ensemble jusqu'à 13h et c'est votre nouveau rendez-vous quotidien sur votre radio. Ici, on va parler santé mentale dans un court instant. On va parler aussi un petit peu endométriose, cette maladie qui touche une femme sur 10. Mais pour l'instant, on parle toujours du démarchage téléphonique, parce que malgré la loi, on continue d'être saoulés, enquiquinés par ces gens qui nous appellent plusieurs fois par jour. Et nous recevons d'ailleurs Itelvina, qui nous appelle de Bayonne. Coucou d'ailleurs les amis de Ici Pays Basque.
2: Bonjour toute l'équipe.
0: Bonjour, vous allez bien?
2: Oui, je tenais à vous remercier parce que votre émission elle est géniale.
0: Oh, merci.
2: Pleine de bonne humeur et ça fait du bien.
0: On espère en tout cas parce que les temps sont durs, la rentrée est vraiment voilà, pas simple. Donc si on peut vous apporter un peu d'infos et de la bonne humeur, et ben voilà, enfin en tout cas on estime qu'on vous doit bien ça. Alors, Itelvina, on vous appelle sur le fixe et sur le portable. Vous c'est les deux mon colonel.
2: Alors, hein. Voilà, c'est ça. Alors quand je suis à la maison et quand je suis au travail aussi, c'est pareil.
0: Oh là là.
2: Alors si je réponds pas à la maison et que je suis pas loin, on va dire, on m'appelle en suivant sur le fixe. Et au travail, c'est exactement pareil, parce que je regarde des numéros, parce qu'ils s'affichent. Et donc, j'ai beau leur dire que les démarcheurs, c'est interdit et compagnie, ils n'en ont rien à faire. Alors, comment on fait pour pas qu'ils appellent à la maison?
0: Eh oui, c'est ce qu'on était en train d'ailleurs de vous proposer, hein, des solutions. Adriane, qui est avec nous, notre collègue de 60 millions de consommateurs, qui y consacre d'ailleurs un large dossier. Hein, procurez-vous ce merveilleux magazine, parce qu'il y a des vraies solutions. Adriane.
3: Oui, bah, écoutez, là, dans ce cas-là, il faut absolument installer des applications de blocage. Mais la question, c'est finalement comment ces appels qui vous arrivent sur le fixe arrivent aussi sur le portable.
0: Mais c'est ça.
3: Et voilà. Oui, c'est-à-dire que quand ils ne rentrent pas par la porte, ils essayent de rentrer par la fenêtre, tout simplement. Et ça, c'est possible parce qu'en fait, ils récupèrent les données issues de fuites de
0: d'accord,
3: données.
0: Ouais.
3: Partout, malheureusement, aujourd'hui, sur les sites gouvernementaux, sur les sites commerciaux. Et donc, ils récupèrent ces données sur le dark web. Et dedans, bah, vous avez le fixe, vous avez le portable. Et bah, pourquoi se priver de l'un ou de l'autre quand on a les deux?
4: Et alors on a Marie qui témoigne sur le WhatsApp de l'émission et qui dit elle c'est l'inverse. Elle dit que en fait elle reçoit l'appel sur le téléphone portable et qu'elle bloque et ensuite elle reçoit l'appel sur le téléphone fixe. Donc ça montre bien qu'ils ont les deux en fait, hein, tout simplement. C'est exactement ce que nous dit Itelvina.
0: Valère Coréard.
5: Oui, chère Enora.
6: Comment ça va vous?
5: Non mais.
6: Moi j'avais une question. Sinon pour vous Aude. Aude, en fait, vous qui nous dites tout le temps, justement, faut faire très attention à pas donner son téléphone, enfin tout ça, c'est comme ça que c'est qu'ils réussissent finalement.
4: C'est ça. En fait, c'est les fuites de données dont parle Adriane.
6: Oui,
4: effectivement, en fait, dès que vous laissez votre numéro de téléphone quelque part, quelqu'un peut le récupérer. Il faut le dire, il peut y avoir un escroc derrière qui va siphonner un site, le pirater, c'est comme ça qu'on dit,
6: c'est
4: les piratages informatiques,
6: en fait.
4: Et ils vont récupérer ces données. Et effectivement, c'est une des manières qu'ils ont de récupérer les numéros, et c'est pour ça qu'ils ont les appels, les téléphones fixes. Et portable, ils ont les deux, ils ont votre
6: mais
4: nom aussi, ils ont plein de choses.
6: Mais ouais.
0: Gérald
6: oui.
0: Kierzeg.
7: Question bête, mais à chaque fois je me demande si c'est un vrai humain ou si c'est un faux humain, un disque ou je ne sais quoi.
0: Ça c'est la grande question que tout le monde se pose.
3: Bah oui. Alors, bah, parfois,
4: ça dépend.
3: Parfois c'est des bots, malheureusement c'est des robots en fait qui vont automatiser des appels à
7: des bots,
3: à
7: des robots, oui,
3: ouais, des
7: pas
3: robots.
7: Des bots,
3: non pas en croco,
7: robot.
3: En robot. Et donc ils vont automatiser des appels et à un moment ça va tomber sur vous et voilà. Mais ça veut pas forcément dire qu'ils auront récupéré votre numéro. C'est simplement qu'ils passent des milliers et des milliers et des milliers d'appels.

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3: Et oui, bonjour, midi 32. On est en direct jusqu'à 13h. Vous l'avez compris, c'est votre nouveau rendez-vous quotidien. On essaye de vous rendre service avec sérieux et bonne humeur et on espère qu'on y parvient. C'est votre antenne. Hein. Appelez-nous 0810 055 056. Vous avez des questions, ça tombe bien. On a les réponses. Surtout Valère Correa aujourd'hui.
4: Surtout aujourd'hui, oui, c'est
3: en
4: vrai.
3: Très grande forme. Et puis vous pouvez aussi nous laisser des messages vocaux encore sur ce numéro WhatsApp 0810 055 056. C'est gratuit comme l'a fait Siam aujourd'hui.
5: Bonjour, c'est Siam de Gironde. Atteinte d'endométriose et adénomyose, je me suis fait opérer d'une hystérectomie totale. Ma fille a 14 ans et je m'inquiète pour elle. Je voulais savoir si l'endométriose est héréditaire. Merci.
3: Alors, un vaste sujet et je serai évidemment accompagnée pour y répondre du docteur Kierzek. Moi, c'est une maladie que je connais bien. J'en ai beaucoup parlé dans les médias. J'ai écrit un livre à ce sujet. La seule chose que je peux vous dire, Siam, c'est qu'on ne sait pas grand-chose sur l'endométriose. Il y a autant d'endométriose que de femmes. Et ce qu'on ne sait pas, c'est qu'on ne sait pas si c'est héréditaire ou pas. Pourquoi ? Parce qu'il n'y a pas assez de sous pour la recherche. On commence à s'y atteler. Il y a quelques chercheuses et quelques chercheurs, notamment à l'Institut Pasteur que je salue chaleureusement, qui essaye de comprendre l'endométriose qui existe depuis la nuit des temps, qui touche une femme sur 10 et qui est la première cause d'infertilité. Vous parlez d'ailleurs d'hystérectomie. Je vais juste faire un petit rappel. L'hystérectomie, c'est quand on se fait retirer l'utérus. Ça n'est pas un remède à l'endométriose, n'est-ce pas, docteur Kierzek ? Ça ne veut pas dire que l'endométriose va faire dodo pour autant.
6: Ah ben non, surtout l'endométriose, par définition, elle est souvent en dehors de l'utérus aussi. C'est du tissu utérin, mais qui est ailleurs, qui peut être dans les poumons, dans le tube digestif. Donc on voit bien que si on enlève l'utérus, ben on enlève une partie, mais on ne peut pas enlever les morceaux d'utérus qui sont ailleurs, ou de tissu utérin qui sont inflammatoires.
3: Et pour répondre... qu'en gros, l'endométriose, docteur, pour très, vraiment simplifier pour nos auditrices, nos auditeurs, c'est cette membrane autour de l'utérus qui se liquéfie au moment des règles. Et sauf que chez nous, au lieu de se liquéfier vraiment, ça devient un peu comme de la glu qui va se coller sur les ligaments utérosacrés, sur la vessie, parfois même dans des cas très
6: dans
3: extrêmes.
6: Le poumon, il peut y avoir des décollements dans le cerveau à cause
3: c'est
6: de l'endométriose.
3: Rare, hein. Et c'est pour ça que ça inflamme tout le corps et que ça donne des
6: crises douloureuses
3: folles. Voilà, en gros, c'était pour refaire un
6: et
3: petit schéma.
6: Pour répondre à la question, est-ce que c'est génétique ? J'allais dire non et oui. Alors non, parce qu'il n'y a pas un gène de l'endométriose, voilà. Mais il y a des gènes de l'endométriose. Et surtout, quand on regarde les familles, si votre maman a été atteinte d'endométriose, bah, la fille a 4 à 8 fois plus de risques d'avoir de l'endométriose. Donc on voit bien qu'il y a un terrain génétique. On ne comprend pas tout, effectivement, dans cette maladie. Il y a une prédisposition génétique, probablement. Et il y a plusieurs gènes impliqués, certains commencent déjà à être identifiés et ça sera une des voies de recherche, hein, aussi bien pour diagnostiquer, dépister, mais aussi pour traiter éventuellement. Et l'hystérectomie, donc non, c'est pas la solution. Et le message à passer, c'est notamment aux jeunes filles qui ont des règles très douloureuses, ou moins jeunes filles d'ailleurs, qui ont des règles très douloureuses, qui les empêchent d'aller au travail, à l'école, etc. Non, c'est pas que les règles, il faut aller chercher plus loin, ouais. Faire
3: l'échographie,
6: l'IRM, aller voir un centre spécialisé.
3: Exactement.
6: Et ne pas s'arrêter. Il y a une erreur diagnostique et ne pas s'arrêter à « Ah ben non, si t'as mal, c'est parce que c'est tes règles. »
3: Exactement. Et n'hésitez pas à vous tourner vers les associations de patientes. 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Elles sont là pour vous. Merci beaucoup, Siam. On y consacrera aussi, évidemment, beaucoup plus de temps dans une autre émission grâce à notre ami, le docteur Kierzek, qui nous fait la joie et l'avantage d'être là tous les jours ou presque.
6: N'en faites pas trop.
3: J'en ai fait un peu des caisses, c'est pas faux. Je retire. Alors, je voudrais remercier surtout notre cher ami de 60 millions de consommateurs, le grand journaliste Adrian San Isidoro, parce qu'on a parlé démarchage téléphonique. Si vous avez des questions, ça se passe au 0810 055 056. Une dernière chose, un dernier conseil à prodiguer à nos auditrices et nos auditeurs.
7: Bah, écoutez, ne donnez pas vos données quand vous avez la possibilité de ne pas le faire. Surtout, installez les applications
3: on
7: pour bloquer.
3: On peut rappeler 3-4 applis.
7: Mais oui, absolument. On va avoir ça raccroche. Préfixe Bloqueur ou encore Orange Téléphone Anti-Spam qui marche absolument chez tous les autres opérateurs.
3: Valère Correard, qui sait de quoi cette fois-ci, quelque chose bon. À
4: non,
3: dire.
4: Si vous me permettez de rappeler une chose, c'est que les gens qui nous appellent quand c'est pas de l'IA, hein, quand c'est des vrais gens, en fait, ils y sont un peu pour rien. Et c'est vrai que
3: faut
4: souvent,
3: pas les insulter, les
4: exactement,
3: pauvres,
4: hein. On peut leur expliquer gentiment, les éconduire, comme on dit gentiment, mais en restant dans le respect, parce que ces gens-là sont en train de faire un métier qui est, je pense, assez difficile.
3: Très ingrat et très désagréable. Merci beaucoup, Adriane. Prenez grand soin de vous. Revenez quand vous voulez. Vous êtes éminemment sympathique. Il est 12h37. On va écouter Julien Doré avec Paris Seychelles sur votre radio ici. On est ensemble jusqu'à 13h. Ça s'appelle On vous doit bien ça.

0: bien doré, Paris Seychelles sur votre radio ici. 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
0: Et oui, on vous doit bien ça. On est là pour vous rendre service. Et si vous avez des questions, c'est au 0810 055 056. Cette semaine, c'est la semaine d'information autour de la santé mentale. Mon cher confrère, pardon, j'avais envie de dire ça, c'était mon rêve. Le docteur Gérald Kirzek.
2: Docteur Malagré.
0: Oh là là, ça m'émeut, j'en ai les poils. Je ne suis malheureusement pas médecin. Vous, oui, et vous allez nous parler de la santé mentale. Elsa Wolinski aussi, dans un instant, qui nous parlera de la santé mentale chez les jeunes.
2: Grande cause nationale, ouais, 2026, pour la deuxième année consécutive.
0: Ouais.
2: C'est dire qu'il y a du boulot, ou alors qu'il ne s'est rien passé la première année, c'est peut-être aussi une solution, c'est pas faux. Ouais. En tout cas, c'est un sujet majeur, on le voit après le Covid, il y a vraiment eu avant et après le Covid, un adulte sur cinq qui a dans sa vie, au cours de sa vie, un problème de troubles psychiques. 53% des gens qu'on interroge, en leur demandant est-ce que vous avez eu de l'anxiété, des symptômes un peu dépressifs dans les 12 derniers mois, répondent oui. Ça veut dire une personne sur deux dans l'année qui a précédé a un problème de santé mentale. Et le problème, c'est que la majorité n'ont pas consulté, ne veulent pas consulter. Il y a un grand tabou autour de la santé mentale. On
0: et
2: parle
0: si
2: de
0: je peux me permettre, plus les hommes qui me consultent encore,
2: oui,
0: moins que les femmes
2: être...
0: parce qu'ils ont peur et qu'ils ont... Oui,
2: et puis il y a l'image, il faut être fort.
0: C'est ça.
2: C'est un signe de faiblesse. En fait,
0: exactement,
2: non, c'est pas un signe
0: pauvres,
2: de faiblesse.
0: Ouais,
2: d'abord,
0: ouais,
2: quand on voit que tout le monde est concerné, parce que forcément, quand on voit des chiffres comme ça, ça veut dire que tout le monde est concerné, de manière réactionnelle ou pas, de manière avec une composante génétique ou pas. Il y a plein de circonstances dans la vie, il y a plein de facteurs, y compris des maladies physiques aussi qui peuvent générer des troubles de santé mentale, et les troubles de santé mentale qui génèrent des maladies physiques. C'est-à-dire qu'on ne peut pas déconnecter le corps et l'esprit. Et ça, c'est vraiment quelque chose d'extrêmement important, parce que quand on a une maladie physique, on va consulter. Ben, quand on a une maladie mentale, pourquoi on ne va pas consulter?
0: Oui,
2: surtout
0: sûr.
2: Que les choses peuvent être imbriquées. Alors, après, la question, c'est de quoi on parle? On peut parler tout simplement de petits troubles, parfois du sommeil, de troubles un peu de l'humeur, des choses qui sont un peu anodines ou qu'on passe sous silence. On peut aller jusqu'à la maladie psychique, la bipolarité par exemple, la schizophrénie, qui sont des maladies beaucoup plus lourdes, et puis la dépression nerveuse, bien sûr, qui est quelque chose d'extrêmement répandu.
3: J'avais juste une petite question. En fait, quand vous dites il faut consulter, mais on consulte qui? Qu'est-ce qu'on peut dire aux gens justement? Qu'est-ce
2: médecin,
3: qu'on peut leur conseiller?
2: Généraliste. Le premier
3: d'accord.
2: interlocuteur, ça doit être son médecin généraliste, bien sûr, parce que il va éliminer d'abord un problème physique, parce que des troubles du sommeil, un trouble de l'humeur, des maux de tête, une irritabilité, un changement de comportement, ça peut être quelque chose de physique. On va vérifier votre taux de sucre, on va faire un scanner cérébral, on va faire une prise de sang, parce que ça peut être un problème qu'on appelle somatique. Et puis après, lui va vous orienter vers un psychiatre, un psychologue, les deux n'étant pas pareils. Le psychiatre, c'est un médecin qui va pouvoir vous prescrire des médicaments, qui va faire aussi, pourquoi pas, une thérapie sur le plus long terme. Le psychologue n'est pas médecin, ne vous prescrira pas de médicaments, mais peut bien sûr vous aider. Ce qui est important, c'est de repérer les signes d'alerte. De l'insomnie, un changement de comportement, une baisse d'énergie, une perte d'envie, tout ça, un isolement, tout ça, ça peut être individuellement pas très grave, et c'est pas pour ça que vous avez un trouble de santé mentale.
0: Pardon, en revanche, je me permets, vous n'êtes pas fou. Vous savez, ce mot qu'on met
2: bien
0: un
2: sûr.
0: Peu n'importe comment.
2: Et c'est pas parce qu'on va voir un psy qu'on est fou.
0: Voilà, ça peut être un problème chimique. Et puis vous n'êtes pas seul. Continuez après, Valère Correa aura une question.
2: Des troubles du comportement, une consommation d'alcool, de tabac plus que d'habitude, ou comportemental avec les écrans, les jeux, etc. Alors individuellement, c'est pas très grave, mais quand il commence à y avoir une accumulation de petits signes comme ça dans l'entourage, ça doit vraiment être un signe d'alerte et engager la conversation. Parce que là, on n'ose pas là aussi parler à quelqu'un.
3: Sûr.
2: On n'ose pas aborder le sujet sans culpabiliser, sans juger, mais juste tendre une main.
0: Valère.
4: Oui, je voulais juste rappeler la définition de la santé mentale, parce que ça permet de se situer, c'est celle de l'OMS. C'est un état de bien-être qui nous permet de faire face aux sources de stress de la vie, de réaliser notre potentiel, de bien apprendre et de bien travailler, et de contribuer à la vie de la communauté. Et c'est important de la rappeler, cette définition, parce qu'elle permet de se situer, est-ce que je suis là-dedans ou en dehors, et donc sinon j'ai un problème.
2: Après, c'est normal d'avoir tous des petits coups de mou, hein. C'est l'automne, il y a moins de lumière, on a repris le boulot, etc. Mais quand ça a un impact sur votre vie sociale, vous n'arrivez plus à y travailler, ou vous travaillez la boule au ventre, ou quand il y a vos relations sociales, il y a un repli, etc. Effectivement, ça devient problématique, et c'est là où il ne faut pas hésiter à consulter. Alors après, on peut prévenir les troubles de santé mentale aussi. Et quand je disais que le physique et le mental, ils sont indissociables, un bon sommeil, par exemple, une bonne alimentation, moins de produits ultra transformés. Il y a des études assez fascinantes qui montrent que les gamins qui boivent des sodas ont plus de syndrome anxio-dépressif.
3: Okay.
2: On diminue les sodas, eh bien on diminue leurs troubles anxio-dépressifs. Or, chez un ado, qu'est-ce qu'il va faire? Il va s'enfermer dans sa chambre, il va se mettre devant les écrans, il va se gaver de soda en disant, bah, ça ira mieux. Et généralement, on lui dit, bah oui, fais-toi plaisir. Tiens, bah non, c'est pas lui faire plaisir, au contraire. Il y a, en termes d'hygiène de vie, l'activité physique, bouger, le sport, c'est fondamental. Parce que tout ça, ça va générer des changements physiques dans le bon sens du terme et sécréter de la sérotonine qui est l'hormone du bonheur.
0: Vous avez des questions à poser au docteur Kierzek, ça se passe au 0810 055 056, hein, vous le savez, on est là pour vous. On va continuer de parler santé mentale. En attendant, on va écouter Johnny Hallyday, Gabriel sur votre radio ici. Il est midi 45, dis donc, ça passe vite.

0: Johnny Hallyday, Gabriel sur votre radio. Ici, on est ensemble jusqu'à 13h.
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0: Et ça s'appelle On vous doit bien ça, c'est votre nouveau rendez-vous quotidien. On parlait santé mentale avec le docteur Kierzek, qui a encore une petite chose à nous dire, et pas des moindres.
3: Premier secours en santé mentale. On connaît tous les gestes d'urgence, le massage cardiaque, la méthode Emlich, etc. Bien, il existe des formations PSSM, premier secours en santé mentale, délivrées par des associations. Ben là, c'est de vous donner un peu les gestes, les choses à faire, les choses à dire, pour pouvoir venir en aide à quelqu'un qui ne va pas bien, détecter, orienter, c'est vraiment l'objectif. Et puis un numéro, je voudrais vous donner le 3114, qui est le numéro d'information 24 heures sur 24 de prévention du suicide. Donc ça peut être important. Évidemment, il y a toujours les numéros d'urgence, le 15, mais le 3114, c'est un numéro important à connaître.
0: Merci docteur Kierzek. Et puis on a parlé en début d'émission du démarchage téléphonique qui nous empoisonne la vie. On a développé plein de solutions pour vous que vous pourrez retrouver dans le podcast, évidemment, sur ici.fr. On vous doit bien ça. Nous avons un auditeur aussi qui avait une dernière question à nous poser, Benoît, qui appelle via Ici Pays Basque. Bonjour Benoît.
4: Oui, bonjour Enora, bonjour à tous.
0: Ça va, Benoît ?
5: Bonjour.
4: Ça va, merci, ça va très bien.
0: Alors vous avez des appels tous les jours aussi, hein ? On n'en peut plus.
4: Ah oui, mais tous les jours, là, j'ai eu encore un 07 ce matin. Cet après-midi, je pense que je vais avoir un 02 ou un 04 qui va m'appeler. Hein. Maintenant, je vais faire les pronostics parce que c'est tout le temps, c'est horrible. J'entendais dire qu'il ne fallait pas laisser son numéro de téléphone sur certains sites quand on faisait des devis, des choses comme ça, mais ce n'est pas toujours évident. Mm-hmm. Moi, ce que je ne trouve pas normal, c'est que parfois, on nous dit « Voulez-vous laisser votre numéro de téléphone, être contacté, etc. ?» Mais ce n'est pas toujours le cas. Et ce qui m'inquiète le plus, c'est que le président Macron voulait faire interdire le téléphone au moins de 15 ans. Franchement, je ne sais pas comment il va pouvoir protéger les jeunes, alors que rien que ça, déjà, le gouvernement n'est pas capable
6: Les réseaux sociaux,
0: c'est les réseaux sociaux, hein, Benoît. Ouais, c'est encore un autre système.
6: Benoît, on peut peut-être faire un petit rappel de toutes les applications qui existent pour bloquer ces appels intempestifs. Comme ça, peut-être vous n'auriez pas reçu, Benoît, ce petit 07 de ce matin. Dans le WhatsApp de l'émission, très plébiscité, c'est Sarah Croche, toujours. Alors, visiblement, vous êtes fan de Sarah Croche. Marie-Christine l'a installé, a dit que c'est super. On a aussi, c'est Pascal aussi qui l'a installé. Alors, vous en avez d'autres. Alors ça, c'est chouette. Merci beaucoup. On a Céline qui nous dit que son fils lui a installé l'application Blockcall, donc BLOCA2L. Ouais. Elle dit que ça marche très bien. On a aussi, alors attendez, parce qu'il y a beaucoup de messages. Je remonte le fil. Isabelle qui elle a installé Skipple Shield et elle est très contente aussi visiblement. On va mettre une petite liste sur ici.fr, comme ça vous aurez ça à disposition et on espère que vous en recevrez moins.
0: Ce qui est formidable, hein, c'est la communauté qu'on est en train de créer parce que vous donnez aussi des conseils via notre WhatsApp 0810 055 056. Merci, vous aussi, vous nous rendez service. Juste après une petite pause, Elsa Wolinski nous parlera santé mentale chez les jeunes. À tout de suite.
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0: On est encore ensemble pour quelques minutes, ça passe tellement vite sur votre radio ici, ça s'appelle On vous doit bien ça. Il y a énormément de questions sur le 0810 055 056, sur le démarchage, on continue d'y répondre en antenne, ne vous inquiétez pas. Et aussi sur l'endométriose, je vous le rappelle, nous consacrerons une large émission à cette maladie qui touche une femme sur 10 avec le concours du docteur Kierzek. Mais pour l'heure, on parle encore de santé mentale avec notre journaliste Elsa Wolinski.
7: Alors oui, quand on parle de santé mentale des jeunes, ça peut nous paraître un peu abstrait. D'ailleurs, Gérald l'a dit, c'est vrai que c'est depuis le Covid qu'on parle de santé mentale. Avant, nous, quand on était plus jeunes, personne n'en parlait. Donc on a aussi un peu tendance à se dire, avant on faisait 100, alors pourquoi ? Et puis on s'en est bien sorti. Alors moi, j'ai envie de vous dire, non, en fait, on s'en est pas très bien sorti, vu le nombre de gens qui sont chez le psy aujourd'hui, justement. Alors, il serait bon d'ouvrir les yeux sur nos adolescents qui sont autour de nous, et les chiffres, vraiment, témoignent de leur malaise. Près d'un lycéen sur 5 présente aujourd'hui un risque important de dépression et 15% déclarent avoir déjà fait une tentative de suicide. Les filles sont particulièrement touchées. Alors pourquoi ? Parce qu'évidemment, il n'y a pas qu'une seule explication. La pression sur le corps, les réseaux sociaux, les violences, le harcèlement. Mais au milieu de tous ces chiffres un peu qui font peur, qui sont désagréables, il y a une jeune femme dont moi je souhaitais absolument vous parler. Elle s'appelle Miel Abidbol. Elle a 19 ans. Près de 3 millions de personnes la suivent sur les réseaux sociaux et elle est devenue l'une des voix de la santé mentale des jeunes, justement.
0: Absolument.
7: Elle sait de quoi elle parle. À 13 ans, après du harcèlement à l'école, elle est violée par le meilleur ami de son grand frère, qui était majeur. Elle n'en parle pas à sa famille. Et sa santé mentale s'effondre. Dépression, chute des résultats scolaires, troubles alimentaires, automutilation. En mars 2021, elle fait une tentative de suicide par médicament. Et c'est à l'hôpital que ses parents prennent conscience de ce qu'il se passe. À cette époque, Miel, elle va écrire à Emmanuel Macron. Elle va pas obtenir de réponse du président. Quelques années plus tard, elle va décider de transformer ce qu'elle a vécu, de transcender en fait son malheur en engagement. Avec son père et la psychiatre Claire Morin, elle va créer Link. Alors Link, c'est L-Y-Y-N-K. Une application de prévention autour de la santé mentale des jeunes. Alors, c'est pas la seule, évidemment, application à exister. Il existe aussi Jardin Mental ou encore Mind Day, qui propose d'autres outils pour prendre soin de sa santé mentale. Mais quand Link est lancé par Miel et son papa et la psychiatre, en septembre 2024, en moins de 24 heures, 150 000 téléchargements, 100 000 comptes sont créés. Énorme. Link devient numéro 1 de l'Apple Store en France devant ChatGPT. C'est vous dire quand même ce qui se passe. Donc aujourd'hui, l'application compte plus de 400 000 utilisateurs. Ça décrit l'immense besoin des jeunes de trouver un endroit où déposer ce qu'ils ressentent. Sur Link, c'est justement ce qu'ils peuvent faire. C'est-à-dire, on dit, parce qu'il y a une espèce de kit de secours, si je vous explique un peu, pour les moments où ça ne va pas vraiment, avec des stratégies justement pour traverser une crise émotionnelle, des exercices de bien-être et des ressources. Mais surtout, le jeune peut choisir, c'est-à-dire qu'il peut aller, il peut choisir un adulte avec lequel il a du mal à discuter, il peut là dire, là sur cette appli, on peut échanger sans que ça soit en face à face. Mais Miel, qui n'est pas du genre à oublier non plus, à se faire oublier, qui avait donc écrit cette fameuse lettre au président de la République qui ne lui avait pas répondu, a décidé de lui réécrire. Et cette fois-ci, il lui a répondu, il s'est excusé et il l'a invité à l'Élysée. Elle y a passé plus de 2 heures pour parler de la santé mentale et de sa génération. Et pourtant, aujourd'hui, Miel dit encore, rien n'a changé. Alors, qu'est-ce qu'on peut faire? Ce qu'on peut faire, c'est déjà en parler. Parce que quand je vous parle, moi, de santé mentale, ça peut paraître, pour les jeunes, ça peut paraître abstrait. Mais en fait, on parle de qui? On parle de nos jeunes. C'est peut-être votre fille, c'est peut-être votre fils, votre neveu, votre petite-fille. Alors peut-être même, d'ailleurs en ce moment, ils sont en train d'écouter, enfin ceux que vous... Si vous êtes en train, pardon Enora, j'étais en train de vous regarder, je bafouille, pardon.
0: C'est pas grave.
7: Non, mais en tout cas, si vous êtes en train de nous écouter, c'est peut-être quelqu'un qui est proche de vous. Donc en tout cas, faites attention, je vous rappelle juste plusieurs numéros que vous pouvez avoir. Il y a Fil Santé Jeune au 0800 235 236, un numéro gratuit et anonyme pour les 12-25 ans qui ont besoin de parler. En cas de harcèlement et de cyberviolence, il y a le 30-18. Et pour les étudiants en difficulté, le 30-40, un nouveau numéro national lancé cet été.
0: Merci beaucoup Elsa Wolinski. Et si vous êtes grand-mère, si vous êtes maman, n'hésitez pas à parler de Miel, si vous êtes papa et grand-père aussi. Elle est formidable cette jeune fille. 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Bonjour Thomas.
5: Bonjour Nora, bonjour l'équipe.
0: Vous appelez de Valence, bonjour. Ici Drôme, Ardèche, et c'est gagné Thomas.
8: Bravo, ouais, super.
0: Eh oui. On est là pour booster votre pouvoir d'achat tous les jours et tout au long de l'année, et on est ravis de le faire. Vous le méritez, et en plus, on vous doit bien ça. Gros bisous.

0: Les Roxettes, c'est sur ici à 4h58 de bonne heure. C'est une nouvelle semaine qui commence lundi 12 octobre. Bon réveil, soyez les bienvenus sur ici.
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0: C'est pas chaud. Bonjour Valentine.
3: Bonjour Louis, bonjour à tous.
0: Vous avez passé un bon week-end?
3: Autant que le vôtre, j'espère.
0: Oui, boulot, qu'est-ce que j'ai fait moi? Boulot et ici, emménagement. Rapide, mais efficace.
3: Super.
0: J'espère que vous aussi, vous avez passé un excellent week-end. On est ravis de vous retrouver ce matin, lundi 12 octobre. Figurez-vous que le goût est à l'honneur aujourd'hui, partout en France. Ce sont 650 activités qui sont prévues. Il y a tout, il y a des dégustations, des rencontres avec les producteurs, découvertes aussi, des produits de saison, nos produits locaux, et on va en parler avec vous ce matin, puisque tous les matins, avant 6h, on vous donne la parole.
3: On recherche un auditeur qui est incapable de résister à son repas préféré, un plat ou un aliment d'ailleurs. Hein.
0: Comme la tablette de chocolat, vous savez, le soir, là, en face de la télé, elle est bien celle-ci. Ça peut être une recette de famille, un plat de votre enfance qui vous rappelle de bons souvenirs. Venez nous le raconter ce matin au 0810 055 056.
3: Et à la une de l'actu, une nouvelle semaine de mobilisation lycéenne, on en parle dès 5h. Mais l'info du jour, c'est l'avenir de nos tickets resto. Payés avec en supermarché, jusqu'à combien? Les députés en débattent à l'Assemblée. Reportage dans une demi-heure.
0: Avec vous jusqu'à 6h, Basile à la réalisation aujourd'hui. Nous avons Sarah, la rédaction en chef, et Saveria qui vous accueille au standard.
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0: Lundi 12 octobre, excellent réveil, il est 5h. L'actualité tout de suite avec vous, Valentine. Une nouvelle semaine de blocage des lycées commence.
3: Mais avec quel élan et combien de manifestants? C'est toute la question avant une nouvelle journée de mobilisation nationale demain. Il y a une semaine des vacances de la Toussaint. Alors pour tenir, les jeunes s'organisent comme dans la Drôme, Alexandre Berthaud, où les élèves ont tenu la première réunion de l'Union lycéenne départementale.
4: Ils se sont réunis pour se rencontrer, se donner des idées autour de canettes d'oasis, de cakes marbrés, savanes. On parle donc de la suite du mouvement à Valence.
5: Ça a perdu de l'intensité, il y a beaucoup moins de gens qui sont motivés pour faire les blocus.
4: Adi.
6: Je pense qu'ils s'essoufflent un peu quand même.
4: Mais ce n'est pas le cas partout, par exemple à Cray, dit Vadim.
7: Il ne faut surtout pas se dire que parce qu'on a entamé des processus de discussion, de débat, que l'élan va s'essouffler. Au contraire, je pense que les gens, après avoir discuté, après avoir débattu, proposé des choses, ils vont encore plus attendre des avancées concrète.
4: Dans son établissement, le mouvement a même pris de l'ampleur au fil des réunions et s'organise, raconte Gisèle.
8: Là, on va essayer de mettre en place une sorte de changement avec des sous-groupes pour qu'on puisse se mobiliser chacun son tour, pour que ce soit moins lourd, parce que se lever à 5h du matin, 3 fois par semaine, je pense qu'on ne tiendra pas sur la durée.
4: De quoi donner des idées aux autres, a dit.
9: Il y a des jours où on va faire des pauses, ou alors que quand même il y a des gens qui aillent en cours, d'autres qui viennent.
4: Et donner de l'espoir à Nathanaël, qui nous disait en début de reportage que le mouvement s'essoufflait à Valence.
5: C'est bien de s'organiser, au moins ça donne confiance aux autres. Au moins, ça me donne une idée de ce qui peut se passer.
4: En sortant de la salle, plusieurs disent déjà vouloir faire durer le mouvement jusqu'après les vacances.
3: Mouvement qui risque aussi de perturber les épreuves du concours à l'internat de médecine. Elle commence à partir d'aujourd'hui dans 37 facultés de France. Et si une seule d'entre elles est perturbée, eh bien, elles seront toutes stoppées. Pour les députés, une équation complexe à résoudre. Diviser par deux le déficit de la sécurité sociale, actuellement chiffré à 21,8 milliards d'euros. C'est le premier examen du texte aujourd'hui en commission. Et les discussions s'annoncent longues et électriques vu les divergences sur le moyen d'atteindre l'objectif. Le projet de loi du gouvernement propose par exemple le gel des prestations sociales comme une majorité des pensions de retraite. En clair, plus de revalorisation en fonction de l'inflation. Dans ce contexte de hausse de prix et d'économie, l'alerte des CCAS, les centres communaux d'action sociale, chargés dans votre commune de répertorier les sans-abri, d'accompagner les chômeurs dans leur réinsertion professionnelle ou de veiller sur les plus âgés pendant les canicules, avec pour seul financement les subventions publiques, eh bien ils ne s'en sortent plus et lancent carrément un fonds de dotation privée. Guillemette sous cachet, c'est une information ici.
10: Nous avons besoin de moyens supplémentaires, assument les centres communaux d'action sociale qui appellent à travers leur nouveau fonds de dotation à la solidarité privée. Car selon eux, il y a urgence d'abord vis-à-vis du dérèglement climatique dont l'impact sur les communes et leurs habitants est déjà énorme. Logements inondés, brûlés ou étouffants, personnes déplacées ou très affectées. Dans ces situations, les CCAS sont en première ligne, surtout auprès de publics déjà vulnérables dont les profils en parallèle évoluent. Les travailleurs pauvres sont plus nombreux qu'avant dans 2/3 des CCAS, tandis que 30% des centres rencontrent un nombre croissant de personnes âgées en grande difficulté financière. Parmi les demandes récurrentes, le logement et l'hébergement en première position, puis la souffrance psychique rarement prise en charge. Des défis immenses pour les CCAS qui entendent continuer à lutter au quotidien contre les inégalités face à ces diverses crises.
3: Et le président de l'Union des CCAS de France est l'invité en direct du 13h de nos régions avec Marine Logénie.
0: 5h04 sur ICI, la gauche a désigné son candidat.
3: Raphaël Glucksmann remporte la primaire dès le premier tour avec un peu plus de 66% des suffrages, 14% pour le candidat en seconde position, le patron du PS, Olivier Faure. C'est dire à quel point sa victoire est large et pour le leader de Place Publique, c'est aussi la preuve qu'il faut une vraie rupture.
11: C'est la victoire de tous ceux qui croient qu'il faut une gauche démocratique dans notre pays. Que la gauche doit rompre avec cette hégémonie de Jean-Luc Mélenchon sur elle, qu'elle doit proposer un projet qui renforce la République, qui renforce la démocratie, qui renforce la justice sociale, qui renforce l'impératif écologique. Vous savez, moi je suis convaincu qu'il y a des millions de Françaises et de Français qui attendent ce moment, qui attendent de pouvoir voter sans sacrifier une partie d'eux-mêmes, sans se dire que simplement ils votent contre, mais qu'ils veulent pour ce qu'ils croient. Pour ce qui constitue leur identité politique, moi c'est à eux que je m'adresse. Votre temps est venu, cette élection va être notre élection.
3: Raphaël Glucksmann aux 20h de France 2, le candidat à la présidentielle enfariné hier soir à la sortie de sa fête de victoire. Pour l'heure, Emmanuel Macron est toujours aux commandes et le chef de l'État inaugure à Paris ce matin le 91e mondial de l'auto, au cours duquel les constructeurs européens ont bien l'intention de faire de la résistance face à la concurrence chinoise. La météo, Louis.
0: Avec un ciel chargé ce lundi, des nuages et des averses, notamment le long de la côte atlantique, du côté de la région Grand Est et même plus globalement à l'Est. Le ciel, lui, sera bien dégagé ce lundi matin pour les températures à 5h. De la fraîcheur en Auvergne, nous dit Didier, avec 7 degrés. On en gagne quelques-uns dans la Vienne avec Marie-Laure, 13 degrés au petit matin à 5h06. Et puis en milieu de matinée, à Lille et Rouen, 12 degrés. Pour Bordeaux, 15 degrés. À Toulon, 17 degrés. Puis cet après-midi, les averses, elles, se feront de moins en moins nombreuses et les températures qui vont légèrement progresser ce lundi après-midi. Dans le nord, 19 degrés à Auxerre, dans le sud, 25 à Perpignan.

0: On fête les Wilfried ce lundi. Bonne fête à tous les Wilfried qui se réveillent avec nous. Et une question, tiens, pour vous, Valentine. Une petite question sur le sommeil. Je sais que vous dormez peu, mais là, ce matin, par exemple.
1: 2h30.
0: Oh, 2h30. Je dois être aux alentours de 3-4, moi, vous voyez. Et il y a une autre catégorie de personnes qui dorment peu. Ce sont les jeunes parents avec des nuits agitées plus courtes. Et là, toutes les solutions, vous allez me dire ce matin, sont bonnes à prendre si on peut grappiller justement à quelques minutes, quelques heures de sommeil. Et ça tombe bien, puisque Catherine Quicandon a une idée à vous partager dans quelques instants. Et vous allez voir, cette idée, elle est toute douce pour commencer la journée. Restez avec nous, c'est à découvrir juste après la musique d'ici, ce lundi. Sur ces quelques notes joyeuses, voici Stéphane Escher, en vous souhaitant un bon réveil, peut-être même déjà un bon café. Voici « Combien de temps ?»

0: Stéphane Echer.
1: Sur ICI, 5h10, excellent réveil. Avec combien de temps? Tiens, Valentine, combien de temps pour boire un café?
2: Oh, peu de temps.
1: 2 minutes, on est d'accord.
2: À peine.
1: Ah, je vous rejoins à 100%.
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1: 2 minutes pour boire un café, 5h10. Et figurez-vous qu'il va y avoir de l'or ce matin dans la chronique de Stéphane Bern.
5: Monseigneur, il est 8h. L'or de se réveiller.
2: De l'or bleu ce matin, direction les Champs du Sud-Ouest à 5h25. Stéphane Bern nous raconte l'histoire du pays de Cocagne sur ICI.
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1: Et dans ICI, ça entreprend, on découvre chaque matin des idées pour nous simplifier la vie. Et en voici une pour les jeunes parents qui passent en moyenne, tenez-vous bien, une 60aine de nuits blanches la première année, Valentine.
2: Alors pour aider bébé à dormir, et vous aussi, Catherine Quicandon, vous nous avez déniché une nouvelle technique d'emmaillotage venue du Loiret.
6: À Châteaudun, en Eure-et-Loire, à une 50aine de kilomètres d'Orléans, les bébés dorment la nuit.

0: Et du coup, les parents aussi. Pour cela, nous pouvons dire merci à Agathe Verrier et Olivia Guyard qui ont fondé Ma Petite Laine, un cocon ergonomique qui apaise bébé et qui diminue les réveils nocturnes. Mais pas seulement, comme nous l'explique Agathe.
1: Être en position fœtale, ça a plein de vertus, dont la digestion et dont l'accès aux mains aussi, par exemple, pour se rendormir entre les micro-réveils.
0: Selon les retours, les parents dorment en moyenne 2 à 3 heures de plus chaque nuit. Dingue, non ?
2: Ah bah ouais, c'est dingue !
0: Ces cocons sont en laine mérinos, donc hypoallergéniques, adaptés aux peaux les plus fragiles, et ils régulent la température de bébé hiver comme été. La laine provient d'élevage de moutons de la vallée de Chevreuse, d'Australie et d'Afrique du Sud. Elle est filée en France et en Italie. Les cocons sont tricotés près de Châteaudun et de Roanne. C'est à la naissance de sa troisième fille, Agathe, kinésithérapeute pédiatrique, a eu le déclic et a décidé de se lancer avec Olivia.
1: C'était ma voisine et mon amie qui était venue me voir à la maternité pour mon troisième enfant. Et elle est ingénieure, mais aussi une casquette de commerciale. Je me suis dit, c'est l'acolyte parfait pour démarrer. Moi, j'avais encore mon cabinet à temps plein, trois enfants en bas âge. Il fallait forcément être à deux pour se lancer dans une aventure comme ça, un peu folle.
0: Un peu folle, mais ô combien bonne. Très vite, Ma Petite Laine reçoit entre 30 et 50 commandes par jour, et cela n'a fait qu'augmenter après leur passage dans l'émission Qui veut être mon associé, pendant laquelle Agathe et Olivia ont eu une proposition d'investissement. Ma Petite Laine grandit.
1: Le fait qu'il y ait Jean-Michel Caram, qui est en plus un investisseur hyper humain, en vrai, pas que à la télé, c'est quelque chose qui est porteur, et voilà, il est de très bons conseils.
0: Depuis, Ma Petite Laine s'est diversifiée et propose par exemple un cocon en coton, une gigoteuse, une couverture et même un kit pour tricoter soi-même son cocon. Plus d'infos sur mapetitelaine.com. Merci à Nathanaël Bruni d'ici Orléans pour cette idée qui préserve les nuits des bébés et de leurs parents. Ici, ça entreprend à Châteaudun avec Ma Petite Laine pour un sommeil sans réveil, ou presque.
3: C'est une super idée. Je pense d'ailleurs à celles et ceux qui nous écoutent là encore sous la couette après vous avoir entendu. Catherine, normalement, si tout se passe bien, je crois que personne ne sort du lit ce matin.
4: Dans un instant, toujours sans sortir de lit, on vous emmène à Belfort où le boulanger, la serveuse du bistrot ou encore la jeune apprentie du quartier encourage toute la ville à donner son sang avec une toute nouvelle opération.
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2: 5h15, toujours à vos côtés. Et tout de suite, place à votre reportage, Valentine, quand toute une ville se mobilise pour le don du sang.
3: C'est l'esprit de ces opérations de l'établissement français du sang. Tout Besançon donne, tout Dijon donne. Et la dernière a démarré depuis ce week-end. Tout Belfort donne. Voici le principe. Un mois pour récolter un millier de dons grâce, Stéphane Paris, à des ambassadeurs.
4: Ils sont boulangers, restaurateurs, barman et barwoman. 10 ambassadeurs choisis par la Maison du Don. Certaines, comme Margot, ont une histoire particulière avec le don du sang.
5: Nous, on a une petite fille qui est née prématurément il y a 9 ans. Donc à 6 mois de grossesse, j'ai accouché d'un bébé de 800 grammes qui a eu besoin de sang. Et là, grâce à toutes les personnes qui ont donné à cette époque, eh ben, elles ont probablement sauvé notre bébé. Donc forcément, aujourd'hui, on est plus que touchés par tout ça.
4: Avec Jérôme, son compagnon boulanger, Margot a créé un dessert à la framboise en forme de goutte de sang. Parler du don, motiver les futurs donneurs, encore faut-il trouver les bons mots. Pour Mathia, qui tient le mandala à Belfort, l'argument, c'est les chiffres.
6: C'est hyper impressionnant de se dire qu'avec un don, on sauve 3 vies. Donc moi, ça me touche. Il faut trouver une façon ludique d'attirer les gens. Parce qu'en fait, c'est pas juste. On va, on donne le sang et il n'y a pas de résultat derrière.
4: L'objectif de Tout Belfort Donne, c'est aussi de trouver de nouveaux donneurs. Sur le territoire de Belfort, il en faudrait 1500 chaque mois pour répondre aux besoins. Les jeunes sont particulièrement visés. En reconversion au CFA de Belfort, Jessica, autre ambassadrice, est tous les jours entourée de jeunes apprentis, loin d'être insensibles au don du sang.
7: Déjà, je leur en parle et puis je leur explique comment que ça se passe et que qu'il faut avoir 18 ans effectivement. Donc j'essaye aussi de les motiver et de les rassurer surtout. Et puis ceux qui ne peuvent pas encore donner, et bien c'est un petit projet qu'ils ont du coup et ils sont vraiment fiers de se dire mes 18 ans ou un peu dans l'année de mes 18 ans, je donnerai et puis c'est une fierté pour eux.
4: Avec des opérations du même type menées à Dijon et Besançon autour de Belfort, de donner dans une période où après l'été les dons diminuent. Fanny Delettre, directrice de l'établissement français du sang en Bourgogne-Franche-Comté.
8: Ces actions un peu flash permettent quand même, à travers des ambassadeurs, alors là on voit beaucoup de restaurateurs, de nous aider à mobiliser d'une autre façon peut-être que notre façon de faire habituellement. Et c'est souvent grâce à ces événementiels qu'on arrive justement à passer outre les périodes difficiles.
4: Pour donner son sang, rendez-vous à la Maison du Don et sur toutes les collectes organisées par les 10 associations de donneurs qui ont pignon sur rue à Belfort.
3: Et pour savoir où donner près de chez vous, rendez-vous sur le site internet de l'établissement français du sang, don200.efs.santé.fr.
2: Dans 3 minutes, c'est la télé avec Patrice Gascoin. Ce matin, place au retour des 4 Seize pour une nouvelle saison spectaculaire. C'est à voir ce soir sur TF1, 5h17. Si ce n'est pas déjà fait, tiens, je vous invite à sortir du lit. Et en plus, ce matin, accrochez-vous puisque tout ça va se faire sous des applaudissements. Ça n'arrive pas tous les jours, même. Bon lundi, belle semaine sur ICI avec le groupe Opus. Soyez les bienvenus si vous nous rejoignez à l'instant.

0: Le groupe Opus sur ici avec Life is Life à 5h21. Maintenant que vous êtes bien réveillés, eh bien je vous invite à nous appeler tout de suite au 0810 055 056. Venez participer et commencer la semaine en jouant avec nous au duel des auditeurs autour de l'actu. Le principe, il est tout simple. C'est une question autour de l'actualité avec un chiffre pour vous à trouver. Et le plus proche de la bonne réponse remporte sa radio ici, Valentine.
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0: 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C'est Saveria qui attend vos appels. Bonne chance à tous.
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0: Patrice Gascoigne est avec nous ce matin. Bonjour Patrice. Aujourd'hui, impossible de manquer le retour sur TF1 de la très spectaculaire série Cat Says. Pour nous en parler, vous êtes avec les trois héroïnes à votre micro.
4: Vous allez en prendre plein les yeux. La saison 2 de Cat Says est encore plus spectaculaire que la première.
5: Ça fait des mois qu'on n'a rien fait. Sur ce coup-là, je vous propose qu'on y aille en mode infiltré. Je sens bien ces petits vols.
4: Les sœurs Chamade sont de retour ce soir sur TF1. Tam, jouée par Camille Lou, Scylla par Constance Labbé et Alexia par Claire Romain, les sœurs reprennent du service avec des scènes d'action qui nous emmènent au Mont-Saint-Michel, mais aussi au musée d'Orsay ou sur un train en marche. C'est peu de dire que les trois comédiennes sont devenues hyper complices sur ce tournage de Cat Says. La preuve, à mon micro, j'ai essayé de les piéger avec une interview express. Allez, quelle est la plus casse-cou des trois? Camille Lou, Constance Labbé et Claire Romain.
6: On devient toutes les trois à travers nos personnages. On galère à répondre parce qu'on a chacune une zone de casse-cou. Moi, je vais être casse-cou dans l'eau. Toi, tu vas être casse-cou dans l'air. Claire, elle va être casse-cou
7: sur le sol.
6: Non, mais en vrai, par exemple, je vais pas du tout être casse-cou sur un cheval.
7: Alors autant dans la vie, moi, je le suis pas du tout. Mais c'est vrai qu'en tournage, on m'a dit, Camille, tu vas conduire un sidecar d'époque. Ouais, vas-y, c'est bon, vas-y, on y va. Alors que dans la vie, je le ferai pas.
4: Quelle est la plus coquette des trois?
7: J'aurais presque envie de dire toi. T'as ton style, t'as ton truc. Constance, elle dérange pas de son look et...
6: Ouais, mais coquette, c'est quoi, coquette?
7: Ouais.
6: Moi, je sais quoi, je connais pas la définition de coquette.
7: C'est clair.
8: Non, mais moi, je sais que j'aime bien mettre ma skincare, mes trucs comme ça.
6: C'est clair, elle utilise des mots comme skincare, donc c'est clair.
7: C'est elle, oui, non, c'est clair.
4: La plus râleuse des trois.
8: Ah, genre, regarde Camille. Ouais. Non, mais pas en mode râleuse, mais plus expressive dans sa réalité.
7: On est pareil là-dessus.
6: Franchement, vu ce qu'on a traversé, aucune de nos trois.
4: Celle qui était la plus triste à la fin du tournage.
7: Ouais. Toutes les trois.
4: Celle qui a organisé les retrouvailles après.
6: On a tout essayé. Cela dit, toi, t'as essayé le dîner, on a essayé.
4: Ça s'est pas fait.
6: On a toutes des emplois du temps un peu chargés, donc les retrouvailles sont souvent difficiles, mais on lâche pas, quoi.
4: Allez, dernière question. Celle qui aurait rêvé d'avoir le rôle d'une autre.
6: Moi, quand je me suis dit, ah bon, d'accord, je suis la grande sœur un peu chiante, ok, très bien. Et en fait, c'est hyper bien casté.
4: Donc, Claire Romain ne suit absolument pas ce que dit ça. Constance.
6: Elle était sur sa skincare.
4: Camille,
7: un dernier mot. Je ne suis pas râleuse.
4: Camille Lou n'est pas râleuse. Claire Romain prend soin de sa peau et Constance Labbé aime jouer dans l'eau. Toutes les trois sont les super héroïnes de Cat Says de retour ce soir sur TF1.
0: J'ai hâte, merci beaucoup Patrice. 5h25, je vous propose tout de suite d'accueillir notre duo du moment, composé de Marc Lavoine et Patrick Fiori, pour vous chanter leur nouveau single. Voici Occupé, ce lundi matin sur ICI. Avant, oui, de retrouver la chronique de Stéphane Bern dans quelques instants. Bon réveil avec nous.

0: faire plaisir.
1: Marc Lavoine avec Patrick Fiori sur ICI à 5h27, comme d'habitude, de juste avant les infos de 5h30, un petit peu d'histoire avant l'actu aux côtés de Stéphane Bern. Ce matin, on voyage au temps où le sud-ouest français passait pour une sorte d'Eldorado grâce, vous allez voir, à une plante qui servait à fabriquer du bleu.
2: Au Moyen-Âge, le pays de Cocagne est un paradis imaginaire où les gens mangent, boivent et ne travaillent jamais. Au XVIe siècle, autour de Toulouse, certains commencent à se demander si ce paradis n'existe pas vraiment. Direction le Lauragais, entre Toulouse, Albi et Carcassonne. Ici pousse le pastel, une plante dont on tire une teinture bleue très recherchée dans toute l'Europe. Pour la transformer, on écrase les feuilles et on les façonne en boules appelées des cocagnes. Et c'est là que l'histoire devient intéressante. Car ces petites boules bleues rapportent des fortunes immenses. Comme quoi les boules qui rendent riches ne sortent pas toutes de l'euro-million. Les marchands s'enrichissent à une vitesse folle. Comme dirait Abba, monnaie, monnaie, monnaie. Toulouse se couvre de somptueux hôtels particuliers. On achète des terres, on prête de l'argent au roi, on affiche sa réussite sur les façades. Le pastel, c'est un peu la start-up de la Renaissance, le bitcoin qui poussait dans les champs. Depuis le Moyen-Âge, les Européens rêvent d'un mystérieux pays de cocagne. Une terre imaginaire où les rivières coulent de vin, où les oies arrivent déjà rôties, et où plus on dort et plus on gagne. Ça y est, ce pays imaginaire a enfin une adresse postale. Mais comme souvent avec les fortunes trop faciles, l'histoire finit mal. À la fin du XVIe siècle, l'indigo venu d'outre-mer coûte moins cher et produit un bleu plus intense. Le pastel s'effondre.
3: Game over.
2: Le pays de cocaïne n'aura duré qu'un temps. Cinq siècles plus tard, Toulouse continue pourtant d'attirer les foules. Preuve qu'on peut perdre son bleu et devenir la reine des villes roses.
1: Merci Stéphane, restez avec nous après les infos. Je vais vous raconter une autre histoire incroyable, celle de Simon Royer, un jeune violoniste breton qui jouait dans la rue. Et aujourd'hui, il partage la scène avec Céline Dion. Son histoire est folle, je vous en parle juste après les infos, puisque tout de suite, il est 5h30. Voici l'actualité en France et dans le monde. En 90 secondes, c'est avec vous, Valentine Lettès.
4: À la veille d'un nouvel appel à manifester dans toute la France, les lycéens entament une nouvelle semaine de blocus. Des rassemblements sont déjà prévus ce matin, en Dordogne notamment. La question c'est combien seront-ils après une mobilisation en baisse en fin de semaine. La gauche a son candidat pour la présidentielle. Raphaël Glucksmann remporte la primaire en ligne avec 66% des suffrages, quand le second candidat n'en cumule que 14%. Il s'agit d'Olivier Faure, le patron des socialistes qui appelle à l'unité. Nous avons désormais un candidat, à nous tous de forger ensemble cet esprit de victoire. Comment diviser par deux le déficit de la Sécu? Le projet de budget du gouvernement arrive en commission avec 1600 amendements, preuve de la différence de point de vue pour y parvenir. Le texte prévoit pour l'instant de ne pas revaloriser les pensions de retraite en fonction de l'inflation à partir de janvier. Le corps d'un homme criblé de balles retrouvé à Nîmes hier dans sa voiture. Un homme d'une quarantaine d'années déjà connu de la justice pour stupéfiants, précise le parquet. La piste du règlement de compte est étudiée. C'est l'histoire d'un ostéopathe qui se vantait de soigner des célébrités, de traiter des tumeurs à distance et de traverser des êtres. Antonino Mercuri est jugé à partir d'aujourd'hui à Paris pour abus de faiblesse, soupçonné d'avoir soutiré 13 millions d'euros à ses clients. La fin d'une série noire pour l'Olympique de Marseille. Après 5 défaites consécutives, l'OM a conclu hier soir la 6e journée de Ligue 1 de foot sur une victoire à 3, 2 buts à 0.
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4: Après plusieurs lois successives pour prolonger leur utilisation ou la modifier, une proposition de loi vise à tout clarifier, à graver dans le marbre la possibilité de payer avec en supermarché. Mais jusqu'à combien? C'est toute la question. Plusieurs députés réclament un plafond à 10 euros contre 25 aujourd'hui. Incompréhensible pour beaucoup de salariés, Pierre Coquelin, en pleine inflation.
0: Pour Maxime, salarié dans l'industrie, le ticket resto, c'est un geste presque automatique à l'heure du déjeuner.
5: Tous les jours, tous les midis pour manger. Principalement en boulangerie et les week-ends pour faire des courses.
0: Pas forcément donc pour aller à la table d'un restaurant, même constat pour Amanda qui travaille dans le nucléaire.
6: Avant c'était les restos, mais avec les augmentations des prix, du coup on est bloqué uniquement à 25 euros. Payer 25 euros au resto et après complété par la carte bleue, donc parfois je le fais, parfois j'ai la flemme.
0: Chaque mois, Cyril a 150 euros de tickets restaurant. Il ne les consomme pas tous. Selon lui, passer de 25 euros à seulement 10 en grande surface chaque jour, ce serait un mauvais signal au vu de l'inflation.
7: Sur un caddie de course, retirer 25 euros, c'est quand même pas mal. De toute façon, on peut l'utiliser que pour l'alimentaire, donc il n'y a aucune justification.
8: C'est pas un ticket caddie, c'est un ticket restaurant.
0: Sandrine Poulain tient le restaurant, le Café du Port à Cherbourg.
8: Le midi, les gens, ils mangent le menu du jour. 25 euros, on est pile poil dans le montant. Il y a des frais dessus, donc c'est pour ça qu'il y a beaucoup de restaurants qui les prennent pas, mais il faut que les restaurateurs fassent l'effort de les prendre pour pas qu'ils finissent dans les supermarchés.
0: Selon une étude pour l'entreprise OpenEat, en 2026, 44% des tickets restaurants sont utilisés dans les grandes surfaces en France, contre 31% en restaurant et 25% dans les commerces alimentaires.
4: Le texte examiné à partir d'aujourd'hui propose également d'acter une fois pour toutes le don de tickets resto à des associations d'aide alimentaire, mais aussi leur dématérialisation complète.
1: 5h34, tout de suite, la météo de ce lundi 12 octobre avec un ciel chargé, des nuages et des averses ce matin le long de la côte atlantique. Pour les régions à l'est, en revanche, le ciel, lui, sera plus dégagé dès ce début de journée avec du soleil pour les températures de bonne heure. Nous avons 7 degrés en Auvergne, nous dit Didier. 13 dans la Vienne, nous dit Marie-Laure. Et puis en milieu de matinée, ça grimpe doucement à Lille et Rouen, 12 degrés. Pour Bordeaux, 15 degrés. À Toulon, 17 degrés. Cet après-midi, on aura toujours un ciel plus perturbé à l'ouest. À l'est, un ciel, lui, qui restera encore une fois dégagé. Des températures qui vont légèrement progresser ce lundi. Dans le nord, 19 degrés à Auxerre. Dans le sud, 25 aujourd'hui à Perpignan.
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1: Dans 3 minutes, c'est le duel des auditeurs autour de l'actu avec à gagner aujourd'hui votre radio ici. Elle est pour vous tout de suite au 0810 055 056. Et on va parler d'un instrument. Valentine, si je vous parle d'instrument de musique, vous me dites...
4: Ça dépend, les cuivres, les bois, les cordes, il y en a pléthore.
1: Eh bien, on va être sur les cordes, si je ne me trompe pas, puisqu'on va parler du violon ce matin. Je ne suis pas assez réveillé pour faire la distinction. Mais normalement, on va faire les dérives. C'est bon ?
4: C'est bon.
1: Ok, merci. C'est le violon qui est à l'honneur. Juste après Francis Cabrel, voici Sarbacane sur ICI. Excellent réveil avec nous et bon lundi.

0: Francis Cabrel avec Sarbacane sur ICI. C'est une nouvelle semaine qui commence. Excellent lundi et bon réveil à 5h38.
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0: C'est votre rendez-vous pour bien commencer la journée, le duel des auditeurs autour de l'actu. Le principe, il est tout simple, c'est une question autour d'une actu avec un chiffre pour vous à trouver et encore une fois pour gagner un très joli cadeau.
3: Un poste radio multifonction, la radio ICI, équipé d'une lampe torche et du Bluetooth.
0: Magnifique, et puis on dit bonjour ce matin à Jean-Claude dans la Drôme qui est avec nous.
3: Bonjour Jean-Claude.
4: Bonjour à toute la radio, bonjour.
0: Jean-Claude, il a le sourire. Il a passé un excellent week-end, ça s'entend. C'est ça, Jean-Claude ?
4: Exactement. Vous avez raison.
0: Eh bien, gardez-moi ce joli sourire, puisqu'avant, on va dire bonjour à Françoise, qui est avec nous des Landes. Bonjour, Françoise.
5: Bonjour
4: Françoise.
0: Tout le monde s'est dit bonjour. J'adore. On va jouer ensemble. Françoise, ça va aussi ?
5: Très bien.
0: Alors écoutez, cette histoire incroyable qui sera notre question ce lundi. C'est l'histoire de Simon Royer, un Breton de 24 ans. À 16 ans, il commence à jouer du violon dans les rues à Vannes pour gagner un petit peu d'argent de poche. Il va poursuivre ses études, ensuite à Rennes, puis à Paris, toujours en continuant de jouer dehors. Ses vidéos vont circuler sur les réseaux sociaux jusqu'au jour où l'équipe de Céline Dion le contacte. Il va passer une audition, il va décrocher une place, tenez-vous bien ensuite, parmi les musiciens de Céline Dion, jusqu'à ses dates, en ce moment même, ici, à Paris, où Céline Dion lui réserve un show un petit peu particulier. Écoutez.

0: C'est du violon, mais du violon rock'n'roll. Hein.
1: Ouais, mais il l'interprète super bien, il a une prestance et c'est une histoire quand même assez dingue. Il est passé en quelques temps, voilà, de jouer dans la rue à en concert avec Céline Dion, plusieurs dates. Et la question que je vous pose ce matin, elle a un lien avec le violon. Est-ce que vous connaissez combien il y a de cordes, combien compte de cordes plutôt, un violon classique? Jean-Claude, il me faut un chiffre. 6 pour Jean-Claude. Françoise, vous en pensez quoi?
2: 5.
1: J'ai pas compris.
0: 5.
1: Ah, 5. Pardonnez-moi, Françoise. Nous avons la réponse à vos côtés, Valentine.
0: 4 cordes. Sol, ré, la, mi.
1: Hop. Eh bien. Ah! Allez, on la refait. On a notre petit 5 là. Quand même, petit tour joué. Ah!
0: Et c'est Françoise qui gagne.
1: C'est Françoise qui gagne ce matin. Son poste radio.
3: Bonne chance Françoise et puis bonne continuation à vous.
1: Jean-Claude, merci d'avoir joué avec nous.
0: Vous êtes beau joueur, Jean-Claude.
1: Belle semaine, ouais. Franchement, hyper fair play. Françoise, on vous envoie votre poste ici directement chez vous. Vous avez une petite passion hyper sympa, c'est la peinture. Qu'est-ce que vous peignez en ce moment?
2: J'ai peint la forêt autour de ma maison.
1: Ah, c'est chouette. Eh bien, n'hésitez pas à nous mettre une petite photo directement sur notre page Facebook. On les relaie quotidiennement et on adore lire vos messages. Merci Françoise, je vous souhaite une belle journée.
2: Bonne journée à vous.
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1: Avant les infos de 6h, notre initiative du jour avec Robin Bernot. Si vous deviez repasser votre permis de conduire demain, vous pensez que vous l'auriez, oui ou non, vous, Valentine?
0: Vous me posez la question à moi?
1: Ouais.
0: Moi, je l'ai eu du premier coup, hein. Évidemment.
1: Ouais.
0: Et justement, si, comme Louis, vous n'auriez pas à nouveau votre permis de conduire, les Comus du Nord proposent aux automobilistes de réviser leur conduite. On découvre ça avec Robin Bernot à 6h05 sur ICI.
1: Vous savez combien de fois je l'ai loupé?
0: Allez, 3 fois.
1: Eh bien, je vous le dirai tout à l'heure. Restez avec nous. Suivi de votre rendez-vous dans quelques instants, je recherche un auditeur qui, c'est juste avant les infos de 6h. Et aujourd'hui, tenez-vous bien, puisqu'on repasse à table.
0: Oui, pour la journée, du coup, on passe à table. Hein. Sauf si vous avez déjà mangé 3 repas, Louis, je ne sais pas. Mais en général, c'est le premier, le petit déjeuner. On recherche un auditeur qui veut nous dire quel est son plat préféré et surtout pourquoi.
1: 0810 055 056, appelez-nous, faites-nous rêver, on a envie de connaître votre plat préféré ce matin et c'est Saveria qui vous accueille au standard. Pour l'heure, je vous laisse vous réveiller tranquillement, en douceur.
0: Avec
1: ou peut-être,
0: une bonne tartiflette.
1: Une bonne tartiflette dès le matin, il faut être solide quand même. Ça peut se tenter, hein,
0: c'est possible.
1: Voici les poèmes de Michel sur ICI.

0: Jazz avec les problèmes de Michel à 5h47. C'est sûr ici, tout de suite, votre rendez-vous anti-arnaque.
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0: Votre rendez-vous quotidien aux côtés de Aude Razo. Aude, bonjour. Focus ce lundi matin, encore une fois, sur nos réseaux sociaux. Vous nous alertez aujourd'hui sur les faux appels aux dons.
2: Oui, imaginez, vous surfez là tranquillement sur votre smartphone depuis votre canapé et vous tombez soudain sur une vidéo de vous. Oui, de vous, avec votre visage, une musique triste et un appel à donner de l'argent. C'est ce qui est arrivé, figurez-vous, au fils d'une collègue, elle m'a raconté. Son ado est influenceur, donc il poste pas mal sur les réseaux sociaux, il est très suivi. Et il découvre un jour ce compte qui n'est pas le sien, qui reprend ses vidéos et où il est écrit que c'est un drame. Il a perdu toute sa famille, ses parents, son frère, qu'il a été viré de son logement et qu'il dort à la rue. Problème numéro un, tout est faux. Et gros problème numéro deux, des internautes ont versé de l'argent. L'usurpateur a mis en fait dans les vidéos un identifiant PayPal. Et certains ont donné pour aider 150 euros, 300 euros. Il y a des captures d'écran, des versements en commentaire.
0: Mais Aude, comment est-ce qu'on évite le piège justement d'un appel aux dons mensongers ?
2: Déjà, prenez du recul toujours quand vous voyez s'afficher des images ou des histoires touchantes depuis des comptes Facebook, Instagram, un peu anonymes, des gens que vous ne connaissez pas. Je comprends que vous ayez envie d'aider spontanément, c'est normal, mais avant, faites quand même un petit travail d'enquête. Je prends un autre exemple, les cagnottes pour un enfant malade. On en voit passer régulièrement sur nos réseaux sociaux. Là, c'est pareil, on peut vérifier avant de donner. Regardez par exemple si des médias ont relayé cet appel ou alors des associations reconnues. C'est souvent le cas quand c'est un appel aux dons sérieux. Je sais, c'est triste de devoir se méfier de tout alors qu'une histoire nous touche, qu'on a envie d'être généreux, mais c'est encore plus triste ensuite et douloureux d'ailleurs de se rendre compte qu'on a donné à un menteur.
0: Exactement, merci beaucoup Aude pour ces conseils précieux à garder en tête, et si vous voulez en savoir plus, je vous invite à aller écouter la chronique de Aude Razo directement sur notre site internet ici.fr. Dans 3 minutes, on va retrouver Robin Bernot. Seriez-vous capable de repasser votre permis de conduire en ce moment? Après plusieurs années, une nouvelle initiative s'est développée, on en parle à ses côtés. Et tout à l'heure, Valentine, vous me posiez la question, combien de fois j'ai
3: pu... Vous aviez passé le permis de conduire?
0: Eh bien, il me semble, parce que du coup, j'ai pris quelques instants pour réfléchir, je crois que je l'ai eu la troisième fois.
3: Ah, quand même.
0: J'ai loupé deux fois, ouais, quand même.
3: Ça Écoutez, ça va, trois fois, vous êtes dans la moyenne.
0: Ça, c'est, ouais, bon, bah, écoutez,
3: oui,
0: c'est bien.
3: Je crois que c'est la moyenne des échecs.
0: Vous savez me rassurer, vous savez le faire. 5h49, tout de suite, voici One Republic sur ICI.

0: Runaway, c'était One Republic sur ICI lundi. Merci à vous de nous avoir confié votre réveil. Soyez les bienvenus si vous arrivez tout de suite. On va découvrir une nouvelle initiative ensemble. C'est dans Ça marche ici, une nouvelle initiative. On parle ce matin de conduite. Seriez-vous capable de repasser votre permis de conduire ? Dans le Nord, une commune propose justement des stages de remise à niveau pour les automobilistes, Romain Bernot.
1: Tout près de Dunkerque, des seniors profitent de cours de conduite gratuits.
2: C'est une très très bonne chose de suivre une formation.
1: La mairie d'Esquelbecq proposait il y a quelques jours des cours de conduite à destination des seniors et des personnes porteuses d'un handicap de plus de 55 ans. Ce jour-là, trois personnes ont pu en profiter pour mettre à jour leurs connaissances et reprendre confiance. Notre journaliste Paola Guzzo est montée avec Brigitte, 72 ans, qui n'a pas touché un volant depuis 4 ans.
3: J'ai eu des problèmes au pied, donc. Et puis ça me disait. Je n'ai plus tenté. Je fais beaucoup de vélo et de marche. Et comme mon mari, il était chauffeur, c'est lui qui conduit tout le temps. Les personnes âgées, on conduit déjà moins vite. Beau-père de ma fille, il a 90 ans. Il prend encore son volant. Mais il est des fois dangereux sur la route parce qu'il roule tout doucement. Et puis. Bah le monde, il faut faire attention à tout. Il y a des piétons de tous les côtés.
4: Pourquoi vous vous y remettez ?
3: Bah parce que j'ai mes filles qui disent « Mais maman, papa, le jour qu'il y a un problème, tu vas faire comment ?» Alors je me suis dit maintenant, il faut absolument que je m'y mette. Quoi.
1: Alors ici, dans les Hauts-de-France, ça marche. Et vous, qu'en pensez-vous ?
2: Alors personnellement, je vais participer aussi à un cours il y a une dizaine d'années. Je pense que c'est super parce qu'il y a beaucoup de choses qui changent. Dans la conduite.
1: Bernard aime beaucoup l'idée.
2: Ça permet de nouveau de se dire, ben voilà, il y a des nouveaux panneaux, ben il faut qu'on y accède à reconnaître tout ça.
1: Une initiative séduisante à une condition.
2: Si c'est bien présenté dans cette réunion, que ça soit convivial, que ça soit avec une personne qui a du sourire, qui ne prend pas les gens en négatif.
1: Ah, le passage du permis. Est-ce que vous vous en souvenez ? Pour Bernard, par exemple, ça n'a pas vraiment été simple.
2: Oh là là, oui, oui. J'étais hyper stressé. C'était encore dans une voiture, une R4. Je l'ai loupé. Hein. Je l'ai eu qu'à la troisième fois parce que j'étais trop nerveux. Quelqu'un m'a dit, ben, si tu veux te calmer, mange du sucre. Donc j'ai mangé du sucre et la quatrième fois, j'ai eu mon permis.
1: Ces cours de conduite gratuits permettent donc à nos aînés de reprendre confiance au volant, de se reconnecter à la route d'aujourd'hui et surtout de préserver leur autonomie quand la voiture reste parfois le seul moyen de se déplacer. Et vous alors, le permis, est-ce que vous l'avez eu du premier coup ?
0: Ah ben la réponse... Malheureusement, c'est non. Romain Bernot et Paola Guzzo qui étaient avec nous. 5h54, appelez-nous. Journée du goût ce lundi. 0810 055 056. Quel est votre plat préféré ? C'est à vous, juste après Thierry Hazard. Voici le Jerk sur ICI.

0: avec Thierry Hazard, c'est sûr, ici, ce matin, une nouvelle semaine qui commence. Auditeur qui, journée mondiale du goût, le goût est à l'honneur, avec Gérald ce matin, alias Jeannot. Bonjour Jeannot.
1: Bonjour monsieur.
2: Bonjour Gérald, bonjour Jeannot. Alors comme ça, vous avez une super recette de lapin.
1: Oui.
2: C'est quoi cette recette, Jeannot?
1: Du lapin au courbouillon.
0: Ah, qu'est-ce que c'est?
1: Alors, oui, vous mettez un lapin traditionnel pendant... Oui, un lapin traditionnel, vous le mettez à cuire pendant trois quarts d'heure à l'eau frémissante, avec un fouquet garni, une petite tomate et puis quelques pommes de terre. Et le rabe de lapin qui est sec à la fin à manger, vous le faites en vinaigrette avec de la salade, mais le lapin tout chaud avec un filet de vinaigre. Et vous trempez ça dans la moutarde.
2: Ah ben vous la connaissez par cœur en plus, Gérald, cette recette. Vous la tenez de qui?
1: D'un cuisinier de l'Élysée en 66.
0: C'est pas vrai.
1: Charles Daubry s'appelait. Il était en Pologne avec le général de Gaulle. C'était un cuisinier de l'Élysée.
2: Et vous le connaissez?
0: C'est quoi cette histoire?
1: Ah ben oui, il faisait des grandes chasses où mon père était garde.
0: C'est incroyable.
2: Et c'est lui qui lui a appris à cuisiner le lapin que vous chassiez alors?
1: Le lapin au courbouillon, vous pouvez faire un garenne si vous voulez.
2: Hein. Excellent.
1: Sologne, en Sologne. Vous pouvez faire du garenne ou le lapin commun au courbouillon avec un bouquet garni, les arômes.
0: Et Jeannot, il va falloir venir nous le faire, hein, ce lapin. Je compte sur vous. Franchement, merci. Vous avez été juste incroyable. Merci à tous d'avoir été là. À 6h, rendez-vous avec l'actualité de vos régions. 6h30, vous retrouvez Valentine Lethès.
2: Pour l'actu en France et dans le monde.
0: Et tout de suite, voici les équipes d'ici matin, ce lundi. Belle semaine sur ICI.
3: Merci beaucoup Louis Raspail, belle semaine à vous également cher monsieur. Le réveil sonne, la semaine démarre et vous êtes là, eh oui, ce matin, tout auprès de vous jusqu'à 9h sur ICI Paris-Île-de-France. Pour la météo de votre lundi, le ciel francilien va être nuageux toute la journée avec une couverture qui va s'épaissir au fil des heures pour devenir vraiment menaçante en début de soirée pour vos températures. 11 à 12 en matinée, en après-midi, comptez entre 17 et 18 degrés chez nous en région parisienne.
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3: Et la journée commence avec vous, ici. Soyez les bienvenus, il est 6h.
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3: Ici, première radio sur l'actu locale en Île-de-France, Emeline Ferry. Bonjour Emeline.
6: Bonjour François-Xavier, bonjour tout le monde.
3: À la une nouvelle semaine de mobilisation qui démarre.
6: Les lycéens, toujours en colère, près des trois quarts des jeunes qui ont contribué à la plateforme lancée par le gouvernement parlent des difficultés dans leur emploi du temps. La moitié évoque des problèmes de bâtiment. Et la question maintenant, c'est de savoir que va devenir cette révolte qui se fait entendre depuis maintenant trois semaines. Certains élèves commencent à s'inquiéter des conséquences des annulations de cours, Alexis Morel.
7: Parmi ces élèves mobilisés devant leur lycée à Paris, certains confient leur dilemme. Poursuivre le mouvement au risque de perdre encore plus d'heures de cours. Iris, en terminale, est préoccupée.
8: Pour Parcoursup, parce qu'ils nous demandent un minimum de notes pour avoir un dossier viable. On n'a pas fait grand-chose et les conseils de classe, ils arrivent très vite. Et on ne sait pas du coup comment ça va se passer. Mais vu que pour l'instant, on n'est pas entendu, ben en fait, on ne peut pas se permettre d'arrêter, même si ça va nous porter préjudice.
7: D'autres, comme Élise, plaident pour une mobilisation plus compatible avec les impératifs scolaires.
9: Il y a plein de gens qui sont contre le blocus, notamment en terminale, parce qu'ils disent, nous, on a besoin d'aller en cours. Donc moi, je suis vraiment pour des blocus ponctuels. Par exemple, là, mardi, tout le monde est mobilisé à l'échelle nationale, mais pas sur des semaines et des semaines. C'est trop long, on perd trop de temps.
7: Et dans les lycées les plus perturbés, impossible de faire comme si de rien n'était, affirme Colline Wiatrowski, enseignante à Villeurbanne, co-secrétaire fédérale de Sud Éducation. À la reprise, il faudra bien, selon elle, que le ministère envisage des aménagements.
10: Éviter que, du coup, à la reprise, il y ait d'un coup des évaluations dans absolument toutes les matières parce qu'il manque des notes, en particulier dans les classes à examen en première et en terminale, qu'il y ait une limitation des thématiques qui sont évaluables pour le bac, etc.
7: Et ne pas pénaliser les élèves, explique cette syndicaliste, notamment des lycées les plus défavorisés qui se sont mobilisés dès le début.
6: Et demain, nouvelle journée d'action nationale dans les lycées.
3: Emmanuel Grégoire et Anne Hidalgo, à nouveau visés par une plainte collective dans le dossier du périscolaire.
6: Le maire de la capitale, celle qui lui a précédé, et 12 autres personnes dont la ville en tant que collectivité territoriale sont visés donc par une plainte collective déposée aujourd'hui auprès du parquet de Paris. 24 familles dont les enfants étaient scolarisés en 2025 et 2026 dans l'école Saint-Dominique dans le 7e arrondissement et l'école volontaire dans le 15e où ils ont subi des violences. Ces familles, elles veulent, selon leur avocat, combattre l'impunité de tous les responsables de l'administration. Ils se vantaient d'avoir soigné des célébrités, de Bill Clinton à François Mitterrand. Ils se retrouvent aujourd'hui devant le tribunal correctionnel de Paris. L'ostéopathe Antonino Mercuri, jugé pour abus de faiblesse, la MIDILUVE, la mission interministérielle de lutte contre les dérives sectaires, a alerté sur son profil, le soupçonnant d'être un gourou. Plus de 50 victimes identifiées pendant l'enquête, sous emprise, elles ont déboursé des fortunes pour les soins, entre guillemets, qu'il leur procurait, Charlotte Piret.
11: Des soins dits graines ou racines, des consultations à distance, réduction de tumeurs, drainage de la rate, pour un tarif autour de 500 euros de l'heure, avec obligation de régularité. Alors très vite, les préoccupations des patients sont financières. Dette, situation critique, huissier, écrivent-ils nombreux. Je suis en interdit bancaire à partir d'aujourd'hui, s'excuse une autre, mais j'ai besoin de toi, je ne veux pas arrêter. Pas de crédit, répond laconiquement l'ostéopathe, nettement plus disert quand il s'agit de vanter ses mérites. Réalisez-vous vraiment la grâce d'être auprès de moi ? Je vous aide à réaliser votre condition humaine. Alors, pour pouvoir financer ces soins miraculeux, plus de 700 000 euros déboursés par ce couple en 6 ans, 110 000 pour Christiane et sa retraite à 1 600 euros, ils sont nombreux à souscrire tel crédit à la consommation, 5 000 euros pour Aline, à dilapider mon héritage pour Odile ou vendre leurs biens immobiliers. D'ailleurs, une fois ces biens vendus, Antonino Mercuri est à nouveau la solution. Il leur propose de louer un de ses appartements. Ça tombe bien, il en possède une cinquantaine.
6: Et il va avoir 3 semaines pour s'expliquer. Son procès dure jusqu'au 4 novembre.
3: 6h04 sur ICI par Île-de-France. Emeline, les sympathisants de la gauche social-démocrate ont choisi leur candidat.
6: C'est Raphaël Glucksmann qui va mener la course pour l'Élysée. Largement élu hier au premier tour, 66% des voix dans cette primaire avec les socialistes. L'eurodéputé, leader de place publique, appelle à l'unité derrière lui pour battre l'extrême droite. Raphaël Glucksmann qui a célébré sa victoire hier soir à Paris dans un bar du 20e arrondissement où il a été enfariné à sa sortie.
3: Ce sera l'un des enjeux de la présidentielle, le pouvoir d'achat.
6: Quand on a du mal à boucler les fins de mois, il faut parfois faire des choix. 7 millions d'adultes français disent manquer de nourriture et chez les plus jeunes, chez les 18-24 ans, c'est même un quart des sondés qui ne mangent pas à leur faim. Chiffre dévoilé par un rapport de l'ONG Action contre la faim, consulté par France Inter. Alors on va suivre avec attention ces débats aujourd'hui à l'Assemblée nationale sur l'avenir des tickets resto. Doivent-ils être réservés aux repas au restaurant ? Ou bien pourra-t-on continuer à faire nos courses avec, au supermarché, à la boulangerie ? Autre hypothèse, sur les 25 euros qu'on peut dépenser chaque jour, n'autoriser que 10 ou 15 euros en supermarché. Cela fait partie des pistes de travail. Et à l'heure où les prix des carburants sont au plus haut, Sébastien Lecornu reçoit en fin de matinée les distributeurs pour organiser la baisse des prix à la pompe, explique Matignon. Le Premier ministre veut discuter concrètement du déblocage de 10 millions de barils de pétrole issus des stocks stratégiques de l'État dans les prochaines semaines. Il aimerait ainsi faire baisser le prix du gasoil de 12 à 18 centimes par litre.
3: Pas besoin d'essence ni de gasoil pour faire rouler la nouvelle 2 chevaux.
6: La nouvelle version est 100% électrique. Citroën relance son modèle iconique et présente sa toute nouvelle 2Dush, Madeleine de Proust pour beaucoup de monde. Emmanuel Macron va la découvrir aujourd'hui pour l'inauguration du Mondial de l'Auto à la Porte de Versailles à Paris. Pour le grand public, il faudra attendre demain, plus de 30 ans après la fin de la commercialisation de la 2 chevaux. À quoi ressemble la nouvelle, Isabelle Raymond ?
12: Elle a le capot arrondi, les phares qui ressortent de la carrosserie, l'avant strié, typique du modèle d'après-guerre. Et surtout, la nouvelle 2 chevaux sera vendue au prix de 15 000 euros pour en faire, comme son ancêtre mythique, une petite voiture familiale abordable, selon le directeur général de Citroën, Xavier Chardon.
13: Au-delà du style, ce qui rappelle la 2 chevaux d'origine, c'est le fait qu'elle soit accessible et que tout le monde puisse l'utiliser. Puisque, en fait, la 2 chevaux originale, elle coûtait 185 000 francs en 1948. Donc là, on est pratiquement 80 ans plus tard. Et donc, on va l'afficher à 15 000 euros. Et en fait, c'est 10 mois du salaire minimum.
12: La 2 chevaux qui sera mise en vente en 2028 ressemble beaucoup au concept car présenté aujourd'hui au Salon de l'Auto, promet Citroën. Une voiture 100% électrique qui sera bien fabriquée en Europe, assure le constructeur automobile qui refuse à ce stade de donner toute précision supplémentaire.
6: Et puis un écran géant de 21 mètres de long sur 10 mètres de haut, 3000 places. L'UGC ses maillots, ouvre une nouvelle salle et parle de la plus grande salle de cinéma événementielle de Paris, inaugurée aujourd'hui avec un événement. Ce soir, l'avant-première du film Les Misérables, mais si vous n'avez pas encore acheté votre billet, désolé de vous décevoir, c'est déjà complet.
3: Ça c'est fait, comme dirait l'autre.
6: Ça c'est fait. On fait un petit point sur la météo, François-Xavier. Qu'est-ce que ça donne aujourd'hui?
3: Bah écoutez, Emeline, nous avons pour ce lundi un ciel variable en région parisienne. Ce matin, des nuages qui sont en effet bien présents dès le lever du jour sur l'ensemble de nos départements, même si le soleil essaye de faire quand même encore un petit peu de résistance. Et puis en après-midi, cette couverture nuageuse va encore davantage se renforcer pour avoir un ciel vraiment menaçant en début de soirée. Pour les températures, en matinée, nous avons 11 degrés à Barbizon, à Saclay ainsi qu'à Vitry-sur-Seine et Parmain, 12 pour Meudon, Livry-Gargan et Paris, et cet après-midi comptez de 17 à 18 degrés chez nous en région parisienne. 6h08, ici l'infotrafic en temps réel. Tout va bien sur vos routes franciliennes. En revanche, plus compliqué ce matin de circuler et de bon matin sur le RERD, puisque nous avons un trafic perturbé actuellement entre Creil et la gare de Stade de France Saint-Denis. Il y a une prolongation des travaux actuellement sur le réseau ferré qui occasionne donc cette difficulté de bon lundi matin. Et puis je vous rappelle ce numéro de téléphone si vous êtes face à une difficulté vous aussi sur les routes de la région parisienne ou bien dans les transports en commun en Ile-de-France. 01 42 30 10 10.
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3: En harmonie avec Calogero, c'est lui qui vous donne le tempo. Je joue de la musique pour votre réveil du lundi sur Ici Paris-Île-de-France. Il est 6h09. Bon.

0: Merci par Île-de-France en présence de Calogero de Bonheur avec Je joue de la musique.
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0: Lundi 12 octobre, saluons les Enora et les Wilfried de région parisienne. Bonne fête à vous. Pensons également à Clémentine Sélarié, 69 ans, pour cette actrice de talent cette année. 500 euros, une coquette somme que vous pouvez économiser chaque année simplement en modifiant votre façon de rouler en Île-de-France. Parce que ici, ça roule, oui, avec Loïc Landreau. Et c'est tout de suite.
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0: 6h13, beau réveil à vous, l'infotrafic en temps réel en ce lundi. Qu'est-ce que ça donne? Eh bien écoutez, ça nous donne une difficulté sur la ligne D du RER en ce tout début de semaine en région parisienne. Trafic perturbé actuellement entre Creil et la gare de Stade de France Saint-Denis à cause de la prolongation des travaux actuellement sur le réseau ferré. Je vous rappelle également ce numéro de téléphone qui vous permet de nous contacter à chaque instant si vous êtes face à une difficulté, que ce soit sur les routes de la région parisienne ou bien dans les transports en commun en Île-de-France. Numéro, écoutez bien, 01 42 30 10 10. Gagnez du temps, dépensez moins pour vos déplacements en Île-de-France. Ici, ça roule. Bonjour Loïc Landreau. Ce matin, vous nous expliquez comment économiser 500 euros par an simplement en changeant en fait notre façon de conduire.
4: Exactement, et 500 euros de carburant en plus. Donc au vu de la situation, ça vaut peut-être le coup d'y penser. Parce que figurez-vous que si vous êtes des adeptes de la conduite dite sportive, nerveuse parfois peut-être, eh bien vous consommez d'ores et déjà 20 à 40% de plus qu'avec une conduite dite souple. Donc voici déjà quelques conseils pratiques de l'Agence pour le développement et la maîtrise de l'énergie. Accélérez progressivement. Anticiper les feux rouges et les ralentissements, éviter d'accélérer pour freiner 50 mètres plus loin, utiliser le frein moteur lorsque c'est pertinent et puis passer les rapports sans faire hurler le moteur. Rien que sur l'essence là, vous pouvez gagner jusqu'à 400 euros par an. Pareil d'ailleurs sur autoroute, 10 km/h de moins, c'est jusqu'à 5 litres d'économiser sur 500 km.
0: Loïc, il faut également vérifier la pression des pneus.
4: Oui, parce que normalement, la bonne pression, c'est entre 2 bars

0: et 2 bars et demi. Et l'ADEME nous précise que moins 0,3 bar, c'est plus 1,2% de consommation. Et moins 0,5 bar, c'est plus 2,4% de consommation. Donc là encore, il faut surveiller régulièrement. Un autre point, c'est la climatisation. Selon une étude du ministère de l'Intérieur, elle peut provoquer jusqu'à 10% de gaspillage de carburant sur route et 25% en ville. Donc si vous avez chaud, eh ben vous ouvrez les fenêtres et vous allez gagner plusieurs dizaines d'euros. Puis, il faut faire attention à votre filtre à air. Ça, c'est aussi très important. Insistez là-dessus au garage pendant l'entretien, parce qu'un filtre encrassé, c'est 3% de surconsommation.
1: Et puis, il y a un aspect un peu moins connu, le démarrage à froid.
0: Oui, le fameux piège des petits trajets, effectivement. Un moteur froid, c'est 45% de consommation de carburant en plus sur le premier kilomètre, 25% sur le deuxième kilomètre. Ça veut dire tout bêtement que les trajets courts sont très pénalisants. Donc si vous allez chercher le pain à 1,5 km de chez vous en voiture, eh ben non, vous y allez à pied en fait, tout simplement. Pour conclure, les comptes sont clairs en faisant attention à tous les points que je viens de vous détailler. Ou ne serait-ce qu'à certains d'entre eux, vous pouvez bel et bien gagner jusqu'à 500 euros par an sur vos pleins. Donc c'est maintenant à vous de rouler. Tranquille.
1: Merci Loïc Landreau. Ici, Ça Roule revient demain 6h15. Immense tube à sa sortie en France en 1980. 400 000 copies vendues. L'américain Mel Brooks avec vous au saut du lit. It's good to be the king sur Ici par Île-de-France. 6h17. Bon réveil avec nous.

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1: Ici par Île-de-France, bonjour et bon réveil. Mel Brooks, it's good to be the king. Contribue à la vitalité de notre région et gagne à être reconnu. Place aux gens d'ici à 6h20. Bonjour Romain Bruno, vous êtes de retour à l'école ce matin. Direction Asnières-sur-Seine, le collège Auguste Renoir, lieu de tournage du documentaire. Retour au collège. Romain sur place donc avec le réalisateur.
2: Oui, il est avec moi, Antoine Fromental. Bonjour Antoine.
3: Bonjour.
2: Vous avez réalisé le documentaire Retour au collège, tourné chez nous à Asnières-sur-Seine, au collège Auguste Renoir. Alors pourquoi déjà s'intéresser au collège dans ce documentaire?
3: Parce que j'estime que le collège, l'école publique en général, c'est un moment décisif pour notre société et qu'il faut plus que jamais le défendre comme le fait écho le mouvement lycéen.
2: Si vous deviez présenter votre documentaire en quelques mots, vous diriez quoi?
3: Je dirais que c'est un film de super-héros, enseignant, assistants d'éducation, CPE, dames de service, tous ces gens qui se battent pour faire réussir les élèves, notamment dans les quartiers populaires qui en ont beaucoup besoin. C'est grâce à eux que ces enfants trouvent leur chemin. Retour au collège, c'est un film de super-héros. J'avais fait un premier film, mais j'avais filmé à hauteur d'enfant et je me suis rendu compte qu'il manquait le contre-champ, l'armée de l'ombre d'un collège de la République, tous ces gens qui se battent jour après jour pour que la jeunesse de notre pays trouve sa voie, s'épanouisse au sein de nos établissements. C'est ce qu'on a fait avec Retour au collège.
2: Ça fait quoi de retourner en tant qu'adulte, cette fois-ci, dans un collège?
3: Moi, j'avais détesté l'école, donc j'ai une grande angoisse qui m'est montée d'un coup. Je me suis rappelé mes années de cancre, mes années où je finissais souvent dans le bureau du principal. Et donc, je suis allé voir Monsieur Comès avec son air un peu austère, son costume gris, sa petite moustache. Et je me suis dit, je vais tout de suite le détester. Et en fait, je l'ai tout de suite adoré. Pourquoi? Parce qu'il avait une vision de l'école qui a complètement révolutionné mon point de vue sur l'école, notamment sur l'idée de créer un espace où chaque élève, qu'il soit bon, qu'il soit mauvais, qu'il soit issu de classe populaire, de classe bourgeoise, trouve sa place au sein de son établissement pour s'épanouir au collège et préparer la suite de sa vie.
2: Et qu'il sorte au moment où on entend avec l'actualité les révoltes des lycéens cette fois-ci. Hasard, coïncidence?
3: Je sais pas si c'est un hasard. En tout cas, c'est une très bonne chose. Moi, j'ai fait deux films sur l'école publique et c'est pas un hasard pour le coup. C'est parce que je voulais répondre à ce bruit, souvent médiatique, mais qu'on entend aussi dans l'opinion, qui réduit l'école, le collège, le lycée, à un lieu, notamment dans les quartiers populaires, à un lieu d'échec, de violence. Et je voulais montrer qu'il y a des gens dans l'école publique qui se battent, qui y croient et qui font des miracles. C'était ça le but principal de ce film et j'espère qu'il sera entendu.
2: On peut le voir où, le documentaire?
3: On peut le voir partout en France. Allez-y, parce que il sera pas toujours en salle et il faut défendre ce film parce qu'il défend de belles valeurs et qu'on en a besoin dans cette époque si compliquée que nous traversons.
2: Merci Antoine. Antoine Fromental, réalisateur de ce documentaire, Retour au collège.
1: Votre invité du lundi, Romain Bruno et les gens d'ici. Nouveau portrait demain à 6h20. D'or et d'étain. Titre composé et enregistré dans une cabane en bois, figurez-vous, construite par Vianney en pleine nature. Et tout nouveau single que vous découvrez ce matin grâce à Ici par Île-de-France à 6h23. Hello.

0: 7h25, ici par Île-de-France. Les artistes que vous aimez pour vous motiver, Vianney, le grand retour avec D'or et d'étain. À 7h30, retrouvez les titres de votre actu locale en région parisienne. Auparavant, Catherine Viguier s'installe pour votre horoscope du lundi. Sagittaire, il est temps de redevenir votre meilleur ami. Eh ouais.
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0: 6h27, bonjour Catherine Viguier avec vous, l'horoscope de notre lundi 12 octobre. Catherine, les scorpions doivent prendre leur temps.
4: Oui, en matière de séduction et de communication. Bélier, vous devez faire preuve de patience côté finance, mais tout se met en place. Taureau, jusqu'à la fin de l'année, vous faites le point avec vous et un ou une autre. Gémeaux, vous aurez intérêt à prendre du temps pour vous afin de ne pas somatiser. Cancer, une période dédiée à l'image que vous avez de vous, renforcée positivement ou pas par votre bien-aimé. Lion, tout se met en place dans votre maisonnée, mais il faut vous armer de patience. Vierge, de toute évidence, grâce à la culture, au voyage, vous progressez dans votre vie. Balance, et si vous accordiez davantage d'intérêt et de temps à votre vie intérieure. Scorpion, côté sentiment, vous ne trouvez pas toujours les mots justes ou vous êtes mal compris. Mais bon, c'est passager. Sagittaire, et si vous vous retrouviez avec vous-même, avec pour but être votre meilleur ami. Capricorne, si l'un de vos projets tarde à voir le jour, pas d'affolement, ce n'est que passager. Verseau, il est question d'une place au soleil et en préparant le terrain, vous pourriez l'obtenir. Poisson, douce journée, dépaysante à souhait, vous vous sentirez bien. Et pour nous tous, on choisit la grâce.
0: Une bien belle invitation en somme, en ce lundi matin. Merci beaucoup Catherine Viguier. À demain 6h27 pour un nouvel horoscope. 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
0: Bonjour à toutes, bonjour à tous et bienvenue en ce lundi matin. C'est une nouvelle semaine effectivement qui démarre ensemble et on est absolument ravis de vous retrouver ici matin. Ça se passe jusqu'à 9h. Bonjour Thomas Echeverry.
6: Bonjour François-Xavier, bonjour à tous.
0: 12 octobre, journée mondiale de l'espagnol, Thomas.
6: De l'espagnol, c'est si. Qu'est-ce
0: bah, que tal
6: Hablo un poco espagnol.
0: Si
6: Para poquito, que hablar lentamente, para que entiende, sí.
0: Lentamente,
6: sí, sí, lentamente.
0: Sí, muchas gracias.
6: Despacio, despacio.
0: Voilà, Thomas me disait, si vous ne parlez pas espagnol, vous qui nous écoutez, il va parler doucement pour que je puisse comprendre. Qui vous dit que je ne parle pas espagnol d'abord?
6: Ah ben, je ne sais pas, visiblement, vous avez quand même quelques notions.
0: Exactement, ouais. Enfin, j'essaie quand même. Thomas Echeverry, spécialiste en route et déplacement aussi en Ile-de-France, on le rappelle. Comment ça roule? Comment ça roula à 6h29?
6: Je ne suis pas sûr de celui-là. Accident sur la 86 extérieure, attention, ça se passe dans le secteur de la Courneuve, il y a deux voitures qui se sont percutées, donc ça va gêner sur deux voies à gauche, il en reste encore deux, rassurez-vous, sur la droite, mais faites attention quand même si vous arrivez de Rosny et que vous êtes donc en direction de Saint-Denis. Côté transport en commun, la ligne D du RER est perturbée ce matin entre Creil et le Stade de France suite à des travaux qui prennent un peu plus de temps que prévu, donc ça peut ralentir un peu et précisément sur cette partie nord de la ligne D.
0: Et le numéro pour nous contacter, bien sûr, c'est le 01 42 30 10 10. Bonjour Emeline Ferry.
7: Bonjour François-Xavier, bonjour tout le monde.
0: Parce qu'il est 6h30 avec vous, les titres de l'actu locale en Ile-de-France.
7: Elles veulent combattre l'impunité de tous les responsables de l'administration. 24 familles vont déposer une plainte collective aujourd'hui. Dans le scandale des violences dans le périscolaire à Paris, 14 personnes sont visées par cette plainte, dont l'ancienne maire Anne Hidalgo et son successeur Emmanuel Grégoire. C'est une semaine cruciale qui débute pour le PSG. Ultime comité de pilotage pour ce gros dossier. Il faut choisir le lieu pour le futur stade, partir à Poissy, à Massy ou bien agrandir le Parc des Princes. Voilà les trois options. Le club va visiter les trois sites dans les jours à venir. Et puis on ira à Igny en Essonne dans un instant avec le CCAS qui accompagne les plus précaires L'illustration d'une problématique qui touche tout le pays. L'argent public ne suffit plus pour financer les missions des centres communaux d'action sociale. Alors il lance un fonds de dotation pour attirer les financements privés. On en parle après l'info en 90 secondes avec Valentine Lottès.
8: Le frigo vide, rien dans les placards. Vous êtes 7 millions en France à manquer de nourriture. Un quart des 18-24 ans saute des repas faute d'argent. C'est le rapport présenté ce matin par Action contre la faim. Forcément, cette question intéresse. Combien de tickets resto pourrez-vous donner à la caisse ? Les députés en débattent aujourd'hui à l'Assemblée. La proposition de loi vise à autoriser une fois pour toutes ce moyen de paiement en supermarché, mais pour 10 euros maximum, réclament certains députés contre 25 euros actuellement. Blocus ou cours de maths ? Une nouvelle semaine de mobilisation commence pour les lycéens. Et à une semaine des vacances de la Toussaint, les syndicats ont l'intention de frapper fort avec ce nouvel appel à la mobilisation dans toute la France demain. Une victoire nette pour Raphaël Glucksmann, officiellement candidat de la gauche à la présidentielle depuis hier soir, puisqu'il a largement remporté la primaire dès le premier tour avec 66% des voix. Le leader de Place Publique enfariné après sa fête de victoire, les images tournent sur les réseaux sociaux. Divisé par deux, le déficit de la sécurité sociale, actuellement chiffré à 21,8 milliards d'euros. Les débats s'annoncent déjà électriques. Premier examen du projet de loi du gouvernement aujourd'hui en commission. Les débats s'annoncent également électriques à l'Assemblée. Et puis une bouffée d'air pour Marseille, vainqueur hier soir de son match à 3 pour conclure la 6e journée de Ligue 1 de foot. L'OM met fin à une série de 5 défaites consécutives.
0: Il est 6h32, l'info d'ici chez nous en Ile-de-France, c'est avec vous, Emeline Ferry. Les CCAS ont besoin d'aide.
7: Les centres communaux d'action sociale ont de plus en plus de mal à financer leurs actions. Eux qui accompagnent au quotidien les plus précaires, les plus âgés, les chômeurs, les sans-abri. L'argent public ne suffit plus pour mener à bien leur mission. Alors à l'occasion de leurs 100 ans, les CCAS annoncent, en exclusivité sur votre radio ici, la création d'un fonds de dotation pour attirer des dons privés, puisque le budget des communes baissent et que les besoins augmentent, conséquence notamment du réchauffement climatique. Écoutez par exemple à Igny, petite ville de l'Essonne, 10 000 habitants, avec ce reportage de Myriam Roch-Massarin.
9: Une dizaine de personnes accompagnent toute l'année les Ignissois les plus vulnérables. L'été, en cas de canicule, ils sont aussi chargés d'appeler tous les jours environ 200 seniors inscrits sur un registre communal. Parmi eux, Bernard, 77 ans.
10: On est rassuré, malgré qu'on ait des enfants qui nous appellent le soir, on sait que dans la journée, on a des anges gardiens qui veillent sur nous.
9: Lors des dernières canicules, lui et son épouse, Vérène, attendaient ces appels avec impatience.
11: C'était un moment de réel réconfort. Les appels éclairaient nos journées. Ça durait pas très longtemps. Elle demandait comment j'allais, si tout allait bien. Et puis j'en profitais pour leur dire merci. Ben Annabelle et Aurélie, merci.
9: Annabelle, salariée du CCAS, a appelé une vingtaine de personnes par jour.
12: Tous les matins, on prenait à peu près une heure de notre temps pour appeler les seniors. On ressentait quand même beaucoup d'inquiétude par rapport aux personnes âgées qui s'inquiétaient de la durée de ces épisodes caniculaires et puis que ça va être surtout de plus en plus long.
9: Une mission qui s'ajoute à toutes ces tâches quotidiennes. Et quand on demande à la directrice du CCAS d'Igny, Chloé Santini, si le centre est suffisamment doté pour faire face au réchauffement climatique, la réponse est claire.
13: Non, clairement, on n'a pas. Si on continue d'augmenter et qu'il fait forte chaleur entre juillet et août sur toute la période, on n'aura pas assez de moyens humains pour pouvoir répondre et faire les appels tous les jours et éventuellement plus, parce que si les seniors sont pas bien, il faudra éventuellement qu'on engage d'autres missions et on n'aura pas les moyens humains et donc financiers par derrière.
9: Surtout que le registre communal des seniors est amené à grossir d'ici l'année prochaine. Les personnes âgées, donc, sont touchées, mais pas que, explique Loïc, l'un des agents.
14: Il y a des gens qui viennent régulièrement, des seniors ou des gens qui sont un peu plus coupés socialement, qui viennent nous voir juste pour saluer, pas forcément parce qu'ils ont un rendez-vous.
9: Ces personnes-là ont été privées de leur centre social cet été. Impossible de les accueillir dans le bâtiment. Il y fait bien trop chaud pendant les journées de canicule. La mairie prévoit d'y installer une salle climatisée afin d'éviter que le lien social ne soit rompu lors des prochains étés.
7: L'appel à l'aide des centres communaux d'action sociale. On continue d'en parler tout à l'heure dans le 13h de nos régions avec Luc Carvounas, le maire d'Alfortville dans le Val-de-Marne et président de l'Union des CCAS. François-Xavier, la météo plutôt mi-figue, mi-raisin ce matin.
0: Oui, ça démarre comme ça en ce lundi, Emeline, absolument. On a des nuages effectivement bien présents sur l'ensemble de nos départements dès le lever du jour. Même si le soleil va essayer de continuer à faire un petit peu de forcing, mais franchement avec une certaine difficulté. Et puis cet après-midi, de fait, la couverture nuageuse va continuer à se renforcer pour devenir encore davantage menaçante en début de soirée. Normalement, pas de pluie, nous dit-on, du côté de Météo France. Pour les températures ce matin, ça va nous donner 11 degrés à Lieusaint ainsi qu'à Carrières-sur-Seine. Nous attendons 12 degrés à Athis-Mons, Bussy-Saint-Georges, Groslay, La Garenne-Colombes et Paris. Et pour cet après-midi, comptez de 17 à 18 degrés chez nous en région parisienne. 6h36, ici l'infotrafic. En temps réel, Thomas Echeberry, quelques complications sur les transports et dans les transports franciliens de bon lundi matin, notamment sur le RERD.
6: Oui, effectivement, la ligne D qui est perturbée dans le secteur de Saint-Denis du Stade de France suite à des travaux qui prennent un peu plus de temps que prévu. Donc on peut avoir quelques ralentissements sur cette partie nord. Et puis attention, on vient de l'apprendre, la ligne 8 du métro est coupée ce matin entre la Motte-Piquet-Grenelle et Concorde, suite visiblement à une panne de signalisation survenue dans le secteur des Invalides. Ça devrait durer au moins jusqu'à 6h55. Donc pour l'instant, ce tronçon, on va dire central de la ligne 8 n'est pas disponible. Côté route, comment ça se passe? On a cet accident qui va vous gêner si vous êtes sur la 86 extérieure à la hauteur de la Courneuve. Il y a deux voitures qui se sont percutées, ce qui va gêner sur la zone la plus à gauche. Les deux voies d'ailleurs à gauche ont été neutralisées. Il faudra plutôt serrer donc sur la droite dans cette zone-là et ça provoque quelques ralentissements qui peuvent remonter à la hauteur de la Courneuve. Et puis sinon, après, on a quelques ralentissements, mais bien sûr assez habituels pour rejoindre Paris sur la 15, la 1 et sur l'autoroute A6 par le sud.
0: Courage à vous qui êtes sur la 86 et si vous êtes vous-même témoin d'une difficulté dans les transports en commun sur les routes de la région parisienne, le réflexe 01 42 30 10 10.
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0: Dans le Val-de-Marne, près de l'aéroport d'Orly, vous avez peut-être remarqué davantage de bruit depuis l'été dernier, en cause la rénovation de la piste 4. Thomas Echeberry vous explique tout ça. C'est quoi ce chantier? C'est juste après Suzanne Vega. My name is Luca, I live, vous savez, on the second floor là-haut. Et c'est sur ici, Paris-Île-de-France, à 6h37. Bienvenue à vous.

0: Vous écoutez ici par Île-de-France, votre matinée du lundi démarre avec Suzanne Vega. Vous écoutiez Luca.
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0: Vous pensez avoir été flashé sur les routes de la région parisienne? Alors était-ce un paparazzi ou un radar? Elle a certainement la réponse à cette question, Clarisse Delozève, dans les 3 plus. Vous restez avec nous, c'est dans un petit instant. Pour l'heure, il est 6h41. Si vous êtes dans l'Essonne, pas très loin de l'aéroport d'Orly, dans le Val-de-Marne d'ailleurs, hein, c'est mieux Thomas Echeverry. Hein,
3: oui, mais oui. Vous allez comprendre que c'est plutôt du côté du 91 qu'il peut y avoir des nuisances. Mais vous avez raison, c'est à la frontière, c'est dans le 94.
0: Orly, voilà. Alors vous avez peut-être remarqué de nouvelles nuisances sonores depuis l'été dernier. Vous avez vu, j'étais pas sûr. Rassurez-vous, c'est normal et ça ne va pas durer trop longtemps. La raison, la rénovation de la piste 4. C'est l'une des principales pistes de décollage. Alors, qu'est-ce qui se passe exactement, Thomas Echeverry? C'est quoi ce chantier?
3: Oui, depuis la mi-août, en fait, la piste 4 de Paris-Orly est fermée et ce n'est pas une mince affaire, hein, puisque la plupart des vols utilisent soit la piste 3, soit la piste 4. Ce qui fait que pour l'instant, eh bien, l'aéroport est obligé d'utiliser en partie la piste 2 pour équilibrer les flux. Sauf que cette piste va tout droit vers les habitations du 91, justement. Oui. Donc, forcément, des nuisances supplémentaires au départ et à l'arrivée des différents avions. C'est donc pour cette raison qu'on est dans une véritable course contre la montre dans ce chantier. Il faut tout faire le plus rapidement possible pour rouvrir la piste 4 le 17 décembre prochain et limiter au mieux dans le temps les nuisances pour les riverains.
0: Alors qu'est-ce qu'on y fait, Thomas, sur cette piste 4? Pourquoi ça nécessite 4 mois de fermeture?
3: Alors c'est colossal, hein, c'est un chantier comme ça, vraiment qu'on voit très très rarement sur une piste d'aéroport, au moins tous les 30 ans. Tous les 10 ans, il y a bien sûr les travaux d'entretien avec le rabotage, le changement d'enrobé, hein, ça c'est normal. Ouais. C'est une question de sécurité. Mais là, on est sur une opération d'une toute autre envergure. On va retirer non seulement l'enrobé, donc la couche de roulement, mais aussi les dalles de béton qui, pour certaines, datent de la dernière grosse rénovation de 1995. Sur une zone d'environ 1 km, on va carrément casser toute la piste, hein, pour la refaire. Donc, il faut recouler du béton, refaire des enrobés. Et pour gagner du temps, eh ben, tout est fait sur place. On a installé plusieurs usines de concassage, d'enrobé, pour pouvoir directement fabriquer et récupérer les matériaux, surtout dans un aéroport où la zone est super sécurisée, vous en doutez bien, et où on peut pas se permettre de faire des va-et-vient avec la marchandise. Sachant que beaucoup d'anciens enrobés ou blocs de béton de cette piste sont recyclés, puis réutilisés pour d'autres travaux.
0: C'est uniquement la piste qui est retravaillée?
3: Non, et c'est justement ce qui fait que ce sont des travaux d'envergure. On a 3 chantiers en un, en fait. La piste 4, la voie Whisky 47, comme on l'appelle, qui est en réalité, en fait, c'est la voie qui permet le chemin du retour de l'avion. Vous savez, il vient d'atterrir, hop, il reprend la voie pour retourner vers l'aérogare.
0: Qui est à Jeun, on précise, bien sûr.
3: Absolument. Et enfin, ce que l'on appelle la zone nœud, qui est une zone d'intersection où plusieurs avions sont amenés à se croiser. Donc, on est en train de tout refaire pour créer une sorte de rond-point, en fait, hein, pour avions et faciliter ainsi les déplacements. Juste à côté de ce nœud, on est également en train de construire un bassin de rétention pour récupérer les eaux de pluie et désengorger le réseau. On est donc sur une sorte de no man's land. C'est assez impressionnant, hein, qui prend quand même un tiers de l'espace de la zone aérienne de l'aéroport d'Orly. Entre les usines, les tranchées, les morceaux de piste, on ne sait plus où donner de la tête. Il y a un paysage presque un peu lunaire, hein, j'ai pu le voir. Ouais. En tout cas, dès les vacances de Noël, vous aurez une piste 4 quasi toute neuve et qui sera repartie, espérons-le, pour au moins 30 ans. D'ici là, bah, vous saurez ce qu'on fait dans les coulisses d'Orly. Hein, vous ne pourrez plus dire c'est quoi ce chantier.
0: Votre chronique de retour demain, bien sûr, à 6h40. C'est quoi ce chantier? Merci beaucoup, Thomas Echeverry. L'assurance santé animale face à la hausse des frais vétérinaires est-elle vraiment utile pour protéger nos animaux en région parisienne? Question posée ce matin à notre vétérinaire, le docteur Pierre Fabin, avec nous dans une seconde. À tout de suite.
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0: Il est 7h moins le quart. Beau réveil à vous en ce lundi. Face à l'augmentation des frais vétérinaires, l'assurance santé animale devient populaire. C'est vrai. Alors, vrai filet de sécurité ou gadget hors de prix? Docteur Pierre Fabin, bonjour. Est-ce qu'il faut franchir le pas?
4: Alors pour moi, c'est devenu une vraie nécessité médicale pour éviter de se retrouver au pied du mur financièrement. La médecine vétérinaire a fait des bonds de géant ces dernières années. Aujourd'hui, on fait des scanners, des IRM, des chirurgies orthopédiques complexes. Résultat, soigner une patte cassée peut vite coûter 1500 euros. Une grosse chirurgie de l'estomac suite à l'ingestion d'un jouet dépasse souvent le millier d'euros. Sans assurance, on a beaucoup de familles qui sont obligées de se poser la question de l'euthanasie de leur animal par manque de moyens, ce qui est un drame absolu. L'assurance santé fonctionne comme notre mutuelle pour humains. Vous payez une cotisation, on vous rembourse une grande partie des frais imprévus liés aux maladies lourdes ou aux accidents.
0: On trouve des dizaines d'offres sur Internet avec des prix qui vont du simple au triple. Sur quels critères concrets doit-on choisir le bon contrat ?
4: Et bien justement, le prix mensuel ne doit absolument jamais être votre seul critère. Une assurance à 10 euros par mois ne vous couvrira qu'en cas d'accident de la route, mais pas si votre chien déclare un diabète chronique. Donc le premier point vital à vérifier, c'est le plafond annuel de remboursement. S'il est bloqué à 500 euros par an, c'est inutile en cas de grosse chirurgie. Optez pour un plafond d'au moins 1500 à 2000 euros. Et ensuite, lisez scrupuleusement les petites lignes sur le délai de carence. C'est la période après la signature où vous payez, mais vous n'êtes pas encore couvert. Ça peut aller de 48 heures pour un accident jusqu'à 6 mois pour une maladie. Et enfin, vous regardez le système de franchise, la petite somme qui reste à votre charge à chaque visite.
0: Est-ce qu'il y a un âge limite pour souscrire et est-ce que je peux simplement attendre que mon chien vieillisse et commence à avoir des soucis pour l'assurer ?
4: Alors surtout pas, c'est la pire des stratégies. Aucune assurance ne prendra en charge une maladie qui s'est déclarée avant la signature du contrat. Si vous attendez qu'il ait de l'arthrose pour l'assurer, les frais liés à son arthrose seront juste exclus des remboursements. L'assurance, ça s'anticipe totalement. Il faut assurer l'animal quand il est encore jeune et en parfaite santé, idéalement vers l'âge de 3 mois. Et en plus, beaucoup de compagnies refusent les nouvelles adhésions passées 7 ans. Donc si vous décidez de ne pas prendre d'assurance santé, la seule vraie option, c'est d'ouvrir un livret d'épargne dès son adoption et d'y verser 30 euros tous les mois.
0: Merci beaucoup, docteur Pierre Fabre, les conseils du veto qui seront de retour demain à 6h45. L'assurance, cette fois-ci, de déculpabiliser. Bah oui, Michel Berger vous le rappelle, il n'y a pas de honte. Et en plus de ça, il vous le chante avec talent ici par Île-de-France. En ce lundi matin, 6h47, bienvenue à vous.

0: La mise en route de votre journée de lundi sur Ici par Île-de-France se fait avec Michel Berger. Il n'y a pas de honte, il est 6h50 ici, l'infotrafic en temps réel. Thomas Echeberry, 90 km de bouchons en ce lundi sur nos routes franciliennes et un petit peu compliqué dans le nord de la capitale sur la 86.
1: Oui, avec un accident grave qui s'est produit dans le secteur de la Courneuve. Trois voitures se sont percutées, ce qui va gêner sur deux voies à gauche. Il en reste encore deux à droite. Mais faites attention, adaptez bien votre vitesse, ça provoque quelques ralentissements pour vous qui arrivez de Bondy et qui est en direction de Saint-Denis. Par ailleurs, Jean-Pierre nous signale une difficulté sur la 15 en direction de Paris, à la hauteur de Sannois, juste avant le pont de Gennevilliers. Visiblement, une voiture tombée en panne qui peut gêner sur les voies de circulation. En tout cas, ça arrivait il y a 15-20 minutes. Donc, si vous la voyez, vous saurez qu'il faudra faire attention, bien sûr, sur cette autoroute à 15. Merci, Jean-Pierre. Côté transport en commun, on a toujours des difficultés sur la ligne 8. Alors, c'est plus coupé, ça c'est une bonne nouvelle, mais ça reste perturbé, la ligne 8, sur l'ensemble de la ligne suite à une panne de signalisation du côté d'Invalides. Donc, attention, quelques coups de frein, quelques ralentissements dans le métro à prévoir. Et la ligne D du RER, elle aussi toujours perturbée entre Aurillac-la-Ville et Corbeil-Essonnes à la suite de travaux qui prennent un peu plus de temps que prévu.
0: Et comme Jean-Pierre, vous pouvez bien sûr vous aussi nous contacter à tout instant. Pour ça, un seul numéro de téléphone, le 01 42 30 10 10. Vous nous appelez au standard ou bien vous nous envoyez un message écrit ou vocal via WhatsApp. Il est 6h51, les 3 plus tout de suite, 3 infos très utiles et très pratiques pour vous en région parisienne. C'est avec Clarisse Delezève. Bonjour Clarisse.
2: Salut François-Xavier et bonjour à tous.
0: Ce matin avec nous, vous enrichissez votre vocabulaire dans les transports franciliens.
2: Oui.
0: Absolument, vous apprenez à repérer, vous, automobilistes de la région, si c'est bien vous qui avez été flashé sur la route, et ça, c'est pas cool, évidemment. Et si vous cherchez du travail dans les Yvelines, direction Clarisse, France Miniature.
2: Oui, mais on va commencer avec mon premier plus. Et mon premier plus est une application, vous l'avez dit, pour apprendre un petit peu plus de vocabulaire dans les transports en commun. Elle s'appelle Vocabulary. Je l'adore, cette application, tout simplement parce que vous allez pouvoir mettre, en fonction de votre niveau, les mots qui vont être sélectionnés pour vous grâce à l'application. Ça marche comme un réseau social comme Instagram ou TikTok. Vous allez swiper de haut en bas et tous les jours, vous allez apprendre de nouveaux mots. Donc, si jamais vous avez envie de développer un petit peu votre vocabulaire directement dans les transports en commun, je vous invite à la télécharger. Elle est hyper pratique.
0: On adore et puis c'est vrai que dans les transports, ça permet de s'occuper.
2: Exactement.
0: Et intelligemment. Alors, Clarisse, je roule sur la vois un flash, clic, clac, c'est dans la boîte. Comment savoir si c'est moi qui ai été pris en photo?
2: Eh bien alors déjà, il faut savoir que même si un flash vous a pris en photo, ça ne veut pas forcément dire que vous allez être verbalisé.
0: Ah.
2: Pour le savoir, il faut déjà attendre de recevoir un éventuel avis de contravention en cas de contrôle par un radar automatique. Il va généralement arriver directement chez vous. Si vous avez déménagé récemment, je vous invite à mettre à jour votre adresse, quand même c'est très important.
0: Oui, ça vaut
2: donc
0: mieux.
2: Voilà, c'est très important. Si jamais vous recevez une amende mais que vous n'êtes pas sûr que c'est vous, eh bien vous pouvez demander à vérifier la photo directement sur le site du ministère, ça c'est très important. Alors là, imaginons que vous recevez un SMS suite à cette amende ou suite à être pris en photo, eh bien attention, parce que si vous recevez un SMS ou un mail, ça peut être une arnaque. Vous allez toujours le recevoir directement chez vous par adresse postale. À noter quand même, et si jamais il y aura Audrazou qui passera par là et qui vous dira comment faire s'il y a une arnaque.
0: Que l'on retrouve tout à l'heure à 8h13 si vous êtes avec nous, évidemment. Clarisse, 3ème plus, on part travailler, faire le tour de France, mais sans quitter les Yvelines.
2: Oui, parce que je vous invite à aller à Élancourt, à France Miniature, puisqu'ils recrutent actuellement dans différents secteurs. On recherche notamment des personnes dynamiques, organisé, enthousiasme et qui aime le contact avec le public. Si ces offres d'emploi vous intéressent, je vous invite à aller directement sur le site de France Miniature pour pouvoir candidater avec votre CV et votre lettre de motivation. Voilà pour mes 3+, et c'est cadeau.
0: Quelle générosité, merci Clarisse Delezève. Les 3+, de retour demain à 6h50. Un portrait pas comme les autres, celui de Léa, rappelé à votre bon souvenir par ici, par Île-de-France et Louise Attaque.
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0: 6h57. Merci de nous avoir choisi avec Louise Attac et Léa sur ICI par Île-de-France. Le progrès ne vaut que s'il est partagé par tous. C'est en tout cas ce que souhaite nous rappeler Fred Ballard et ses copains trop marrants de l'humour en tube. On ne les arrête pas. C'est un peu comme le progrès finalement. À tout de suite.
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0: 16h58, beau lundi avec nous. En un siècle, l'humanité a fait des progrès hallucinants. Médecine, transport et communication. Quoique, dans l'humour en tube ce matin, Fred Ballard a remarqué que certains outils de communication n'étaient pas encore totalement aboutis, dans les transports notamment.
9: Si votre téléphone ne capte pas, ça ne capte pas dans le train, non plus, hein. Arrêtez de dire, c'est du Wi-Fi, t'as vu, il y a le Wi-Fi, non ! Mais les gens sont là, mais il y a le Wi-Fi maintenant !
10: Non, clairement, hein, à part Jean Castex, personne ne compte sur le Wi-Fi de la SNCF pour garder un contact avec le monde extérieur. En tout cas, Arnaud Tamer a testé pour nous et son retour d'expérience n'est pas hyper positif.
9: Ce n'est pas du Wi-Fi dans les trains. Hein. Le Wi-Fi, c'est un câble relié à un point A, un débit puissant et stable, à un point B, voilà, avec une connexion permanente. Hein. Dans les trains, ce n'est pas du Wi-Fi. Il n'y a pas de câble hein, au cul des trains. Hein. C'est pas vrai. Hein. Donc arrêtez de dire il y a du Wi-Fi dans les trains. C'est pas vrai.
10: Voilà, bah c'est tout le problème du progrès. Hein. C'est un mot qui ne supporte pas la médiocrité. Soit il y a un net progrès, soit il faut le passer sous silence. Le petit progrès, c'est même pas la peine d'y penser. C'est un peu comme certaines nouvelles professions dont l'utilité en entreprise n'est pas hyper évidente.
11: Il y a les happiness managers. C'est les gens qui gèrent le bonheur, tout ce qui est bonheur. Tu fais quoi dans la vie? Je gère le bonheur, ok. T'es dealer? Non, je suis happiness manager. C'est les gens qui viennent te voir quand t'es en train de bosser, ils viennent te voir, ils disent « T'es heureux, là ?»« Non ? Ok. Tu veux un dragibus ?»
10: C'est vrai que les bons becs trônent désormais dans les bureaux de nos managers. Est-ce un réel progrès pour la gestion des ressources humaines ? L'avenir nous le dira. Ce qui est sûr, c'est que c'est un réel progrès pour le chiffre d'affaires des dentistes. Et pour les Van Daroun.
0: Eh ben oui, et tant que ça nous fait sourire avec de belles dents blanches, comme ça, évidemment. Merci beaucoup, Fred Ballard. À demain, 6h57.
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0: L'Île-de-France ouvre les yeux et vous en faites partie absolument. 7h, merci de nous avoir choisi.
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0: Ici, première radio sur l'actu locale en Île-de-France, Emeline Ferry, à la une, ne pas manger à sa faim pour boucler les fins de mois.
13: Terrible réalité que connaissent 7 millions d'adultes en France, c'est-à-dire 13% des Français. Ce chiffre, c'est l'ONG Action contre la faim qui le dévoile dans un rapport. Rapport alarmant qui montre que la précarité alimentaire s'aggrave dans notre pays. Comme en témoigne ce reportage de Julien Raymond dans une cuisine solidaire partagée du 18e arrondissement de Paris.
14: Avec sa cuillère en bois, Yvan, 60 ans, finit de remplir des tupperwares.
15: Des spaghettis avec des oignons, des tomates et tout que j'ai fait cuire. Et là, c'est une omelette.
14: De quoi manger pour plusieurs jours, même si ce n'est pas facile pour lui de pousser les portes de cette cuisine qui lui donne des ingrédients pour se préparer à manger.
15: C'est j'ai la honte de venir faire la cuisine ici parce qu'avant, je me démerdais tout seul. Je suis obligé d'aller dans une association pour pouvoir manger.
14: Tout a basculé il y a 9 ans. Mal de dos, thrombose, la médecine du travail déclare cette ancien aide-soignant, inapte au travail, ses revenus chutent, moins de 1 000 euros par mois aujourd'hui. Pension d'invalidité comprise, c'est vite dépensé.
15: Moi, à 15 du mois, il n'y a plus rien déjà. J'ai pas d'argent, je peux pas me nourrir. Quand j'ai pas de sous, des fois, je mange pas pendant 3-4 jours.
14: Et même quand Yvan mange, c'est souvent un plat discount tout préparé. Je ne sais même pas ce qu'il y a dedans, soupire-t-il. L'inflation de ces dernières années a tout changé.
15: Un paquet de pâtes, avant, vous avez les pâtes à 50 centimes, à 60 centimes, on pouvait s'en sortir. Maintenant, un paquet de pâtes, il faut compter 1,80€. Je peux plus faire ça.
14: Yvan survit désormais grâce à cette cuisine solidaire et au Resto du Cœur. Un réconfort bien insuffisant.
15: Non, des fois, j'ai pas le moral, j'ai envie de partir rejoindre ma mère au paradis.
14: L'homme attend désormais sa retraite anticipée. Il espère retrouver un peu d'élan et davantage de pouvoir d'achat.
13: Action contre la faim appelle à inscrire le droit à l'alimentation dans la loi afin de garantir à chacun l'accès à une alimentation suffisante, saine, durable et choisie. Et quand on regarde ses comptes, en ce moment, le plein d'essence de la voiture apparaît en rouge écarlate. 2,35€ le litre de gasoil en moyenne ce matin, d'après les calculs de l'agence de Radio France. 2,16€ pour un litre de samplon 95. Les prix des carburants au cœur d'une réunion à Matignon ce matin. Le Premier ministre Sébastien Lecornu reçoit les distributeurs pour discuter du déblocage annoncé de 10 millions de barils de pétrole issus des stocks stratégiques de l'État. L'objectif, faire baisser le prix du litre de diesel de 12 à 18 centimes dans les prochaines semaines.
0: Vous écoutez ici par Île-de-France, il est 7h03. Emeline, un policier filmé en train de donner un coup de genou sur le visage d'un manifestant.
13: L'image fait beaucoup parler, c'était jeudi en marge de la manifestation des lycéens à Paris et alors qu'une nouvelle journée d'action est prévue demain, une enquête est donc ouverte. L'IGPN, la police des polices, cherche à éclaircir ce qu'il s'est passé sur la place de la Bastille jeudi. Le manifestant âgé de 18 ans a été placé en garde à vue et va être poursuivi. Son avocat, maître Ilyassine Malawi, dénonce cette violence contre son client et estime qu'il faut être intransigeant.
16: Quand vous avez un jeune homme qui est quasi à genoux et qui lève le bras gauche en signe de reddition, que vous avez un autre fonctionnaire de police qui est derrière lui, qui l'encercle la gorge en l'étranglant et qu'un autre se met à lui projeter un violent coup de genou en plein visage, ça ne dessert pas l'institution policière de dire effectivement c'est inadmissible et ça n'est pas l'image que l'on veut renvoyer.
17: Il n'y avait pas besoin de ça pour que ce jeune homme arrête éventuellement de se livrer à des actes qui ne sont pas légaux ce jour-là.
16: Alors déjà, de un, il est effectivement, il sera poursuivi pour violence sur personne dépositaire de l'autorité publique, ce que nous nions absolument. Et quand bien même avec des si. On pourrait dire effectivement, monsieur, vous avez eu un comportement violent. Le droit positif, le droit pénal de notre pays ne permet pas d'user d'une force disproportionnée lorsque la personne n'est pas menaçante.
13: Au micro de France Info et sur le site de l'Assemblée nationale, une pétition a dépassé hier les 100 000 signatures pour demander, je cite, l'interdiction des armes mutilantes et des techniques d'immobilisation létale dans les manifestations lycéennes. Cette pétition, elle a été lancée par un enseignant, membre de l'association ATTAC, qui juge la réponse des forces de l'ordre totalement disproportionné face aux manifestants. 24 enquêtes de l'IGPN sont ouvertes depuis le début du mouvement. Les manifestations lycéennes, donc, et cette vague d'interpellations, on va en parler aussi avec notre invité dans trois quarts d'heure, Louis Degosse, le bâtonnier de Paris qui mène une opération avocat dans la cité pour aller à la rencontre des habitants et les informer de leurs droits. Il est avec nous à 7h45.
0: Nouvelle étape judiciaire dans le dossier du périscolaire à Paris.
13: Face à l'ampleur des violences physiques et sexuelles dont ont été victimes des enfants dans certains établissements, une nouvelle plainte collective va être déposée aujourd'hui devant le parquet de Paris. 24 familles et dans leur viseur notamment l'ancienne maire Anne Hidalgo, Emmanuel Grégoire, son successeur. Le but de cette plainte, selon l'avocat des parents d'élèves, est de ne pas s'arrêter aux auteurs directs, mais de viser tous les responsables de l'administration. Pour la première fois de son histoire, le Parti Socialiste n'aura pas un candidat issu de ses rangs pour le représenter à la présidentielle. Le résultat de la primaire est tombé. Raphaël Glucksmann, le leader de Place Publique, est élu très largement dès le premier tour avec 66% des voix. L'eurodéputé qui a été enfariné en sortant du bar où il célébrait sa victoire hier soir, il a une mission désormais apaisée et rassembler une famille politique très divisée.
0: Le maillot du PSG, Emeline, doit rester au placard.
13: C'est la consigne pour les élèves du collège Balzac à Nemours, en Seine-et-Marne. Inscrite dans le règlement intérieur de l'établissement, interdiction formelle de porter le maillot de son équipe préférée. Alors pourquoi ? Eh bien, parce que la rivalité entre supporters était telle que des élèves en sont venus aux mains dans la cour de récré, Guillaume Batin.
18: C'est en pleine Coupe du Monde de football que le collège a pris la décision. Elle est appliquée depuis la rentrée. Noam, Mario et Lola sont en 6e, 4e et 3e.
19: Certains 6e, oui, se bagarraient pour des maillots de foot. Nous, on ne comprenait pas trop.
20: Le 6e en question, c'est surtout lui qui a causé des problèmes. En fait, lui, il est pour Auxerre et l'Italie. Et la France ont gagné contre l'Auxerre et l'Italie. Du coup, lui, il n'était pas content. Et il y avait des gens qui venaient le voir dans la cour qui lui disaient « Ouais, Paris, on a gagné. Auxerre, vous êtes nuls, tout ça. » Du coup, lui, il s'est énervé, il a fait des embrouilles et puis ils se sont battus. Il y a eu beaucoup de bagarres, beaucoup d'insultes surtout.
18: L'Académie de Créteil ne souhaite pas communiquer, mais la maire de Nemours, Valérie Lacroute, a soutenu la décision du chef d'établissement.
21: Oui, je pense que c'était malheureusement la seule solution pour calmer le jeu, c'est le cas de le dire, au sein de l'établissement scolaire. Voilà. Vous voyez, même au sein de la commune, j'ai presque hésité à adopter une blouse ou un uniforme pour les enfants dans les écoles primaires, de façon à mettre un peu de neutralité entre les enfants.
18: Le collège Honoré de Balzac de Nemours est le 3e établissement scolaire de France à interdire les maillots de football.
13: Une 3e victoire d'affilée pour le Paris Basketball en championnat. Victoire hier contre Strasbourg, 98-48, qui permet aux Parisiens de rejoindre Dijon en tête du classement. Le point noir tout de même, c'est que le meneur de jeu Nadir Rifi est sorti du terrain hier soir en boitant. François-Xavier, un petit point sur la météo.
0: Oui,
13: un ciel variable ce lundi en région parisienne.
0: Oui, c'est comme ça effectivement qu'on démarre cette nouvelle semaine en Ile-de-France. Des nuages bien présents dès le lever du jour sur l'ensemble de nos départements, même si c'est vrai que le soleil est faire un petit peu de résistance, mais franchement avec une certaine difficulté. En après-midi, cette couverture nuageuse, elle va se renforcer pour devenir encore davantage menaçante en début de soirée. Du côté de vos températures, ce matin, ça va nous donner 11 degrés du côté de Barbizon, Saclay, Vitry-sur-Seine et Parmain. Nous avons 12 degrés attendus à Meudon, Livry-Gargan et dans Paris intramuros. C'est cet après-midi compté de 17 à 18 degrés chez nous en région parisienne. 7h08, ici l'infotrafic en temps réel. Thomas Etcheberry, on atteint 130 km de bouchons sur nos routes franciliennes, compliquées notamment sur l'A3 ce matin.
22: Oui, attention à ce double accident survenu du côté d'Aulnay-sous-Bois, dont l'un provoque un incendie d'ailleurs. Donc a priori, pour l'instant, c'est pas coupé la route, mais il y a quand même un ralentissement qui se crée et qui remonte dans le secteur du Blanc-Ménil. Bien sûr. Donc attention si vous êtes en ce moment sur la 3 et que vous voulez prendre la direction de Roissy-Charles-de-Gaulle par exemple. Il y a également un autre accident important sur le secteur de la Courneuve, sur la 86 extérieure. Ça se passe donc effectivement à cette hauteur-là. Il y a 3 voitures qui se sont percutées, ce qui va gêner sur 2 voies à gauche. Il en reste encore 2 à droite, mais ça provoque quand même un très gros bouchon qui va remonter dans le tunnel de Bobigny et au-delà. Il faut compter 40 minutes de temps de parcours à l'heure actuelle pour rejoindre la Courneuve depuis Rosny-sous-Bois. Donc courage.
0: Du côté de nos transports en commun, Thomas, RERD impacté aujourd'hui.
22: Oui, toujours perturbé, c'est vrai, entre Aury-la-Ville et Corbeil-Essonne à la suite de travaux qui ont duré une bonne partie de la nuit et qui sont visiblement toujours d'actualité. Ça met du temps à retirer les plots. Donc pour l'instant, ça ralentit, surtout sur cette partie est de la ligne D.
0: Et puis on vous rappelle que vous êtes nos patrouilleurs sur les routes de la région parisienne ainsi que dans les transports en commun en Ile-de-France. Donc en cas de difficulté, on compte sur vous. Un appel au standard, un message écrit au vocal via WhatsApp 01 42 30 10 10.
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0: Rouge pour l'amour et la passion, noir pour l'inconnu et le secret mélangé.

0: Ici Paris Île-de-France, la radio qui vous réveille en région parisienne. La visite de Jeanne Masse à l'instant en rouge et noir.
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0: Jusqu'à 9h, à vos côtés évidemment. 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Ce soir dans le Val-de-Marne à Créteil, Stéphane Echer est en concert. Stéphane Echer, popularisé évidemment par le titre Déjeuner en paix, c'était en 1991. Où se produit-il précisément ce soir? Est-ce que c'est 1 à la salle Georges Duhamel, 2 à la Maison des Arts ou bien 3 au théâtre Claude Debussy, Thomas Etcheverry?
3: C'est la seule proposition où il n'y a pas de nom propre dedans.
0: Ah, c'est un très bon indice, effectivement. Allez-y, appelez-moi. 01 42 30 10 10. Et vous avez 5 minutes pour jouer avec nous, s'il vous plaît, pas une seconde de plus. Allez, le standard est ouvert, c'est parti. On va retrouver celui qui, chaque jour, vous propose un autre regard sur les grands sujets de l'actualité nationale. David Ossiou avec Mon œil et l'envie d'avoir enfin des voitures électriques pas chères. Pourquoi pas la nouvelle de chevaux, dites donc.
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2: 7h16, mon œil tout de suite avec David Ossillou. Le mondial de l'auto s'ouvre aujourd'hui à Paris, porte de Versailles, alors que les Français ont de moins en moins de moyens et les moyens d'acheter une voiture neuve. Citroën ressuscite la mythique 2 chevaux.
3: Enfin, pour l'instant, c'est un concept car, mais la nouvelle Dodge est annoncée pour 2028. Et les premières images diffusées ce week-end montrent une sorte de jouet, un doudou, électrique bien sûr. Il va falloir oublier le bruit mythique du moteur de son ancêtre.
4: C'était beau.
3: Le prix, autour de 15 000 euros, voire autour de 10 000 si les aides de l'État existent encore. Et là, ce serait un vrai soulagement. Parce qu'aujourd'hui, une voiture neuve coûte en moyenne plus de 36 000 euros et les 10% des ménages les plus aisés réalisent près d'un tiers des achats. La voiture neuve est un produit de luxe. Il faut dire que les constructeurs ont transformé nos voitures en véritable ordinateur sur roues. Il y a toujours plus d'écrans, d'électronique, d'intelligence artificielle et les prix qui grimpent avec. Mais est-ce que c'est vraiment ce qu'on demande? Selon un sondage Ipsos BVA, seuls 36% des Français interrogés sont séduits par exemple par la possibilité de garer leur voiture depuis leur smartphone. Alors Citroën revient à ses fondamentaux, parce que la 2 chevaux c'était précisément ça, une voiture populaire, sans superflu, accessible au plus grand nombre. D'ailleurs, est-ce que vous savez ce qu'avait exigé le patron de Citroën dans les années 30? Que ses ingénieurs conçoivent une voiture capable de traverser un champ labouré avec un panier 2 sans en casser un seul. D'ailleurs, sur la nouvelle 2 chevaux qui est présentée au Mondial tout à l'heure, Citroën a même prévu un rangement spécialement conçu pour transporter des œufs dans les portières. Près de 90 ans plus tard, le défi est presque le même. Sauf qu'aujourd'hui, ce ne sont plus les œufs qu'il faut éviter de casser, c'est la tirelire des Français. Reviens 2 chevaux, vite, les Français sont fauchés.
2: Merci beaucoup David Ossillou, mon œil qui sera de retour demain à 7h15 et il est 7h18. On vous souhaite un excellent réveil avec nous ici. L'infotrafic en temps réel, Thomas Chebéry. 140 km de bouchons atteints sur nos routes en Ile-de-France. Nous avons toujours plusieurs accidents et notamment sur la 86.
5: Oui, où ça coince pas mal. Du côté de la Courneuve, il y a quand même 3 voitures qui se sont percutées. Ce qui gêne sur 2 voies à gauche, il en reste encore 2 à droite, heureusement. Mais attention, ça provoque quand même un bouchon qui remonte bien dans le tunnel de Bobigny, un peu plus loin, même quasi jusqu'à Bondy. Faut compter 50 minutes de temps de parcours entre Rosny-sous-Bois et la Courneuve. Donc c'est très chargé sur ce secteur pour rejoindre Saint-Denis. Donc faites attention évidemment dans cette zone-là. C'est pas la seule difficulté puisqu'on a également 2 accidents coup sur coup à la hauteur d'Aulnay-sous-Bois. Si vous êtes en ce moment sur la 3 en direction de Lille et de Roissy, dont un accident visiblement qui provoque un incendie. Donc il faut faire très attention. Ça provoque un ralentissement qui remonte bien évidemment dans le secteur d'Aulnay. En tout cas, ça coince là aussi dans ce secteur-là. Côté transport, petite perturbation sur la ligne D du RER, notamment entre Aury-la-Ville et Corbeil-Essonne. Plutôt la partie nord de la ligne qui est concernée suite à des travaux qui prennent plus de temps que prévu, donc ça ralentit un peu la circulation.
2: Patience donc sur cette ligne D du RER et en cas de pépin sur les routes de la région parisienne ou dans les transports en commun, 01 42 30 10 10. Les bons voeux de Lewis Capaldi, tout comme nous, il vous souhaite le meilleur. Bah oui, wish you the best et un très bon lundi, notamment sur ici par Île-de-France. Bienvenue à vous.
6: Sympa. Ouais,

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1: Lewis Capaldi, on vous offre la musique de Wish You the Best. De bon lundi matin sur Ici par Île-de-France. Et il est 7h23. Il est temps d'accueillir ensemble Nathalie. Bonjour Nathalie.
2: Bonjour.
1: Avec vous, nous sommes à Bazomont dans les Yvelines ce matin.
2: Oui, tout à fait.
1: Ravi de vous accueillir, Nathalie. Vous avez joué avec nous, vous tentez votre chance, et vous avez bien raison, pour ce mois du pouvoir d'achat sur Ici par Île-de-France, avec potentiellement 150 euros pour pouvoir, on va dire, agrémenter des choses dans la maison. Est-ce que vous avez besoin de choses en particulier, Nathalie, en ce moment?
2: Alors, j'ai rien en tête, mais je vais bien trouver, hein, y a pas de...
1: Ça peut se trouver, on vous fait toute confiance. Nathalie, évidemment, il y a une étape pour accéder au grand tirage de tout à l'heure à 8h20, c'est de répondre à cette question. Ce soir, dans le Val-de-Marne à Créteil, Stéphane Escher est en concert.
2: Oui.
1: Il a été popularisé par le titre Déjeuner en paix en 1991. Alors, où est-ce qu'il se produit précisément, l'ami Stéphane? Est-ce que c'est à la salle Georges Duhamel, à la Maison des Arts ou bien au théâtre Claude Debussy?
2: Eh bien, c'est à la Maison des Arts et de la Culture.
1: Exactement, très bonne réponse, ma chère Nathalie. Située en plein cœur du centre urbain, au 1 place Salvador Allende, si jamais vous souhaitez y aller, évidemment. Vous validez votre ticket pour le grand tirage de tout à l'heure à 8h20, Nathalie. Voilà, c'est fait.
2: Eh bien, merci beaucoup.
1: Avec plaisir.
2: Je vous souhaite une très bonne journée.
1: Eh bien, vous aussi. Et attendez, Nathalie, gardez votre téléphone. Peut-être qu'on vous appellera tout à l'heure, ok?
2: D'accord, très bien.
1: Allez,
2: merci beaucoup.
1: Gros bisous et bonne chance à vous.
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1: 7h24, focus sur ce qui se crée et fait bouger notre région. Ici, ça marche. C'est parti pour la semaine du goût en Île-de-France. À partir d'aujourd'hui, à cette occasion, accueillons ensemble ce matin une meilleure ouvrière de France. Elle veut réconcilier les franciliens avec le goût du poisson et les sensibiliser aussi à l'origine du poisson. Bonjour Sonia Bichet.
5: Bonjour.
1: Très heureux de vous accueillir Sonia ce matin. Poissonnière et écaillère, meilleure ouvrière de France 2023, je précise. Top départ, ça y est Sonia, aujourd'hui pour la 37e semaine du goût. C'est jusqu'à dimanche évidemment, c'est une semaine, c'est assez logique, notamment bien sûr dans notre région en Île-de-France. Est-ce que vous pouvez peut-être tout d'abord nous rappeler sa vocation à la semaine du goût?
5: Oui, bien sûr. Bah, la semaine du goût, c'est l'occasion de sensibiliser les petits et les grands à ce qu'ils ont dans leurs assiettes. Ça va être un petit peu plus de 10 000 classes cette année, 2 500 professionnels. Il y aura des bouchers, des poissonniers, des agriculteurs qui vont à la rencontre des élèves. Et on aura aussi pas mal d'animations organisées partout en France.
1: Il y a notamment des ateliers thématiques auxquels vous participez, vous, en tant que chef, pour la 4e année, me semble-t-il. Vous faites partie de ces professionnels qui interviennent notamment dans les écoles franciliennes. Quelle mission, Sonia, est-ce que vous vous donnez dans ce cadre?
5: Écoutez, oui, c'est la 4e année, j'adore la semaine du goût. Pour moi, ce qui est hyper important, c'est de refaire découvrir aux enfants ce qu'ils mangent et de leur faire comprendre, par exemple, que le poisson pané, il n'est pas comme ça dans l'océan. Important.
1: Ouais, vous avez raison. L'idée, c'est de leur raconter l'histoire des produits aussi, j'imagine.
5: Oui, exactement, c'est ça. Ça dépend des âges qu'on a. Mais par exemple, ce matin, je suis avec une classe de CP. Donc, on va parler un petit peu du métier de poissonnier, un petit peu des poissons, comment ils font pour respirer sous l'eau. Et puis après, on va aller se laver les mains et paner nos poissons que j'aurais fait en filet. Donc dans la farine, dans l'œuf et dans les cornflakes. Et ça sera suivi de la dégustation.
1: Magnifique. Donc ça veut dire que tout d'abord, Sonia, pour essayer de comprendre comment fonctionne un atelier, concrètement, vous présentez certaines catégories de poissons, si je veux dire, certaines origines aussi, c'est ça?
5: Oui, c'est ça. Bah, avec les enfants, ce que j'adore, c'est ramener des poissons entiers. Donc ce matin, il y aura un maigre de ligne, un rouget barbé et une dorade. Et ils vont pouvoir toucher le poisson. Et ça, c'est hyper intéressant pour les enfants. C'est ce qu'ils demandent à chaque fois en premier. Et oui, c'est de leur montrer ce qu'il y a sous l'océan.
1: Combien de temps dure un atelier, Sonia?
5: Ça dure une heure à peu près.
1: Et donc, les étapes, c'est on informe d'abord les enfants, on contextualise et après, on leur propose de mettre la main à la pâte. Hein, c'est l'idée.
5: Oui, c'est exactement ça.
1: Et c'est à partir de quelle classe?
5: C'est du CP ou CM2 à peu près.
1: C'est bien noté. Alors, revenons également avec vous, Sonia, au métier de poissonnier, métier de proximité, évidemment, qui se fait, on le précise quand même, de plus en plus rare, notamment chez nous, en région parisienne. Pourquoi, Sonia, c'est important pour vous de redonner du sens à ce qu'on mange aujourd'hui?
5: Et je trouve qu'aujourd'hui, et c'est dommage, mais on a tendance à manger simplement pour se nourrir. Mais si la gastronomie, elle occupe une place aussi importante dans le monde, c'est parce que dans nos assiettes, on a les plus belles choses que la planète peut nous offrir, que ça soit le poisson, la viande, les fruits, les légumes, et que souvent c'est sublimé par nos savoir-faire et qu'il y a des milliers de personnes qui en vivent. Donc pour moi, c'est important de s'asseoir devant une assiette et de repenser à tout ça. Et c'est aussi parce que j'ai envie de montrer aux plus jeunes à quel point le métier de poissonnier, il est génial, que toute la filière, elle est belle. Et aujourd'hui, on ferme nos écoles et ça, c'est catastrophique. Ouais. Donc, si je peux redonner un petit coup de fraîcheur et d'envie à nos métiers, je crois que c'est ça mon but premier aujourd'hui.
1: Est-ce qu'il faut également, selon vous, rééduquer à la saisonnalité des produits ?
5: Oui, exactement. Bah, ça, c'est vraiment c'est notre devoir à nous tous professionnels. Mais le respect des saisons, le taille minimum des captures, les techniques de pêche, je pense que ça, c'est hyper important d'en informer. Alors, avec les enfants, bien évidemment, on est plus ludique et on donne plus l'envie de manger du poisson, ce qui n'est pas le cas pour tous les enfants déjà. Mais c'est vrai que moi, au quotidien, avec les adultes, j'essaye de leur donner un maximum de connaissances pour que justement, on ait du poisson le plus longtemps possible.
1: Dans les assiettes, évidemment. Cette envie de transmettre, vous allez aussi la faire vivre dans votre futur poissonnerie-restaurant. Ça va s'appeler Sea Alive, Paris 11e. Dans quelques semaines, ouverture prévue pour les fêtes de Noël. Ça va donner quoi en un mot, dites-nous?
5: Exactement. Ben, en un mot, c'est une poissonnerie, un laboratoire et un restaurant. J'ai envie de mettre toute la filière en avant, d'y montrer aussi mon engagement. Donc, il y aura du poisson, des plats cuisinés plus qu'à mettre au four, des beaux plateaux de fruits de mer pour les fêtes de Noël. Et aussi plein d'ateliers pour faire découvrir mon beau métier.
1: Ouais,
5: donc voilà, ça sera un lieu où j'espère les gens prendront plaisir à s'asseoir avec nous et repartiront en ayant appris quelque chose.
1: On viendra tester ça, comptez sur nous. Sonia Bichet, poissonnière et caillère et meilleure ouvrière de France 2023 pour nous parler de la semaine du goût en Île-de-France. Merci beaucoup Sonia d'avoir été avec nous.
5: Merci, bonne journée.
1: Très bonne journée à vous.
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1: Lundi 12 octobre, 7h30, avec vous, Emeline Ferry, les titres de l'actu locale en Île-de-France.
10: Le marché des enfants rouges, ravagé par un incendie cette nuit à Paris. Véritable institution en plein cœur du marais, les flammes ont fait de gros dégâts, annonce le maire de Paris-Centre sur les réseaux sociaux. Le feu est désormais maîtrisé, mais je vous le disais, les dégâts sont immenses dans ce marché couvert. La Deux-Deux débarque porte de Versailles, la nouvelle version de la Deux Chevaux, présentée aujourd'hui pour l'inauguration du Mondial de l'auto à Paris. Le public pourra la découvrir à partir de demain. Citroën relance son modèle iconique 30 ans après la fin de la commercialisation. Ticket resto ou bien ticket repas, c'est le débat aujourd'hui à l'Assemblée nationale pour décider de l'avenir du ticket restaurant. 25€ par jour pour les travailleurs. La dérogation pour l'utiliser aussi au supermarché ou à la boulangerie va être étudiée par les députés. Et nous, on va en parler juste après le tour de l'actualité en France et dans le monde en ce lundi 12 octobre, c'est en 90 secondes et c'est avec Valentine Letès.
11: La gauche a son candidat pour la présidentielle. Raphaël Glucksmann remporte la primaire avec 66% des voix, quand le candidat en seconde position n'en cumule que 14%. Il s'agit d'Olivier Faure, le patron des socialistes, qui appelle à l'unité, à nous tous de forger ensemble un esprit de victoire. Manger ou rouler, manger ou payer le loyer, vous êtes 7 millions en France à manquer de nourriture pour raisons financières. Un quart des 18-24 ans sont même concernés selon ce nouveau rapport d'Action contre la faim. La quatrième semaine de mobilisation démarre pour le mouvement lycéen, avec à l'horizon les vacances de la Toussaint. Pour les syndicats, il faut donc marquer le coup demain avec ce nouvel appel à manifester dans toute la France. Comment diviser par deux le déficit de la Sécu? Le projet de budget du gouvernement arrive en commission à l'Assemblée avec 1600 amendements, preuve de la différence de point de vue pour parvenir à ces économies. Le texte prévoit pour l'instant de ne pas revaloriser les pensions de retraite en fonction de l'inflation en janvier. C'est l'histoire d'un ostéopathe qui se vantait de soigner des célébrités, de traiter des tumeurs à distance et de traverser des êtres. Antonino Mercuri est jugé à partir d'aujourd'hui à Paris pour abus de faiblesse, soupçonné d'avoir soutiré 13 millions d'euros à ses clients. Et puis la fin d'une série noire pour l'Olympique de Marseille. Après 5 défaites consécutives, l'OM a conclu la 6e journée de Ligue 1 de foot sur une victoire à 3, 2-0.
1: Il est 7h32. Merci de nous rester fidèles et bon lundi. L'info d'ici en Ile-de-France avec vous, Emeline Ferry. C'est le grand débat de la pause déjeuner.
10: Sandwich sur le pouce ou bien menu, entrée, plat, dessert au restaurant. La question de l'utilisation des tickets resto arrive aujourd'hui à l'Assemblée nationale. 5 à 6 millions de travailleurs y ont droit. À l'origine, le but était de ramener du monde à la table des restaurants le midi. Mais la dérogation, revotée désormais chaque année pour les utiliser en supermarché, a beaucoup de succès. Joli coup de pousse évidemment en cette période d'inflation. Vous l'avez constaté dans une grande surface, Marina Capitaine.
12: Des coquillettes, des œufs, du pain de mie dans le panier de Marion, salariée et mère de deux enfants. Elle utilise ses tickets resto
13: pour les courses uniquement. Je fais mes courses habituelles et après je les paye avec les tickets restaurants. Et tous mes collègues, ils utilisent pour leurs courses du quotidien, très très peu pour aller au restaurant.
14: C'est important dans votre budgétisation ?
13: Oui, très important, oui.
12: Et son repas de midi, Marion le prépare chez elle et l'emmène au travail. Contrairement à Élise, justement, en train de choisir sa salade du jour, pour elle, les tickets resto, c'est bien pour payer son déjeuner, mais...
15: C'est rarement dans des vrais restaurants, parce que ça coûte du coup plus cher que ce qu'on nous donne par journée. Très principalement des boulangeries ou des petits restos qui donnent à emporter surtout et on ramène au travail pour manger.
14: Vous les envisagez comme un outil de pouvoir d'achat aussi, les tickets resto ?
15: Exactement, exactement, je les calcule comme ça.
16: Capitaine Cook, Jean-José, Monique Rano.
12: Les restaurateurs, eux, préféreraient voir les salariés attablés chez eux. Et pour aller dans leur sens, certains députés défendent l'idée d'un double plafond, rejeté en commission, mais qui reviendra sans doute en débat aujourd'hui. Le principe, c'est de n'autoriser que 10 ou 15 euros d'achat en tickets resto en supermarché, contre 25 au restaurant. Marion et Élise ne sont pas convaincus.
13: C'est pas ça qui me fera aller au restaurant plus, parce que 25 euros, c'est le prix d'un repas, et que nous, quand on y va, on est 4.
15: On ne peut pas se permettre tous les jours de faire des repas de 25 euros. Donc, ce sera peut-être plus compliqué. Voilà, je pense pas que forcément c'est une bonne idée.
12: En fait, pour Élise, le ticket resto, c'est comme un complément de salaire qu'elle veut pouvoir être libre d'utiliser comme elle l'entend. C'est aussi l'avis de Judith Giguet, déléguée générale de la Fédération du commerce et de la distribution, qui porte donc la voix des supermarchés.
17: Cette histoire de double plafond est extrêmement choquant. C'est le salarié qui en paye la moitié. C'est à lui de décider comment il l'utilise.
12: Pour certains députés, la réforme est l'occasion de clore ce débat en rebaptisant le ticket resto, en tickets, repas.
10: Chaque année, 10 milliards d'euros sont ainsi dépensés avec ce dispositif. La météo, François-Xavier, mi-figue, mi-raisin aujourd'hui.
1: Oui, exactement, on reste un peu finalement dans le thème de la gastronomie d'une certaine manière, Emeline, avec cette journée de lundi, pas terrible d'un point de vue météo, c'est vrai, un début de semaine avec des nuages qui sont bien présents sur l'ensemble de nos départements franciliens dès ce matin. C'est vrai que le soleil va essayer de faire un petit peu acte de résistance, mais vraiment, c'est un petit peu peine perdue. On lui envoie tout notre courage, évidemment. Pour cet après-midi, la couverture nuageuse, elle va se renforcer pour devenir encore plus menaçante en début de soirée, mais normalement on devrait rester au sec, c'est ce que nous annonce Météo France. Côté température, ça nous donne ce matin 11 degrés à Lieusaint ainsi qu'à Carrières-sur-Seine, nous avons 12 degrés pour Athis-Mons, Bussy-Saint-Georges, Groslay, la Garenne-Colombes et dans Paris Intramuros, c'est cet après-midi compté de 17 à 18 degrés chez nous en région parisienne. Ici l'infotrafic en temps réel, Thomas Chubéry. Nous avons actuellement 210 km de bouchons sur les routes en Ile-de-France et c'est toujours notamment compliqué ce matin dans le nord-est sur la 3.
18: Oui, si vous quittez Paris, que vous êtes en direction de l'aéroport Charles de Gaulle ou en direction de Lille, il y a deux accidents qui sont survenus court sur la 3, effectivement, dans le secteur d'Aulnay-sous-Bois, et notamment un incendie qui peut vraiment véritablement gêner. En tout cas, il y a un bon ralentissement qui remonte sur la 3, donc faites attention, si vous arrivez de Rosny, ça coince pas mal. On a du monde également sur la 86 extérieure, avec toujours cet accident, même s'il est terminé visiblement dans le secteur de la Courneuve, et bien ça prend un petit peu de temps pour se résorber, donc on compte encore 50 minutes de temps de parcours à l'heure actuelle entre Rosny-sous-Bois et Gonesse. Donc courage là aussi si vous êtes sur ce tronçon. Côté transport en commun, on a quelques perturbations. La ligne D, qui est toujours effectivement ralentie suite à des travaux entre Aury-la-Ville et Corbeil-Essonne. Et puis on a quelques perturbations également dans les lignes de métro, notamment la ligne 8, qui est perturbée suite à une panne de signalisation du côté d'Invalides. Et la ligne 9 également sur l'ensemble de la ligne, qui est ralentie également suite à des trains qui circulent à vitesse réduite suite à un incident technique.
1: Patience notamment sur ces lignes 8 et 9 du métro parisien. Et puis bien sûr, on compte sur vous en cas d'autres soucis à nous partager. 01 42 30 10.
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1: Sous ces airs légers et ces créatures préhistoriques, le propos de cette chanson, signée Julien Doré, nous sensibilise à l'urgence climatique. Absolument, écoutez-nous tout de suite sur Ici Paris Île-de-France à 7h37. Bon réveil avec nous.

0: 7h40, vous ouvrez les yeux et nous sommes là, si c'est pas formidable, ici par Île-de-France avec Julien Doré à l'instant et nous.
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0: Dans 5 minutes, l'invité d'ici matin avec vous, Valentine Lethèse, bonjour.
3: Bonjour François-Xavier.
0: Et ce matin, vous recevez le bâtonnier de Paris.
3: Louis de Gauss, c'est le patron des avocats dans la capitale, confronté à une vague d'interpellations depuis les premières manifestations lycéennes et à des jeunes qui découvrent le monde de la justice. C'est justement le thème de l'opération Avocat dans la cité, vous informer de vos droits. On en parle dans un instant.
0: Pour l'heure, il est 7h41 et si vous cherchez des idées pour profiter de notre région sans vous ruiner, tous les matins, soyez là, 7h40 avec David Kolski. Bonjour David.
4: Bonjour.
0: Alors David, vous êtes à fond dans le bricolage en ce moment, il paraît.
4: Eh ben oui, figurez-vous qu'il y a les journées parisiennes de la réparation qui arrivent dans quelques jours. Et je me suis dit, c'est l'occasion d'apprendre à réparer, à bricoler, que ça soit du petit électroménager. Je sais pas, vous avez une radio, une télé à réparer. On peut réparer, par exemple, ses vêtements. On peut coudre, on peut faire plein de choses, réparer son vélo. Bref, tout ce que vous voulez.
0: Tout.
4: Et pour
0: magnifique.
4: Ça, c'est pas très compliqué. Rendez-vous les 17 et 18 octobre à l'Académie du Climat. C'est Place Baudoyer dans le 4e arrondissement. Bâtiment magnifique. Il y aura des ateliers, des bénévoles pour vous apprendre à tout réparer. Voilà, vous pourrez même peut-être me réparer moi aussi. pour les enfants, figurez-vous, vous rigolez pas, pour les enfants, il y aura un hôpital à doudou. C'est-à-dire qu'on va vraiment pouvoir venir avec son doudou usagé et réparer les doudous. Je trouve ça mignon pour les enfants. Donc si vous avez un vélo qui marche pas très bien, une machine à coudre, vous évitez la télé, c'est quand même un peu gros à ramener.
0: Ça peut.
4: Mais vous pouvez venir carrément avec vos objets 17-18 octobre à l'Académie du Climat pour ces journées parisiennes de la réparation. Ça permet de faire des économies.
0: Exactement. Direction maintenant avec vous, l'hôtel de ville de Créteil.
4: Oui, rendez-vous le samedi 13 octobre sur Esplanade pour une soirée Halloween de folie. Dès 18h, il y aura un cours de danse avec chorégraphie géante façon thriller de Michael Jackson.
0: Comme voyez-vous. Ça, là.
4: C'est le Centre chorégraphique national de Créteil qui organise cet événement avec le danseur et chorégraphe Mehdi Kerchouche pour faire danser le public. Et il y aura Lazy Flow pour un DJ set. Donc, on va danser jusqu'au bout de la nuit avec la fameuse chorégraphie. Refaites-le un petit peu.
0: Là, comme ça, là.
4: Vous êtes formidable.
5: Ça aurait marché quand même. Hein, si c'était vous.
4: Métro ligne 8, station Créteil-Préfecture. Ensuite, vous prenez le bus 117 jusqu'à l'hôtel de ville de Créteil.
0: Et pour vous qui nous écoutez à la radio, vraiment, la Corée était de toute beauté, on vous le dit. Et puis David, on continue de préparer Halloween avec une idée, pour le coup, vraiment originale.
4: J'ai repéré une soirée drive-in. Est-ce que vous avez déjà eu l'occasion, je sais pas, vous qui nous écoutez peut-être déjà au travail ou en voiture ou à la maison, vous autour de la table, d'aller voir un film installé dans votre voiture à l'américaine? Vous avez déjà
0: mais
4: fait
0: non.
4: ça?
0: Mais non, moi j'ai jamais fait.
4: Bah ouais. Non, parce que
0: Valentine non plus.
4: Pour ça, il faut vivre dans les années 50 ou 60 aux États-Unis. Et ben moi, j'ai trouvé un super bon plan. Rendez-vous au centre MacArthur Glen, Paris-Giverny, le samedi 31 octobre à 20h. Il y aura vraiment une séance drive-in. On va voir un film d'horreur installé dans la voiture. Ce qui est bien, c'est que le tarif, il est pas très cher. C'est 10€ qui seront remboursés en plus en carte cadeau. Bref. Et puis alors, c'est 10€ par voiture. Donc vous venez avec votre père, votre mère, vos cousins, les enfants, tout ce que vous voulez faire. Les enfants pas trop.
0: Toute la cagnotte. Hop là.
4: Les enfants, j'ai dit une bêtise parce que ce sera un film déconseillé aux moins de 12 ans. Le film Conjuring. On réserve dès ce matin.
0: Ça fait
4: très peur.
5: Même les grands-parents, faut l'éviter.
4: C'est réservé à 90 voitures pour cette soirée drive-in le 31 octobre. On réserve dès ce matin parce que je pense que les places vont partir très très vite vu qu'en gros ça coûte rien.
0: Ah oui, il y a des chances. Ah. On ne pouvait pas garder ça pour nous. Et lui, tous les matins, vous partage tous ses bons plans par ici. Les bons plans, David Kolski. À demain. 7h40.
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0: Il est 8h moins le quart. Les blocages des lycées, le scandale du périscolaire à Paris, la présidentielle et nos droits. On en parle ce matin avec le bâtonnier de Paris, représentant de plus de 35 000 avocats. Maître Louis de Gauss est l'invité d'ici matin, Valentine Lethèse.
3: Bonjour, Maître de Gauss.
8: Bonjour madame.
3: Avec 5000 interpellations depuis le début du mouvement lycéen, dont énormément d'adolescents, est-ce que le barreau de Paris a déjà été confronté à une situation pareille ?
8: Alors oui, par le passé, mais pas récemment. Le barreau de Paris, en tous les cas, a mis tout en œuvre pour être confronté et pour répondre à cette situation, effectivement.
3: Je suppose que les sollicitations sont nombreuses.
8: Ouais, très nombreuses. Et c'est la raison pour laquelle nous avons une antenne à Paris, l'antenne des mineurs, puisqu'il s'agit de mineurs, hein, les lycéens, qui répond effectivement à cette demande. Ça a été créé en 91, donc ça fait longtemps qu'on a l'expérience, effectivement, de pouvoir accueillir les mineurs. Cela est payé d'ailleurs par l'aide juridictionnelle, hein, auquel les mineurs ont droit. Et donc, on a effectivement eu ces derniers temps une grosse quarantaine d'avocats qui a pu répondre, j'allais presque dire nuit et jour, aux sollicitations, c'est-à-dire aux demandes de défense, hein, des mineurs qui sont placés en garde à vue.
3: Et est-ce que vous avez des remontées de ces avocats ? Parce qu'ils sont nombreux, oui, à témoigner dans la presse et à dénoncer finalement des situations très complexes. Hein.
8: Oui, alors les situations sont complexes. Bien sûr, on a des remontées. Bien sûr aussi, l'ordre des avocats et le bâtonnier que je suis va pas prendre parti sur les revendications, hein, des lycéens. C'est pas le but du jeu. En revanche, le Conseil de l'ordre de Paris et nous avons pris au Conseil de l'ordre une résolution qui vient quand même dire que les procédures judiciaires ne doivent pas être utilisées à mauvais escient pour répondre de façon disproportionnée. Hein, aux faits qui sont reprochés à ces lycéens.
3: On a des témoignages d'avocats qui parlent de leurs clients, hein, mineurs, qu'on a fait ramper pour ramasser leurs affaires dans le commissariat, d'une adolescente emmenée pieds nus, d'ados qui ont passé une nuit en geôle, sans matelas, sans couverture. L'opposition au gouvernement dit que l'état de droit est piétiné. Est-ce que, selon vous, avec ce genre de fait, l'état de droit est piétiné ?
8: L'état de droit est piétiné pas seulement pour les mineurs, mais en réalité c'est les conditions des gardes à vue et des détentions qui sont compliquées et difficiles et plus que borderline en France.
3: Mais donc, là, il n'y a même pas d'adaptation pour des adolescents.
8: Voilà, il n'y a pas d'adaptation pour les adolescents. Ils sont traités de la même façon et effectivement, cette façon-là ne va pas. Voilà, mais effectivement, il n'y a pas dans les commissariats ou les prisons ne sont pas faites, les centres de détention ne sont pas faits pour les mineurs, plus particulièrement que pour les majeurs.
3: Ouvrir la porte d'un commissariat pour y trouver un ado de 48 kilos et d'1m56, c'est particulier, carrément violent pour un parent notamment. Quel conseil, Maître de Gauze, puisqu'on va parler justement de l'aide que fournissent les avocats aux particuliers à Paris, oui, toute cette semaine, quel conseil on peut donner ce matin à ces parents qui se retrouvent dans cette situation pour le moins inédite ?
8: Eh bien, le conseil, c'est bien sûr de tout de suite mandater un avocat. Si les parents ne le font pas, le mineur peut le faire. C'est l'antenne des mineurs. Pour le coup, les commissariats, les policiers savent précisément que cela existe. Et donc, il y a une marche à suivre, une procédure à suivre, hein, qui est que lorsque le mineur est en garde à vue, les parents doivent être immédiatement informés. De la même façon, il y a l'examen médical, etc., qui doit se mettre en place. Les mineurs sont, de ce point de vue-là, plus protégés, plus accompagnés que les majeurs qui sont censés pouvoir se débrouiller tout seuls. Voilà. Donc, effectivement...
3: Mais on contacte un avocat.
8: On contacte un avocat.
3: Absolument.
8: Oui.
3: Tout le temps.
8: Oui.
3: Parce que
8: c'est trop grave. C'est trop grave, surtout que, s'agissant de manifestations, si vous connaissez pas une charge de policier, une charge dans une manifestation, c'est une charge. Hein, ça fait pas dans la nuance et on sait pas faire autrement. Donc il y a une sorte de groupe qui est pris. Et puis votre enfant se retrouve en garde à vue et ça peut être inscrit à son dossier, si vous voulez. Il va se trimballer, si j'ose dire ça, dans sa vie ensuite. Donc, prendre un avocat tout de suite, c'est non seulement régler la situation de maintenant, mais c'est aussi régler la situation de demain, à l'effet, par exemple, de faire effacer sur son dossier si effectivement il a été pris avec d'autres, mais que il ou elle, d'ailleurs, n'a finalement pas grand-chose à se reprocher, voire rien du tout, que ce soit effacé et qu'elle ou il ne traîne pas ça toute sa vie.
3: Voilà, connaître ses droits, le rôle des avocats, c'est l'objectif de cette opération. J'en parlais toute la semaine à Paris, avocats dans la cité avec des consultations gratuites et ça fonctionne très très bien. Est-ce que l'avocat, finalement, n'est pas difficile d'accès dans son rôle de tous les jours, en tout cas dans l'esprit des Français ?
8: Ben c'est précisément cela. Donc effectivement, vous l'avez dit, à partir d'aujourd'hui, 12 octobre, jusqu'au 18 octobre, dans les mairies, sur le parvis de l'hôtel de ville, nous serons là, les avocats. Il y a, sauf erreur de ma part, quelques 800 avocats qui sont mobilisés toute la semaine. On va donner gratuitement quelques 5000 consultations, 5000 réceptions de justiciables, de gens.
3: Sur réservation.
8: Alors non, vous venez et on, y a une petite queue à faire, hein, parce qu'on est victime de notre succès, mais effectivement, les gens viennent et au fur et à mesure, on les place en fonction des demandes. Parce que demander un conseil sur la location d'un appartement, c'est pas du tout la même chose que demander un conseil sur un divorce possible ou sur des problématiques de permis de conduire ou que sais-je.
3: Donc, merci beaucoup. Je rappelle quand même qu'il y a des consultations des avocats de Paris gratuites tout au long de l'année. Hein.
8: Toute l'année, exactement.
3: En mairie
8: et au palais de justice.
3: Merci beaucoup, Maître Louis de Gauss, invité en direct d'ici matin, vous êtes le bâtonnier de Paris.
0: Merci à vous. L'info à 8h sur ICI Paris-Île-de-France. Nous serons en direct de Montreuil avec notre reporter devant le lycée Jean Jaurès pour suivre le blocage. Air Soul & Fire s'invite chez vous ce matin, porte-étendard de la mouvance disco, vous le savez, chanter et danser, s'il vous plaît, grâce à Boogie Wonderland sur ICI Paris-Île-de-France, 7h52.

0: Vous avez fait le bon choix, je vous le dis, pour un très chouette lundi, Earth, Wind and Fire avec Boogie Wonderland sur ICI par Île-de-France. 7h56, ICI l'info trafic en temps réel. Thomas Etcheberry, nous avons atteint les 300 km de bouchons sur nos routes en Île-de-France et nous avons encore des accidents, notamment encore sur la 3 ce matin.
1: Oui, ça coince toujours à Aulnay-sous-Bois. Une voiture et une moto se sont percutées, ce qui gêne sur la voie de gauche. Ça provoque un bon bouchon qui remonte jusqu'à Bondy. Alors, il n'y a plus d'incendie visiblement, mais attention, il y a quand même du monde. Il y a du monde également sur le périphérique nord-est, entre la porte de Bagnolet et la porte de la Chapelle. 30 minutes de temps de parcours, donc c'est quand même plus chargé que d'habitude. Et puis attention également à cet accident au sud de Paris. Si vous êtes sur la 10 en direction de la capitale, il y a trois voitures qui se sont percutées à la hauteur des Ulysses, ce qui gêne sur voie de gauche et provoque déjà un petit ralentissement.
0: Dans les transports en commun, Thomas, comment ça se passe? Est-ce que c'est toujours compliqué sur la ligne D du RER?
1: On a encore quelques ralentissements, c'est vrai, liés à des travaux qui prennent plus de temps que prévu entre Ory et Corbeil-Essonne, donc ça peut ralentir sur tout ce tronçon de la ligne D. Et puis on a quelques perturbations également sur la ligne 8 du métro, sur toute la ligne 8 finalement, puisqu'il y a une panne de signalisation du côté de la station Invalides. Donc attention, si vous aviez l'intention de l'emprunter, on peut avoir quelques retards ce matin.
0: Patience donc sur cette ligne 8 du métro parisien ce lundi matin. Et puis si vous-même vous êtes témoin d'une difficulté, un incident, un accident dans les transports ou bien sur les routes de la région, 01 42 30 10 10. 7h57, embarquez avec nous pour un fascinant voyage dans le temps à la rencontre de l'histoire. Bonjour Stéphane Bern. Ce matin, au temps où le sud-ouest français passait pour une sorte d'Eldorado grâce à une plante qui servait à fabriquer du bleu.
2: Au Moyen-Âge, le pays de Cocagne est un paradis imaginaire où les gens mangent, boivent et ne travaillent jamais. Au XVIe siècle, autour de Toulouse, certains commencent à se demander si ce paradis n'existe pas vraiment. Direction le Lauragais, entre Toulouse, Albi et Carcassonne. Ici pousse le pastel, une plante dont on tire une teinture bleue très recherchée dans toute l'Europe. Pour la transformer, on écrase les feuilles et on les façonne en boules appelées des cocagnes. Et c'est là que l'histoire devient intéressante. Car ces petites boules bleues rapportent des fortunes immenses. Comme quoi les boules qui rendent riches ne sortent pas toutes de l'euro-million. Des marchands s'enrichissent à une vitesse folle. Comme dirait Abba, monnaie, monnaie, monnaie. Toulouse se couvre de somptueux hôtels particuliers. On achète des terres, on prête de l'argent au roi, on affiche sa réussite sur les façades. Le pastel, c'est un peu la start-up de la Renaissance. Le bitcoin qui poussait dans les champs. Depuis le Moyen-Âge, les Européens rêvent d'un mystérieux pays de cocagne. Une terre imaginaire où les rivières coulent de vin, où les oies arrivent déjà rôties et où plus on dort et plus on gagne. Ça y est, ce pays imaginaire a enfin une adresse postale. Mais comme souvent avec les fortunes trop faciles, l'histoire finit mal. À la fin du XVIe siècle, l'indigo venu d'outre-mer coûte moins cher et produit un bleu plus intense. Le pastel s'effondre.
3: Game over.
2: Le pays de cocaïne n'aura duré qu'un temps. Cinq siècles plus tard, Toulouse continue pourtant d'attirer les foules. Preuve qu'on peut perdre son bleu et devenir la reine des villes roses.
0: C'est cocagne et cocasse, bien évidemment. Merci beaucoup Stéphane Bern, à Voyage dans le temps. De retour demain, juste avant vos infos de 8h sur ICI Paris Île-de-France.
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0: Et on vous dit bonjour si vous venez tout juste de nous rejoindre. 8h sonne sur votre radio.
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0: ICI, première radio sur l'actu locale en Île-de-France. Émeline Ferry, à la une, la sonnerie vient de retentir dans les lycées et la mobilisation repart de plus belle.
6: La quatrième semaine de manifestation et de blocage qui démarre avec une nouvelle grande journée d'action prévue demain. Les lycéens se révoltent et demandent de meilleures conditions d'apprentissage. Ce matin, les blocus reprennent dans certains lycées comme à Montreuil. On va retrouver Caroline Félix sur place en direct devant la cité scolaire Jean Jaurès, aux côtés d'une cinquantaine d'élèves toujours très déterminés, Caroline.
7: Oui, ils sont toujours effectivement une cinquantaine. Alors côté lycée de cette cité scolaire, l'entrée est bien bloquée hein, avec une vingtaine de poubelles. Hein. J'ai vu les lycéens dès 6h45 les installer devant le portail. En revanche, côté collège, eh bien les lycéens ont aussi installé des poubelles. Mais vu la forte présence policière, ils ont réussi. Enfin, les policiers sont parvenus en fait à créer une entrée. Alors là, pour le potentiellement les collégiens. Donc là, on attend. Il y a des parents d'élèves, il y a des profs qui sont là. Donc peut-être que les collégiens vont pouvoir aller en cours et ce serait assez inédit hein, pour cette cité scolaire puisque depuis 15 jours ils sont bloqués. Les cours sont banalisés et donc voilà. Donc en tout cas ici les lycéens qui sont mobilisés ne veulent pas entendre parler de décélération du mouvement. C'était les mots du gouvernement vendredi dernier. Ils sont toujours mobilisés et ils attendent même la journée du 17 octobre, hein, samedi, pour, parle-t-il, de convergence des luttes. Il ne faut pas lâcher la pression. Voilà ce que disent ici les lycéens à qui j'ai pu parler aujourd'hui.
6: Merci beaucoup, Caroline Félix, à Montreuil, avec Benjamin Reyes pour les moyens techniques.
0: C'est une institution à Paris.
6: Le marché des enfants rouges est parti en fumée dans la nuit. Ce marché couvert, fondé en 1615, en plein cœur du Marais, est totalement sinistré, d'après le maire de Paris-Centre. Les flammes ont ravagé cette nuit le plus ancien marché alimentaire couvert de la capitale. Il était classé monument historique. L'ensemble d'une superficie d'environ 1000 mètres carrés est entièrement embrasé, nous dit ce matin la préfecture de police de Paris. Il n'y a aucune victime à déplorer à ce stade. Il se vantait d'avoir soigné des célébrités, d'utiliser des pratiques peu conventionnelles et il se retrouve aujourd'hui devant le tribunal correctionnel de Paris. L'ostéopathe Antonino Mercuri, jugé pour abus de faiblesse, dérive sectaire, pour pratique illégale de la médecine, blanchiment et fraude fiscale. Plus de 50 victimes ont été identifiées pendant l'enquête. Sous emprise, elles ont déboursé des fortunes, ont vécu un véritable enfer. Deux se sont confiées au micro d'Aurélien Thirard.
8: Il y a 20 ans, Camille se fait soigner par Antonino Mercuri pour des douleurs au dos. Mais très vite, il lui prodigue surtout un discours spirituel qu'il fait passer pour des soins. Nous avons modifié sa voix.
9: Dans ma tête, c'était un maître. C'était vraiment une soumission complète à cet homme. J'ai fait sacrifice de moi. J'avais plus de relation. Ça a été terrifiant.
8: Souvent, les soins sont prodigués à distance. Un simple SMS du gourou suffit. Ces soins, ils avaient lieu plusieurs fois par semaine, le week-end, le soir, 500 € la séance. Certains patients se sont ruinés, comme Eva, une ancienne adepte.
10: Je me suis écroulée financièrement. Je me suis retrouvée interdite bancaire pendant 5 ans, avec des dettes, sentiment de honte d'avoir rien vu, quoi.
8: Le préjudice global est estimé à 13 millions d'euros. Antonino Mercuri conteste toutes les accusations, selon son avocat Olivier Pardo.
11: Ce sont les bienfaits des médecines alternatives, de tout ce qui est moderne, que l'accusation entend faire juger. Antonino Mercuri aborde ce procès qui s'apparente à un procès en sorcellerie avec la détermination de faire reconnaître son innocence.
8: Cet ancien ostéopathe dit pouvoir compter sur de nombreux anciens patients qui viendront montrer au procès, selon lui, son innocence.
6: Et il aura jusqu'au 4 novembre pour s'expliquer, un peu plus de 3 semaines de procès. Emmanuel Grégoire et Anne Hidalgo, à nouveau visés par une plainte collective dans le dossier du périscolaire. Le maire de la capitale, celle qui lui a précédé, et 12 autres personnes, dont la ville de Paris en tant que collectivité territoriale, sont visées donc par une plainte collective déposée aujourd'hui auprès du parquet de Paris. 24 familles dont les enfants étaient scolarisés en 2025 et 2026 dans l'école Saint-Dominique dans le 7e arrondissement et l'école volontaire dans le 15e où ils ont subi des violences. Ces familles, elles veulent, selon leur avocat, combattre l'impunité de tous les responsables de l'administration.
0: 8h05 sur ici par Île-de-France, les sympathisants de la gauche social-démocrate ont choisi leur candidat.
6: Et c'est Raphaël Glucksmann qui va mener la course pour l'Élysée. Largement élu au premier tour, 66% des voix dans cette primaire avec les socialistes. L'eurodéputé, leader de Place Publique, appelle à l'unité derrière lui pour, je cite, battre l'extrême droite. Raphaël Glucksmann qui a célébré sa victoire hier soir à Paris dans un bar du 20e arrondissement où il a été enfariné à sa sortie. À l'heure où les prix des carburants sont au plus haut, Sébastien Lecornu reçoit en fin de matinée les distributeurs pour organiser la baisse des prix à la pompe, explique Matignon, le premier ministre. ministre veut discuter concrètement du déblocage de 10 millions de barils de pétrole issus des stocks stratégiques de l'État. Ce sera dans les prochaines semaines. Il aimerait ainsi faire baisser le prix du gasoil, uniquement du gasoil, de 12 à 18 centimes par litre.
0: C'est une semaine cruciale, Emeline, pour le PSG.
6: La semaine où tout va se jouer dans le gros dossier du futur stade. Le Paris Saint-Germain va rencontrer une dernière fois les candidats pour l'installation du futur lieu où auront lieu les matchs. Trois options sont sur la table. Poissy, dans les Yvelines, que les dirigeants du PSG vont visiter demain. Il y a Massy, en Essonne. Ça, ce sera une visite jeudi. Et juste après, visite d'un stade qu'ils connaissent très très bien, le Parc des Princes, avec l'objectif d'accueillir bien plus que les 48 000 spectateurs actuels. Le club rendra sa décision définitive d'ici la fin de l'année, Ninon Pigagnol.
12: L'option de Paris au Parc des Princes permet de poursuivre une tradition vieille de plus de 50 ans. C'est la préférée des supporters puisque le club est résident là-bas depuis 1974. Alors l'idée d'agrandir le stade actuel a refait surface avec l'arrivée d'Emmanuel Grégoire. Le but, pouvoir accueillir 70 000 personnes. Il faudrait pour ça déconstruire une partie du stade pour l'agrandir. Au passage, le nouveau maire veut refaire toute la porte de Saint-Cloud qui deviendrait la Porte des Princes. Autre option, quitter Paris. À 25 km de la capitale, Massy propose d'installer le nouveau stade sur un terrain de 90 hectares au total. L'endroit est plutôt bien desservi, entre l'aéroport d'Orly pas loin, la gare TGV de Massy ou encore les RER B et C et le futur métro 18 du Grand Paris Express. De son côté, Poissy est aussi dans la course, avec un autre avantage. La commune accueille déjà le campus PSG, un centre d'entraînement.
6: 500 000 visiteurs attendus, porte de Versailles à Paris. Emmanuel Macron inaugure ce matin le mondial de l'auto. Le grand public pourra s'y rendre à partir de demain, 91e édition, avec trois priorités sur lesquelles le chef de l'État va mettre l'accent. L'électrification des véhicules, la préférence européenne et l'innovation, notamment sur le véhicule autonome. À découvrir aussi la nouvelle De Deux Citroën, présente le nouveau modèle, oui, modèle 100% électrique de cette iconique 2 chevaux. Elle sera vendue à partir de 2028. Il va falloir patienter un petit peu.
0: Ouais. En attendant, il y a toujours la vôtre dans le parking de Radio France qui fonctionne bien.
6: Hein, vous avez mis la tête dans le moteur. Allez, on fait un petit point sur la météo, ça on maîtrise. Un ciel variable aujourd'hui, François-Xavier.
0: Exactement, Emeline. Nous avons des nuages en effet bien présents sur l'ensemble de le département en ce lundi matin, même si c'est vrai que le soleil essaye lui aussi de mettre un peu d'huile. J'entends par là de faire acte de résistance, mais franchement, c'est un peu peine perdue en l'occurrence, puisque cette couverture nuageuse bien présente ce matin va encore davantage se renforcer cet après-midi et encore davantage en fin de journée, ce qui fait que nous aurons vraiment une météo menaçante en début de soirée. Mais nous devrions rester en tout cas au sec. C'est ce qu'on nous dit du côté de Météo France. Pour vos températures en matinée, nous avons 11 degrés à Barbizon ainsi qu'à Saclay, Vitry-sur-Seine et Parmain. 12 degrés pour Meudon, Livry-Gargan et dans Paris Intramuros. C'est cet après-midi. Comptez de 17 à 18 degrés chez nous en région parisienne. 8h08, l'infotrafic en temps réel. Thomas Echeberry, 320 km de bouchons ce matin. Compliqué en ce lundi, notamment dans le sud, toujours sur la 10.
1: Oui, un accident qui s'est produit dans le secteur des Ulysses. 5 voitures tout de même qui se sont percutées, ce qui va gêner sur voie de gauche et provoquer un bouchon qui remonte dans ce secteur. Donc faites attention, ça provoque visiblement pas mal de difficultés pour vous qui arrivez du sud-ouest de la région parisienne. On a également au nord-est, cette fois-ci, un accident qui s'est produit sur l'A3 en sortie de Paris, pour vous qui êtes en direction de l'aéroport Charles de Gaulle ou en direction de Lille. Une voiture et une moto donc qui se sont percutées dans le secteur d'Aulnay, ce qui va gêner sur voie de gauche et donc provoquer quelques ralentissements qui remontent au moins jusqu'à Bondy. Côté transport en commun, on a des perturbations sur la ligne D du RER, notamment, avec toujours ces travaux qui durent. La ligne P du Transilien qui est perturbée entre la gare de l'Est et Coulommiers suite visiblement à un problème au niveau d'un passage à niveau. Et puis toujours des perturbations sur la ligne 8 du métro, l'ensemble de la ligne 8 qui est ralenti suite à une panne de signalisation du côté d'Invalides.
0: Patience sur notre ligne 8 du métro parisien ce matin, notamment évidemment, et puis le réflexe, on compte sur vous en cas de souci. 01 42 30 10 10.
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0: La Madone s'interroge en ce début de semaine. Who's that girl? Vous demande-t-elle. Vous avez 3 minutes pour lui répondre par le biais d'ici Paris Île-de-France. Allez, hop là, il est 8h10.

0: de Madonna pour vous ce matin sur Ici Paris Île-de-France. Belle matinée.
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0: Jusqu'à 9h à vos côtés, évidemment. 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Vous restez bien avec nous, surtout si vous avez joué avec nous ces derniers jours, évidemment. Un appel au don vu sur les réseaux sociaux vous a ému. Alors vérifiez plutôt qu'il ne s'agit pas d'une arnaque. Aude Razo vous aide à rester vigilant avec votre C'est pas vrai du lundi. À tout de suite.
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0: 8h16, c'est votre rendez-vous anti-arnaque. C'est pas vrai avec vous, Aude Razo. Bonjour. Focus ce lundi matin sur nos réseaux sociaux. Vous nous alertez, Aude, sur les faux appels aux dons.
10: Oui, imaginez, vous surfez là tranquillement.

0: tranquillement sur votre smartphone depuis votre canapé et vous tombez soudain sur une vidéo de vous. Oui, de vous, avec votre visage, une musique triste et un appel à donner de l'argent. C'est ce qui est arrivé, figurez-vous, au fils d'une collègue. Elle m'a raconté, son ado est influenceur, donc il poste pas mal sur les réseaux sociaux, il est très suivi et il découvre un jour ce compte qui n'est pas le sien, qui reprend ses vidéos et où il est écrit que c'est un drame, il a perdu toute sa famille, ses parents, son frère, qu'il a été viré de son logement et qu'il dort à la rue. Problème numéro 1, tout est faux et gros problème numéro 2, des internautes ont versé de l'argent. L'usurpateur a mis en fait dans les vidéos un identifiant PayPal et certains ont donné pour aider, 150 euros, 300 euros. Il y a des captures d'écran, des versements en commentaire.
1: Aude, comment est-ce qu'on évite le piège d'un appel au don mensonger ?
0: Déjà, prenez du recul toujours quand vous voyez s'afficher des images ou des histoires touchantes depuis des comptes Facebook, Instagram, un peu anonymes, des gens que vous ne connaissez pas. Je comprends que vous ayez envie d'aider spontanément, c'est normal, mais avant, faites quand même un petit travail d'enquête. Je prends un autre exemple. Les cagnottes pour un enfant malade. On en voit passer régulièrement sur nos réseaux sociaux. Là, c'est pareil. On peut vérifier avant de donner. Regardez, par exemple, si des médias ont relayé cet appel ou alors des associations reconnues. C'est souvent le cas quand c'est un appel aux dons sérieux. Je sais, c'est triste de devoir se méfier de tout alors qu'une histoire nous touche, qu'on a envie d'être généreux. Mais c'est encore plus triste ensuite et douloureux d'ailleurs de se rendre compte qu'on a donné à un menteur.
1: Merci beaucoup Aude Razo, c'est pas vrai, qui sera de retour bien sûr demain à 8h15. Ici, l'infotrafic en temps réel à 8h18. Thomas Etcheberry, nous avons 350 km de bouchons sur nos routes franciliennes. C'est toujours compliqué dans le sud sur la 10.
2: Oui, de plus en plus compliqué d'ailleurs, avec désormais une heure de temps de parcours pour rejoindre Massy depuis les Ulysses. Donc c'est quand même très très chargé. On a un accident qui s'est produit justement dans cette zone de Courtabœuf, dans le secteur des Ulysses. 4 voitures et un poids lourd percutés, ce qui gêne sur voie de gauche et provoque un gros bouchon qui va remonter jusqu'à la jonction avec l'N104. Donc c'est très très chargé dans ce secteur-là. Attention également à cet accident en sortie de Paris sur la 3, à la hauteur d'Aulnay-sous-Bois. Toujours d'actualité, c'est une voiture et une moto qui se sont percutées. Et là aussi, ça provoque des ralentissements qui remontent jusqu'à Bondy. Donc pour vous qui êtes en direction de Roissy, ça peut être complexe. Côté transport en commun, on a quelques perturbations sur la ligne P du Transilien, par exemple, qui est ralentie entre Gare de l'Est et Coulommiers suite à une panne au niveau d'un passage à niveau. Et puis la ligne E du RER également qui est perturbée ce matin entre Nanterre-la-Folie et Tournant, suite là aussi à un souci de passage à niveau. Donc quelques retards à prévoir pour ce matin.
1: Et si vous êtes vous-même témoin d'une difficulté, que ce soit bien sûr sur les routes de la région parisienne ou dans les transports en commun en Ile-de-France, on compte sur vous à tout instant. 01 42 30 10 10. L'instant tendresse à 8h19, signé Alain Souchon sur Ici par Ile-de-France, à attraper au vol, s'il vous plaît, le baiser. Mouah.

0: Soyez les bienvenus si vous venez tout juste de nous rejoindre ici par Île-de-France en ce lundi matin avec Alain Souchon et le baiser. Il est 8h23, nous sommes le lundi 12 octobre. Il est donc temps de filer quelque part en région parisienne pour le grand tirage de notre ticket gagnant. Voyons donc chez qui nous arrêtons ce matin. La régie compose un numéro d'une personne qui a joué avec nous ces jours-ci, bien évidemment.
1: Disponibilité de cette personne.
0: Cette personne n'est visiblement pas disponible, donc nous allons tenter une autre personne. Merci beaucoup, Saveria au standard. On joue pour 150 euros pour équiper votre maison. Le mois du pouvoir d'achat sur ICI Paris-Île-de-France.
2: Allô?
3: Ah, ça répond.
0: Bonjour, Ruben.
2: Oui, bonjour.
0: Ruben, où est-ce que vous habitez?
2: Draveil.
0: À Draveil, dans l'Essonne. Ruben, est-ce que vous savez qui vous appelle ce matin?
2: La radio ICI Paris-Île-de-France.
0: Absolument. Et est-ce que vous savez pourquoi on vous appelle, mon cher Ruben?
2: J'ai une petite idée, oui.
0: Ouais, une petite idée. Vous avez joué avec nous ces jours-ci, me semble-t-il?
2: Exactement.
0: Avec quel animateur ou quelle animatrice?
2: C'était Eric, je crois.
0: C'était Eric Bastien, absolument, parce que nous, on sait Ruben. Ruben, j'ai potentiellement une bonne nouvelle pour vous, avec ce mois du pouvoir d'achat sur ICI Paris-Île-de-France, en ce mois d'octobre. Nous avons le plaisir, mon cher Ruben, de vous offrir 150 euros pour équiper votre maison.
3: Bravo.
2: Oh là là, super, merci. Merci beaucoup.
0: Avec grand plaisir, Ruben, c'est pour vous. Le chèque part directement à la maison. Qu'est-ce que vous allez faire avec ces 150 euros?
2: Je pense un fauteuil, un petit canapé.
0: Ah,
2: ouais, ça fait plaisir.
0: Bah, vous avez bien raison, c'est le but en tout cas. Un petit canapé, vous avez une idée de la couleur ou pas, tant qu'à faire?
2: Je pense noir.
0: Noir, voilà, sobre et élégant. Ruben, en tout cas, voilà. On a le plaisir de vous offrir ces 150 euros pour booster votre pouvoir d'achat parce que ICI Paris-Île-de-France, c'est la radio qui vous est utile et pratique en tout cas.
2: Merci beaucoup.
0: Avec plaisir, Ruben. Passez une très bonne journée. Merci de votre confiance.
2: Merci, vous aussi.
0: À très bientôt, Ruben.
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0: 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On compte sur vous. Pour l'heure, il est 8h26. Nous vous partageons avec grand plaisir ce matin 2 infos qui concernent votre région parisienne, 2 infos plutôt inattendues, évidemment, avec la de Lezev, je commence avec vous pour l'info numéro 1. Nos rues franciliennes se sont transformées en terrain de jeu.
6: Oui, c'était ce week-end puisque Paris a laissé ses rues aux kids. En fait, samedi, la capitale organisait la fête des rues aux enfants. Le principe, près de 40 rues parisiennes étaient à l'honneur pour se transformer en véritable terrain de jeu à ciel ouvert au programme. Des jeux, des animations sportives, des activités pour toute la famille. C'était pas passer l'aspirateur, non. C'était directement faire du cirque, ce genre de choses, ou même du hip-hop. C'était vraiment hyper sympa. L'objectif, c'est moins de voitures, moins de bruit, moins de pollution et surtout plus d'espace pour jouer. Et ça a plu à tous les kids franciliens.
0: Kids, les enfants, bien sûr, on les appelle évidemment, qui n'ont donc pas passé l'aspirateur à cette occasion. Non. Il y avait notamment parmi les activités proposées rue Tandou, à proximité de la Villette, dans le 19e, un mur d'escalade, atelier cuisine et maquillage. Il y avait du pickleball aussi, vous savez ce que c'est, Thomas, Clarisse?
3: Non.
0: C'est comme du tennis.
6: Ah, d'accord.
0: Ouais, c'est une sorte de tennis, voilà, exactement.
3: Pickle, voilà. C'est tout
0: comme
3: petit.
0: On est dans l'anglais avec les kids et les pickles. Allez hop là. Info numéro 2, avec vous Thomas, dans les Hauts-de-Seine, certains volatiles font vraiment partie du décor.
3: Oui, les pigeons sont de plus en plus nombreux en Île-de-France, mais la ville de Suresnes dans le 92 semble avoir trouvé la solution. La contraception, tout simplement. Il fallait y penser. Alors comment ça fonctionne?
0: Vous en doutez, c'est ça la vraie question surtout. Oui.
3: Ça serait un peu fastidieux de mettre un préservatif à chaque pigeon. Hein. Déjà, faut les attraper. Mais il faut être extrêmement précis. Heureusement, la méthode est beaucoup plus simple. C'est un distributeur qui délivre chaque matin 700 grammes de nourriture contraceptive aux pigeons. En fait, les granulés contiennent de la nicarbazine. C'est un effet réversible, donc c'est pas irrémédiable. Mais ça a l'air de plutôt bien marcher. La société qui exploite ce dispositif estime que la population locale a déjà diminué d'environ 20%.
0: Hein,
3: donc ça fonctionne. Et en plus de ça, il y a un petit effet bonus. La municipalité affirme que les oiseaux sont en meilleure santé grâce à cette nouvelle alimentation et que leur fiente serait devenue moins acide. Moins de reblochon, ça aide forcément. Et du coup, ça détériore moins le mobilier urbain. Finalement, moins de pigeons, mais ils sont bien nourris, donc tout le monde est content. L'expérience a commencé à Suresnes en juin 2025, d'où ce premier constat au bout de plus d'un an d'activité.
0: C'est magnifique. Et puis à Suresnes, maintenant, les pigeons peuvent se nourrir, mais pas faire des projets de famille. On peut pas tout avoir non plus. Merci Clarisse et merci Thomas. Ici, ça vous le détourne chaque jour à 8h25.
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0: 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On compte sur vous. 8h30 avec vous Emeline Ferry, les titres de l'actu locale en Île-de-France.
6: Un ostéopathe qui a ruiné ses patients, Antonino Mercuri, est jugé à partir d'aujourd'hui à Paris, soupçonné d'avoir dépouillé des clients 500 euros de l'heure. Certains ont tout perdu. Ils étaient sous emprise de ce soignant aujourd'hui accusé de dérive sectaire. C'est une semaine cruciale qui débute pour le PSG, ultime comité de pilotage pour ce gros dossier. Il faut choisir le lieu pour le futur stade, partir à Poissy, à Massy ou bien agrandir le Parc des Princes. Voilà les trois options sur la table. Le club va visiter les trois sites dans les prochains jours. On vous emmène dans un instant à Igny, en Essonne, avec le CCAS qui accompagne les plus précaires. Illustration d'une problématique qui touche tout le pays. L'argent public ne suffit plus désormais pour les missions des centres communaux d'action sociale, alors ils lancent un fonds de dotation pour attirer les financements privés. On en parle après l'info dans le France et dans le monde avec Valentine Lottès.
9: Des poubelles et des chaises bloquent à nouveau l'entrée des lycées ce matin. Une quatrième semaine de mobilisation commence et à une semaine des vacances, les syndicats veulent frapper fort avec une nouvelle journée d'action demain dans toute la France. Investi d'une responsabilité immense, Raphaël Glucksmann s'engage à rassembler la gauche. Le leader de Place Publique, largement désigné hier candidat de la gauche à la présidentielle, puisqu'il obtient 66% des votes de cette primaire, loin devant le second, le patron des socialistes, avec 14%. Combien de tickets resto pourrez-vous donner à la caisse? Les députés en débattent aujourd'hui à l'Assemblée. La proposition de loi vise à autoriser une fois pour toutes ce moyen de paiement en supermarché, mais pour 10 euros maximum, réclament certains députés, contre 25 euros aujourd'hui. Et pourtant, remplir son frigo, c'est de plus en plus difficile pour les Français. Vous êtes 7 millions à souvent manquer de nourriture, faute d'argent, un quart des jeunes de 18-24 ans concernés. C'est le rapport présenté ce matin par Action contre la faim. Un monument historique réduit en cendres, le marché des Enfants Rouges dans le 3e arrondissement de Paris, ravagé cette nuit par un incendie. De ce marché couvert de 1615, le plus ancien de la capitale, il ne reste plus rien, confirment les pompiers. Le 91e mondial de l'auto ouvre ses portes à Paris ce matin. Les constructeurs européens ont l'intention de frapper fort face à la concurrence chinoise, avec ce retour notamment d'un modèle mythique, la 2 chevaux de chez Citroën, ressuscité version électrique.
0: L'événement de cette édition 2026, il est 8h32, l'info d'ici, en Île-de-France avec vous Emeline Ferry, les CCAS ont besoin d'aide.
6: Les centres communaux d'action sociale ont de plus en plus de mal à financer leurs actions, eux qui accompagnent au quotidien les plus précaires, les plus âgés, les chômeurs, les sans-abri. L'argent public ne suffit plus pour mener à bien leur mission, alors à l'occasion de leurs 100 ans d'existence, les CCAS annoncent en exclusivité sur votre radio ici, la création d'un fonds de dotation pour
10: attirer des financements privés. Puisque le budget des communes baisse et que les besoins augmentent, conséquence notamment du réchauffement climatique. Écoutez par exemple à Igny, petite ville de l'Essonne, 10 000 habitants, avec ce reportage de Myriam Roque-Massarin.
11: Une dizaine de personnes accompagnent toute l'année les Ignissois les plus vulnérables. L'été, en cas de canicule, ils sont aussi chargés d'appeler tous les jours environ 200 seniors inscrits sur un registre communal. Parmi eux, Bernard, 77 ans.
12: On est rassuré malgré qu'on ait des enfants qui nous appellent le soir. On sait que dans la journée, on a des anges gardiens qui veillent sur nous.
11: Lors des dernières canicules, lui et son épouse, Vérène, attendaient ces appels avec impatience.
13: C'était un moment de réel réconfort. Les appels éclairaient nos journées. Ça dure pas très longtemps. Elle demandait comment j'allais, si tout allait bien. Et puis j'en profitais pour leur dire merci. Ben Annabelle et Aurélie, merci.
11: Annabelle, salariée du CCAS, a appelé une vingtaine de personnes par jour.
14: Tous les matins, on prenait à peu près une heure de notre temps pour appeler les seniors. On ressentait quand même beaucoup d'inquiétude par rapport aux personnes âgées qui s'inquiétaient de la durée de ces épisodes caniculaires et puis que ça va être surtout de plus en plus long.
11: Une mission qui s'ajoute à toutes ces tâches quotidiennes. Et quand on demande à la directrice du CCAS d'y Chloé Santini, si le centre est suffisamment doté pour faire face au réchauffement climatique, la réponse est claire.
15: Non, clairement, on n'a pas. Si on continue d'augmenter et qu'il fait forte chaleur entre juillet et août sur toute la période, on n'aura pas assez de moyens humains pour pouvoir répondre et faire les appels tous les jours et éventuellement plus, parce que si les seniors sont pas bien, il faudra éventuellement qu'on engage d'autres missions et on n'aura pas les moyens humains et donc financiers par derrière.
11: Surtout que le registre communal des seniors est amené à grossir d'ici l'année prochaine. Les personnes âgées, donc, sont touchées, mais pas que, explique Loïc, l'un des
16: Il y a des gens qui viennent régulièrement, des seniors ou des gens qui sont un peu plus coupés socialement, qui viennent nous voir juste pour saluer, pas forcément parce qu'ils ont un rendez-vous.
11: Ces personnes-là ont été privées de leur centre social cet été. Impossible de les accueillir dans le bâtiment. Il y fait bien trop chaud pendant les journées de canicule. La mairie prévoit d'y installer une salle climatisée afin d'éviter que le lien social ne soit rompu lors des prochains étés.
10: L'appel à l'aide des centres communaux d'action sociale. On continue d'en parler tout à l'heure dans le 13h de nos régions avec Luc Carvounas, le maire d'Alfortville dans le Val-de-Marne et président de l'Union nationale des CCAS. La météo avec vous, François-Xavier, mi-figue, mi-raisin aujourd'hui.
0: Oui, c'est comme ça qu'on pourrait effectivement résumer la situation. Emeline, nous avons des nuages bien présents dès ce matin sur l'ensemble de nos départements franciliens. C'est vrai que le soleil va essayer de faire un petit peu acte de résistance, mais franchement, c'est peine perdue. Je pense qu'il peut aller faire un gros dodo aujourd'hui, parce que cet après-midi, cette couverture nuageuse, elle va se renforcer pour devenir même encore un petit peu plus menaçante en début de soirée. Toutefois, nous dit-on du côté de Météo France, on devrait rester au sec en région parisienne. Du côté de vos températures ce matin, 11 degrés à Lieusaint ainsi qu'à Carrières-sur-Seine, nous avons 12 degrés pour Athis-Mons, Bussy-Saint-Georges, Groslay, La Garenne-Colombes et Paris. Et cet après-midi, vous comptez de 17 à 18 degrés chez nous en région parisienne. 8h36, l'info trafic en temps réel. Thomas Etcheberry, 380 km de bouchons sur nos routes franciliennes, toujours compliqué sur la 10 pour l'instant.
3: Ah oui, ça roule mal hein, ce matin avec cet accident grave qui s'est produit sur la 10 en direction de Paris à la hauteur des Ulysses. Il y a 4 voitures et un poids lourd qui se sont percuté, ce qui va gêner sur voie de gauche et provoquer un bouchon qui remonte jusqu'à la jonction avec la N104. Donc on perd beaucoup de temps, il faut compter 1h10 de temps de parcours pour rejoindre Massy depuis les Ulysses. D'habitude c'est plutôt 10 minutes, hein, 10-15 minutes, hein. Donc c'est vraiment très très chargé ce matin, courage. On a également un accident qui s'est produit sur la 3 en sortie de Paris à la hauteur d'Aulnay-sous-Bois, c'est une voiture et une moto qui vont gêner sur voie de gauche et provoquer quelques ralentissements qui remontent dans le secteur de Bondy si vous arrivez donc de Paris, que vous êtes en direction de Roissy et de Lille. Côté transport en commun, il y a des perturbations sur la ligne P du Transilien entre la gare de l'Est et Coulommiers suite à un problème de passage à niveau dans le secteur de Gretz-Armainvilliers. Et puis on a également des perturbations sur la ligne C du RER où le trafic est ralenti de Bibliothèque François Mitterrand vers Pontoise et également de Bibliothèque François Mitterrand vers Saint-Quentin, donc en gros de l'Est vers l'Ouest suite à une panne de train dans le secteur de la station avenue Henri Martin.
0: Patience donc sur notre ligne C du RER, notamment en ce lundi matin, et si vous êtes vous-même confronté à une difficulté, vous pouvez nous la partager. 01 42 30 10 10.
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0: La visite d'Étienne Dao sur Ici Paris Île-de-France. Il vous partage la musique du premier jour, mais celle du reste de ta vie. Voilà, oui, c'est précis. 8h37. Merci beaucoup d'être avec nous.

0: pour entamer cette nouvelle semaine en région parisienne, ici par Île-de-France avec Étienne Dao, le premier jour du reste de ta vie.
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0: Rando, course à pied, vélo, comment bien récupérer après les efforts sportifs du week-end en région parisienne? C'est une vraie question et notre docteur Gérald Kierzek a bien sûr toutes les réponses qu'il vous faut. Il sera avec nous dans un petit instant. Vous restez bien avec nous. Pour l'heure, il est 8h41. Place tout de suite au 100% PSG avec Romain Bédoux. Salut Romain.
3: Salut François-Xavier, salut à tous.
0: Bon, victoire 3-1, Romain au Parc des Princes, hein, face au Mans. C'est cool, c'est le meilleur moyen de préparer la Ligue des Champions en somme.
3: Sur le papier, c'est vrai que c'est la parfaite opération. Des joueurs au repos, Dembélé, Mendes qui était à la maison. Marquinhos ou Pacho qui n'ont pas joué une minute. La victoire par 2 buts d'écart, mine de rien, c'est la première de la saison en Ligue 1. Et des équipes devant au classement qui font des faux pas, puisque Monaco a fait match nul et Lyon et le PFC ont perdu. Effectivement, quand on présente les éléments comme ça, c'était la soirée parfaite. Bon, maintenant, on a regardé le match face au Mans et tout a été loin d'être parfait. Alors, ok, il y avait beaucoup de rotations, mais le problème, c'est qu'on a justement bien trop vu qu'il y avait beaucoup de rotations. Pour le moment, le delta de niveau entre les titulaires habituels et les remplaçants est bien trop important.
0: Vous pensez à quel remplacement précisément ?
3: Je pense à la charnière centrale, où ni Zabarni ni Hernandez ne rassurent, même face à un promu en Ligue 1. Je pense à Beraldo, qui a beau avoir marqué un pénalty, il est à des années-lumière d'un Vitinha, même avec un Vitinha qui est moins bon depuis le début de la saison. Et puis offensivement, on a eu la première titularisation de Mika Götze, et on n'a pas vu grand-chose de plus que sur ses entrées en jeu précédentes. Heureusement, deux joueurs ont redoré le blason de ceux qui ont moins de temps de jeu d'habitude. Dro Fernandez, qui est vraiment intéressant depuis le début de la saison. On voit qu'il y a encore beaucoup de choses à travailler, notamment physiquement, pour devenir une véritable alternative dans des matchs importants. Mais il progresse vraiment au fur et à mesure des rencontres. Et puis le deuxième, c'est Marlès Akliouche, auteur de son premier but avec le Paris Saint-Germain.
0: Vous diriez qu'il rend à Luis Enrique la confiance accordée ou pas ?
3: C'est clair. Ouais. On rappelle qu'Akliouche, il a été titulaire pour la Super Coupe d'Europe, titulaire pour le Trophée des Champions, titulaire pour le moment pour le seul match de Ligue des Champions, c'était face à Bratislava. On sent que le coach apprécie son profil, et pour ceux qui ne veulent pas me croire, écoutez plutôt Luis Enrique.
4: J'aime tout de Marlès Akliouche, tout. La manière qu'il joue comme numéro 9, la manière qu'il joue comme ailier, la manière qu'il joue comme milieu, sa capacité technique, physique. Je suis surpris de ce que j'ai vu. Je connais avant les joueurs, mais c'est une belle surprise pour nous et je suis très content de l'avoir.
3: Effectivement, Marlès Akliouche est très polyvalent et il gagne en automatisme match après match avec ses coéquipiers.
0: Alors la vraie question, Romain, c'est est-ce qu'il mérite d'être titulaire mercredi à Manchester ?
3: Alors actuellement, si je devais faire une hiérarchie des attaquants du PSG entre le niveau et ce qui a été montré depuis le début de la saison, je pense qu'Akliouche serait cinquième derrière, pas forcément dans l'ordre, Dembélé, Kvara, Doué et même Ferran Torres. C'est bien la manière dont Akliouche s'intègre, mais on est encore loin du niveau que les cadres ont pu montrer. Maintenant que j'ai dit ça, je pense quand même qu'il serait intéressant de le titulariser face à Manchester City. Pourquoi ? Déjà parce que c'est un joueur qui adore ces soirées-là. Et je parle pas de Yannick, hein, avec Monaco, avec Monaco, il avait marqué contre le Barça il y a 2 ans. Il a été brillant aussi face au Paris Saint-Germain, on s'en souvient, en barrage de Ligue des Champions en février dernier. Pourquoi également ? Parce que, comme l'a dit Luis Enrique, son profil est différent des autres. Déjà, c'est un offensif gaucher qui brille dans son jeu long, mais aussi dans sa capacité à accélérer dans les petits espaces. Et puis, dernier argument, titularisé à Akliouche, maintenant, dans un match important à l'automne face à Manchester City, ça serait aussi envoyer un message aux titulaires habituels qu'aucune place n'est assurée cette saison. Surtout que les débuts de saison de Doué, de Dembélé, de Kvara, même s'il a marqué samedi, ils sont pas dingues. Ouais. S'il y a une bonne période pour faire ce genre de choix, c'est bien maintenant. Si le choix à Akliouche est payant sur le terrain, tant mieux, objectif rempli. S'il ne l'est pas, il aura au moins permis de piquer ceux qui se verraient titulaires à la place de Marnès à tous les matchs. Voilà comment un cinquième choix serait pertinent en tant que titulaire dans un match important de l'automne. C'est vraiment à nuancer. On verra si Luis Enrique choisira cette option mercredi.
0: Et Manchester City PSG, c'est à suivre évidemment sur l'antenne d'ici par Île-de-France et sur la chaîne YouTube 100% PSG. Rendez-vous mercredi soir dès 20h pour l'avant-match, évidemment avec un coup d'envoi à 21h. Bonne journée Romain.
3: Bonne journée à vous.
0: À demain 8h40, 100% PSG.
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0: Dans 5 minutes, l'événement d'ici, Clarisse de Lezève, dans le 17e arrondissement de Paris. On passe à l'action et on monte sa micro-entreprise.
9: Oui, avec le salon SME. Qu'est-ce que c'est ? On va le découvrir avec mon invité. C'est le cofondateur du salon SME. Il s'agit de Alain Bozetti. À tout de suite.
0: Pour l'heure, il est 8h46. L'infotrafic en temps réel à Thomas Etcheberry. 380 km de bouchons sur les routes en Ile-de-France en ce lundi matin. Et c'est vraiment, vraiment compliqué sur la 10 dans le sud de Paris.
10: Ah oui, malheureusement, c'est pas l'endroit où il faut être ce matin avec 1h10 de temps de parcours en ce moment pour rejoindre Massy depuis les Ulis. C'est considérable, c'est beaucoup plus que d'habitude et ça fait suite à ces véhicules, ces quatre voitures et ce poids lourd qui se sont percutés à la hauteur des Ulis. Ça gêne sur voie de gauche et ça provoque donc un énorme bouchon qui remonte jusqu'à la N104. Donc courage dans ce secteur si vous pouvez l'éviter, évidemment, surtout n'hésitez pas. Attention également à cet accident qui s'est produit sur la Francilienne Nord, la N104 dans le secteur de Fontenay en Parisie. Il y a deux voitures qui se sont percutées, ce qui peut gêner sur voie de circulation. C'est le cas d'ailleurs visiblement puisqu'il y a quand même un bouchon qui remonte assez loin, quasi jusqu'à Montsou. Donc faut compter une petite demi-heure entre Attainville et Épiel-et-Louvre. Donc faites attention là aussi, évidemment, dans ce secteur, quelques coups de frein à prévoir. Mais on reste que sur une circulation quand même bien chargée pour un lundi matin, avec pas mal de monde, notamment sur le périphérique parisien. Côté transport en commun, attention si vous êtes amené à prendre la ligne C du RER, le trafic est perturbé de François Mitterrand, la bibliothèque, jusqu'à Saint-Quentin, jusqu'à Montigny également. En gros, d'est en ouest, ça roule assez mal sur la ligne C en ce moment, et y compris le tronçon parisien, suite à cette panne de train survenue au niveau de la station avenue Henri Martin. Attention également si vous êtes amené à prendre la ligne 13 du métro ce matin, le trafic est perturbé entre Montparnasse Bienvenue et Châtillon-Montrouge, donc la partie plutôt sud de la ligne 13, suite visiblement à un incident technique justement survenu dans le secteur de Châtillon-Montrouge.
0: Patience notamment sur la ligne 13 du métro parisien ce matin et le 01 42 30 10 10 qui reste à votre disposition toujours en cas de difficulté à nous partager. Il mélange le R&B, la soul, la country et la pop comme personne. Teddy Swims, de retour en ce début d'automne 2026. Voici Mr. Know It All sur ICI Paris-Île-de-France, 8h48.

0: Bon courage à vous en ce lundi matin avec Teddy Swims pour vous motiver sur un single Mr. No Idol sur ici par Île-de-France. 52, l'événement d'ici, on trouve Clarisse Delezève pour cet événement d'ici. Clarisse, aujourd'hui, on va peut-être donner envie à nos auditeurs de devenir leur propre patron.
1: Oui, grâce au salon SME qui ouvre demain et mercredi au Palais des Congrès Porte-Maillot, où pour en parler aujourd'hui, j'ai le plaisir de recevoir Alain Bozetti. Vous êtes le cofondateur de ce salon. Bonjour.
2: Bonjour Clarisse.
1: Déjà, merci d'être avec nous aujourd'hui. Je suis ravie de vous recevoir ici sur la matinale d'ici par Île-de-France. J'ai envie de revenir sur le salon SME pour les personnes qui ne connaîtraient pas. Qu'est-ce que c'est ?
2: C'est un salon qui est dédié aux créateurs d'entreprises et aux indépendants.
1: Okay.
2: Ils vont trouver en deux jours toutes les solutions pour créer leur boîte, mieux la gérer ou la développer. Et donc ça, c'est unique parce que vous avez aussi sur un même stand France Travail et l'URSSAF qui sont deux acteurs majeurs de la création d'entreprise.
1: Est-ce que du coup, vous accompagnez ces entrepreneurs à créer leur entreprise ?
2: Bien sûr, on les accompagne dans toutes les dimensions, aussi bien sur l'aspect administratif, mais le plus important, parce que souvent on se focalise quand on crée sa boîte sur quel statut choisir, le plus important, c'est son offre et les clients. Et donc, il y a beaucoup de conférences sur comment trouver des clients grâce à Internet, comment se positionner, comment vendre, comment argumenter. Ça, c'est le plus important. Il faut assurer le coup avec l'administratif, mais le plus important, c'est le penser aux clients.
1: Et quand on arrive sur place, du coup, dans le salon SME, on commence par quoi ? Qu'est-ce qui est le mieux pour bien vivre ce salon ?
2: Alors déjà, la première chose, c'est d'aller, parce que l'accès au salon est gratuit, on demande son badge sur www.salonsme.com et c'est de préparer sa visite pour choisir ou les conférences ou les stands. Mais quand on arrive, il y a deux stands que je recommande, ce sont deux stands non commerciaux, le stand de BPI, qui va pouvoir orienter, et le stand de la FNAE, la Fédération Nationale des Auto-Entrepreneurs.
1: Okay.
2: Ce sont vraiment, parce qu'aujourd'hui, les deux tiers des créateurs d'entreprise sont des auto-entrepreneurs.
1: Okay.
2: Donc, ce sont deux stands boussole sur lesquels on peut aller et après rayonner dans les ateliers, les conférences ou les autres stands.
1: Il faut le dire, en Île-de-France, il y a beaucoup d'entrepreneurs. Pourquoi c'est important dans le paysage francilien d'avoir ce salon SME ?
2: C'est important parce qu'en fait, ça permet d'une part, pour ceux qui le souhaitent, de pouvoir compléter une activité salariée avec une entreprise.
1: Mm-hmm.
2: D'autres qui veulent se mettre totalement à leur compte. Moi, ça fait 30 ans que je suis entrepreneur et il n'y a pas plus beau que l'indépendance.
1: Ça, c'est sûr. Alors, moi, j'entends beaucoup parler d'IA qui peut créer son entreprise. Est-ce que c'est vrai ? Est-ce que c'est faux ? Est-ce qu'on va en parler pendant le salon SME ?
2: Il y a de nombreuses conférences et ateliers sur l'IA, depuis des conférences basiques sur comment prompter jusqu'à créer des agents qui vont pouvoir enchaîner des tâches et vous simplifier la vie. Ça simplifie la vie. On a, avec un simple smartphone et une banque digitale et l'IA, le moyen de pouvoir se développer, créer sa boîte. Pas d'un claquement de noix, c'est pas vrai, beaucoup de travail. En tout cas, ça simplifie la vie pour, comme partenaire, comme compagnon qu'on a dans la poche pour poser ses questions et puis progresser.
1: En tout cas, si vous voulez créer vous aussi votre entreprise, je vous invite à aller au salon SME. Merci beaucoup Alain Bozetti d'avoir été avec nous aujourd'hui.
2: Avec plaisir. Je peux juste un mot ?
1: Oui.
2: Le régime auto-entrepreneur va être à de nouveau attaqué par un rapport. Je pense qu'il est important de se mobiliser. Je rappelle que les deux tiers des créateurs d'entreprise sont des auto-entrepreneurs. Donc ça, c'est vraiment important.
1: C'est très important. Merci en tout cas à vous d'avoir été avec nous aujourd'hui. Je le rappelle, vous êtes le cofondateur du salon SME. C'est à vivre demain et mercredi de 9h à 18h. Si vous voulez y aller, l'entrée est gratuite. Mais attention, il faut s'inscrire directement sur le site du salon SME.
0: N'hésitez plus pour remonter votre micro-entreprise en région parisienne. Vous êtes parfaitement accompagné. Merci Clarisse, l'événement d'ici qui sera de retour demain, évidemment, à 8h50.
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0: Et il est 8h55, très belle matinée de lundi avec nous. Connexion tout de suite avec l'Hôtel Dieu dans le 4e arrondissement de Paris. Bonjour docteur Gérald Kierzek. Ce week-end, beaucoup d'entre nous ont couru, ont pédalé, ont randonné en région parisienne. Ce lundi matin, forcément, ça tient un petit peu dans les jambes. Docteur, comment bien récupérer après l'effort ?
4: Bonjour à toutes et à tous et bravo à ceux qui se sont bougés ce week-end et après l'effort, le réconfort. Mais je vais vous dire un secret que connaissent tous les sportifs de haut niveau. Bon, ok, on progresse pendant l'effort, mais on progresse aussi pendant la récupération. L'effort, c'est le stimulus. En fait, on abîme un peu ses muscles et on vide ses réserves d'énergie. Et c'est pendant le repos que le corps se répare, se reconstruit et devient plus fort. Autrement dit, la récupération fait partie de l'entraînement et c'est pas de la paresse. Alors, ces fameuses courbatures, déjà, il y a une idée reçue qu'on va balayer. Ce n'est pas l'accumulation d'acide lactique. En fait, ce sont des petites lésions, des fibres musculaires, une inflammation locale. Ça apparaît 12 à 24 heures après l'effort et c'est maximal vers 48 heures et ça va disparaître tranquillement. Et pour récupérer, il y a quatre piliers simples que les athlètes olympiques respectent scrupuleusement. Un, le sommeil, numéro un de la récupération. La nuit, un sommeil profond sécrète une hormone de croissance et même une sieste courte aussi, moins de 30 minutes en début d'après-midi, c'est un bonus. L'hydratation, deuxième pilier, c'est une astuce de sportif. Il faut se peser avant et après l'effort d'ailleurs, et chaque kilo perdu, c'est de l'eau en fait qu'il faut compenser. Et c'est environ 1 litre par kilo en buvant progressivement. L'alimentation, troisième pilier, dans l'heure qui suit, des glucides pour faire le plein d'énergie. Un yaourt, une banane, une tartine, un verre de lait, ce que vous voulez. Lait chocolaté, c'est pas mal aussi. Et puis la récupération active, 10 à 20 minutes de marche ou de vélo, tout doux après l'effort ou le lendemain.
0: Et Gérald, les étirements, les bains glacés à la mode sur les réseaux sociaux ou encore les massages, est-ce que ça sert vraiment à quelque chose ?
4: Alors on va éviter d'être figé sur le canapé et on va faire le tri. Les étirements, oui, doux, ça détend, ça fait du bien, mais ça ne prévient pas les courbatures. Et il faut éviter les étirements forcés, hein, juste après un effort très intense sur des muscles qui sont déjà micro-abîmés. Le bain froid, c'est pourquoi pas 10 minutes dans une eau autour de 10 à 15 degrés. Ça diminue la sensation de courbature, ça coupe un peu l'inflammation, donc pourquoi pas, mais attention si on a des problèmes cardiaques. Et puis le massage, j'allais dire, c'est le top, hein, ça soulage, ça procure une sensation de bien-être réel et c'est déjà beaucoup. Et puis attention, il y a des signaux qui révèlent que la récupération se fait mal. D'abord, si vous courez trop tous les jours, etc., il faut faire attention. Si vous avez des douleurs anormales, un essoufflement anormal, ou si vous vous blessez par exemple avec une tendinite, attention, ça c'est un signe que votre corps a besoin de repos. Allez, d'ici là, portez-vous bien.
0: Et on note évidemment qu'on ne force pas sur les étirements et qu'on commande le massage illico presto. Merci beaucoup docteur Gérald Kerzek. On vous retrouve évidemment demain à 8h55.
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0: À partir de 9h ici, c'est vous et Corentine Fels. Bonjour Corentine.
7: Bonjour François-Xavier, bonjour à tous.
0: Corentine, je crois que votre rêve est en train de devenir réalité.
7: Tellement, ça fait des années que ça frémit, que je me dis qu'un jour on va rendre la vue aux aveugles, qu'on va faire remarcher les handicapés, et on commence à toucher du doigt ce qu'on appelait miracle hein, depuis Jésus. Grâce à la technologie, grâce à l'intelligence artificielle, on va vous raconter ce matin tout ce qui est en train d'arriver aujourd'hui et demain pour aider au maintien à domicile, pour soulager les acteurs du soin, pour soulager les familles, pour accompagner notamment les malades d'Alzheimer. Je ne peux pas vous cacher mon enthousiasme à découvrir tout ça avec vous ce matin. Tiens, par exemple, aujourd'hui on peut faire du ski alpin à 85 ans sans problème, grâce à un exosquelette.
0: Ah ouais.
7: On va tout vous expliquer. 01 42 30 10 10. Venez nous dire si vous utilisez l'intelligence artificielle, si vous êtes prêts à l'utiliser, à vos WhatsApp ou à vos téléphones au 01 42 30 10 10.
0: Vous, Corentine, vous êtes une IR. C'est une intelligence réelle.
7: Et vous, une IF.
0: C'est quoi ?
7: Une intelligence flatteuse.
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7: Passez un bon lundi, nous sommes le 12 octobre et il est 9h. Les infos avec Emeline Ferry. Bonjour Emeline.
8: Bonjour Corentine, bonjour tout le monde.
7: Et c'est un triste réveil pour les habitants du Marais à Paris.
8: Une odeur de brûlé, de la fumée et surtout cette vision, l'un des emblèmes du quartier parti en fumée. Le marché des Enfants Rouges a été ravagé par un incendie cette nuit. C'est dans le 3e arrondissement, rue de Bretagne. Les pompiers sont sur place depuis plusieurs heures, Laurent Borde.
9: Oui, le feu a pris vers 3h du matin. Selon la préfecture de police de Paris, la structure de 1000 mètres carrés du plus ancien marché couvert alimentaire s'est embrasé. Il n'en reste plus rien, selon les pompiers de Paris, déployés en nombre pour éteindre l'incendie, qui précise que la structure métallique est partiellement effondrée à l'intérieur et que le feu est maîtrisé. Aucun risque donc de propagation aux bâtiments alentours. Un pompier a été légèrement blessé au cours des opérations d'extinction qui se poursuivent. Créé en 1615, le marché des Enfants Rouges était inscrit au titre des monuments historiques depuis 1982.
8: Les toutes dernières infos ce matin, signées Laurent Borde. Laporte.
7: Il se vantait d'avoir soigné des célébrités.
8: De Bill Clinton à François Mitterrand, il se retrouve aujourd'hui devant le tribunal correctionnel de Paris. L'ostéopathe Antonino Mercuri, jugé pour abus de faiblesse. La Midiluve, la mission interministérielle de lutte contre les dérives sectaires, a alerté sur son profil, le soupçonnant d'être un gourou. Plus de 50 victimes identifiées pendant l'enquête. Sous emprise, elles ont déboursé des fortunes pour les soins. Son procès va durer 3 semaines. Nouvelle étape judiciaire dans le dossier du périscolaire à Paris. Face à l'ampleur des violences physiques et sexuelles dont ont été victimes des enfants dans certains établissements, une nouvelle plainte collective est déposée aujourd'hui devant le parquet de Paris. 24 familles et dans leur viseur notamment l'ancienne maire Anne Hidalgo, Emmanuel Grégoire, son successeur. Le but de cette plainte, selon l'avocat des parents d'élèves, est de ne pas s'arrêter aux auteurs directs, mais de viser tous les responsables de l'administration.
7: On passe à l'info politique du week-end. Pour la première fois de son histoire, le Parti Socialiste n'aura pas un candidat issu de ses rangs pour le représenter à la présidentielle.
8: Puisque le résultat de la primaire est tombé, Raphaël Glucksmann, le leader de Place Publique, est élu très largement dès le premier tour avec 66% des voix. L'eurodéputé qui a été enfariné hier soir en sortant du bar où il célébrait sa victoire dans le 20e arrondissement de Paris. Il lance sa campagne dès ce matin en ciblant la France insoumise. Nous allons mettre fin à l'hégémonie psychologique, culturelle, politique, idéologique des brutaux sur la gauche française, dit-il au micro de nos confrères de France Inter. Comment financer l'accompagnement des plus précaires quand la demande est de plus en plus grande mais que les budgets diminuent? Pour l'Union nationale des CCAS, il n'y a pas d'autre choix que d'aller chercher des financements privés. Les CCAS, les centres communaux d'action sociale, annoncent sur notre radio ici qu'ils lancent un fonds de dotation pour venir en complément de l'argent public et pour pouvoir donc continuer d'aider les plus âgés, les sans-abri, les chômeurs. Francisque Vigourou est le maire d'Igny, une petite ville de l'Essonne.
10: Il y a des enjeux malheureusement encore plus fort qu'il y a 1, 2 ou 3, 4 ans, puisqu'on s'aperçoit qu'il y a malheureusement une situation sociale qui s'aggrave, qui se complique année après année, et pas uniquement sur des territoires qui traditionnellement sont très consommateurs de services sociaux, mais globalement on a tous les types de populations, de tranches d'âge, de CSP qui aujourd'hui sont abîmés par une situation qui s'aggrave. Il suffit de regarder tous les indicateurs sociaux de toutes sortes, et pas uniquement l'augmentation du chômage qui touche par exemple les cadres. Donc effectivement, je crois qu'aujourd'hui, il est important que les CCAS de France se mobilisent, et quand ils se mobilisent, ils se mobilisent aussi avec les collectivités locales. C'est aussi le moment de se rendre compte à la fois du rôle extrêmement important des CCAS, qui n'est pas qu'un acronyme technique pour la population, et la manière de traverser les enjeux à venir.
8: Quel avenir pour les tickets resto? Doivent-ils être restaurés, réservés au repas au restaurant, ou bien pourra-t-on continuer à faire nos courses avec, au supermarché, à la boulangerie? Autre hypothèse, sur les 25 euros qu'on peut dépenser chaque jour, n'autoriser que 10 ou 15 euros en supermarché. Cela fait partie des pistes de travail qui vont être débattues aujourd'hui à l'Assemblée nationale.
7: Elle est bien vieille et pourtant elle va être la nouvelle star du mondial de l'auto, Emeline.
8: Bien sûr, la nouvelle 2 chevaux présentée aujourd'hui à Emmanuel Macron, qui inaugure la 91e édition à la Porte de Versailles, et à partir de demain le mondial de l'auto pour le grand public. Citroën relance son modèle iconique, une 2 Dush, nouvelle version 100% électrique qui sera en vente en 2028, plus de 30 ans après la fin de la commercialisation de ce modèle mythique. L'heure de faire la météo, Corentine.
7: C'est un lundi matin au soleil, et c'est déjà ça. Joli lever de soleil qui vous réchauffera un petit peu, parce qu'il ne fait que 9 degrés en ce moment à Paris. Ça va monter jusqu'à 18 tout à l'heure, mais les nuages malheureusement seront beaucoup plus nombreux au fil de la journée. Alors la bonne nouvelle, c'est la douceur qui va revenir en force cette semaine. Demain, on sera autour des 23 degrés pour les maximales. On va vivre une semaine plutôt douce et plutôt lumineuse qui devrait se terminer par un week-end ensoleillé. On en reparlera évidemment. L'infotrafic en temps réel avec Thomas Echeberry. Il y a des bouchons ce matin, Thomas. Une heure de ralentissement sur la 10 notamment.
11: Ah oui, ça roule très mal effectivement à la hauteur des Ulysses. Il y a un accident important qui s'est produit entre 4 voitures et un poids lourd. Ça va gêner sur voie de gauche et provoquer un bouchon qui remonte jusqu'à la N104. Donc vous comptez effectivement 1h10 de temps de parcours pour rejoindre Massy depuis les Ulysses, qui est considérable. C'est bien, bien plus que d'habitude. Donc courage évidemment dans ce secteur-là. Et ça roule très mal également dans le nord de la région sur la N104, la francilienne en direction de Roissy. Il y a un accident qui s'est produit à la hauteur de Fontenay-en-Parisis. Il y a 2 voitures donc qui se sont percutées, ce qui provoque un bouchon qui va remonter dans le secteur d'Attainville. Il faut compter là aussi 1 heure de temps de parcours entre Attainville et Épinay-les-Louvres. Donc là aussi, c'est pas une partie de plaisir. Mais en règle générale, ça l'est pas. Ce matin, ça roule quand même très très mal, même sur le périphérique parisien. C'est quand même pas la folie malheureusement. Côté transport en commun, on a quelques perturbations sur la ligne C du RER. hier, c'est ralenti de Bibliothèque François Mitterrand vers l'ouest, que ce soit vers Pontoise ou vers Saint-Quentin en Yvelines. On peut avoir quelques retards suite à une panne de train.
7: C'est noté, merci Thomas.
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7: Et c'est l'émission qui parle de votre quotidien. Quotidien qui pourrait être révolutionné prochainement. C'est vrai qu'on voit souvent l'intelligence artificielle comme une vilaine voleuse de métier. Je voulais ce matin qu'on découvre comment la nouvelle technologie, les nouvelles technologies pouvaient bouleverser nos quotidiens dans le bon sens, notamment pour améliorer la vie des personnes fragiles ou âgées. Et pour nous raconter tout ça, je vous présente Jérôme Pigné. Il est expert dans le domaine du vieillissement de la population, des technologies pour l'autonomie, de la silver economy, l'économie des cheveux gris. Bonjour Jérôme.
12: Bonjour Clémentine.
7: Corentine. Et bienvenue. Alors, est-ce qu'on est aux portes de réaliser des miracles, Jérôme? De faire marcher les personnes en fauteuil roulant, par exemple?
12: La technologie, les miracles, la technologie n'est pas une religion quelque part, quoique pour certains un petit peu, mais on est, en tout cas c'est certain, on est en train de vivre des avancées majeures en matière de technologie, d'IA, de robotique. Faire marcher des gens, oui, ça existe déjà, avec notamment des implants qui permettent à des personnes qui ont Parkinson de pouvoir remarcher. Je crois qu'on a évoqué tout à l'heure des implants oculaires pour pouvoir retrouver la vue. Donc tout ça est en train de se développer.
7: Donc on est aux portes aussi de redonner la vue à des non-voyants ou des malvoyants, hein,
12: ça reste encore du domaine de la science expérimentale.
7: Mais un jour, on y arrivera.
12: En tout cas, on peut l'espérer. En tout cas, on peut l'espérer. Aujourd'hui, on arrive à redonner certaines visions des éléments lumineux, mais ça, ça permet pas de recouvrer la vue complètement à quelqu'un qui est aveugle. On parle de l'humain augmenté quelque part. On est en train de on va peut-être en parler, de parler de transhumanisme. Moi, je suis pas un défenseur entre guillemets du transhumanisme, parce que la vocation de tuer la mort n'est pas intéressante. Mais en tout cas, les technologies, c'est clair, permettent de mieux vieillir déjà aujourd'hui et permettre d'avoir un futur possible. Alors c'est pas le meilleur des mondes peut-être, mais on va pas citer à doux succès, mais en tout cas vont permettre
7: d'améliorer
12: le quotidien, tout à fait.
7: Et ça, on va en parler ce matin, on va vous détailler tout ça avec nos invités. Venez nous dire si vous utilisez l'intelligence artificielle, si vous êtes prêt à l'utiliser, à vos téléphones, à vos WhatsApp. On attend vos réactions, vos questions au 01 42 30 10 10. Et peut-être que si vous êtes un peu réfractaire à l'IA et aux nouvelles technologies, peut-être que ce matin vous changerez un petit peu d'avis.
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7: Courage pour ce début de semaine, on est là pour vous accompagner et la musique aussi. Écoutez Billy Joel, voici My Life sur Ici Paris-Île-de-France.

0: My Life, c'était Billy Joel sur Ici Paris de France.
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0: On parle de votre quotidien qui pourrait être amélioré par l'intelligence artificielle. On en parle avec Maribel Pinault, qui est psychologue et directrice générale du Broca Living Lab. C'est de l'unité gériatrique de l'hôpital Broca à Paris, dans le 13e arrondissement. Bonjour Maribel et bienvenue.
3: Bonjour Corentine, merci.
0: Alors moi j'utilise l'IA au quotidien pour mille et une questions ou sujets. Je trouve que c'est incroyable. J'ai fait des démonstrations à ma maman qui a 83 ans. Elle adore, elle veut s'en servir. Est-ce que l'IA est adaptée aux seniors et est-ce qu'ils l'utilisent eux aussi dans leur quotidien, Maribel?
3: Alors, l'arrivée des IA génératifs, un grand public comme ChatGPT, Gemini, Claude, effectivement, sont arrivés avec une possibilité d'accès facilité. Et notamment par le biais d'avoir inclus une commande vocale. C'est-à-dire que ces IA, on n'a pas besoin nécessairement de taper sur un clavier ou de suivre des règles complexes. On peut discuter avec ces IA de façon tout à fait naturelle.
0: Encore mieux qu'OK Google. Là, on appuie sur un bouton, on discute avec l'intelligence artificielle qui nous répond instantanément. Comment l'intelligence artificielle peut simplifier le quotidien, notamment des seniors dont vous vous occupez, Maribel?
3: Donc, on voit effectivement plusieurs usages au quotidien. Notamment, on peut penser à une aide à la compréhension des informations administratives, à la rédaction des courriers, à préparer un déplacement, comprendre certaines questions liées à un traitement médical sans remplacer la vie d'un professionnel. Donc, effectivement, on voit des usages très variés.
0: Comprendre un document, résumer, ne pas avoir besoin de le lire si on a du mal à lire, par exemple, parce qu'on voit moins bien. Il y a mille et une façons d'utiliser l'IA dans le quotidien. On va en parler avec Gérard, tiens, qui nous rejoint du 13e arrondissement de Paris. Et bonjour Gérard.
4: Bonjour à tout le monde.
0: Bienvenue Gérard, je me permets de préciser votre âge si vous êtes d'accord Gérard.
4: Oui.
0: 82 ans. Alors vous, vous avez participé à un cycle de conférences, de formations finalement autour de l'intelligence artificielle. Gérard, racontez-nous.
4: Oui, avec le Broca Living Lab, j'ai assisté à 10 conférences sur l'introduction à l'IA, sur le quotidien, sur l'IA générative, pour le contrôle des données, pour l'éthique, etc.
0: Et alors, aujourd'hui, vous l'utilisez, l'intelligence artificielle à 82 ans, Gérard, au quotidien?
4: Oui, parce que j'utilise avec mon ordinateur, puisque mon ordinateur, de A jusqu'à Z, c'est moi qui le contrôle. Vous voyez? Donc, j'utilise, je teste. Et j'ai fait aussi des tests avec le Broca Living Lab sur les robots, comme par exemple Miroki.
0: Alors, racontez-moi en quoi ça améliore votre quotidien, Gérard, d'utiliser tous ces outils numériques et ces intelligences artificielles.
4: C'est-à-dire, déjà, moi, je voudrais faire un point là-dessus en disant que l'intelligence artificielle n'est pas intelligente. Dans ce sens que ce sont des algorithmes sur les statistiques, probabilités.

0: Et c'est de tout ça, ils en tirent une substance, ce qui fait la réponse.
1: Oui, une réponse très rapide, une analyse très rapide. C'est pas compliqué, Gérard, à utiliser pour vous ?
0: Bah, non, c'est pas trop compliqué, je veux dire. J'essaye de... Et c'est aussi l'intelligence artificielle, parce que c'est sans âme. Et je pense que le laboratoire Broca Living fait de la recherche et essaye d'adapter, par exemple, les robots à ce qui est... parce que les robots n'ont aucune empathie. Donc, il faut qu'ils trouvent une solution pour avoir un robot qui soit discret vis-à-vis du personnel, vis-à-vis du et sans interférer, et tout en donnant une sorte d'empathie, c'est-à-dire qu'il faut
1: humaniser le robot finalement. Marie Belpino, on y arrive à humaniser l'intelligence artificielle, la discussion vocale, c'est assez bluffant.
2: On arrive effectivement, et on peut le constater tous aujourd'hui quand on discute avec une commande vocale, avec tous ces types d'outils comme ChatGPT, Gemini, Claude, on peut être surpris même de la qualité émotionnelle des échanges, les pauses. Ça s'est vraiment beaucoup amélioré, avec un avantage, que c'est que ça facilite l'engagement et l'utilisation du service, mais aussi des points à surveiller au niveau de l'évolution de ces IA. Est-ce qu'on n'est pas en train d'humaniser trop? Qu'est-ce que ça peut induire aussi comme représentation danger, les dangers?
1: Marie-Belle, quelle IA choisir pour les seniors, là? Gérard nous dit, c'est pas très compliqué, mais j'imagine qu'il y en a des plus simple que d'autres. Que recommandez-vous pour débuter avec l'intelligence artificielle?
2: Je pense que n'importe quel outil qui inclut cette option de commande vocale est intéressante, parce que ça permet de se passer de clavier.
1: Donc la discussion vocale, notamment avec ChatGPT, qui est assez performant dans ce domaine.
2: Tout à fait. Tout en vérifiant avant, et une fois qu'on crée les comptes, de bien régler les paramètres de confidentialité et d'être surveillant sur les points de pas partager des données sensibles et vérifier les sources des réponses.
1: Toujours,
2: des
1: toujours avoir une petite prudence par rapport aux réponses de l'intelligence artificielle. Et en plus, ils sont gratuits, tous ces robots conversationnels. Ils ont des versions gratuites, en tout cas. Et si vous voulez aller plus loin, il y a aussi les versions payante. Merci beaucoup, Gérard, de nous avoir raconté cette expérience à l'hôpital Broca à Paris dans le 13e. Il y a un cycle de conférences consacrées à l'IA. Et en plus, tout ça est accessible gratuitement sur la chaîne YouTube du Broca Living Lab. C'est l'unité gériatrique de l'hôpital Broca à Paris dans le 13e qui gère tout ça avec Marie-Belle Pinault. Continuez à nous appeler, à réagir. Est-ce que vous utilisez l'IA? Est-ce que vous êtes prêts à utiliser l'IA? Quels sont peut-être vos freins et vos doutes? 01 42 30 10 10 par téléphone ou par WhatsApp. L'infotrafic avec l'intelligence de Thomas Etcheberry.
3: Et des difficultés sur la 10 en direction de Paris. Et toujours cet accident malheureusement qui bloque la circulation dans le secteur des Ulysses. À la hauteur de la zone de Courtabœuf, la zone artisanale, il y a 4 voitures et une voiture beaucoup plus grosse, un poids lourd, qui se sont percutées. Ce qui gêne sur voie de gauche et provoque un bouchon qui va remonter jusqu'à la N104. On compte 1h10 de temps de parcours. Il y a Véronique qui nous a envoyé un petit message par WhatsApp pour nous dire que ça circulait sur bande d'arrêt d'urgence au niveau de cet accident. C'est pour vous dire à quel point ça prend vraiment toutes les voies. Donc c'est très très complexe de circuler sur cette partie sud-ouest en direction de Paris. Courage si vous nous écoutez en ce moment dans ce secteur, et merci Véronique pour ces infos. Attention également à cet autre accident au nord de la région parisienne, sur la N104 intérieure, si vous êtes en direction de Roissy, à la hauteur de Fontenay en Parisie, il y a 2 voitures qui se sont percutées. Là aussi, ça gêne bien. On a un gros bouchon qui va remonter jusqu'à Attainville. 1 heure pour rejoindre et puis les Louvres depuis Attainville, donc là aussi, prudence. Côté transport en commun, quelques perturbations sur la ligne du RER, et notamment la ligne A, qui est très perturbée ce matin, suite à un malaise voyageur qui nous a été signalé dans le secteur de Nation. Donc pour le coup, il peut y avoir des retards et même des suppressions à prévoir.
1: Et on est là pour vous accompagner.
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1: On parle d'intelligence artificielle, nouvelles technologies et comment tout ça peut révolutionner le quotidien, notamment des personnes faibles, malades, âgées ou atteintes par exemple de maladies neurodégénératives comme Alzheimer. On va vous raconter tout ça pour prendre la parole ici comme chaque matin, 01 42 30 10 10 par téléphone ou par WhatsApp. On attend vos réactions et vos messages. Pour la musique, voici Marine et Tricheur sur Ici Paris-Île-de-France.

0: Tricheur, c'est la nouvelle chanson de Marine sur ICI Paris Île-de-France. On parle de votre quotidien qui peut changer, qui pourra changer grâce à l'intelligence artificielle, à la nouvelle technologie. Et pour nous raconter tout ça, nos invités, notamment Marie-Belle Pinault. Vous êtes psychologue à l'hôpital Broca à Paris dans le 13e. Question à la psy justement, Marie-Belle. Beaucoup de gens autour de moi, des collègues, des amis, trouvent l'IA géniale. Beaucoup d'autres sont réfractaires, on voit vraiment les deux choses. Comment vous expliquez ces gens qui sont arc-boutés contre l'intelligence artificielle? Quelles sont leurs craintes?
1: Mais je pense que ces craintes peuvent venir de différentes raisons. Et il peut avoir des craintes concernant les données, parce qu'il est vrai, on ne peut pas nier, il y a un partage des données.
0: Et si je raconte énorme. Ma vie à l'intelligence artificielle, où vont toutes ces informations?
1: Tout à fait, et quand on pense à l'échelle d'une population aussi, quel est le pouvoir qui est associé à ces entreprises qui gèrent toutes ces questions de données? Donc je pense qu'il y a des craintes qui viennent de ces...
0: L'intelligence artificielle qui commence à jouer un rôle de psy aussi pour beaucoup de personnes qui se confient à leur intelligence artificielle, notamment avec la discussion vocale qu'on évoquait tout à l'heure. Quelle est votre réaction de psy, Marie-Belle?
1: Je pense que ces outils peuvent avoir un avantage dans le sens où que cet échange qu'on peut continuer, on peut approfondir, on peut finalement aider à, reprendre un événement ou une situation et la décortiquer. C'est utile, ça peut être utile pour certaines personnes comme un avis ponctuel. Je pense qu'il faut faire la distinction entre avoir un besoin d'un suivi psy et professionnel, où il y a un point que l'IA n'a pas, c'est la responsabilité clinique. Cette notion de responsabilité est essentielle en soins, on ne trouvera pas ça dans un outil. Mm-hmm. Et après, il y a la question des publics vulnérables. Effectivement, certaines personnes peuvent avoir un usage dans ces sens, et très bien. Ça a tombé dans des risques majeurs que d'autres publics vulnérables.
0: Moins bien qu'un psy, mais mieux que rien. Et gratuit, Marie-Belle, ce qui quand même rend la chose assez accessible pour beaucoup aujourd'hui.
1: Tout à fait. Après, selon les problématiques, si je pense que c'est difficile d'englober toutes les problématiques, on peut confier à un IA.
0: Mais vous ne rejetez pas, en tout cas, l'IA comme psy en tant que psy.
1: Je pense qu'actuellement, on peut pas. Ces outils sont là et il faut savoir plutôt comment les intégrer et comment former les populations. Je pense que c'est plutôt ça.
0: Alors, dans un instant, on verra avec Jérôme Pignet comment les nouvelles technologies peuvent révolutionner le quotidien des seniors, notamment pour la santé et pour la mobilité. Vos questions, vos témoignages, vos réactions au 01 42 30 10 10.
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0: On parle de l'intelligence artificielle ce matin et des nouvelles technologies et comment tout ça va améliorer, peut-être même révolutionner notre quotidien. Jérôme Pigny est expert dans le domaine du vieillissement. Alors Jérôme, je vais vous lire le WhatsApp de Laetitia qui nous a écrit au 01 42 30 10 10 et qui nous dit: bonjour, je m'appelle Laetitia, j'ai 51 ans. Après m'être fait les ligaments croisés au ski, je me suis fait opérer et ensuite j'ai loué un exosquelette pour faire du ski. C'était incroyable, je pesais 20 kilos de moins sur mes genoux. Votre réaction, Jérôme, sur les exosquelettes notamment?
4: C'est génial, c'est absolument génial, puisqu'on va pouvoir continuer à faire le sport qu'on aime grâce aux technologies, notamment les exosquelettes.
0: Même si on est blessé, même si on est âgé, même si on a du mal,
4: le ski c'est quand même un sport assez physique, et effectivement le fait d'utiliser les exosquelettes vont permettre d'amoindrir la force qui est nécessaire quand on fait du ski. Donc il y a beaucoup de skieurs qui se mettent à ce type d'exosquelettes. Et puis, c'est des exosquelettes, pardon, mécanique. Oui. Après, il y a les exosquelettes.
0: Comment ça marche alors? C'est une genouillère.
4: Ça va en fait inverser le mouvement de musculaire. En fait, quand vous allez vous asseoir, ça va générer une espèce de pompe mécanique qui va vous aider à vous relever.
0: D'accord.
4: Donc, plutôt que systématiquement forcer en se relevant, on va utiliser son poids pour réutiliser cette force pour se relever.
0: Ce qui peut être intéressant dans plein de domaines, pas seulement au ski, Jérôme.
4: Alors, c'est utile pour les travailleurs qui vont devoir soulever des charges lourdes.
0: Ouais. Notamment dans l'aide à la personne, pourquoi pas aussi.
4: Tout à fait. Alors après, il reste l'accessibilité de ce type de produit. Et il y a des exosquelettes qui vont intégrer, eux, des solutions d'IA intégrées, des solutions de robotique, puisque là, on parle d'un exosquelette qui est mécanique. Et on va avoir des exosquelettes plus évolués qui vont permettre, pourquoi pas, demain, on est en train de faire un peu de prospective, mais à des gens de remarcher grâce à ces technologies.
0: Par exemple, un senior qui a du mal à se relever de son fauteuil, un petit exosquelette et hop.
4: Alors, il faudrait qu'il ait déjà sur lui, il faudrait qu'il soit équipé. Aujourd'hui, c'est un équipement d'exosquelette. Si on met 15-20 minutes
0: à l'enfiler, c'est
4: assez compliqué.
0: Ça va s'arranger tout ça, parce que vous évoquiez l'accessibilité, c'est un peu cher évidemment. Une location de quelques centaines d'euros par semaine quand on va au ski par exemple pour un exosquelette.
4: Alors, quand on va au ski, quelques centaines d'euros par semaine versus la location des skis, le forfait, c'est pas bien gênant. Mais au quotidien, effectivement, ce sont pas encore des technologies qui se démocratisent. Mais
0: certains hôpitaux commencent à en acheter pour équiper le personnel, par exemple.
4: Pour lutter contre les troubles musculo-squelettiques, par exemple, pour aider à faire ce qu'on appelle un transfert de personnes, le lever du lit, le mettre sur un fauteuil roulant. Oui, ça existe, effectivement.
0: Nicole voudrait réagir, justement, aux exosquelettes. Bonjour, Nicole.
8: Bonjour.
0: Bienvenue Nicole, vous avez 81 ans. Pardon, je donne les âges aujourd'hui.
8: Oui, mais je vais avoir le 20 janvier, je vais en avoir 82.
0: Et vous habitez Paris, Nicole?
8: Oui.
0: Et vous voulez aller au ski cet hiver?
8: Tout à fait. Bon. Je fais du ski régulièrement, mais là, ça fait 2 ans que j'ai pas pratiqué parce que j'étais pas en état. Et là, je suis en train de me mettre en condition avec un système comme pour monter les escaliers, un système que j'ai à la maison. Donc j'ai commencé il y a 3 jours. J'ai fait 2 minutes, 3 minutes, 4 minutes. Aujourd'hui c'est 5 minutes. Je vais faire comme ça
0: pour vous préparer physiquement à faire du ski.
8: Oui, tout à fait.
0: Et que vouliez-vous savoir alors, Nicole?
8: Qu'est-ce que c'est l'intelligence artificielle? Qu'est-ce qu'elle peut faire chez les sportifs? Parce que j'ai entendu dire, vous avez annoncé que les skieurs handicapés, ils sont aidés avec l'intelligence artificielle.
0: Absolument.
8: Mais pour quelqu'un qui est comme moi, qui marche normalement et sans problème, est-ce que il y a une possibilité avec l'intelligence artificielle?
0: Est-ce que Nicole est la candidate idéale pour un petit exosquelette pour faire du ski, Jérôme?
4: J'en ai bien l'impression.
0: Oui.
4: Qu'est-ce que l'intelligence artificielle peut faire pour les sportifs? Aujourd'hui, il n'y a pas de produits spécifiques qui vont aider les sportifs. On a évoqué l'exosquelette, mais sur les autres sports, d'ailleurs, je salue toutes les fédérations sportives qui se mettent au sport à tout âge. Le walking football, le ski, le hand à tout âge. Il y a vraiment beaucoup de fédérations sportives qui commencent à s'intéresser aux seniors. Et c'est très très bien dans une logique de citoyenneté. Qu'est-ce que l'intelligence artificielle peut faire pour les sportifs? les aider dans une sélection. Alors ça va être de l'aide à la sélection. On va interroger ChatGPT, Claude ou autre en disant bon, ok, j'ai telle problématique physique, quel sport serait le plus adapté pour moi, j'ai envie de faire de la marche, quel parcours tu me préconises en fonction de mes aptitudes pour avoir un parcours aisé. C'est ce genre de choses aujourd'hui que l'intelligence artificielle va permettre. En termes de robotique aujourd'hui, en termes sportifs, il n'y a pas d'utilisation spécifique.
0: En tout cas, pour en revenir au ski, puisque Nicole, c'est une grande skieuse, de son appel, une grande skieuse qui veut poursuivre, parce que c'est vrai que c'est physique le ski, au bout d'un moment, peut-être qu'on n'a plus la force à 80, 85, 90 ans. Donc l'exosquelette est là pour pallier cette perte de force, en fait, Jérôme, c'est ça?
4: Tout à fait. Pour inverser la logique musculaire qui est utilisée au ski et donc permettre de tout à fait mieux skier.
0: Plus facile.
4: Et d'ailleurs, j'invite également à ne pas s'équiper que d'un exosquelette, ouais, mais s'équiper également d'une dorsale, d'un casque, parce que même avec un exosquelette, on peut tomber à ski et on peut se faire très mal.
0: Voilà. Donc, protégez-vous bien, Nicole. Et puis, oui, les exosquelettes peuvent tout à fait vous convenir pour vous faciliter un petit peu le ski. Alors, c'est ce qu'on a dit tout à l'heure. Ça a quand même un petit coût financier, hein, mais on les loue maintenant partout dans les stations de ski, Jérôme, hein, ces exosquelettes.
4: C'est de plus en plus disponible, tout à fait.
0: Voilà. Ouais. Quelques centaines d'euros pour la semaine, Nicole, mais ça révolutionne et ça permet à des gens qui ne pouvaient plus skier de skier à nouveau. C'est bon, Nicole, vous avez eu vos réponses, tout va bien?
8: Oui, tout à fait.
0: Alors, vous nous raconterez. Bon ski, Nicole.
8: Oui, ben merci beaucoup.
0: Merci pour votre appel.
8: De matinée.
0: À bientôt, Nicole. Quand vous voulez, on est là tous les matins avec nos invités pour parler de votre quotidien. Vous continuez à réagir, à poser vos questions, les nouvelles technologies, l'intelligence artificielle pour aider le quotidien. On en parle ensemble jusqu'à 10h. 01 42 30 10 10. Pour la musique, voici Queen, Another One Bite the Dust. Let's go!

0: Another One Bites the Dust. C'était Queen sur Ici Paris Île-de-France.
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0: On va vivre longtemps et on aimerait vivre longtemps et en bonne santé et indépendant et mobile. Eh bien, grâce à l'intelligence artificielle et aux nouvelles technologies, on est en passe de s'en rapprocher de ce rêve-là. Et on en parle notamment avec Fatima qui nous a envoyé un WhatsApp au 01 42 30 10 10. Bonjour Fatima.
3: Bonjour Corinne, bonjour à tout le monde.
0: Bienvenue Fatima, c'est Corentine. Fatima, je vais juste lire une phrase de votre WhatsApp et après vous allez nous expliquer, mais c'est vraiment cette phrase-là qui m'a interpellée dans ce message. Fatima, vous me dites, je ne me sens plus handicapée grâce à tout ça, grâce à l'IA, grâce aux nouvelles technologies. C'est cette sensation-là vraiment, Fatima ?
3: Non, c'est vraiment ça. Quand je dis aux gens, ils me disent, oh non, mais vous voyez pas quand même. Mais c'est vrai, moi, l'intelligence artificielle m'a rendu un grand service dans ma vie. Donc, je fais presque tout avec ça.
0: Par exemple, dites-moi, parce que, donc, si j'ai bien compris, vous êtes malvoyante ou...
3: Je suis non-voyante.
0: Non-voyante, d'accord, Fatima. Comment l'IA améliore votre quotidien ? Racontez-nous concrètement.
3: Ben, par exemple, par rapport aux couleurs, je peux demander, donc, à une application, ouais, voilà, pour marier les couleurs. Mm-hmm. Je lui dis, j'ai du beige, j'ai du bleu, qu'est-ce que je peux mettre avec cette couleur ? Elle me donne des avis. Après, je prends ou je ne prends pas. Mm-hmm. Par exemple, pour écrire un texte dans une langue étrangère que je ne sais pas écrire, je demande à Gemini, je lui dis, est-ce que tu peux m'écrire ce texte ? Il me le crie mm-hmm. et il corrige, par exemple. Mm-hmm. Donc, au lieu de demander à quelqu'un d'autre.
0: Et dans vos déplacements, Fatima ?
3: Après, il y a les cannes, donc j'utilise une canne. Mmh. Et quand je veux savoir un parcours ou un itinéraire, je demande à l'intelligence artificielle de me donner l'itinéraire le plus simple mmh. et comment faire. Soit je prends le bus ou le métro ou le train ou peu importe, le parcours le plus simple.
0: C'est comme un GPS intégré ouais. à cette canne, c'est ça
3: Oui, j'ai une canne avec ça, oui, ouais. avec un GPS.
0: Donc ça vous donne finalement beaucoup d'autonomie. Hein.
3: Ah oui, vraiment, vraiment, vraiment.
0: Ça a été compliqué d'apprendre à vous en servir de tout ça, Fatima ?
3: Après, comme je dis à chaque fois, c'est la volonté qui joue dans tout ça. Mmh. On veut ou on veut pas. Mmh. Donc, quand on veut faire quelque chose ou devenir autonome, c'est facile, avec un peu de persévérance. Mmh. Mais sinon...
0: Et oui. Fatima, vous m'avez donc envoyé un WhatsApp. Vous êtes non-voyante. Oui. Comment vous m'avez envoyé ce WhatsApp, là, tout à l'heure ?
3: Eh bien, je l'ai dicté à VoiceOver, c'est pour ça. Mmh. Je l'ai signalé. Des fois, il y a quelques erreurs, hein, mais bon... Donc, je dicte le message et je l'envoie normalement.
0: D'accord. Comme je le ferais, moi, avec mon smartphone.
3: Avec Siri.
0: Avec Siri, oui, voilà. Envoie un WhatsApp à ça. Fatima. Dis-lui bonjour, ouais. Fatima. Merci beaucoup pour votre intervention sur Ici Paris Île-de-France. Et à bientôt.
3: Ben, merci beaucoup. Hein.
0: Merci, Fatima. C'était passionnant et ça donne beaucoup d'espoir de vous entendre et d'écouter aussi ce beau sourire. Vous avez une réaction, Jérôme Pigny, vous qui êtes spécialiste dans le domaine du vieillissement de la population, entendre Fatima. Qui est plus autonome grâce à la nouvelle technologie.
4: Il y a un mot-clé dans ce que Fatima nous dit, c'est volonté. L'envie d'utiliser ces outils. Si on est réfractaire, forcément on va avoir peur de les utiliser. Si on a cette volonté, cette curiosité également, là forcément ça va être... Mmh. Alors, qui est plus facile, moins on est âgé, entre guillemets, de mettre en place cette volonté.
0: Commençons le plus tôt possible.
4: Je ne sais pas quel âge à Fatima, mais Fatima, il trouve une solution par rapport à son handicap. La problématique du vieillissement, c'est que parfois on le refuse, son propre vieillissement. Mmh. Donc il faut savoir accepter son vieillissement et de trouver dans ces technologies plutôt des outils et pas les considérer comme un marqueur de vieillesse. C'est là l'erreur qu'on fait tous et qu'on fera tous par rapport à ces outils technologiques.
0: Marie-Belle Pinault, vos patients, vous qui êtes psy à l'hôpital Broca, au service gériatrie justement, ils sont réfractaires à l'IA, ils sont intéressés, ils sont curieux, ils ont envie de s'y mettre.
5: Je dirais qu'ils sont curieux, mais on voit un effet de l'âge, mais pas que de l'âge, mais aussi de la carrière professionnelle. Dans cet usage ou pas usage, la fracture numérique aussi qu'on voit avec l'IA, il n'y a pas seulement l'âge. l'âge. Il y a aussi les habitudes de la personne et la carrière professionnelle. Avec les patients, c'est vrai qu'on a tous des patients très peu. On utilise des patients de 85 ans ou plus. Très peu connaissent même l'internet. Mais ils sont curieux.
0: Et c'est plus facile à apprendre qu'internet, finalement, l'intelligence artificielle, comme disait le Fatima, c'est simple. On appuie sur un bouton et on parle.
5: On parle, c'est vrai. Quand il y a des troubles cognitifs, et donc là, l'enjeu est différent. Bon. Comment on rend ces informations et cette formation, cette couverte accessible? Et nous, on travaille sur ce type de modules.
0: On va en discuter dans un instant, justement, parce que l'IA est au service des patients touchés par notamment la maladie d'Alzheimer et autres maladies neurodégénératives. Vous allez nous raconter comment l'IA peut les aider dans un instant, mais je voulais d'abord qu'on fasse un petit tour sur les routes d'Île-de-France, parce que ça a été très compliqué ce matin et ça l'est toujours. Alors sur la 10, Saint-Thomas, encore une heure de bouchon.
6: Hélas, une A10 complètement saturée hein, ce matin en direction de Paris à la suite de cet accident survenu dans le secteur des Ulysses. Il y a 4 voitures et un poids lourd qui se sont percutés, donc ça fait vraiment beaucoup de dégâts. De la gêne sur voie de gauche et un bouchon qui remonte jusqu'à la jonction avec la N104. On a encore une heure de temps de parcours pour rejoindre Massy depuis les Ulysses. D'habitude, c'est 10 minutes. Hein, donc c'est vraiment très très chargé. On a également une autre difficulté au nord de la région avec cet accident sur la Francienne, la N104 intérieure. Si vous êtes en direction de l'aéroport Roissy, à la hauteur de Fontenay-en-Parisis, il y a un accident là aussi qui est survenu, deux voitures se sont percutées, ce qui provoque un bouchon qui va remonter jusqu'à Attainville sur la N104 et provoquer là aussi un temps de parcours bien plus chargé que d'habitude, avec une heure entre Attainville et Épiel-et-Louvre. Côté transport en commun, pas mal de perturbations sur les lignes C, D et E du RER et sur la ligne A, la plus empruntée, qui est toujours très perturbée sur vraiment toute la ligne suite à un malaise voyageur qui est survenu dans le secteur de Nation. Suite à ce malaise, il peut y avoir des retards et peut-être même des suppressions de trains.
0: C'est noté. Merci Thomas.
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0: On continue à parler IA, intelligence artificielle, nouvelles technologies et révolution dans nos quotidiens. Dans un instant, mais écoutons d'abord Alex Warren et Ordinary. 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

0: Alex Warren et Ordinary.
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0: Un quotidien extraordinary avec l'IA, avec les nouvelles technologies qui commencent à révolutionner un petit peu les maladies, les handicaps, et on voit qu'il y a beaucoup d'espoir. On en parle ce matin avec nos invités et avec les auditeurs d'Ici Paris Île-de-France qui sont nombreux à réagir au témoignage de Fatima qui est non-voyante et qui nous a dit « Je ne me sens plus handicapée grâce à l'intelligence artificielle ». Bonjour Bakary.
3: Et bonjour Madame Corentin.
0: Bienvenue Bakary, vous êtes à Paris dans le 10e arrondissement.
3: Oui.
0: Quelle réaction vous inspire ce que vous entendez ce matin alors?
3: Ah, parce que depuis que vous avez commencé en disant il n'y aura plus d'handicap maintenant, je suis comme la dame qui vient de sortir, Fatima.
0: Vous êtes non-voyant donc, Bakary?
3: Je suis malvoyant. Voilà.
0: Malvoyant, bon. D'accord.
3: Seulement, moi je parle au portable que pour les malvoyants, je veux savoir comment on peut l'avoir.
0: Le téléphone portable, notamment ce qu'évoquait Fatima tout à l'heure, mais il y a beaucoup d'appels au standard de personnes qui vont être mises en relation avec Fatima, Emeline notamment aussi. Moi, je pense que Fatima, ce serait la meilleure pour vous répondre, Bakary. On va essayer de vous mettre en contact et elle pourra partager ses astuces pour le quotidien et vous pourrez vous en inspirer. On fait comme ça, Bakary ? On vous met en relation et puis comme ça vous discutez ensemble et elle va vous donner ses trucs à elle. D'accord Bakary?
3: D'accord.
0: Merci pour votre appel et c'est le partage d'astuces et de solutions entre auditeurs ce matin sur Ici Paris Île-de-France. Continuez à réagir, à nous appeler au 01 42 30 10 10. Un petit mot sur les maladies neurodégénératives. Autrement dit, on pense tout de suite à la maladie d'Alzheimer. Marie-Belle Pinault, vous êtes psy et directrice générale du Broca Living Lab à l'hôpital Broca dans le 13e arrondissement de Paris. Que peut faire l'intelligence artificielle pour les malades d'Alzheimer et autres?
4: Donc, d'une perspective très concrète, je pense à trois fonctions. Et souvent, dans ces maladies, il y a des troubles de la mémoire. Mmh. L'intelligence artificielle peut bien aider dans ces fonctions de rappel des tâches ou de rappel d'événements. Mmh. Et c'est un outil qui ne va pas se fatiguer, qui va pouvoir donner des informations concrètes, ponctuelles, d'accord, opportunes. Donc ça, c'est une fonction. Une deuxième fonction, ça peut être la stimulation cognitive, qui peut commencer très tôt. Même en santé publique, avant d'avoir des troubles neurocognitifs, dans une logique de vieillissement aussi en bonne santé, mais même quand on a des troubles, on peut penser avec des professionnels la conception de programmes personnalisés qui vont stimuler les fonctions cognitives de la personne de façon très personnalisée en suivant leurs choix et leurs préférences. Et une troisième fonction qu'on voit apparaître aussi, c'est justement ces accompagnements ponctuels et apporter un sentiment de présence à certaines personnes par un outil avec des échanges simples.
0: Et un outil patient, gentil, bienveillant, calme, disponible 24 heures sur 24, etc.
4: Tout à fait. Toujours en gardant, je pense que dans la prise en charge, c'est souci de garder un équilibre entre les sets humains et les sets technologiques.
0: Bien sûr. Donc ça peut être par exemple, rappelle-moi où est l'arrêt de bus.
4: Tout à fait.
0: Rappelle-moi comment aller chez mon médecin généraliste. Rappelle-moi le prénom de mes petits-enfants qui viennent me voir. C'est tout ça que peut faire l'intelligence artificielle.
4: Oui, tout ça, parce que finalement, un avantage, c'est cette personnalisation, d'avoir un portrait très fin des besoins de la personne. Aussi, en faisant attention, on partage des données sensibles, que ces outils restent personnalisables. C'est pour ça que cette question de régler mes paramètres de confidentialité est importante avant d'utiliser ces...
0: N'hésitez pas à réagir. Qu'en pensez-vous? Les nouvelles technologies, l'intelligence artificielle dans votre quotidien, êtes-vous prêt? 01 42 30 10 10 par téléphone ou par WhatsApp.
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0: La technologie et l'intelligence artificielle au service de votre quotidien. On en parle avec Jérôme Pigné, qui est expert dans le domaine du vieillissement de la population. Et si vous avez choisi ce métier très jeune, Jérôme, c'était pour préparer égoïstement votre vieillesse.
10: Tout à fait.
0: Dans les meilleures conditions possibles. Alors, depuis 2025.
10: J'invite l'égoïsme participatif.
0: Oui, c'est ça, voilà, c'est bien. Depuis 2025, la France appartient officiellement à la catégorie ONU des sociétés super âgées. C'est-à-dire, Jérôme?
10: C'est-à-dire qu'on a 22% de la population qui a plus de 65 ans et plus.
0: Et ça ne va pas aller en s'arrangeant, c'est ça?
10: Non, c'est une chance.
0: C'est une chance, mais...
10: Faut
0: s'adapter.
10: Le défi est là.
0: Le défi est là. On manque déjà de bras pour s'occuper de nos seniors et des personnes dépendantes. C'est là que l'intelligence artificielle peut rentrer dans la danse, Jérôme?
10: On est en plein mur démographique. On manque de bras. Il y a 300 000... postes à pourvoir
0: dans l'aide à la personne,
10: Si on tient compte des gens qui vont partir à la retraite dans les années à venir. Donc on peut penser notamment à l'immigration, mais là les technos également vont permettre d'être plus efficient dans ce travail, permettre d'aider les professionnels, d'aider les agendas des professionnels. Donc ça va permettre de mieux travailler toute cette technologie.
0: Est-ce qu'il y a un débat éthique aussi de cette question? A-t-on le droit de confier un proche âgé à une machine, à un robot, à une IA?
10: On a forcément ce débat éthique, d'autant plus en France et en Europe, si on compare par exemple à l'Asie, au Japon, à la Corée, on a plutôt cette vision de la robotique, notamment l'IA, en mode Terminator.
0: Quelques exemples concrets, parce que oui, la Corée du Sud aussi est dans cette société des super âgés. Plus de 20% de sa population a dépassé les 65 ans. Comment ils ont là-bas pallié le manque de main-d'œuvre? Vous avez quelques exemples concrets?
10: Alors, pour l'instant, soyons clairs, on est plus sur des logiques de recherche et développement. On n'a pas un robot chez toutes les personnes âgées au Japon, en Corée. Non, pas encore.
0: Pas encore.
10: Par contre, ils font une communication. Mais ce qui est important de dire, c'est que Astro Boy est né, le petit robot qui sauve la vie de tout le monde, est né en 52. Donc on a une génération qui a vécu avec cette logique de robotique qui peut aider l'humain. Oui. Et ce qu'on n'a pas, nous, vécu générationnellement en France.
0: La France avance, ou la France est un peu à la traîne sur ces questions d'intelligence artificielle dans le quotidien, Jérôme?
10: La France avance, il faut faire attention aux problématiques de souveraineté, puisqu'on a les géants de l'intelligence artificielle qui sont plutôt basés aux États-Unis. La France avance également et invente en robotique. Parfois, on a des échecs, elle débarque un robotique, qui finalement n'a pas été jusqu'au bout. D'autres sociétés se lancent dans des exosquelettes. On a le Made in France qui revient sur ces technologies-là et c'est à louer.
0: Et ça avance, et c'est exponentiel, et ça va vite, et probablement révolutionner notre quotidien de plus en plus. Alors, le mot de la fin, peut-être pour vous, Marie-Belle Pinault, qui êtes psy et qui vous occupez de ce laboratoire à l'unité gériatrique, l'hôpital Broca, dans le 13e arrondissement de Paris, le Broca Living. Si on a envie de s'y mettre, si on se dit, tiens, moi aussi, ça pourrait m'aider dans mon quotidien, quels sont les outils que vous pouvez leur proposer? Quels sont les conseils que vous pouvez donner à ces personnes-là?
4: Je pense que de façon autonome, on peut commencer à explorer, et juste avec ces outils dont on a parlé, ChatGPT, Gemini, Claude.
0: Des applications qu'on peut télécharger sur nos smartphones,
4: sur nos outils. Mm-hmm. Après, il faut voir aussi qu'il y a des dispositifs au niveau des villes et des territoires, mm-hmm, qui proposent des séances de sensibilisation aux seniors. Et ça, il faut aussi chercher au niveau local, dans les, mm-hmm, mairies et dans les associations, ces ateliers pour ces personnes qui, mm-hmm, se sont pas initiées toutes seules. Cherchez de l'aide autour de vous. Ces ateliers existent un peu partout. Oui, il y a une initiative qui s'appelle les cafés IA, c'est du gouvernement. Il y en a partout dans le territoire national. C'est intéressant. Donc, il y a des...
0: Et c'est gratuit.
4: Et c'est gratuit.
0: Et il y a le projet Emilia.
4: Donc, il y a le projet
0: Emilia-IA, notamment que vous dirigez à Broca.
4: Tout à fait, où les contenus des conférences sont en ligne et on, oui, souhaite continuer à proposer ces cycles de conférences, d'accord, et des ateliers pratiques.
0: Voilà, pour être formé tranquillement, gratuitement, à utiliser l'intelligence artificielle. Donc c'est à l'hôpital Broca à Paris, dans le 13e arrondissement. Et vous avez même une chaîne YouTube alors ?
4: Tout à fait, on a une chaîne YouTube.
0: Comment on la trouve ?
4: Il faut juste chercher Broca Living Lab.
0: Broca Living Lab. Broca comme l'hôpital, Living L-I-V-I-N-G, Lab L-A-B, sur YouTube, avec beaucoup de tutos pour vous apprendre à démarrer avec ces outils, avec l'intelligence artificielle. Merci beaucoup, Marie-Belle Pinault. Je rappelle que vous êtes psy, justement, à l'hôpital Broca, et que vous dirigez ce Broca Living Lab. Et merci à vous d'avoir été avec nous, Jérôme Pigné, expert dans le domaine du vieillissement de la population, des technologies pour l'autonomie, de la silver economy. C'est l'économie des cheveux gris. On l'aura bien compris, vous êtes fondateur du portail la Silver Economy, silvereco.fr. Merci
10: tout
0: beaucoup.
10: À fait, merci
0: Jérôme,
10: merci.
0: Et à bientôt ici. 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
0: Passez un bon lundi, nous sommes le 12 octobre et il est 10h. Les infos avec Emeline Ferry et le marché des enfants rouges à Paris, Emeline, dévoré par les flammes la nuit dernière.
11: Cet emblème du quartier du Marais, le plus vieux marché alimentaire couvert de la capitale, inscrit aux monuments historiques, il est totalement détruit d'après les pompiers. Il ne reste plus rien du bâtiment construit en 1615. Aucune victime, heureusement, à déplorer, mais il y a un risque d'effondrement de la structure. L'état de droit est piétiné, et pas seulement pour les mineurs. Le bâtonnier de Paris ne mâche pas ses mots au micro de ICI Paris Île-de-France. Louis Degosse, qui représente plus de 35 000 avocats, certains sont sollicités jour et nuit pour accompagner les lycéens dont la mobilisation entre dans la quatrième semaine. Il y a eu au moins 5 000 interpellations depuis le début du mouvement.
0: Raphaël Glucksmann, officiellement désigné candidat à l'Élysée.
11: Après sa large victoire à la primaire, enfin, on a une gauche démocratique qui reprend de la vigueur et qui peut gagner l'élection présidentielle, dit-il ce matin. On chasse l'esprit de défaite. L'eurodéputé leader Place Publique démarre sa campagne en rappelant sa vive opposition à tout accord avec la France insoumise. Ce sera l'un des enjeux de la présidentielle, le pouvoir d'achat et la précarité alimentaire qui grandit. 7 millions d'adultes français disent manquer de nourriture, selon un rapport de l'ONG Action contre la faim. Et chez les 18-24 ans, c'est même un quart des sondés qui n'ont pas les moyens de manger suffisamment. Les prix des carburants, au cœur d'une réunion à Matignon en fin de matinée, le Premier ministre Sébastien Lecornu reçoit les distributeurs pour discuter du déblocage annoncé de 10 millions de barils de pétrole issus des stocks stratégiques de l'État, avec l'espoir d'une baisse des prix du litre de diesel dans les prochaines semaines entre 12 et 18 centimes.
0: Après la cérémonie d'ouverture des Jeux Olympiques de Paris 2024, voici le tout nouveau défi de Thomas Joly.
11: Nouveau spectacle consacré à Dalida. Il sera joué dans un an au Dôme de Paris, avant une tournée en France et en Belgique. Ce sera, selon le metteur en scène, un spectacle onirique et très puissant émotionnellement. Ça promet, les réservations ouvrent demain. Corentine, un mot de la météo.
0: Ah, ça démarrait bien avec un petit lever de soleil sympathique, même si c'est un petit peu frais. Et les nuages vont être de plus en plus nombreux dans le ciel francilien, car ils arrivent pour cet après-midi, malheureusement. Bon, on devrait rester au sec, c'est déjà ça. Et les températures vont remonter un petit peu. On passera de 9 degrés à Paris à 18 cet après-midi. Et alors, la remontada continue. 23 degrés pour demain mardi. On va rester autour des 20-23 degrés jusqu'à la fin de de la semaine. Une semaine plutôt lumineuse dans l'ensemble d'ailleurs. L'infotrafic en temps réel. On va regarder comment ça se passe sur l'A10. Alors oui, toujours l'accident en cours avec des blessés en direction de Paris. Et ce carambolage qu'évoquait Thomas tout à l'heure. Un poids lourd, quatre voitures qui sont percutées. Les voies qui sont toutes fermées. Donc vous vous faufilez encore sur la bande d'arrêt d'urgence pour circuler. Et le bouchon est encore assez important en amont de cet accident sur l'A10 direction Paris. Il y a aussi un accident sur l'A14 en direction de la province cette fois, avec une moto impliquée, voie de droite fermée. Vous circulez à gauche sur une seule voie et vous perdez une quinzaine de minutes dans ce secteur. Bonne route.
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0: On a une heure pour faire le tour d'Île-de-France des belles initiatives, vous donner les bonnes adresses, vous proposer des idées de sorties sympas avec nos chroniqueurs. Alors Romain Bruno, on se balade avec vous aux quatre coins de l'Île-de-France tous les matins. Et là, c'est une très jolie rencontre qui se profile, Romain.
12: Oui, j'ai pour vous une nouvelle belle initiative avec une belle association qu'on va rencontrer. Elle a pour but de lutter contre l'échec scolaire en proposant bien plus qu'une aide aux devoirs. L'association s'appelle Ensemble. Nous sommes à Villeneuve-la-Garenne. Oui. Et dans quelques instants, eh bien, Corentine et vous tous, vous en saurez plus.
0: Ça marche. À tout à l'heure, on vous rejoint dans les Hauts-de-Seine dans quelques minutes. Avec Clarisse Delezève, une proposition de sortie chaque matin. Alors, quelle est cette proposition? Salut Clarisse.
13: Salut Corentine et bonjour à tous. Aujourd'hui, je vous propose de découvrir le salon SME. Alors, qu'est-ce qu'on va découvrir sur place? On va répondre à cette question avec mon invité Alain Bozetti. C'est le président et cofondateur du salon SME. À tout à l'heure, Corentine.
0: À tout à l'heure, Clarisse. Bonjour, David Kolski.
14: Bonjour à tous.
0: Fais un petit tour de table.
14: Oui.
0: Justement, on passe à table avec vous. Alors, le lundi, on met en avant de belles histoires autour de la cuisine et des bons produits.
14: Et aujourd'hui, on sera avec un chef qui a une très belle histoire, qui met en avant ses racines dans sa cuisine et qui propose prochainement une journée spéciale. Bokit, des sandwichs qui viennent de la Guadeloupe, on va se régaler.
0: Alors ça marche, la gourmandise est lancée.
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0: Allez, vous restez avec nous jusqu'à 11h avec les chroniqueurs d'ici Paris-Île-de-France et les bons plans qu'ils partagent avec vous chaque matin et pour la musique aussi, vous restez. Voici Téléphone et un autre monde sur Ici Paris-Île-de-France.

0: Un autre monde des téléphones sur Ici Paris Île-de-France.
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0: Lutter contre l'échec scolaire en proposant bien plus qu'une aide aux devoirs. C'est ce qui se passe à Villeneuve-la-Garenne. Romain Bruno, vous êtes sur place avec un ancien directeur de collège qui est très impliqué dans cette association.
3: En effet, c'est un ancien directeur de collège et aujourd'hui président de l'association Ensemble, Christian Comès. Bonjour Christian.
4: Bonjour.
3: Et l'association, l'objectif, c'est de lutter contre l'échec scolaire. Comment vous faites? Expliquez-moi.
4: C'est très simple et à la fois très compliqué. Il y a l'école, primaire, le collège, le lycée. Puis de l'autre côté, il y a la famille. Et puis entre les deux, il y a le travail à réaliser à la maison. Et parfois... En tout cas, là où existe cette association à Villeneuve-la-Garenne, dans un quartier qui s'appelle La Caravelle, beaucoup de parents n'ont pas eu la chance d'aller à l'école. Quand les élèves rentrent à la maison, s'ils ont des difficultés, s'ils ont besoin d'être aidés, c'est pas vers les parents qu'ils vont se tourner. Et les parents, comme les élèves, sont très contents, en pied d'immeuble, de trouver une association d'aide aux devoirs et de soutien scolaire qui accueille les enfants tous les soirs de la semaine. On reçoit les élèves du CP à la terminale et qui les aide avec des bénévoles, des professeurs, des étudiants, voilà, qui les aident à faire leurs travaux tous les soirs.
3: Je regarde mes notes. Ancien directeur de collège, je vais peut-être rayer le mot ancien.
4: Non, ancien directeur de collège. Quand j'étais principal de collège, j'aimais pas trop mon bureau, j'étais plutôt dans la cour au milieu des élèves. Là, aujourd'hui, je suis président, mais je suis directeur, je suis dame de ménage aussi, je fais un peu tout. Mais surtout, je fais beaucoup éducateur et assistante sociale. Donc, c'est un métier quand même un peu différent. On fonctionne comme une famille, en fait. C'est-à-dire qu'il y a l'aide aux devoirs, bien sûr, mais on fête aussi des anniversaires. On fait quelques sorties de temps en temps à Paris, parce que c'est vrai que beaucoup de ces gamins connaissent leur quartier, mais sortent très peu du quartier. Et moi, ce que j'ai beaucoup aimé dans mon

0: Résultat pour l'association Ensemble Christian, on peut le dire que ici ça marche.
1: Ah mais ça marche du feu de Dieu. Vraiment ça fonctionne parce qu'il y a de la confiance là-dedans. Et dès qu'il y a de la confiance, ça marche. Et il y a de la réussite scolaire. Vous voulez quoi de plus ?
0: Eh bien que ça continue, car ça marche avec cette belle association, l'association Ensemble. Et l'association, l'objectif, c'est de lutter contre l'échec scolaire, un sacré challenge. Oui. Christian Comès était avec nous, le président de l'association et ancien directeur de collège. Oui. Merci Christian.
1: Merci à vous.
2: Et merci à tous les deux, merci Romain Bruno et merci à Christian, ce président de l'association Ensemble et ancien directeur du collège Auguste Renoir à Nières-sur-Seine, un collège où vous allez justement vous rendre, Romain, dans une petite demi-heure. On va vous y retrouver parce que sur place a été tourné un documentaire qui est en ce moment en salle et qui s'appelle Retour au collège. Vous serez avec le réalisateur de ce film, Antoine, et on va le rencontrer dans un instant, enfin une petite demi-heure encore, sur ici par Île-de-France. D'ici là, bien d'autres rendez-vous et notamment la gourmandise à l'honneur dans un instant. Alors surtout, si vous êtes gourmand, si à 10h14, vous commencez à avoir une petite fringale, restez avec nous sur ICI Paris-Île-de-France pendant qu'on écoute une chanson, une nouvelle chanson.

0: C'est sûrement la première fois que vous entendez cette chanson d'Ella Langley, Chosin Texas. Eh bien, figurez-vous que depuis plus de 3 semaines maintenant, elle est en tête du Billboard américain avec ce tube-là. Et pour la première fois, le record de Mariah Carey a été battu. Voilà, ça faisait 7 ans.
1: Ah non, non, quel drame!

0: Oui. Quel drame, Maria !
1: Oui. Et oui, David Kolsky. Effectivement, c'est donc cette jeune chanteuse de country américaine qui a donc détrôné Maria Carey.
0: Heureusement, il y a Noël qui arrive. On va ressortir Maria Carey et Christmas machin du placard.
1: All I want for Christmas.
0: Exactement, on l'adore.
1: La gourmandise avec vous dans un instant nous emmènera à Boulogne-Billancourt, David.
0: Ouais, on va partir à Boulogne-Billancourt. On va partir quand même un petit peu en Guadeloupe aussi. Je vous explique ça dans quelques minutes.
1: Eh ben ça marche, le rendez-vous est pris. Moi, je vous emmène sur la 10 et je peux vous dire que c'est moins folichon. Malheureusement, un carambolage qui implique 4 voitures et un poids lourd. Il est en cours depuis avant 8h du matin et c'est toujours aussi saturé. Encore une heure de patience en amont de cet accident. Vous ne passez a priori pour l'instant que sur la bande d'arrêt d'urgence. Vous imaginez l'effet entonnoir et vous imaginez pourquoi les 1 heure de ralentissement. Pour le reste de la région, ça commence à bien se détendre, même s'il y a quand même encore beaucoup de monde sur la 1. On est à plus de 45 minutes entre le Bourget et le périph en direction de Paris. Et la 3 n'est pas tellement plus agréable avec 35 minutes entre Gonesse et Rosny-sous-Bois.
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1: Rendez-vous dans quelques instants avec Alain Bachung et Vertige de l'amour.
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1: La gourmandise et direction Boulogne-Billancourt ce matin avec David Kolsky. Vous nous présentez un chef qui a une très belle histoire, David, et qui met en avant ses racines dans sa cuisine.
0: Oui, c'est Rémi Braflan qui est le chef du restaurant La Machine à Coudre à Boulogne-Billancourt depuis octobre 2024, 2 ans déjà, et il est originaire de la Guadeloupe. Il a été formé au lycée des métiers de l'hôtellerie et du tourisme de la Guadeloupe avant de s'envoler pour la métropole où il a travaillé pour des palaces parisiens. Il fait une vraie cuisine gastronomique et là, il a décidé de mettre en avant les Bokits prochainement lors d'un événement à Boulogne-Billancourt le samedi 24 octobre. Bonjour chef, bonjour Rémi.
7: Bonjour, bonjour à tous, comment allez-vous?
0: Eh ben, on est très content de vous avoir, un petit peu de soleil ce matin. Alors déjà, est-ce qu'on peut rappeler qu'est-ce que le Bokit, ce fameux sandwich qui est presque un emblème de la street food du côté de chez vous?
7: Ben, le Bokit, c'est vraiment, comme tu dis, c'est un joyeux de la gastronomie guadeloupéenne. Donc c'est un pain qui va être frit, donc ça c'est vraiment le Bokit. Et après, nous, on le décline de plusieurs façons, donc avec du poulet, de la morue ou encore juste avec des œufs.
0: Ah, c'est tellement bon avec cette fameuse sauce chien inspirée du nom du couteau. C'est vrai que quand on pense à la cuisine des Antilles, cette cuisine caribéenne, on pense tout de suite aux épices, on pense à la vanille, on pense au soleil. C'est ce que vous mettez d'ailleurs dans votre cuisine du côté de la Machine à Coudre. Une cuisine vraiment gastronomique. Là, cette journée spéciale, c'est samedi 24 octobre, dans un autre restaurant, Apo Restaurant, au 100 bis avenue Victor Hugo à Boulogne-Billancourt. Qu'est-ce qu'on va découvrir dès midi? Vous allez nous faire des bokits un peu spéciaux, un peu gastronomiques?
7: Ouais, l'idée en fait, ça va être de revisiter le bokit, de le faire de manière un petit peu plus, on va dire, élégante. Et de joindre deux univers. C'est-à-dire que nous, effectivement, on fait de la cuisine gastronomique. À Pau, à Boulogne, c'est vraiment la représentation de la cuisine entre potes, à partager, etc. Et nous, on voulait joindre ces deux univers-là, comme nous sommes très amis, mais d'y apporter une touche novatrice. Bah, c'est ce qu'on va faire le 24.
0: C'est important de mettre en avant la cuisine de nos dom-tom. Moi, je trouve que la cuisine guadeloupéenne, elle n'est pas assez représentée à Paris. Qu'est-ce que vous répondez quand on vous dit ça, que parfois ça manque un petit peu, malheureusement?
7: Bah, je réponds que c'est en train d'arriver. Moi, je suis assez satisfait de voir que qu'autour de moi, j'ai pas mal de collègues guadeloupéens ou même martiniquais qui commencent à s'établir, que ce soit dans la capitale ou à Bordeaux, et avec des propositions un peu toutes différentes, mais c'est en train d'arriver, et puis voilà, il faut être patient.
0: Quand on arrive du lycée des métiers de l'hôtellerie et du tourisme de la Guadeloupe à Paris, qu'on découvre ce monde des palaces, puisque j'ai dit que vous avez travaillé dans de grands établissements, comment on est accueilli?
7: Bah, moi, j'ai eu la chance de démarrer dans un super établissement qui s'appelle le Burgundy. Mmh. Et j'ai vraiment eu un côté humain très important dans cet établissement. Un accompagnement suivi avec des seconds, des premiers chefs de partie vraiment très attentifs. Donc moi, je l'ai plutôt bien vécu, mais comme j'ai dit, j'ai vraiment eu cette chance d'avoir cet établissement où il y avait un encadrement très sympathique.
1: Alors Rémi, moi je voudrais saluer parce qu'il y a des menus enfants, hein, un menu pour les moins de 6 ans, un menu pour les moins de 12 ans. Alors ce qui n'est pas conseillé pour les enfants, c'est l'accord. En général, dans les restos, on propose un accord mets vin. Là, Rémi, il propose un accord mets rhum.
0: Eh ben, il a raison, avec modération quand même. Mais ça fait partie aussi, ça fait partie du folklore, on va pas se mentir. Et c'est vrai que ça apporte quelque chose aussi à la cuisine. Ça fait voyager les papilles.
7: Ah ben oui, l'idée c'est vraiment que nous on a vraiment des rhums du monde entier. L'idée, c'est vraiment que ces rhums-là, ils viennent condimenter des plats ou qu'on ait des accords parfaits, que ce soit au niveau du terroir, au niveau de la texture du jus, vieillissement, pas vieillissement. C'est vraiment très vaste et très intéressant, c'est passionnant.
1: Et un petit mot sur le nom du resto, Rémi. Pourquoi vous avez choisi de l'appeler la machine à coudes?
7: Alors, c'est pas moi qui ai décidé de ce nom, c'est la fondatrice Marlène, avec qui je me suis associé, qui avait à l'origine des tables en forme de machine à coudre. Et s'en est suivi le jeu de mots entre le lever de coude, les machines à coudre, et en fait, c'est arrivé la machine à coudre.
0: Et ben voilà, vous savez tout, Corentine. Oui. Bon, je sais pas si ça va être pour vous, parce qu'il faut lever un peu le coude, avec modération, mais
1: Corentine, je ne lève jamais le coude.
0: Ouais, au bout d'un verre ou deux, ça va être compliqué. En tout cas, franchement, Rémi, on vous donne donc rendez-vous, on le redit, le samedi 24 octobre, dès midi, au 100 bis avenue Victor Hugo, à Boulogne-Billancourt, pour cette journée spéciale Bokit, ce sandwich incontournable en Guadeloupe. Et sinon, le reste du temps, donc, à la machine à coude, à Boulogne-Billancourt également, dans les Hauts-de-Seine. Merci, chef.
1: Merci, Rémi.
7: Merci beaucoup, merci à vous.
0: À bientôt. Et Corentine, nous on se retrouve du coup demain,
1: bah oui.
0: Comme tous les jours, chaque matin, on sera ensemble. Et demain, on mettra des produits de notre région en avant, parce qu'ici, ça marche.
1: À demain, David.

0: Vertige de l'amour, c'était Alain Bachung.
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0: L'une des solutions dans la vie professionnelle, eh bien, c'est de monter son entreprise. On en parlera tout à l'heure avec Clarisse Delezève qui nous emmènera du côté du Palais de Chaillot pour vivre un bel événement. Et puis on est de retour au collège ce matin avec vous, Romain Bruno.
3: Je vous avoue, ça fait un petit peu bizarre de se retrouver dans un collège. J'ai pas non plus des angoisses. Non, mais c'est étonnant. Je suis ici au collège Auguste Renoir, à Asnières-sur-Seine, tout simplement parce qu'a été tourné ici un documentaire qui a pour nom Retour au collège, actuellement dans les salles obscures. Et on va rencontrer le réalisateur Antoine Fromental pour nous en dire un petit peu plus le pourquoi du comment il a tourné dans un collège. À tout à l'heure, Corentine.
0: À tout à l'heure, on va rejoindre dans un instant. Et puis on parlera aussi d'une super initiative qui propose des cours de conduite gratuits, uniquement pour les seniors. Et ça, c'est Robin Bernot qui nous raconte un petit peu avant 11h. Pour la musique, je vous propose ce souvenir signé Charles Aznavour. Voici Comme ils disent sur Ici Paris Île-de-France.
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0: 10 avec Charles Aznavour sur ICI Paris Île-de-France. J'ai une bonne nouvelle pour ceux qui sont sur les routes de la région et qui galéraient depuis tôt ce matin avec le carambolage qui impliquait quand même plus de 3-4 voitures, un poids lourd sur la 10 en direction de Paris. Ça y est, les véhicules ont tous été dégagés, on a rouvert les voies de circulation. Il y a un petit bouchon résiduel de 20 minutes, mais franchement, entre Genvry et Massy, là, ça coince un peu, ça va très très vite s'arranger. Il y a quand même quelques coups de frein ce matin, notamment sur l'A3 Gonesse-Rosny-Soubois. On a une demi-heure pour votre temps de parcours. On est à 45 minutes encore sur l'A1, entre le Bourget et la Porte de la Chapelle. Donc ça reste très chargé, virage du Stade de France, tunnel du Landy, etc. Mais on tient le bon bout, courage et bonne route.
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0: Qu'est-ce qu'on a ? Ah, dans un instant, direction le Palais des Congrès de Paris, porte maillot pour s'intéresser au salon de la création de l'entreprise. On aura des cours de conduite gratos pour les seniors exclusivement. Et on fera une belle rencontre à nouveau dans un collège parisien. Tout ça d'ici 11h. Mais pour l'instant, c'est la musique avec LP et Lost on You sur ICI Paris Île-de-France.

0: Lost on You, c'était LP sur Ici Paris Île-de-France.
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0: On parle beaucoup des lycées hein, dans l'actualité en ce moment. Et si on retournait ce matin au collège, le collège Auguste Renoir à Nières-sur-Seine, où a été tourné un documentaire qui est actuellement au cinéma et qui s'intitule Retour au collège. Romain Bruneau, vous êtes sur place avec le réalisateur de ce documentaire.
3: Oui, il est avec moi, Antoine Fromental. Bonjour Antoine.
4: Bonjour.
3: Vous avez réalisé le documentaire Retour au collège, tourné chez nous à Nières-sur-Seine, au collège Auguste Renoir. Alors pourquoi déjà s'intéresser au collège dans ce documentaire ?
4: Parce que j'estime que le collège, l'école publique en général, c'est un moment décisif pour notre société et qu'il faut plus que jamais le défendre comme le fait écho le mouvement lycéen.
3: Si vous deviez présenter votre documentaire en quelques mots, vous diriez quoi ?
4: Je dirais que c'est un film de super-héros, enseignant, assistants d'éducation, CPE, dames de service, tous ces gens qui se battent pour faire réussir les élèves, notamment dans les quartiers populaires qui en ont beaucoup besoin. C'est grâce à eux que ces enfants trouvent leur chemin. Retour au collège, c'est un film de super-héros. J'avais fait un premier film, mais j'avais filmé à hauteur d'enfant et je me suis rendu compte qu'il manquait le contre-champ, l'armée de l'ombre d'un collège de la République, tous ces gens qui se battent jour après jour pour que la jeunesse de notre pays trouve sa voie, s'épanouisse au sein de nos établissements. C'est ce qu'on a fait avec Retour au collège.
3: Ça fait quoi de retourner en tant qu'adulte, cette fois-ci, dans un collège?
4: Moi, j'avais détesté l'école, donc j'ai une grande angoisse qui m'est montée d'un coup. Je me suis rappelé mes années de cancre, mes années où je finissais souvent dans le bureau du principal. Et donc, je suis allé voir Monsieur Comès avec son air un peu austère, son costume gris, sa petite moustache. Et je me suis dit, je vais tout de suite le détester. Et en fait, je l'ai tout de suite adoré. Pourquoi ? Parce qu'il avait une vision de l'école qui a complètement révolutionné mon point de vue sur l'école, notamment sur l'idée de créer un espace où chaque élève, qu'il soit bon, qu'il soit mauvais, qu'il soit issu de classe populaire, de classe bourgeoise, trouve sa place au sein de son établissement pour s'épanouir au collège et préparer la suite de sa vie.
3: Et qu'il sorte au moment où on entend avec l'actualité les révoltes des lycéens cette fois-ci. Hasard, coïncidence ?
4: Je ne sais pas si c'est un hasard. En tout cas, c'est une très bonne chose. Moi, j'ai fait deux films sur l'école publique et c'est pas un hasard pour le coup. C'est parce que je voulais répondre à ce bruit, souvent médiatique, mais qu'on entend aussi dans l'opinion, qui réduit l'école, le collège, le lycée, à un lieu, notamment dans les quartiers populaires, à un lieu d'échec, de violence. Et je voulais montrer qu'il y a des gens dans l'école publique qui se battent, qui y croient et qui font des miracles. C'était ça le but principal de ce film et j'espère qu'il sera entendu.
3: On peut le voir où le documentaire ?
4: On peut le voir partout en France. Allez-y parce qu'il ne sera pas toujours en salle et il faut défendre ce film parce qu'il défend de belles valeurs et qu'on en a besoin dans cette époque si compliquée que nous traversons.
3: Merci Antoine. Antoine Fromental, réalisateur de ce documentaire Retour au collège.
0: Merci beaucoup Romain, merci à Antoine alors et Retour au collège est donc en ce moment au cinéma. Toutes les rencontres qu'on fait avec Romain Bruneau sont sur notre site internet iciparisildefrance.fr. On va continuer à se balader. On ira du côté du salon de la création d'entreprise juste après Maxime Le Forestier. Voici Né quelque part.

0: est quelque part avec Maxime Le Forestier.
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0: C'est l'heure de l'événement d'ici avec Clarisse Delezève. Et Clarisse, on va peut-être ce matin donner envie à nos auditeurs de devenir leur propre patron, ou en tout cas leur donner envie de sauter le pas, car on va leur donner les clés en ce moment à Paris. Et ça se passe avec votre invité, Clarisse.
3: Oui, et ça c'est grâce au salon SME qui s'installe au Palais des Congrès de Paris, Porte Maillot, à partir de demain et mercredi. Pour en parler, j'ai le plaisir de recevoir Alain Vosetti, vous êtes le cofondateur de ce salon, bonjour.
4: Bonjour Clarisse.
3: Déjà, merci d'être avec nous aujourd'hui. Moi j'ai envie de revenir sur le salon SME, qu'est-ce que c'est ?
4: Alors le salon SME, c'est le rendez-vous des créateurs d'entreprises et des indépendants.
3: Oui.
4: Et pendant deux jours, ils vont trouver au salon toutes les solutions pour créer leur entreprise, la gérer et la développer.
3: Et concrètement, du coup, comment ça se passe sur place ? Comment on vit au mieux ce salon?
4: Alors, pour vivre au mieux ce salon, c'est d'abord la veille au minimum. Donc aujourd'hui, allez sur le site web du salon www.salonsme.com pour préparer sa visite, choisir quelle conférence, atelier, quel exposant et quel expert on veut rencontrer. Et ensuite, lorsqu'on arrive au salon, il y a deux stands boussole, deux structures. C'est la BPI et la Fédération Nationale des Auto-Entrepreneurs, FNAE, qui, je rappelle, 66% des créateurs d'entreprises sont des auto-entrepreneurs. Ces deux stands-là vont permettre de vous aiguiller dans vos besoins et dans le salon.
3: Et alors, si on est vraiment au début de notre projet, qu'on n'a pas forcément encore d'idée, est-ce qu'on peut venir au salon? Est-ce qu'on va pouvoir être orienté au mieux, ou faut vraiment déjà venir avec un projet tout fait?
4: Il y a vraiment les deux types de profils. Okay. Si vous n'avez pas encore d'idée, il y a même des réseaux de franchise qui sont là pour donner des idées à ceux qui disent, tiens, je veux bien me lancer, mais je suis un petit peu frileux tout seul.
3: Oui.
4: Là, il y a des produits, des sociétés qui fonctionnent déjà. Et puis après, il y a des experts, des réseaux d'accompagnement qui vont, avec lesquels on va pouvoir dialoguer et affiner son projet.
3: Ça, c'est génial, en tout cas. Et alors, moi, j'ai envie de savoir pourquoi le salon SME, il est hyper important dans le paysage francilien, parce qu'il y a beaucoup d'auto-entrepreneurs ici aussi.
4: Bien sûr, les deux tiers des créateurs d'entreprises sont des auto-entrepreneurs.
3: Oui.
4: Et dans le paysage francilien, il est important, parce que c'est vraiment un événement qui est à portée nationale, mais essentiellement francilien, et qui est dédié aux indépendants. Vous avez des événements qui vont depuis des étudiants jusqu'aux start-up.
3: Oui.
4: Là, on est vraiment centré sur les indépendants. Donc, les experts que vous rencontrez ont des réponses dédiées aux indépendants.
3: Et alors, en une phrase, pourquoi il faut absolument venir au salon SME ?
4: Le thème du salon cette année, c'est croire en soi.
3: Ah.
4: Et vu ce qui se passe aujourd'hui en France et la chape d'anxiété que nous avons sur les épaules, il est important de croire en soi. Il y a de nombreux intervenants qui vont vous donner la pêche. Donc, c'est un souffle, c'est un soleil dans un quotidien qui est un petit peu morose.
3: En tout cas, ça donne très envie. Merci beaucoup Alain Vosetti d'avoir été avec nous aujourd'hui. Je le rappelle que le salon SME, c'est à partir de demain et mercredi, de 9h à 18h, à vivre au Palais des Congrès de Paris, Porte Maillot, dans le 17e arrondissement. L'entrée, elle est gratuite, mais il faut quand même penser à s'inscrire sur le site
4: www.salonsme.com.
3: C'est parfait. Merci beaucoup.
0: Merci à tous les deux, et rendez-vous donc au Palais des Congrès de Paris, Porte Maillot, pour oser sauter le pas et être bien accompagné pour créer son entreprise. Merci Clarisse, à demain pour un autre événement d'ici. Alors l'infotrafic en temps réel sont quand même dans l'ensemble d'assez bonnes nouvelles. Déjà la 10 qui retrouve des couleurs normales après avoir été extrêmement saturée par un carambolage tôt ce matin. Là, tout va bien sur la 10 en direction de Paris. En revanche, il y a un accident sur l'A6B en direction de la province, entre Chevilly et Fresnes. Un poids lourd et une voiture qui sont percutés. Ça donne la voie de droite fermée, une seule voie à gauche pour circuler dans ce secteur. D'où les quelques ralentissements en amont. Et ça ralentit même sur la 86 entre le Petit Clamart et Fresnes, juste avant le croisement avec la 6 à cet endroit-là. C'est un petit peu compliqué aussi sur le nord de la région. Encore 30 minutes sur la 3 entre Gonesse et Rosny-sous-Bois. Encore 40 minutes au moins entre le Bourget et la Porte de la Chapelle. Mais pour le reste, on n'est pas trop mal. Courage et bonne route.
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0: Et comme dirait Céline Dion, dansons sans tomber si possible. Voici Céline Dion sur Ici Paris Île-de-France.

0: Sanson et Céline Dion sur ici par Île-de-France. Conduisons, parce que conduire, c'est quand même synonyme de liberté et d'indépendance, notamment pour les seniors, mais il faut que ça rime aussi avec sécurité. On va vous dire comment une commune propose des cours de conduite gratuits pour les seniors dans un instant sur ici par Île-de-France.
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0: C'est le grand tabou, le grand débat. Faut-il laisser les seniors conduire, même quand ils avancent vraiment beaucoup en âge? Et si plutôt que de penser à leur retirer leur permis, on leur proposait une solution gratuitement, des stages de remise à niveau? C'est ce que propose une commune, Robin Bernot. Vous êtes allé dans cette commune, dans le département du Nord.
7: Tout près de Dunkerque, des seniors profitent de cours de conduite gratuits.
8: C'est une très très bonne chose de suivre une formation.
7: La mairie d'Esquelbecq proposait il y a quelques jours des cours de conduite à destination des seniors et des personnes porteuses d'un handicap de plus de 55 ans. Ce jour-là, 3 personnes ont pu en profiter pour mettre à jour leurs connaissances et reprendre confiance. Notre journaliste Paola Guzzo est montée avec Brigitte, 72 ans, qui n'a pas touché un volant depuis 4 ans.
9: J'ai eu des problèmes au pied, donc et puis ça me disait, j'étais plus tentée. Je fais beaucoup de vélo et de marche, et comme mon mari il était chauffeur, c'est lui qui conduit tout le temps. Les personnes âgées ont conduit déjà moins vite. Beau-père de ma fille, il a 90 ans, il prend encore son volant, mais il est des fois dangereux sur la route parce que il roule tout doucement, et puis bah, le monde, il faut faire attention à tout, il y a des piétons de tous les côtés.
10: Pourquoi vous vous y remettez?
9: Bah, parce que j'ai mes filles qui disent, mais maman, papa, le jour qu'il y a un problème, tu vas faire comment? Alors je me suis dit, maintenant, il faut absolument que je m'y mette. Quoi.
7: Alors ici, dans les Hauts-de-France, ça marche? Et vous, qu'en pensez-vous?
8: Alors personnellement, j'ai participé aussi à un cours il y a une dizaine d'années. Je pense que c'est super parce qu'il y a beaucoup de choses qui changent dans la conduite.
7: Bernard aime beaucoup l'idée.
8: Ça permet de nouveau de se dire, ben voilà, il y a des nouveaux panneaux, ben il faut qu'on y accède à reconnaître tout ça.
7: Une initiative séduisante à une condition.
8: Si c'est bien présenté dans cette réunion, que ça soit convivial, que ça soit avec une personne qui a du sourire, qui ne prend pas les gens en négatif.
7: Ah, le passage du permis. Est-ce que vous vous en souvenez? Pour Bernard, par exemple, ça n'a pas vraiment été simple.
8: Oh là là, oui, oui. J'étais hyper stressé. C'était encore dans une voiture, une R4. Je l'ai loupé. Hein. Je l'ai eu qu'à la troisième fois parce que j'étais trop nerveux. Quelqu'un m'a dit, si tu veux te calmer, mange du sucre. Donc j'ai mangé du sucre et la quatrième fois, j'ai eu mon permis.
7: Ces cours de conduite gratuits permettent donc à nos aînés de reprendre confiance au volant, de se reconnecter à la route d'aujourd'hui et surtout de préserver leur autonomie quand la voiture reste parfois le seul moyen de se déplacer. Et vous alors, le permis, est-ce que vous l'avez eu du premier coup?
0: Oui, c'est en tout cas une super belle initiative et j'aimerais bien que cette initiative arrive dans de nombreuses communes et notamment chez nous en Île-de-France. Merci Robin Bernot, à demain pour une autre belle initiative que vous aurez dénichée quelque part aux quatre coins de notre pays. Pour la musique, c'est The Police avec So Lonely qui nous emmène jusqu'à 11h.

0: avec The Police sur ICI par Île-de-France.
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0: C'est un bon lundi, nous sommes le 12 octobre, il est pile 11h01. Les infos avec Laurent Borde. Laurent, quatrième semaine de mobilisation lycéenne.
2: Avec un point d'orgue, l'acte 5, avec des manifestations prévues demain partout dans le pays. De son côté, le gouvernement espère une décrue du mouvement, notamment avec les vacances de la Toussaint. Pour l'instant, ce n'est pas le cas, puisque plusieurs établissements sont encore bloqués ce matin dans notre région. Il y a quelques minutes, Emmanuel Macron, interviewé sur la mobilisation lycéenne lors de son inauguration du Salon de l'Auto, demande à ce qu'elle se fasse dans le calme, dans l'ordre. Un dossier complet sur ce mouvement lycéen actualisé en temps réel est à retrouver sur le site et l'appli ICI. Le marché des enfants rouges totalement détruit, le plus vieux marché couvert alimentaire de Paris d'une superficie de 1000 mètres carrés a été ravagé par les flammes au cours de la nuit dernière. Un important dispositif de sapeurs-pompiers a été déployé sur place selon la préfecture de police de Paris. Un pompier a été légèrement blessé, les opérations d'extinction se poursuivent.
0: Anne Hidalgo, Emmanuel Grégoire visé par une nouvelle plainte collective dans les affaires du périscolaire parisien.
2: Elle a été déposée par 24 familles pour combattre l'impunité de tous les responsables de l'administration de la ville de Paris dans les affaires de violence dans le périscolaire, selon leur avocat sur France Info, qui précise aussi que l'objectif est de ne pas s'arrêter aux auteurs directs, mais de viser tous les responsables de l'administration qui ont permis à un animateur de commettre des méfaits en étant déplacé d'une école à une autre sans être suspendu ou signalé. Semaine importante pour le PSG avec le match en Champions League, évidemment, contre Manchester City mercredi, mais aussi avec la rencontre des trois candidats pour l'installation de son futur stade. Les dirigeants du club se rendent demain à Poissy, vendredi à Massy et au Parc des Princes. Le Paris Saint-Germain devrait annoncer sa décision début novembre au plus tard.
0: Et puis une grande nouveauté pour les passionnés du 7e art.
2: Et oui, ce soir, la plus grande salle de cinéma de Paris est inaugurée. C'est l'UGC Maillot du Palais des Congrès avec 3000 places. Pour vous donner un ordre de grandeur, c'est plus grand qu'une salle comme l'Olympia. Wow. Au programme ce soir, l'avant-première des Misérables avec Vincent Lindon et Tahar Rahim. Ne cherchez pas de place, c'est d'ores et déjà complet.
0: Plus grand que le Grand Rex, plus grand que tout.
2: Ah oui.
0: Incroyable.
2: Et c'est énorme.
0: Okay.
2: 3000 places, oui. 11h03 sur ICI par Île-de-France, côté ciel, c'est moyen.
0: Ah, côté ciel, pour l'instant, c'est quand même encore assez dégagé.
2: Ça va se gâter.
0: Ça va un peu se gâter cet après-midi. Malheureusement, le ciel bleu et le soleil de la matinée ne vont pas durer jusqu'à ce soir, jusqu'à la sortie du bureau.
2: C'est ça, c'est ça.
0: Avec effectivement du gris prévu pour cet après-midi à partir de 14h. Mais pas de pluie. Des températures, écoutez, autour de 18 degrés. Ça ne va pas durer. Ça va remonter. Demain 23.
2: Printemps.
0: Demain 23 degrés, après-demain 20, jeudi 22. On aura a priori, alors bon, c'est du conditionnel parce que le week-end est encore un petit peu loin.
2: Légèrement.
0: Ça ne vous aura pas échappé que nous ne sommes que lundi, mais on prévoit un week-end très ensoleillé.
2: C'est vrai ?
0: Ouais.
2: Ah, top.
0: Raccrochons-nous
2: à
0: cette idée.
2: Ben évidemment.
0: L'infotrafic en temps réel avec 80 km de bouchons cumulés, c'est beaucoup mieux. Bonne nouvelle, l'accident sur la 6 a été dégagé en direction de Paris. Donc, le gros bouchon que ça générait sur la 86 va s'arranger lui aussi, j'espère. Pour l'instant, il est encore à 32 minutes pour votre temps de parcours entre le Petit Clamart et Fresnes sur cette A86 extérieure. Au nord, encore un peu difficile sur la 1, mais ça s'arrange progressivement comme sur la 3 d'ailleurs. Non, vraiment, tout a été dégagé là. On n'est pas trop mal, enfin à 11h04.
2: Eh oui.
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0: Je vous offre Zazie, son concert, ici par Île-de-France, à la Maison de la Radio et de la Musique, dans le studio 104, qui est le studio mythique pour vivre ce concert d'une manière mais hyper intimiste.
2: Ah ouais, oui.
0: Vous aimez Zazie, vous êtes dispo le mercredi 21 octobre. Eh bien, vous venez jouer dans le Grand Paris Express pour gagner vos deux places, là, maintenant, tout de suite. 01 40 2, 30, 10, 10, on joue ensemble juste après Eurythmics.
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0: C'est pas souvent gratuit, un concert, et vous serez nos invités VIP. Je vous attends au 01 42 30 10 10 par WhatsApp ou par téléphone pour jouer.

0: Sweet Dreams avec Eurythmics sur Ici Paris Île-de-France. 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
0: Pour gagner vos deux places chaque jour pour le concert Ici Paris Île-de-France de Zazie au mythique studio de 104 de la Maison de la Radio et de la Musique, venez vivre cette expérience avec des conditions acoustiques exceptionnelles. Bonjour Corinne.
2: Bonjour Corentine.
0: Bienvenue Corinne, je suis ravie de vous accueillir depuis la Seine-Saint-Denis. Vous avez un beau soleil vous aussi ce matin?
2: Oui, beau soleil, oui, un petit peu frais le matin, ouais. Mais bon...
0: Faut
2: pas se plaindre.
0: J'ai ressorti ma petite doudoune et j'étais bien contente de l'avoir. Et puis on s'effeuille au fil de la journée. Écoutez, on aura un petit coup de douceur encore dans la semaine et notamment demain avec 23 degrés.
2: Tant mieux alors, tant mieux. On va pas s'en plaindre.
0: Non, on n'est pas trop mal cette année. Alors, Corinne, vous jouez pour le concert de Zazie.
2: Oui, tout à fait.
0: Vous êtes dispo le mercredi 21 octobre?
2: Exactement, j'ai vérifié mon agenda, oui, parce que je suis très très occupée.
0: J'imagine.
2: De sortie théâtre, donc
0: voilà. Votre agenda de ministre, Corinne.
2: Oui, c'est un peu
0: mais
2: ça, oui.
0: Quand vous dites souvent, qu'est-ce que ça veut dire? Vous allez toutes les semaines au théâtre, Corinne?
2: Bah, en ce moment, pratiquement, hein, oui, oui, j'ai vu pas mal de spectacles vraiment bien, dont samedi dernier, là, j'étais au Théâtre Marigny, et j'ai vu Amadeus. C'est vraiment super. Hein. Ils sont 13 comédiens, chanteurs et danseurs, et vraiment, je recommande pour ceux qui ne l'ont pas vu. Hein.
0: Qu'est-ce que ça raconte alors? Dites-moi un peu sur...
2: Ça raconte surtout les problèmes qu'il y avait entre Salieri et Mozart, quoi, Bon, ils ne s'en vendaient pas trop, et puis bon, ça raconte un peu cette histoire-là, et puis tout ce qui tourne un petit peu autour, enfin les intrigues, etc. Mais vraiment, je recommande, c'est vraiment, vraiment bien.
0: Ah bah, c'est sympa,
2: en
0: Corinne.
2: En plus, dans une superbe salle, Marigny, vraiment, c'est très bien, vraiment.
0: Je suis contente que vous m'en ayez parlé, parce que je vois les affiches, ça m'intriguait, ça m'intriguait ce Amadeus au Théâtre Marigny, donc merci beaucoup de nous en avoir parlé ce matin.
2: Une reprise. Je pense que ça a été déjà joué et ils reprennent là, sans doute suite au succès que ça a.
0: Bon, Corinne, en tout cas, vous allez pouvoir ajouter peut-être dans votre agenda le concert de Zazie pour le 21 octobre prochain.
2: On verra bien.
0: On va croiser les doigts.
2: Oui, on vient voir.
0: Allez, vous me faites quelques points. Corinne, s'il vous plaît, dans le Grand Paris Express, vous êtes la toute première candidate. Voici la toute première question consacrée à Édith Piaf.

Pourquoi je vous parle d'Edith Piaf aujourd'hui, Corinne ? Eh bien parce que la môme Piaf nous a quittés un 10 octobre 1963. Donc c'était ce week-end. Et elle n'avait que 47 ans, hein, Edith Piaf, quand elle nous a quittés. Et voici ma question, Corinne. Allez, accrochez-vous. Trois propositions pour vous aider. Un petit chrono de 5 secondes pour votre réflexion. Dans la chanson « Sous le ciel de Paris », un philosophe est assis sous le pont de Sully, sous le pont de Marie ou sur le pont de Bercy. Où est

0: jolie chanson aussi d'Edith Piaf, Corinne, hein, sous le ciel
1: oui,
0: de Paris.
1: Oui, oui, tout à fait.
0: Un philosophe est donc bien assis sous le pont de Bercy. Dis donc, Corinne, excellente réponse. Bravo.
1: Mais je savais plus trop, j'ai dit.
0: Allez, la question d'échauffement, c'est fait. Corinne, on se retrouve pour jouer encore dans un instant. Et on se fait plaisir avec un classique de Francis Cabrel. Voici Je l'aime à mourir sur Ici Paris Île-de-France. 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

0: Je l'aime à mourir avec Francis Cabrel. 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L'infotrafic en temps avec plutôt de bonnes nouvelles hein, dans l'ensemble. Ça y est, enfin ça se détend vraiment. On est passé à 65 km de bouchons cumulés. Ça a été un peu coton ce matin. Il y a eu beaucoup d'accidents, des carambolages, des gros bouchons, une heure, etc. Là, je ne vois rien à vous signaler de particulier. Tant mieux et bonne route.
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0: Corinne, vous avez une voiture ?
2: Oui. On en a même deux.
0: Ah !
2: Voilà, oui.
0: Une
2: voilà.
0: Chacun.
2: Oui,
0: chacun, ça. L'indépendance, la liberté. Bravo Corinne. Dites-moi, quand vous venez à tous ces spectacles à Paris, vous me parliez notamment du théâtre, vous venez en transport en commun ou en voiture ?
2: En général en voiture, parce que comme ça finit, il y a des fois tard, c'est pas toujours très très agréable de repartir en transport.
0: Et vous arrivez à vous garer, Corinne, quand vous venez à Paris ?
2: Oui, on y arrive, hein, oui. Ben samedi, on est pareil. On a fait trois sorties dans la même journée et on a réussi à se garer facilement. Oui. C'était vraiment un coup de chance.
0: Hein.
2: Voilà.
0: Bon Corinne.
2: Les théâtres, c'est pas trop compliqué. On y arrive. Par contre, il y a des quartiers, c'est un petit peu plus compliqué.
0: Oui.
2: C'est vrai. Mais bon.
0: Alors justement, puisqu'on parle de votre emploi du temps de ministre, qu'avez-vous fait samedi soir, là, Corinne?
2: Ben, je suis allée voir Amadeus.
0: Ah bah c'était samedi soir. Mince, alors vous n'avez pas vu la Starac à la télé. C'est dommage, car c'est l'objet de ma deuxième question.

0: Non, pas du tout.
1: C'est reparti pour la Starac pour une nouvelle saison. Toujours Nico Saliagas à la présentation. Vianney tient comme parrain cette année, Corinne, pour les petits jeunes de la nouvelle promotion de la Star Academy qui est toujours tournée dans la région. D'ailleurs, pas loin de chez vous pour les studios, Corinne. Oui. Et puis en Seine-et-Marne pour le château de Damary-les-Lys. Alors voici ma question Starac, Corinne. On a découvert donc ce week-end le nouvel hymne de la Starac. C'est une chanson de Céline Dion. Jusque-là, ça va?
0: Oui. Oui, ça va. Pour le moment, oui.
1: Vous aimez Céline Dion?
0: Ah, beaucoup, oui, beaucoup. Oui, bien sûr.
1: Ouais. Vous peut-être projetez d'aller la voir en concert?
0: Non, c'est pas tellement prévu, là, non. Mm-hmm. Pas vraiment.
1: Vous avez essayé d'avoir des places?
0: Non, même pas. Non, j'ai pas trop songé à ça. Non. Bon. Non, pas vraiment, mais bon.
1: Écoutez, en tout cas, j'espère que ça va le faire quand même. Corinne, voici ma question. Quelle est la chanson de Céline Dion qui fait donc hymne Starac 2026-2027 pour cette nouvelle saison? Est-ce que c'est la chanson Dansons, la chanson Pour que tu m'aimes encore ou la chanson Dans un autre monde? Dansons, Pour que tu m'aimes encore ou Dans un autre monde?
0: Oh, je vais dire Pour que tu m'aimes encore au hasard.
1: Vérifions en musique, s'il vous plaît.

0: C'était un peu plus rythmé.
1: J'en savais rien du tout.
0: Un peu plus rythmé que pour que tu m'aimes encore pour l'hymne de la Starac. Bon, Corinne, tout va bien, vous avez un point. Restez bien joignable jusqu'à midi, s'il vous plaît, parce que vous avez une petite longueur d'avance quand même. Vous êtes la première à avoir joué, donc il faut en tout cas qu'un auditeur marque 2 points pour vous doubler. On va voir ce que ça donne. Ok, Corinne. 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Vous en profitez, vous tentez votre chance vous aussi par téléphone, par WhatsApp, le 01 42 30 10 10. C'est le Grand Paris Express.
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0: Bon, notre première candidate Corinne Aviltaneuse dans le 93 a marqué un point. Notre prochaine candidate Corinne de Chaville arrive dans un instant. Alors, vous ne vous appelez pas Corinne, vous avez aussi le droit de jouer au Grand Paris Express. Je vous attends au 01 42 30 10 10. Voici Bruno Mars, On My Soul.

0: On My Soul, c'était Bruno Mars.
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0: Voici Corinne numéro 2. Bonjour Corinne.
2: Très
0: bon.
2: Original.
0: Bah oui, écoutez. Ça
2: doit être générationnel, je pense.
0: Et je pense aussi qu'il y a pas mal de Corinne. Ouais. Vous êtes née en quelle année, vous, Corinne?
2: Dans les années
0: 60-66,
2: exactement.
0: 1966, oui, ça doit correspondre à la grande mode des Corinne.
2: Valérie, Corinne,
0: c'est ça. Et Corinne, vous êtes à Chaville, alors, dans les Hauts-de-Seine?
2: Oui.
0: Très sympa, Chaville. Vous vous plaisez à Chaville?
2: Oui, c'est sympa. Je ne connaissais pas, mais c'est très sympa. C'est une ville de 20 000 habitants. Ouais. Beaucoup d'animation. Une MJC qui tourne bien. Moi, je travaille à la médiathèque avec la Loire Robert depuis quelques années.
0: Très bien.
2: Plein de médias. Ouais, ouais. C'est très sympa.
0: Impec. Et vous ne connaissiez pas, ça veut dire que ça fait quelques années, tout juste, que vous êtes arrivé?
2: Oui, 8 ans. Ouais, 8 ans.
0: Bon, et vous vous y plaisez, donc Chaville, près de la forêt de Meudon,
2: oui,
0: effectivement,
2: ouais,
0: Corinne, ouais. Pas très loin de Paris, plutôt pratique aussi.
2: Ouais.
0: Alors, Corinne, j'ai des places à vous offrir pour Zazie, son concert à la Maison de la Radio et de la Musique. On est hyper content de vous offrir vos places toute la semaine dans le Grand Paris Express. Deux invitations par jour pour vivre ce moment incroyable. Vous savez que Zazie sur scène, c'est quelque chose. Vous imaginez l'énergie.
2: C'est pour ça que je me suis précipitée et j'espérais, enfin, comme j'ai pas trouvé le portable tout de suite et tout, je me dis oh là là.
0: Vous avez bien fait, Corinne.
2: Ça a marché.
0: On va croiser les doigts, vous êtes le meilleur.
2: Je suis jamais allée à Radio France.
0: Ah, alors ça, c'est double bonne raison.
2: Ouais.
0: Oh là là, Maison de la Radio et de la Musique,
2: ouais.
0: Qui doit avoir à peu près votre âge, un peu plus, Corinne. vous la voyez, vous la visualisez, vous passez devant de temps en temps.
2: À côté de la Seine, de l'autre côté, pas très loin, le Grenelle.
0: Exactement.
2: La Tour Eiffel et compagnie.
0: Face de Beaugrenelle, il y a la Statue de la Liberté, il y a effectivement la Tour Eiffel, pas très loin.
2: Derrière, ouais,
0: oui,
2: ouais.
0: Grande et belle et ronde maison plantée au bord de la Seine, effectivement, Corinne, et ça vaut la peine de venir à l'intérieur. Il y a des parties qu'on peut visiter, qui sont ouvertes au public.
2: Au patrimoine.
0: Oui, mais pas seulement, Corinne, tout le temps.
2: Si,
0: il y a des concerts, il y a beaucoup d'animations à la Maison de la Radio et de la Musique, il y a des visites guidées, et c'est ouvert au public.
2: Oui,
0: absolument. Allez voir sur le site internet de la Maison de la Radio et de la Musique, vous pouvez vous inscrire sans problème, c'est hyper sympa. Et puis, vous faire découvrir la Maison de la Radio par le studio 104, qui est un studio mythique où ont été enregistrées des émissions de télé, de radio, des concerts, c'est vraiment une super idée. Corinne, on va croiser les doigts.
2: Parce que moi, si je peux me permettre de glisser deux mots par rapport à ça, donc j'ai jamais mis les pieds dans ce lieu, qui est en lien, évidemment. Mais en arrivant à Chaville, j'avais adhéré à des cours de chant. Et la chef d'orchestre, à l'époque, était non pas chef d'orchestre à la Maison de la Musique, mais était vocaliste.
0: D'accord.
2: Toujours, d'ailleurs.
0: Ah bah voilà, le monde est petit. Le monde est petit.
2: Ouais.
0: Allez Corinne, chanson de Zazie justement, en clin d'œil.
2: Ouais.
0: Il y en a plein des chansons de Zazie que vous connaissez. On va en écouter évidemment ensemble tout au long de la semaine. Voici ma question, Corinne. Trois propositions pour vous aider. 5 secondes pour répondre. Quelle chanson Zazie a-t-elle écrit pour Johnny Hallyday? Est-ce que c'est « J'oublierai ton nom »,« L'envie » ou « Allumer le feu »? « J'oublierai ton nom »,« L'envie » ou « Allumer le feu » ?«
2: J'oublierai ton nom », mais là, je ne sais pas.
0: « J'oublierai ton nom », c'était un duo, ça, avec Carmel, je crois.
3: « J'oublierai ton nom »,
2: je ne sais pas.
0: L'envie d'avoir envie ou allumer le feu. Écoutez, on vérifie en musique. Allez, soyons fous.
2: Je pense pas.

0: Allumez le feu, ah, vous ne pensiez pas, et pourtant c'est ce tube incroyable que Zazie a écrit. On l'a appelé un soir, on lui a dit il faut écrire une chanson pour Johnny qui vient au Stade de France en concert. Et donc elle a écrit Allumez le feu, ce tube incroyable de Johnny Hallyday. Ah, quand même. Dommage.
1: Je pensais vraiment pas que c'était
0: bien. Eh bien au moins on a appris quelque chose et c'est déjà ça. C'est déjà ça. Corinne, il y en a toute la semaine des places. N'hésitez pas à retenter votre chance.
1: D'accord.
0: Je me permets de vous embrasser, Corinne. Merci d'être passée nous voir depuis Chaville.
1: C'est très sympathique.
0: Et merci.
1: Tous les matins, j'adore.
0: Eh ben, c'est très gentil. Merci Corinne. Et merci à tous ceux qui bossent dans les médiathèques comme vous pour le super boulot qu'ils font, notamment avec les enfants. À bientôt, Corinne.
1: À bientôt. Merci beaucoup. Bonne journée.
0: Allez, vous nous appelez pour être le prochain candidat. Vous marquez des points. Vous gagnez vos places pour le concert de Zazie à la Maison de la Radio et de la Musique. 01 42 30 10 10. On joue juste après Les Innocents. Voici Color sur Ici.

0: avec les innocents.
1: En bleu de ciel.
0: Sur ici par Île-de-France. On parle de Zazie cette semaine parce qu'on est hyper content de vous inviter à notre concert ici par Île-de-France de Zazie, mercredi prochain, à la Maison de la Radio et de la Musique. C'est le 21 octobre. Et vous pouvez évidemment participer par WhatsApp ou par téléphone pour gagner vos invitations. 01 42 30 10 10. Vous pouvez me dire aussi, tiens, par WhatsApp, quelle est votre chanson préférée de Zazie? Je vais vous confier la mienne tout de suite. C'est celle-ci.

0: Il y a tellement de chansons de Zazie. Quelle est votre préférée? Est-ce que vous voulez aller à son concert à la Maison de la Radio et de la Musique? Vous serez nos invités dans le Mythique Studio 104 la semaine prochaine. Pour ça, vous nous appelez maintenant ou vous nous envoyez un petit WhatsApp au 01 42 30 10 10. L'info trafic en temps réel, c'est pas mal. On est à moins de 60 km de bouchons cumulés. Bonne nouvelle, je viens de faire le tour de l'Île-de-France là, avec ma carte. Il n'y a pas d'accident à vous signaler. Pas d'énormes bouchons. Des petits coups de frein, oui, notamment sur la 3 qui est encore un peu chargée, une vingtaine de minutes entre Gonesse et Rosny-sous-Bois. Mais pour le reste, tout y va bene.
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0: Et cadeau, cadeau tout au long de l'année, tous les jours, toutes les semaines, le Grand Paris Express pour passer un bon moment. Je prépare mes questions et je vous attends au 01 42 30 10 10 par téléphone ou par WhatsApp pour être le prochain candidat et tenter votre chance pour le concert de Zazie. Allez, n'hésitez pas, 01 42 30 10 10. Il y a de la place, on se retrouve juste après Daniel Balavoine. Voici Dieu que c'est beau sur ici Paris-Île-de-France.

0: Dieu que c'est beau, c'était Daniel Balavoine.
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0: Est-ce que c'est encore une Corinne qui nous
2: Ah
0: rejoint?
2: Non, c'est Dominique.
0: Ah, bah ça va nous changer un petit peu alors. Bonjour Dominique.
2: Bonjour Corentin et bonjour Ici Paris.
0: Bienvenue Dominique, vous êtes à Noisy-le-Grand, tiens, en Seine-Saint-Denis. Vous êtes bien à Noisy, Dominique?
2: C'est ça, oui.
0: Eh ben parfait, vous êtes prête pour jouer pour vos invites pour le concert de Zazie?
2: Ah oui, j'adore Zazie.
0: C'est vrai? Parlez-moi un petit peu, alors vous aimez des chansons de Zazie, vous aimez sa personnalité, qu'aimez-vous?
2: Oui, j'aime un peu toutes ses chansons, j'aime bien, c'est vrai, sa personnalité, elle est un peu atypique, j'aime bien, il n'y a pas de souci.
0: Vous avez une chanson en tête de Zazie que vous aimez bien, vous?
2: J'aime bien Rue de la Paix.
0: Ouais, ah bah, Rue de la Paix, Enzo, on l'a sous la main, voilà. Ça tombe bien quand même. Ah, allez, Rue de la
2: super.
0: Paix.
2: Super.

0: Vous jouiez au Monopoly quand vous étiez plus jeune, Dominique ?
1: Oui, avec mes parents, oui, on jouait, et ma sœur, oui, tout à fait.
0: J'allais faire une remarque odieuse. J'allais dire, ah, ça existait déjà ?
1: Oh !
0: Mais c'est vrai que le Monopoly, c'est un des premiers jeux auxquels on a tous joué quand même. C'était des parties de 3 heures interminables.
1: Ah oui, tout à fait.
0: Et vous arriviez à acheter des hôtels, vous, Dominique ?
1: Oui, oui, on était très acharnés au jeu, on aimait bien gagner, mais on aimait pas perdre.
0: Non, mais franchement, mettre des hôtels sur les Champs-Élysées et sur la rue de la Paix, là, on gagnait à coup sûr, à coup sûr.
1: Ah oui, oui, les cases vertes et les cases bleues marines, c'était très, très rentable.
0: Ça rappelle des souvenirs, très très rentable, ah oui. Vous avez raison. Un beau jeu de capitaliste, tout ça, maman. Dominique, vous jouez donc pour les places pour le concert de Zazie, 21 octobre à la Maison de la Radio et de la Musique. On serait ravis de vous y accueillir, Dominique, pour assister à ce concert incroyable.
1: Oui.
0: Zazie sur scène, il faut la voir. Vous l'avez déjà vu, Dominique ?
1: Sur scène, non, j'ai vu à la télé, mais pas jamais sur scène.
0: Allez, on croise les doigts. Bonne chance, Dominique, il suffit de marquer 2 points, hein, quand même.
1: Voilà.
0: Ça va ?
1: Croisons les doigts.
0: Allez, on croise les doigts et je vous propose de trinquer à votre future victoire, Dominique. Parce que c'était la fête des vendanges, hein, fin de semaine, tout ce week-end.
1: Oui.
0: Elle s'est clôturée à Montmartre hier soir avec le bal animé par le DJ ICI Paris Île-de-France. Raphaël, on vous a mis des vidéos sur notre Instagram, notamment aller voir cette ambiance de dingue. Et alors, ce bal de clôture a été précédé de la fameuse cérémonie de non-demande en mariage. Voilà, où les amoureux ne se demandent pas en mariage ou se demandent en non-mariage, c'est assez cocasse. Et ça a été inspiré par la chanson du même nom, la non-demande en mariage, chantée par quel chanteur, Dominique ? Par Jacques Brel, Charles Aznavour ou Georges Brassens ? Brel, Aznavour ou Brassens ?
1: Brassens.
0: Il n'y a pas beaucoup d'hésitation dans votre voix, Dominique. Hein. Vérification en musique et en chanson, s'il vous plaît.
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0: On reconnaît bien, hein, sa voix, son phrasé. C'est Georges Brassens. La non-demande en mariage qui a inspiré cette cérémonie à la fête des vendanges. Tradition animée par le maire depuis des années, Dominique. Et ça a eu lieu encore une fois hier à la fête des vendanges de Montmartre avec ICI Paris Île-de-France. Bon, Dominique, impeccable. Voyez. Tout va bien.
1: Croisons les doigts.
0: Croisons les doigts. 1 point de plus et vous serez avec nous à la Maison de la Radio et de la Musique pour le concert de Zazie la semaine prochaine. Dominique, ne quittez pas. Mm-hmm. Ne quittez pas. Et j'invite tous ceux qui veulent tenter leur chance à venir maintenant. J'allais dire ou jamais, non. Maintenant ou demain. 01 42 30 10 10 par message, par WhatsApp ou par téléphone. On vous attend avec plaisir dans le Grand Paris Express. Pour la musique, voici Gimme Love et Sia sur ICI Paris Île-de-France.

0: Give me love, c'était Sia.
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0: Dominique est notre candidate de Noisy-le-Grand en Seine-Saint-Denis, passionnée par le théâtre, le cinéma et les voyages. C'est ça, Dominique, si on veut résumer votre personnalité. Alors, les voyages, par exemple, quel a été le voyage le plus marquant de votre vie, Dominique ?
2: Ah, les Seychelles. Je suis allée aux Seychelles. J'avais dit, c'est, je veux voir ça avant de mourir, et je l'ai fait.
0: Incroyable, l'autre bout du monde, quoi, en fait.
2: Oui, oui, oui.
0: Et alors ?
2: Ah, j'ai adoré, c'était super bon. Le temps, on a eu un peu, pas tant formidable, mais c'était très, très joli. Oh, on était au paradis.
0: C'était en quelle année, ça ?
2: C'était en 2023.
0: Et c'est encore préservé, les Seychelles, aujourd'hui, parce que avec le tourisme de masse qui s'est développé, etc.
2: Bah écoutez, nous, on a fait, non, ça allait, c'était raisonnable.
0: Et donc, c'est ce qu'on imagine, c'est la carte postale, c'est la mer transparente, turquoise, remplie de poissons de toutes les couleurs.
2: Oui, oui, oui.
0: Génial.
2: Et puis, il y a la forêt, aussi de la forêt luxuriante. Mmh. Bon, là, tu vois, la population, la petite ville, enfin, c'était super bien.
0: Non, c'était le plus beau voyage de votre vie.
2: Ah oui, je crois.
0: Magnifique. Merci beaucoup de l'avoir partagé avec nous, Dominique. Vous aurez peut-être le concert le plus beau de votre vie mercredi prochain à la Maison de la Radio et de la Musique avec Zazie. Dominique, si vous marquez là tout de suite ce point, c'est gagné.
2: Allons-y.
0: Allez,
2: on va essayer.
0: On y va. Bah tiens, puisque vous aimez les voyages, mettez votre maillot de bain, Dominique. On y retourne, on plonge. Avec la musique du Grand Bleu, on va plonger au milieu des dauphins dans les abysses. Alors, voici ma question, Dominique, parce que j'en profite pour vous souffler une idée de sortie pour les vacances. Vous avez des petits-enfants, Dominique ?
2: Oui, j'en ai deux.
0: Est-ce que vous les avez déjà emmenés à l'atelier des Lumières ?
2: Non, enfin, moi j'y suis allée, mais pas les petits-enfants.
0: Ah ! Pourquoi pas ? Écoutez, si vous voulez y retourner, sachez que l'Atelier des Lumières propose une expérience immersive là, pour les vacances de la Toussaint. Donc ça va démarrer le 16 octobre en fin de semaine, en même temps que les vacances. Et alors, cette nouvelle expérience s'intitule Planète Océan. C'est une immersion vers les profondeurs, très profondes. Vous y découvrirez notamment la fosse Marianne. Alors, la fosse Marianne, c'est l'endroit le plus profond de toute la Terre. Voilà.
2: Oui.
0: 11 000 mètres de profondeur. Par comparaison, l'Everest, lui, culmine à 8 850 mètres. Donc, vous imaginez 11 000 mètres de profondeur, comme il doit faire nuit noire, froid.
2: Voilà,
0: il y a une pression de dingue. Et c'est en 1875 que cette fosse océanique a été découverte lors de la première campagne océanique menée à bord du HMS Challenger de la Royal Navy, qui avait pour mission de cartographier les fonds marins. Et à cette époque, les mesures se faisaient à l'aide de cordes. Vous imaginez 11 kilomètres de cordes pour toucher le fond. Voilà, au-dessus de la fosse Marianne. Voici ma question, Dominique. À votre avis, dans quel océan est ce point le plus profond ? Est-ce que c'est dans l'océan Pacifique, l'océan Atlantique ou l'océan Indien ? Pacifique, Atlantique ou Indien ? 5 secondes.
2: Pacifique.
0: Ah bon, et pourquoi ?
2: Bah, parce que...
0: Parce que quoi ?
2: Elle est là-bas.
0: Parce que le pifomètre, parce que vous le savez, parce que...
2: Oui, non, mais je crois que j'ai déjà entendu.
0: La fosse Marianne, au large des Philippines, de la Chine, du Japon, se trouve dans l'océan Pacifique. Oui !
2: Ouais !
0: Yes ! C'est gagné, Dominique.
2: Ah, super, merci beaucoup, je suis hyper contente.
0: Bah, moi aussi, je suis hyper contente, Dominique. Vous serez là, au studio 104 de la Maison de la Radio et de la Musique, mercredi prochain pour notre concert. Zazie, en exclusivité pour ici Paris Île-de-France avec nos auditeurs qui seront nos invités, ceux qui vont gagner tout au long de la semaine, Dominique. Vous êtes la première pour le Grand Paris Express et on va faire la même chose tous les jours de la semaine. J'ai hâte d'être à demain. J'attends tous ceux qui veulent s'inscrire au 01 42 30 10 10 maintenant par téléphone ou par WhatsApp pour jouer demain. Eh ben Dominique, voilà une semaine qui commence bien.
2: Ah super, merci beaucoup ici Paris Île-de-France.
0: Avec plaisir.
2: Je suis hyper contente.
0: Moi aussi, voilà. vous n'avez qui, Dominique ?
2: Pardon ?
0: Vous venez avec qui, Dominique, alors, mercredi prochain ?
2: Bah, j'ai demandé à une amie, il faut que je l'appelle, voir si elle est disponible, mais j'ai beaucoup d'amis, donc il y en a bien une qui va venir avec moi.
0: Je pense bien. Et on profitera de toutes les chansons de Zazie sur la scène du Studio 104.

0: Vous tournerez en rond dans la maison de la radio et de la musique. Dominique, au plaisir de vous y voir. Je vous embrasse très fort. À mercredi prochain.
1: Bravo.
0: Bravo Dominique.
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0: Je remercie les candidats, ou plutôt les candidates du jour dans le Grand Paris Express. Je remercie ceux et celles qui nous ont envoyé des SMS, des WhatsApp, par exemple Sherazade qui dit « Bonjour, ma chanson préférée de Zazie, c'est Speed. Bonne journée », signé Sherazade. Excellent choix, Sherazade. Daniel nous dit « Pour Zazie, moi c'est Tous les anges », signé Daniel. Je ne vois plus laquelle c'est, Daniel. Merci pour votre message. Et puis Marie-Rose nous dit « Moi aussi c'est Speed. Bisous Corentine, bisous Marie-Rose. » Elle passe

0: La groupie du pianiste avec Michel Berger sur Ici Paris de France. Alors ce matin, on parlait IA et nouvelles technologies et comment tout ça peut aider notre quotidien. On poursuit avec vous, Enora Malagré, après les infos de midi. Bonjour Enora.
1: Bonjour à toutes et à tous, bienvenue dans votre nouveau rendez-vous, ça s'appelle On vous doit bien ça, tous les jours, entre 12h et 13h aujourd'hui, gros dossier sur les robots ménagers, comment les payer moins cher, des trucs et astuces dans tous les sens dans On vous doit bien ça, à tout de suite.
0: À tout de suite après les infos.
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0: Passez un bon lundi, nous sommes le 12 octobre et il est midi. Les infos avec Laurent Borde. Laurent, le marché des enfants rouges, le plus vieux marché couvert de Paris, ravagé par les flammes.
3: La structure métallique de 1000 mètres carrés s'est embrasée au cours de la nuit dernière et risque de s'effondrer malgré l'intervention rapide des 150 pompiers qui se sont rendus sur place avec une cinquantaine de véhicules. Il ne reste plus rien ce matin de ce marché emblématique situé rue de Bretagne dans le 3e arrondissement, comme l'explique le maire de Paris Centre, Ariel Veil, qui s'est rendu sur place cette nuit.
4: Le marché, beaucoup de gens le connaissent, mais il est assez enclavé et donc les conditions d'intervention étaient difficiles pour les pompiers. En même temps, ce qui nous a sauvés aussi, c'est leur bonne connaissance de ce marché. Ils ont l'habitude d'y aller, je pense en particulier aux pompiers des casernes voisines qui s'y arrêtent, qui déjeunent parfois ou en tout cas prennent un café parfois sur la course de leur footing du matin. Et c'est ça qui change tout, hein. Les pompiers connaissent intimement les lieux, ce qui a permis de circonscrire l'incendie. C'était difficile, le feu a pris très vite, très fort. Tous les étals ont été incendiés et donc sont désormais complètement hors de service. Tout le marché a brûlé, mais heureusement, les pompiers ont réussi à se faire conscrire et donc aucun des immeubles voisins n'a pris feu. Et donc, ça se termine par quelque chose qui aurait pu être dramatique humainement aussi et qui, heureusement, n'a pas fait de blessés. Il y a une pompière qui a été légèrement blessée, mais pas d'autres blessés et pas de victimes.
3: Et l'origine de cet incendie reste inconnue pour le moment. Les lycéens ont entamé ce matin leur 4e semaine de mobilisation. Plusieurs établissements sont encore bloqués aujourd'hui. Un mouvement qui dure et pour lequel Emmanuel Macron appelle à l'ordre et au calme lors de l'inauguration du Salon de l'Auto ce matin. Un mouvement qui commence à inquiéter certains élèves face à toutes ces annulations de cours et leurs conséquences sur Parcoursup et le bac à venir. Alexis Morel.
5: Parmi ces élèves mobilisés devant leur lycée à Paris, certains confient leur dilemme. Poursuivre le mouvement au risque de perdre encore plus d'heures de cours. Iris, en terminale, est préoccupée.
6: Pour Parcoursup, parce qu'ils nous demandent un minimum de notes pour avoir un dossier viable. On n'a pas fait grand-chose et les conseils de classe, ils arrivent très vite. Et on ne sait pas du coup comment ça va se passer. Mais vu que pour l'instant, on n'est pas entendu, ben en fait, on ne peut pas se permettre d'arrêter, même si ça va nous porter préjudice.
5: D'autres, comme Élise, plaident pour une mobilisation plus compatible avec les impératifs scolaires.
7: Il y a plein de gens qui sont contre le blocus, notamment en terminale, parce qu'ils disent, nous, on a besoin d'aller en cours. Donc moi, je suis vraiment pour des blocus ponctuels. Par exemple, là, mardi, tout le monde est mobilisé à l'échelle nationale, mais pas sur des semaines et des semaines. C'est trop long, on perd trop de temps.
5: Et dans les lycées les plus perturbés, impossible de faire comme si de rien n'était, affirme Colline Wiatrowski, enseignante à Villeurbanne, co-secrétaire fédérale de Sud Éducation. À la reprise, il faudra bien, selon elle, que le ministère envisage des aménagements.
8: Éviter que, du coup, à la reprise, il y ait d'un coup des évaluations dans absolument toutes les matières parce qu'il manque des notes, en particulier dans les classes à examen en première et en terminale, qu'il y ait une limitation des thématiques qui sont évaluables pour le bac, etc.
5: Et ne pas pénaliser les élèves, explique cette syndicaliste, notamment des lycées les plus défavorisés qui se sont mobilisés dès le début.
3: Du foot, une question, où va jouer le PSG dans les prochaines années? C'est une semaine cruciale sur ce dossier de futur stade qui n'en finit pas. Les dirigeants du Paris Saint-Germain rencontrent les trois candidats cette semaine. Demain, rendez-vous à Poissy, puis autour de Massy et du Parc des Princes le 16 octobre. Ninon Pigagnol.
9: L'option de Paris au Parc des Princes permet de poursuivre une tradition vieille de plus de 50 ans. C'est la préférée des supporters puisque le club est résident là-bas depuis 1974. Alors l'idée d'agrandir le stade actuel a refait surface avec l'arrivée d'Emmanuel Grégoire. Le but, pouvoir accueillir 70 000 personnes. Il faudrait pour ça déconstruire une partie du stade pour l'agrandir. Au passage, le nouveau maire veut refaire toute la porte de Saint-Cloud qui deviendrait la Porte des Princes. Autre option, quitter Paris. À 25 km de la capitale, Massy propose d'installer le nouveau stade sur un terrain de 90 hectares au total. L'endroit est plutôt bien desservi, entre l'aéroport d'Orly pas loin, la gare TGV de Massy ou encore les RER B et C et le futur métro 18 du Grand Paris Express. De son côté, Poissy est est aussi dans la course, avec un autre avantage. La commune accueille déjà le campus PSG, un centre d'entraînement.
3: Et pour ce futur stade, le PSG doit prendre sa décision définitive d'ici la fin de l'année, grand maximum. On jette un coup d'œil dans le ciel de la région avec des nuages qui arrivent par l'ouest et le ciel qui va se couvrir progressivement sur l'ensemble des départements. Les températures ressemblent fortement à celles d'hier. La minimale 16 degrés à Oudan, la maximale 21 pour Melun, 18 à Deuil-la-Barre et Sainte-Geneviève-des-Bois, 17 à Mantes-la-Ville et Châtenay-Malabry. Tout de suite, c'est Enora Malagré et ses chroniqueurs. On vous doit bien ça.
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1: Et bonjour à tous, bienvenue. J'espère que vous avez passé une belle après-midi, que ce lundi n'est pas trop dur, on le sait, les temps sont compliqués, mais on va y arriver ensemble, en échangeant des bons plans pour récupérer des sous, éviter les arnaques, en parlant santé, et ça tombe bien, c'est tout ce qu'on fait ici pour vous, parce qu'on estime qu'on vous doit bien ça, et c'est le titre de l'émission. On est ensemble jusqu'à 13h, chers amis, bienvenue. C'est votre antenne, hein, 0810 055 056, vous avez des questions, on a les réponses. Moi, je m'appelle Enora Malagré, et grâce notamment à cette merveilleuse bande composée de la patronne, Aude Razo, Madame Antiarna. Coucou Aude.
10: Au garde à vous, s'il vous plaît. Attention. Bonjour, bonjour à tous.
1: Bonjour ma Aude. Notre médecin, Gérald Kierzek. Coucou.
11: Bonjour.
1: Ça va, docteur?
11: Tout le monde. Bah, très bien. Pour un lundi matin, on est en pleine forme. On
1: parle santé mentale. Mais tout va bien. Notre grande journaliste Elsa Wolinski. Bonjour Elsa.
12: Bonjour.
1: Et Monsieur Bonplan, Valère Coréa.
13: Salut Enora. Bonjour à toutes et tous.
1: Et dans un instant, je vous présenterai aussi notre collègue, le journaliste de 60 millions de consommateurs, parce qu'aujourd'hui, gros dossier, notamment sur les robots lave-vitres, les robots de ménage en général. Et puis Gérald Kierzek nous parlera aussi un peu résilience, comment se former au premier secours pour la santé mentale. Et puis Elsa nous dira aussi tous les petits noms qu'elle a donnés à ces robots, justement, qu'elle n'utilise absolument jamais. Vous pouvez, je vous l'ai dit, nous joindre au 0810 055 056 et nous laisser, entre autres, des messages vocaux, comme l'a fait Pamela aujourd'hui.
14: Bah, moi, j'ai déjà entendu quelque part qu'apparemment, l'État pouvait prendre de l'argent comme ça, qui dort sur un compte. J'ai 100 euros sur un vieux compte que je n'ai pas utilisé depuis un moment. Est-ce qu'il faut que je m'inquiète ou pas?
1: Très bonne question, Pamela. C'est pour notre Aude, ça.
10: Ne vous inquiétez pas trop, Pamela. Il y a quand même peu de chances que ça vous arrive. Et je vais vous parler de Cyclades.fr, une astuce tout simple pour savoir si vous avez de l'argent qui dort vraiment quelque part.
1: On y répond plus avant. C'est pas français, peut-être, je ne sais pas. Dans une trentaine de minutes. On est ensemble jusqu'à 13h. On voudrait bien ça sur Ici. Je vous l'ai dit en préambule, aujourd'hui, nous allons parler notamment des robots lave-vitres, puisque nos chers amis de 60 millions de consommateurs, je vais y arriver, ils consacrent un grand dossier grâce à Adriane de San Isidoro, que nous recevons à nouveau avec notre... j'arrive pas. Allez, je si. Ce sera sans phrase.
11: Il faut ajouter olé à la fin. Vous allez voir.
1: Ça va pas là. Écoutez, c'est lundi, je ne sais pas ce qui m'arrive. Comment ça va, Adriane?
15: Ça va bien, moi.
1: Passons à autre chose. Alors, vous avez consacré un large dossier aujourd'hui sur les robots lave-vitres, chère Adriane. Et c'est Valère Correr qui va vous cuisiner, si je puis me permettre.
13: Alors, les robots lave-vitres, mais aussi les robots pour faire le ménage, on va en parler. Est-ce que ce sont des gadgets? Est-ce que ça peut vraiment nous aider? On va commencer par les robots lave-vitres. J'avoue que quand j'ai vu ce classement, je me suis déjà demandé, mais qu'est-ce que c'est qu'un robot lave-vitre, Adriane?
15: En fait, vous allez avoir deux sortes de robots lave-vitre. Il y en a qui ressemblent à des grosses voitures télécommandées de forme rectangulaire, qui sont équipées de chenilles pour avancer, et d'autres qui ressemblent plutôt à des gros téléphones fixes et qui sont équipés de patins rotatifs et qui avancent en oscillant par reptation sur la vitre.
10: Oula,
15: c'est assez étrange, mais voilà, ce sont les nouvelles créatures domestiques.
11: Ils montent verticalement sur la vitre.
15: Absolument, ils défient les lois de la gravité. Alors, comment est-ce que ça marche?
1: Oui. Alors, bruitage,
15: Elsa.
1: N'hésitez pas à la recruter.
15: Hein. Et ben alors, du coup, comment ça marche? En fait, on positionne le robot à la verticale sur la fenêtre. On enclenche le bouton de démarrage et donc là, il y a un aspirateur qui va s'enclencher qui va permettre à au robot de s'accrocher à la paroi. Et donc bah là,
11: il a par le robot va de pouvoir
15: absolument.
1: Le gars est en varap.
15: Totalement.
10: Et donc tout seul, il marche tout seul. On n'a pas besoin avec le bras.
15: Et donc bah non, mais justement, on délègue absolument toute l'étape de nettoyage au robot qui va pouvoir donc s'élever, aller à droite comme à gauche, détecter les bords et en avançant, il va asperger en fait du liquide nettoyant. Et en fait, ces petits trous sont recouverts de, si vous voulez, de chiffons en microfibre.
11: Ouais.
15: Il va et passer sur les tâches et ça disperse les traces sur la vitre.
13: Donc ça fait un peu gadget quand on en parle, mais enfin ça se vend et moi je voulais qu'on fasse le point là-dessus parce qu'il ne faut pas se dépenser inutile, c'est quand même important parce qu'à chaque fois le robot va falloir changer de vitre, c'est quand même un peu contraignant. Mais combien ça vaut un robot lave-vitre en moyenne?
15: C'est entre 100 et 450 euros selon les modèles.
1: C'est hyper cher.
15: Donc c'est pas donné. Alors nous on a quand même trouvé un bon robot aux alentours des 250 euros, donc on peut trouver des robots à des tarifs qui sont relativement accessibles.
13: Vous avez fait un classement justement dans le dernier numéro de 60 millions de consommateurs qu'on retrouve en kiosque, je le rappelle. Qu'est-ce qu'on apprend avec ce classement?
15: En fait, on apprend que, si vous voulez, certains robots peinent vraiment à quand même nettoyer certaines tâches. Donc, il y a à boire et à manger. Il y a des robots qui sont efficaces. Il y en a d'autres qui sont aussi beaucoup plus rapides pour laver un mètre carré de fenêtre. Certains vont mettre 2 minutes, d'autres 9. Donc, 9 fois X fenêtres à laver, ça peut être un peu longué. Et enfin, il y en a qui, en fait, si vous voulez, ce sont des robots qui sont reliés à une station de charge. Ils sont reliés par une espèce de câble d'alimentation qui va relier le robot à cette station. Et donc, selon la longueur de ce câble, le robot pourra aller plus ou moins loin en haut
1: sur
15: la fenêtre.
1: Ça marche sur les très, très grandes baies vitrées
15: exactement.
1: C'est pour les gens très, très riches, si comme Gérald Kierzek.
11: On rigole, mais personne n'aime faire les vitres. Deuxièmement, il y a des vitres qui ne sont pas accessibles. Et troisièmement, c'est un vrai sujet, parce qu'on voit sur les réseaux sociaux, alors peut-être que je me suis abonné au mauvais compte, mais on voit plein de robots comme ça, à des prix, effectivement,
15: mais
11: parfois exorbitants.
15: Justement, sur cette histoire d'atteindre toutes les fenêtres, il faut prendre un robot avec un câble d'alimentation très long, si on veut aller tout au bout. Et donc, il faut y faire attention.
1: Déjà, si vous avez ce fameux robot pour vitres, appelez-nous, écrivez-nous 0810 055 056. J'aimerais bien vos retours sur expérience, comme on dit. Et nous allons accueillir Claudette de Vézélois. J'embrasse très fort ici Belfort, Montbéliard. Coucou Claudette, lundi chez vous c'est ménage, ma chère Claudette.
12: C'est ça, tout à fait, tous les lundis. Bonjour à vous, bonjour toute l'équipe.
1: Bienvenue. Bonjour. Alors, vous aviez essayé ou pas, vous, ça, le robot?
12: Moi, j'ai pas de robot. La nature m'a fait 2 mains, 2 bras, et ils vont pas mal. Et ça fait de la gymnastique.
1: Eh ben voilà, j'adore. Donc, vous faites comment, Claudette, pour nettoyer vos vitres? C'est quoi votre petite potion magique?
12: Je n'ai pas des grandes baies vitrées. J'ai une des porte-fenêtres, mais pas de grandes baies vitrées.
1: Ouais.
12: Alors, moi, je prends tout simplement ou une éponge ou un chiffon doux dans une petite bassine avec de l'eau tiède, du vinaigre, quelques gouttes, une fois de temps à autre, je ne fais pas tout le temps, de liquide vaisselle. Et vas-y, je mets tout ça sur mes vitres, j'enlève avec la raclette et j'essuie avec un chiffon doux.
1: Valère, il est quand même de la même école que vous.
13: Claudette.
1: Désolée, Adriane.
13: Non, mais c'est parfait. Et en même temps, 60 millions, ils le disent souvent, attention à ne pas surconsommer. Il y a des appareils, c'est quand même un peu des gadgets. Peut-être que ça en fait partie, mais c'était bien cet éclairage. Mais c'est vrai que moi, comme Claudette, je fais exactement la même chose. Et je suis de la team. Pas de traces sur les vitres. Ça me rend dingue, une trace sur les vitres. Donc j'y reviens, je vous le dis.
1: Commençons
16: à vivre ensemble, Valère.
1: À connaître Valère, ça m'étonne pas. Le gars est à peine maniaque.
11: Hypochondriaque, maniaque, obsessionnel.
1: Et c'est pour ça qu'on... Très bon client pour vous, docteur Kierzek.
11: Non, mais je voudrais poser une question entre ces robots comme ça, la vitre, et les nettoyeurs vapeur. Parce que pour le coup, du nettoyeur vapeur, ça peut servir à d'autres choses.
15: Oui, mais alors, les nettoyeurs vapeur, ça va s'utiliser quand même pas mal aussi sur les sols. Là, en l'occurrence, c'est vraiment ce qui est utile avec ce type de robot, c'est qu'il n'y a aucune opération manuelle. C'est surtout ça.
1: C'est
15: autonome.
1: Mal.
15: Et donc, si on ne veut pas sortir son escabeau parce qu'on a 10 fenêtres ou une grande baie vitrée, ou juste qu'on n'est pas en condition physique pour
11: le faire.
15: C'est

0: Gérald de Palmas.
1: Merci.
0: Tombé sur votre radio ici. On est ensemble jusqu'à 13h.
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0: Gérald Kierzek qui s'est incrusté sur la désannonce du titre tant il est fier de porter le même prénom que ce grand artiste. Quel coquin ce Gérald Kierzek qui vous parlera dans un instant, chers amis, de votre santé mentale et des premiers gestes de secours. Un peu plus tard dans l'émission, Elsa nous dira les prénoms qu'elle a donnés à ses différents robots.
4: Et oui.
0: Un peu comme son collègue Valère Correa, on va en parler dans un instant, puisqu'il est au cœur d'un grand dossier, chers amis, j'ai roulé les airs, c'est vous dire. Sur les robots ménagers, nous avons la chance d'avoir notre collègue Adriane de San Isidoro, de 60 millions de consommateurs, qui a consacré un très joli dossier dans le magazine sur les robots La Vitre. Certes, c'est un peu cher, mais Dieu que c'est pratique. Vous êtes très très nombreuses et très nombreux à réagir au 0810 055 056. On prend vos trucs et astuces pour laver les vitres et tout d'ailleurs. Et là pour l'heure, on va parler des robots tout court. Vous savez, ces petits robots qui ressemblent à des soucoupes volantes et qui font le ménage à notre place. C'est pas mal ça, Valère.
5: Bah, en tout cas, ça se démocratise, c'est vrai. Ça vaut quand même relativement cher. Est-ce qu'on est dans une tendance de fond, cher Adriane, sur les robots ménagers? Et est-ce qu'il y en a certains efficaces?
0: Si vous en avez chez vous, vous nous le dites, hein, écrivez-nous.
6: Alors oui, ces robots s'achètent de plus en plus parce que les prix ont tendance un petit peu à baisser avec les années, mais ça reste quand même très cher, hein, entre 100 pour les tout premier prix et plus de 1000 euros pour les modèles les plus onéreux. Alors c'est effectivement très pratique. On le programme quand on va au travail ou quand on va faire ses courses, on revient, le ménage est fait, mais pas toujours nickel chrome. Il y a des modèles qui peinent un petit peu sur certaines surfaces, sur les moquettes, sur les parquets. Parfois même c'est déconseillé de le passer sur le parquet parce que les modèles laveurs peuvent avoir tendance à l'abîmer. L'humidité et le bois, ça fait deux. Et puis après, vous allez avoir des modèles qui sont équipés de brosses, par exemple, bien pratiques pour enlever les poils d'animaux domestiques qui se prennent dans les tapis. Donc, si on en a à la maison, il faut faire en conséquence.

0: Bref, il y a vraiment énormément d'offres.
1: Si on est intéressé par ce type d'appareil, qu'est-ce que vous nous conseillez de regarder? Quels sont les critères importants pour choisir?
0: Oui, alors vérifiez d'abord si vos sols peuvent être lavés avec votre robot. Si vous avez du parquet, peut-être qu'il faudra aller sur quelque chose d'autre.
2: C'est écrit sur la boîte, ça? C'est écrit conseillé pour tel ou tel sol?
0: Non, ils disent, ils mettent en avant les programmes qui sont embarqués par le robot, sans dire évidemment n'achetez pas le nôtre parce que il y a pas X ou X fonctionnalités. Donc oui, il faut faire attention. Pareil, même chose si vous avez un animal, prenez le bon appareil. Ensuite, ça c'est mine de rien, c'est important. Regardez pendant combien d'années ces robots sont mis à jour. Parce que dès qu'ils ne sont plus mis à jour ou débranchés tout simplement à distance, eh bien, on n'a plus accès à tout un tas de fonctionnalités. Et donc, par exemple, c'est tout bête, mais vous pouvez cartographier la zone à nettoyer et exclure des zones que vous ne voulez pas être nettoyées. Et si votre appareil n'est plus mis à jour et débranché, bah, par exemple, bah, votre robot, il va aller aspirer la cheminée. Et la cheminée, alors il y a toutes les chances qu'elle soit, qu'il n'y ait pas de feu, heureusement, mais le robot peut se piéger dans les bûches et continuer à essayer de nettoyer
3: et se décharger intégralement.
0: Germinal. Non, le nettoyage n'est tout simplement pas fait. Donc il faut le remettre à sa station de charge, le recharger et relancer. Donc en fait, si vous voulez, mine de rien, ces histoires de mise à jour, elles sont importantes.
1: Et puis c'est important de se dire qu'on ne le laisse pas en autonomie. Vraiment, c'est la vérité.
3: Vous en avez un, je suis sûr.
1: Oui, mais je viens de recevoir une notification.
3: Non, c'est vrai. Il s'appelle comment le vôtre?
1: Il s'appelle José. Enfin, je l'ai appelé José. Mais c'est une marque. Et là, je viens de recevoir batterie faible. Il faut le charger. Donc je vais le renvoyer sur sa station à distance pour qu'il se recharge un petit peu. Bah oui, parce qu'il y a une batterie à l'intérieur.
3: Il va tout seul à sa station, charger tout seul.
1: Et c'est là-dessus que je voulais attirer l'attention de celles ou ceux qui...
3: Je lui parlerai, moi, carrément.
1: Si vous voulez en acheter un, attention, on prépare le sol avant de le lancer. C'est-à-dire que là, ce matin, j'ai enlevé les tapis, les fils électriques, j'ai relevé les petits plaids pour pas qu'ils se prennent les pieds dedans. Et oui, il peut, à un moment donné, vous dire la station, je suis bloqué et il faut retourner à la maison. Alors ça, c'est hyper embêtant.
2: C'est ça que je voulais demander parce que moi, j'ai pas du tout de robot. Est-ce que, par exemple, les chaises de ma table, il faut que je les mette sur la table ou
0: oui, alors ça peut être bien effectivement de préparer, comme le fait Valère, son intérieur avant de lancer un nettoyage, mais sinon aussi avant d'acheter un modèle, vérifier qu'il soit suffisamment compact pour qu'il puisse passer en dessous de vos chaises, dans les interstices de la maison.
1: Un dernier mot, Adrien, sur les droits du consommateur. Quand on achète sur Internet, c'est vrai qu'on n'y voit jamais vraiment, c'est plus en fait. Quelles sont les règles de garantie? Est-ce qu'on a le droit d'essayer un produit si ça ne va pas, on le renvoie, ou de le retourner si quand on le voit, on veut changer d'avis? Voilà, rebriefez-nous un peu sur ça.
0: Alors, il y a quelque chose de très important qu'on achète sur Internet, qu'on appelle le délai de rétractation de 14 jours, valable sur tout produit neuf acheté sur Internet. Vous l'achetez, vous avez 14 jours à partir du moment où il arrive chez vous pour le tester, et s'il ne vous plaît pas, peu importe, de le renvoyer.
3: Et moi, ça me dit bien de tester un petit José comme ça pendant 14 jours et puis de le renvoyer. Non, mais c'est vrai, parce que moi, je ne sais pas, quoi en penser. Vous pouvez nous dire ce que vous en pensez en vrai, les amis? 0810, 055, 056. Je ne sais pas pourquoi je suis réfractaire, non? Elsa, je vous sens un peu dans mon équipe.
4: Mais non, mais moi, déjà, je n'ai pas compris la mise à jour. Je n'ai pas compris ce que vous... Je suis désolée.
0: Oui, en fait, si vous voulez, ces appareils, ils sont mis à jour à distance par les constructeurs pour maintenir des fonctionnalités à distance. Et en fait, quand ces mises à jour ne sont plus mises en œuvre, vous allez perdre un certain nombre de fonctionnalités, dont par exemple la cartographie ou l'exclusion de certaines zones, qui apportent un vrai confort technologique et d'ailleurs des points sur lesquels les fabricants communiquent. Donc c'est un petit peu comme si vous renonciez à, je sais pas, l'appareil photo de votre smartphone au bout de X années d'utilisation.
5: Ça veut dire qu'il faut qu'on fasse, nous, les mises à jour.
4: C'est ça.
5: Et qu'il y a un problème si c'est des sous-marques ou des petites marques ou des opérations comme ça avec une fiabilité discutable, et la boîte coule par exemple, il n'y a plus de mise à jour.
0: Et surtout, le fabricant, généralement, c'est une obligation, doit annoncer le nombre d'années de mise à jour, et ce nombre d'années varie d'un appareil à l'autre.
3: On continue de dérouler cette émission, c'est la vôtre, on l'a construit ensemble, 0810 055 056. Partagez-nous aussi vos expériences. Dans un instant, notre docteur Kirzek nous parlera des premiers gestes de secours pour la santé mentale, mais pour l'heure, c'est Christophe Maé, il n'y a que de l'amour chez toi. Sur ICI, il est midi 23 et nous on est ensemble jusqu'à 13h les amis.

0: chez toi, Christophe Maé. On est ensemble jusqu'à 13h, donc on vous doit bien ça, les amis. Jusqu'à 13h.
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0: Et ça discute en antenne, si vous saviez, on s'est en train d'essayer de se donner des plans sur les robots lave-vitres, parce que finalement, Adriane, notre amie de 60 millions de consommateurs, m'a convaincue. Valère donnait des conseils à Elsa sur le petit robot qui vit sa vie tout seul, mais je trouve ça quand même un peu cher. On va donc vous accueillir pour en parler avec vous, 0810 055 056. On va accueillir Annie, qui appelle de Pouilly-les-Vignes. Coucou, ici Besançon. Bonjour Annie, bienvenue.
2: Bonjour.
0: Vous allez bien Annie ?
2: Très bien, avec un beau soleil, très bien, merci.
0: Ah, c'est vrai que ça fait du bien au moral, par ces temps un peu durs. Vous avez un appareil, un robot qui lave les vitres, c'est ça ?
2: Voilà, oui, j'ai une véranda quand même avec plusieurs vitres.
0: Ouais.
2: Et du coup, c'est vrai que je disais, fallait que je prenne un escabeau pour aller en dehors et tout, tandis que là, j'ai trouvé un robot pas très cher.
0: Combien vous l'avez acheté, Annie ?
2: Je l'ai payé 119 euros.
0: 119 euros, je peux vous demander la marque ? Moi, est-ce que ça m'intéresse ?
2: Parce qu'il y a une marque, j'ai acheté sur un site, mais...
0: D'accord. Ouais. Je vais pas vous embêter, mais dans le sens où 119 euros, et il est super, et il fonctionne très bien.
2: Windows Clinique Robot, mais... Ah oui, il est super, vraiment. Voilà, j'ai une ficelle, je le mets à l'extérieur des vitres, je suis quitte de... Et voilà, tout en faisant autre chose, en surveillant de temps en temps, bien sûr, mais vraiment, c'est nickel.
0: Parfait. Eh ben, merci beaucoup, Annie, pour votre partage d'expérience. Vous êtes en train d'achever de me convaincre, décidément. Au revoir, Annie, passez une belle journée. J'en profite pour, dans la foulée, prendre Liliane, qui a cédé aussi à la tentation. Bonjour, chère Liliane, qui nous appelle de la Tour.
3: Oui, bonjour. Oui, effectivement, j'ai cédé aux sirènes, là, du lave-robot, du lave-vitre.
0: Mais c'est super. Combien vous a coûté le vôtre, chère Liliane ?
3: Environ 268,
4: ah ouais.
3: Si je me souviens bien.
0: Ah oui, donc là, c'est une petite gamme supérieure. Et c'est formidable, vous ne pouvez plus vous en passer, je crois.
3: Ah, c'est fantastique. Vraiment, je ne sais pas comment. Mais vraiment, puis c'est économique, je veux dire. Parce que j'ai maintenant, bientôt l'année prochaine, j'aurai 80 ans. Mm-hmm. Donc, je demandais à une entreprise ou à quelqu'un, bon, c'est bien de faire travailler les autres, mais... c'est un budget vraiment important aussi, les vitres. J'ai deux grandes vérandas, donc voilà. Et maintenant, c'est une vraie merveille. C'est comment dire, presque un jeu.
0: Ah, c'est presque un jeu. Eh ben, merci beaucoup, Liliane. Passez une très belle après-midi. Du coup, j'ai envie de jouer, moi. Hein, Adriane et toutes nos auditrices et nos auditeurs m'ont convaincu ça. Bon, finalement, c'est quand même pas mal, cette affaire.
4: Ben oui, ça permet d'éviter une corvée au quotidien. Ouais. Enfin, au quotidien, quelques fois par an. Et puis, il y a quand même une règle qu'il faut rappeler. C'est qu'il faut les utiliser uniquement sur des fenêtres parfaitement planes.
0: Voilà.
4: Parce que sinon, il y a un risque de chute. Donc voilà, c'est quand même... la condition sine qua non, sinon à part ça, vous pouvez y aller.
0: Merci beaucoup, Adriane de San Isidoro. Achetez 60 millions de consommateurs, il y a un super classement. Vous allez voir, c'est formidable. On va continuer de parler de ça, de santé mentale. Mais pour l'heure, c'est l'actualité dans toutes vos régions grâce aux 44 locales de Ici. À tout de suite.
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9: Toujours là pour faire le point sur vos conditions de circulation, de jour comme de nuit, voir un peu comment ça se passe du côté des fermetures. Il y en a encore pas mal pour cette nuit de lundi à mardi, avec pour commencer la 1 fermée dans les deux sens de circulation entre Roissy et la porte de la Chapelle. La 13 également fermée cette nuit entre Orgeval et Rocancourt, mais également entre la porte d'Auteuil et Rocancourt. Et puis attention également sur la 4, la 4 fermée pour cette nuit en direction de Paris, entre Saint-Maurice et la porte de Bercy. Elle sera fermée d'ailleurs dans l'autre sens, en sortie de Paris, de la porte de Bercy jusqu'à Saint-Maurice. Côté transport en commun, si vous aviez l'intention de prendre la ligne A du RER, elle est coupée cette ligne à partir de 21h50 ce soir, entre Maison Lafitte et Cergy-le-Haut, suite à des travaux de modernisation. Il y a des bus de remplacement qui sont mis à disposition. Enfin, si vous pensiez prendre plutôt la ligne B du RER, elle aussi, elle est coupée ce soir à partir de 22h45 entre Châtelet et l'aéroport Charles de Gaulle. Il y a des bus de remplacement sur place pour pallier cette difficulté.
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0: Il est 12h32, chers amis, nous sommes en direct ensemble jusqu'à 13h. C'est votre nouveau rendez-vous quotidien sur Ici. Ça s'appelle On vous doit bien ça. Je suis Enora Malagré et je suis accompagnée de Aude Razo, Madame Antiarnac, notre grande journaliste Elsa Wolinski, Valère Coréard, Monsieur Bonplan et notre médecin aujourd'hui, Gérald Kirzek, qui nous parlera dans un instant des gestes de premier secours pour la santé mentale. C'est capital. C'est votre antenne. Je vous l'ai dit, on est là pour vous rendre service. Ça se passe au 0810 055 056. C'est un WhatsApp, c'est gratuit. Et vous pouvez aussi nous laisser des messages vocaux, comme l'a fait d'ailleurs Pamela aujourd'hui.
10: Bonjour l'équipe. Alors je vous contacte parce que moi j'ai déjà entendu quelque part que apparemment l'État pouvait prendre de l'argent comme ça qui dort sur un compte. Et il se trouve que j'ai 100 euros sur un vieux compte que j'ai pas utilisé depuis un moment. Est-ce qu'il faut que je m'inquiète ou pas ? Voilà. Merci beaucoup et puis bonne journée.
0: Mais bonne journée à vous, ma chère Paléma. Pamela, qui nous appelait d'ailleurs via Ici Bourgogne, que j'embrasse. Très bonne question. J'ai aussi entendu ça.
11: Aude. Oui, en fait, Pamela fait référence à une info qui a pas mal tourné ces derniers jours. Le gouvernement qui, pour boucher en partie le déficit, veut prélever de l'argent sur des comptes oubliés en déshérence. C'est le terme officiel. Alors en fait, on parle de comptes de livrets d'assurance vie que vous avez tellement oublié, que vous n'avez pas touché depuis tellement longtemps, que votre banque a transféré l'argent à la Caisse des dépôts. Donc premier point, Pamela, déjà c'est une proposition, ce n'est pas voté, donc ce n'est pas fait encore, c'est important de le dire. Deuxième point, pour savoir si ça peut potentiellement vous concerner, petite astuce, vous allez sur cyclade.fr. Cyclade, c'est quoi ?
0: Cyclade,
11: c'est
0: comme les cyclades.
11: C-L-A-D-E, c'est le service de recherche des sommes oubliées.
0: C-I-C-L-A-D-E.
11: C'est ça, exactement. En fait, c'est hyper facile à utiliser. Je l'ai fait hier, c'est gratuit. Vous entrez votre nom, votre prénom, votre date de naissance et ça vous dit si oui ou non, il y a de l'argent à vous qui dort effectivement à la Caisse de dépôt. Vous avez tellement oublié que ça a été transféré à la Caisse
0: Elsa,
11: des dépôts.
0: Elsa, les yeux se sont illuminés.
12: Il suffit d'aller voir.
13: Ça vaut le coup. Des petites étoiles. Et alors, hier, vous avez essayé ?
11: J'ai rien trouvé. J'étais fort déçue. Je me suis dit, mince, c'est dommage. Bon, alors, si la réponse est oui, qu'effectivement, surprise, bonne surprise, vous avez quelque chose, vous pouvez tout à fait demander à le récupérer. Alors, il y a des limites de temps évidemment, mais elles sont quand même très larges. Tant que vous y êtes, faites la même recherche d'ailleurs sur cyclade.fr avec le nom de vos grands-parents ou de vos parents décédés. Il y a peut-être une assurance vie dont personne ne vous a parlé, une épargne salariale qui a été laissée chez un ancien employeur, que sais-je, que vous pouvez peut-être réclamer si vous êtes l'héritier. Troisième point important, selon le texte que propose le gouvernement, c'est pour ça que je préfère rassurer quand même Pamela, si un jour on vous prélève sur de l'argent oublié effectivement et que vous finissez par réclamer cet argent que l'État vous a pris, l'État devra vous le rendre. On ne va pas trop s'inquiéter non plus. Puis appelez quand même la banque, Pamela, pour vérifier que vos 100 euros sont toujours là. Pendant combien de temps ils vont rester, quelle est la limite, etc. C'est pas mal. Normalement, la banque prévient s'il y a un délai d'inactivité un peu trop important.
0: Merci Aude Razo. C'est au 0810 055 056 que nous répondons à vos questions. Valère, il y a pas mal de réactions d'ailleurs. On a parlé au début de l'émission des robots ménagers. Là, on y va, on n'y va pas, on achète ou pas ?
14: Il y a pas mal de gens en tout cas qui en ont. Hein. Ouais. Je vois un auditeur, c'est Rémi qui possède un aspirateur robot. Il trouve ça génial. Il me dit, il nous dit dit, j'adore, je sors, je le mets en marche et zou, ménage fait. Voilà. Cindy, elle a donné un petit nom à son robot, il s'appelle Robert, alias le robot Bobert. Voilà, globalement, okay. Elle est satisfaite. Il est assez docile, même si de temps en temps, il fait des siennes, ne démarre pas notamment, parce qu'apparemment, elle a changé son endroit de recharge. Et puis, également, Sylvain, qui a un bon plan, et c'est vrai que j'y avais pas pensé, c'est la location de robots autonomes. Un robot autonome, ça vaut 900 euros, et lui, il paye 20 euros par mois, et il est ravi.
0: Ah, comme c'est sympa. Continuez à nous donner aussi les bons plans, c'est ça, hein. On vous doit bien ça. On va écouter Kim Wilde, Kids in America, sur Ici, et on se retrouve juste après. On est ensemble jusqu'à 13h, chers amis.

0: Wild Kids in America. Midi 39 sur votre radio ici.
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0: 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Et on est avec vous, hein. Vraiment, on est très heureux de faire cette émission pour vous et avec vous au 0810 055 056. Vous qui nous écoutez peut-être en préparant à déjeuner dans votre voiture, dans votre tracteur, à la ferme, en train de bosser. Vraiment, on est ensemble. Il y a beaucoup de réactions par rapport à votre chronique, cher Audrazo.
2: Oui, il y a Claude dans le WhatsApp de l'émission qui me demande de répéter lentement l'adresse internet pour savoir si on a de l'argent qui dort quelque part.
0: Tu m'étonnes.
2: Donc je vais dire super lentement. Ça s'appelle Cyclade. C-I-C-L-A-D-E, donc le service de recherche des sommes oubliées. Donc vous tapez Claude dans Google, Cyclade, C-I-C-L-A-D-E, et argent qui dort, et vous allez tomber tout de suite dessus.
0: Moi aussi, j'y vais de ce pas, juste après l'émission. C'est la semaine de la résilience sur ICI Audrazo.
2: Oui, la semaine de la résilience, très très important qu'on en parle. Qu'est-ce que c'est la semaine de la résilience? C'est apprendre à se préparer aux risques. Un incendie, une tempête, une inondation, un accident industriel. Et nous, ici, notre radio, nous sommes partenaires de cet événement parce que nous, radio, nous avons un rôle majeur d'information dans ces moments-là. On l'a vu notamment cet été avec les incendies en Gironde. On va faire une grande émission Résilience demain midi avec la sécurité civile et on en parle dès aujourd'hui.
0: Et on en parle dès aujourd'hui avec notre docteur Gérald Kirzek parce qu'il y a aussi des premiers gestes de secours pour la santé mentale si vous avez traversé ce genre d'événement.
3: Bah oui, on parle beaucoup de santé mentale, mais en fait, les gestes de premier secours, comment réagir, comment détecter les choses, c'est pas quelque chose qui est très évident. Mm-hmm. On est la deuxième année, grande cause nationale, la santé mentale. Deuxième année consécutive, c'est exceptionnel.
0: C'est dire.
3: Ça prouve que la santé mentale, alors c'est dire que la santé mentale, c'est un vrai sujet, ou que la première année n'a servi à pas grand-chose, parce que c'est aussi possible. Ça concerne les problèmes de santé mentale, 13 millions de personnes, et quand on vit une catastrophe, un événement qui est imprévu, le fait de s'y être préparé, ça permet justement d'être plus résilient, de mieux accepter les choses, rebondir après cet événement catastrophique. Une personne sur quatre sera confrontée à un problème de santé mentale dans sa vie. Autant vous dire qu'on a tous autour de nous quelqu'un qui a un problème de santé mentale, ou qui va avoir, ou nous-mêmes on peut être touché. Donc c'est extrêmement important de s'y préparer. Juste une petite question, vous demandez tous le matin au boulot ou à la maison, ça va ? Est-ce que vous attendez la réponse ?
0: Non, sans l'écouter.
3: Eh oui, et c'est vrai, c'est déjà un sujet, c'est le réflexe, mais on n'entend pas l'autre en fait, on n'écoute pas. Et un des premiers réflexes, et je vais vous donner un peu l'acronyme, comment réagir et c'est quoi les premiers secours. L'acronyme c'est aérer, vous allez voir que A c'est déjà approcher, mais le E c'est écouter, et écouter la réponse c'est déjà important. Deuxième chose, les gestes d'urgence, vous connaissez, massage cardiaque ou quelqu'un fait un AVC, vous savez tous que c'est la bouche qui est paralysée, etc. Mais est-ce que vous savez reconnaître des signes de détresse psychique?
0: Non,
3: le problème de santé mentale. On n'ose pas, que ça soit des problèmes d'addiction, que ça soit des problèmes au boulot. On voit bien que la personne ne va pas bien, mais on n'ose pas. Ça reste un tabou fondamental. Alors voilà pourquoi ces premiers secours en santé mentale, on peut se former au même titre que les gestes d'urgence. Il y a des associations, là aussi vous tapez dans votre moteur de recherche préféré, association premiers secours en santé mentale, PSSM, et vous allez avoir des formations. Il y a plus de 100 000 personnes qui sont formées. L'objectif, il est d'en former encore plus, et vous allez apprendre à aérer. Alors vous allez me dire, mais apprendre à aérer quoi? Ouvrir la fenêtre? Ben oui, mais ouvrir la fenêtre mentale. Et aérer, c'est comment, le A, c'est approcher. Approcher une personne sans tabou. Comment essayer de détecter les signes de ça va, ça va pas, les changements de comportement. Et puis après, comment on aborde le sujet avec quelqu'un. Donc ça, c'est le A. Le E, c'est écouter. Ne serait-ce que écouter le ça va. Moi, je demande jamais ça va, en fait. Ou alors, quand je le demande, je demande, ça va vraiment? C'est-à-dire que j'écoute la réponse. J'essaye d'être vraiment dans une écoute active. Donc voilà, le A d'approcher, le E d'écouter, et puis ensuite, il va falloir qu'on puisse réagir, bien sûr, et c'est fondamental de pouvoir réagir avec les choses à dire et les choses à ne pas dire, et ça c'est quelque chose qui doit rassurer, qui doit réconforter, donc c'est vraiment important d'avoir des phrases un peu réflexes comme ça, mais encore une fois, avec le cœur, l'idée c'est pas de sortir comme ça des trucs tout faits. Ensuite, le E c'est encourager à aller consulter, inciter à aller voir un professionnel de santé, le médecin traitant, le psy, le centre médico-psychologique, parce que vous n'êtes pas psy, l'objectif c'est pas de vous transformer en psychologue. Et puis le dernier R, c'est renseigner, orienter vers les autres ressources, les proches, les associations, les lignes d'écoute 3114, info suicide, etc. Et bien tout ça, vous allez apprendre à ouvrir vos chakras et votre fenêtre mentale.
0: Si vous avez des questions pour
4: notre médecin. 0810 055 056, c'est très important. Elsa Wolanski, puis au Drazo.
5: Moi, j'ai une question. Comment ça va vraiment, Gérald, ce matin?
3: Ben moi, ça va bien ce matin. Et quand ça va pas, j'ose le dire aussi. Ouais. Ce qu'on n'ose pas toujours faire. Il y a un gros tabou sur la santé mentale. Donc, on en parlera tout au long de l'année.
4: N'ayez pas honte aussi de demander de l'aide.
3: Bien
4: moi,
3: sûr.
4: Je vous le dis, ça fait 15 ans que je suis suivie par un psy. Et si j'avais pas mon petit psy, eh ben, je pense que j'irais probablement moins bien. C'est pas grave d'avoir de temps en temps des petites béquilles au Drazo.
2: Et concernant les catastrophes, inondations, tempêtes, est-ce qu'en fait on minimise aujourd'hui l'impact psychologique de ces événements?
3: Alors, on minimise, oui et non. Il y a souvent des cellules d'urgence médico-psychologique, vous savez, qui sont organisées en GER, les premiers secours, l'urgence médicale, l'urgence de la maison qui va se casser la figure, etc. Mais il y a aussi souvent des psychologues qui sont là en renfort. C'est bien de débriefer tout de suite, sauf que c'est à très court terme. Et en fait, les impacts psychologiques, ils sont à long terme aussi. Et le fait de se préparer ces premiers secours en santé mentale ou de se préparer psychologiquement, et on en parlera demain, vous en parlerez bien avec sûr. La sécurité civile, le fait de se préparer, ça permet d'être plus résilient et de mieux, j'allais dire, encaisser, pas vivre, mais encaisser les coups durs.
4: On vous donne des réponses, hein. On vous doit bien ça. C'est votre nouveau rendez-vous quotidien, vous l'avez compris. On va écouter Alain Souchon chez 10 ans.

0: gueule, Alain Souchon, j'ai 10 ans sur ICI.
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0: Notre docteur Kirzek nous parlait de santé mentale, un des premiers gestes de secours. C'était passionnant, si vous voulez le voir en chair et en os. Et je peux vous dire que ça vaut le détour dans le cadre de la Semaine Bleue. Retrouvez-le cet après-midi à 16h au Novotel du Havre. Vous faites une conférence, cher ami, sur le bien vieillir.
3: Exactement, mais c'est toute la semaine la ville du Havre avec plein de partenaires qui organisent sur comment adapter la ville. Et on fera une conférence, il y a des ateliers anti-arnaque d'ailleurs, des ateliers cuisine et santé. Et moi je parlerai du bien vieillir.
0: Eh bien bravo monsieur Kirzek. Nous avons Brigitte qui nous a appelé au 0810 055 056, qu'appelle de Luret. Bonjour chère Brigitte.
4: Bonjour tout le monde.
0: Bonjour. Alors, nous avons consacré une large partie de la première demi-heure aux robots ménagers et tutti quanti. Et alors vous, Brigitte, vous avez, mon Graal, un robot Karcher. Racontez-nous, qu'est-ce que c'est que cette affaire ?
4: C'est un robot, il ne fait pas tout seul, mais il est super, c'est les premiers qu'ils ont sortis, où bon, bah, il faut badigeonner la vitre. Moi je prends une petite lingette microfibre, où je mets de l'eau, du produit vaisselle, ouais. Je badigeonne ma vitre, et après on passe ça. Ça aspire et ça fait pas de traces. C'est vraiment super pour des grandes baies vitrées. Moi, j'avais des très, très grandes baies vitrées et c'est vrai que c'est vraiment super.
0: Et vous l'avez acheté combien, Brigitte ?
4: Ben, moi, j'avais acheté d'occasion en plus, que c'est une dame qui n'est pas s'en servir et j'ai acheté 50 euros.
0: Ah, bah, ça plaît à Valère Coréard, ça.
4: Moi, avant, je regarde surtout les applications, ce que j'ai envie avant d'aller acheter du neuf.
5: C'est exactement ce qu'il faut faire, comparer et ensuite acheter ou pas.
0: Exactement, comme en amour. Non, je plaisante. Un petit message quand même, Audrazo, parce qu'on en a énormément au 0810 055 056.
6: On a Dominique et Martine qui nous envoient un WhatsApp, ils doivent être en couple, je suppose, qui ont plusieurs robots, aspirateurs, lave-vitre, piscine. Nous avons abandonné le robot lave-vitre car beaucoup trop de traces malgré le nettoyage des patins. Donc pourquoi tout le monde n'est pas toujours satisfait ?
0: À vous de réagir autant et j'embrasse très fort Brigitte. Je vous souhaite une très jolie après-midi. Dans un instant, c'est Elsa qui va nous parler de son rapport intime avec les robots ménagers. À tout de suite.
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0: On est ensemble encore pour quelques minutes dans On vous doit bien ça, jusqu'à 13h précisément, mais pour l'heure. Et d'ailleurs, merci, vous avez été très très nombreuses encore aujourd'hui à nous écrire, à nous appeler au 0810 055 056. On a fait un petit point là sur les robots ménagers, qui du lave-vitre, qui du robot Karcher. Et là, c'est Elsa Wolinski qui va nous parler de son rapport très intime avec les robots.
13: Enfin, très intime, calmons-nous quand même. Attention. Alors, chez moi, c'est vrai, j'ai un placard que j'ouvre avec un peu de culpabilité, figurez-vous. Alors, à l'intérieur, il y a tous ceux que j'ai aimés, ceux à qui j'ai promis une vie merveilleuse, oui, Valère, et ceux que j'ai abandonnés. Non, Enora et Aude, je n'enferme pas mes ex dans les placards. pas du tout les pauvres. Je vous parle de mes robots, de mes robots ménagers, effectivement. Vous savez, moi, je suis très influençable, Gérald. Et en plus, j'ai des TCA, c'est-à-dire des troubles du comportement alimentaire. Donc, en étant très honnête avec vous, je passe ma vie à surfer sur toutes les nouvelles modes et habitudes alimentaires. Je suis de toutes les tendances, mais j'ai à peine pris de nouvelles habitudes qu'un nouveau courant s'annonce et qui conseille en général l'inverse du dernier. Et sachez que chez moi, en plus, chaque changement alimentaire se traduit par, évidemment, à l'achat d'un nouveau robot ménager. Donc, je ne sais plus quoi manger, mais je suis très bien équipée, figurez-vous. Donc, on me dit qu'il faut boire des jus. Très bien. Donc, j'achète un extracteur. Et alors là, je deviens cette femme qui boit du céleri au réveil, même si je déteste le céleri. Mais je me dis... Pareil. Et en plus, je me dis, oh mon petit Marcel, toi et moi, on va repartir sur de bonnes bases. Parce que oui, en plus, je baptise tous mes robots. C'est mon côté famille. On ne sait jamais s'il y a une révolution des robots ménagers, même ménagers. Ils se souviendront que moi, je les ai baptisés, j'ai été gentille, donc ils ne m'en voudront pas. Bon, ensuite, c'est la mode des smoothies. Adios l'extracteur, j'achète un blender. Marcel, pardon, je te présente Bruno. Lui, il garde les fibres. Puis, on me parle de cuisson vapeur. Bruno, pousse-toi. Voilà, Marie. Avec Marie, je vais manger des brocolis, du poisson et reprendre ma vie en main. Oh là là, je serai heureuse. Et après, c'est la mode du fait maison. J'achète une yaourtière. Bienvenue Chantal. Ensemble, on va préparer nos yaourts le dimanche pour toute la semaine et ça va être super. Et puis arrive l'air fryer, du croustillant, un peu d'huile. Oh là là, Chantal fait une place à David. David,
3: c'est exactement... David.
13: Ben David, c'est exactement ce qui manquait à notre beau. Oh, et sachez que avant chaque livraison, je suis surexcitée. Je regarde des recettes, j'imagine les repas. Toute mon alimentation va changer, ma vie aussi. Je vais être heureuse, je serai une nouvelle Elsa, une nouvelle moi. Sauf que la nouvelle moi, elle utilise la machine deux fois et l'ancienne, elle l'arrange dans le placard. Mais je leur parle, David, Chantal, Bruno, Marcel, vous n'êtes pas seuls, je suis là, je ne vous oublie pas. Vous savez, même ce matin, je vais même en plus citer le philosophe Jean-Jacques Rousseau. Et oui, on jouit moins de ce qu'on obtient que de ce qu'on espère. Effectivement, tant qu'on désire, tout reste possible. Je peux m'imaginer être Jennifer Lopez devant mon smoothie aux champignons mixé à du gel d'algues. Effectivement. Mais à ce stade, je ne rêve plus d'un appareil, mais de devenir quelqu'un d'autre. Alors j'appuie sur le bouton, ça mixe très bien les algues, les jus de céleri et les légumes, mais moins les contradictions. À force d'imaginer la vie ou la silhouette que ces robots pourraient nous offrir, on finit par trouver qu'il manque quelque chose à la nôtre, alors qu'avant de voir la pub, on ne manquait de rien. On se disait qu'on était très bien. C'est exactement ça. Mon extracteur me rendait plus heureuse devant mon panier d'achat que sur mon plan de travail. D'ailleurs, plus je fais cette émission avec vous, sachez-le, et plus j'essaie de prendre de bonnes habitudes. Nos échanges la semaine dernière, par exemple, sur les pesticides, ou les PFAS, et le Poolgate m'ont fait réfléchir. L'important, ce n'est peut-être pas le robot, c'est ce qu'on met dedans, et je peux cuisiner simplement sans acheter une machine à chaque nouvelle mode, et surtout ne pas suivre les modes. Oui, tu peux le faire, Elsa, tu vas y arriver. Bon, hier soir, quand même, j'ai vu un robot pour préparer des soufflés. Tout d'un coup, je vous avoue, j'ai eu une montée de désir. Je me voyais déjà sortir du four un magnifique soufflé au kale et à la spiruline avec un rien de chocolat. C'est la recette de Madonna, oui, et Nora.
14: Ah, d'accord.
13: Mais je n'ai pas succombé, preuve que je vais mieux. Pourtant, je l'avais déjà baptisé Valère.
3: Oh non. Avec la montée de désir, surtout.
14: Le talent de notre Elsa Wolinski. Et je suis sûre que ça a résonné chez bon nombre d'entre vous, d'entre nous. Moi aussi, j'ai un robot qui s'appelle Erwan pour faire des crêpes, évidemment, en toute logique. Merci infiniment, ma chère Elsa Wolinski. On va continuer un petit peu dans la joie avec notre gagnant. 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
3: Et c'est pas sur mon plan, 100 plus 100, combien ça fait?
14: Et c'est Samuel qu'on va accueillir. Bonjour Samuel.
15: Oui, bonjour.
14: Comment ça va, cher Samuel?
15: Ah bah ça va très bien, surtout avec la bonne nouvelle.
14: Ah mais oui, on est vraiment au pied du sapin, mon petit Samuel. Vous êtes retraité, vous avez une grande fille, vous nous écoutez sur Ici Poitou, que nous embrassons. Et oui, Samuel, c'est gagné.
15: C'est ça.
14: Bravo. Et bim, 200 euros dans votre poche à dépenser en carte carburant et dans une grande enseigne pour faire un plein de courses. C'est ça qui est bon. Merci à vous, chers amis, pour cette merveilleuse émission, à la fois du sérieux, mais de la bonne humeur. Merci à ma chère équipe, Céline à la réalisation, qui est à la technique, c'est Kinan, je crois, Sadika au standard et Gwenaëlle à la préparation. Demain, Audrazo vous l'a dit, grande émission sur la résilience. On est là pour vous. Mais quant à moi, je vous dis, un peu fatiguée, certes, pardon, et limite en crise d'asthme, mais je vous dis à demain, chers amis. Pardonnez-moi. Dans un instant, c'est le trésor de nos régions. Ah, c'est Marine le génie, mais bien sûr.
6: Bonjour Enora, bonjour
14: Coucou
6: à tout
14: Marine.
6: Le monde.
14: Bonjour.
6: On ira pour débuter ce trésor à Aubagne, où malheureusement le principal et une professeure d'un collège ont été blessés par balle ce matin. Ils sont hors de danger.
14: Ah bah tant mieux.
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14: Et merci d'écouter la radio ici. Il est 13h. Les informations, Marine Le Génie.
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14: Marine Le Génie.
6: Bonjour à toutes et à tous, bienvenue dans le 13h de nos régions. On ira à Aubagne, je vous le disais, pour débuter ce journal où le principal d'un collège et une professeure ont été blessés par balle. Les ministres de l'Éducation et de l'Intérieur sont attendus sur place. Un élève de 14 ans a été arrêté. On vous explique également cette cyberattaque inédite qui touche depuis la nuit dernière des installations frigorifiques de plusieurs supermarchés, les obligeant à jeter des produits frais. L'appel au calme d'Emmanuel Macron aux lycéens et certains élèves comme Élise commencent à s'inquiéter pour leur avenir si les blocages se poursuivent.
18: Il y a plein de gens qui sont contre le blocus, notamment en terminale, parce qu'ils disent nous, on a besoin d'aller en cours. Donc moi, je suis vraiment pour des blocus ponctuels. Par exemple, là, mardi, tout le monde est mobilisé à l'échelle nationale, mais pas sur des semaines et des semaines. C'est trop long, on perd trop de temps.
6: Une baisse de 12 à 18 centimes par litre de gasoil dans les semaines à venir, est-ce vraiment réalisable? Les distributeurs de carburant sont réunis à Matignon. On consacrera un large dossier au CCAS. Ils ont 100 ans cette année et sont plus fragilisés que jamais, face notamment au réchauffement climatique. Au programme également, une belle victoire de Paul Sexas sur le Tour de Lombardie, le retour d'une voiture iconique, la Dodoche revient en version électrique au Salon de l'Automobile. C'est le 13h de nos régions, vous êtes à la bonne place, nous sommes ensemble jusqu'à 13h30. Un jeune de 14 ans, donc interpellé à Aubagne dans les Bouches-du-Rhône ce matin après la blessure par balle du principal du collège, Joseph Lacanal. Son pronostic vital n'est pas engagé. Une autre professeure a été touchée et les parents sont bien évidemment sous le choc comme ce père d'une collégienne de 3e.
19: Elle m'a appelé de suite, elle était en stress pour me dire que apparemment le proviseur d'établissement s'était fait tirer dessus, qu'il y avait du sang partout. Qu'au début, les professeurs pensaient que c'était lié aux travaux qu'il y a à proximité du collège, et puis que quand ils sont sortis, apparemment, non, il y avait un événement, il y avait du sang, il y a eu l'alarme incendie qui a été déclenchée, et ils les ont mis, en fait, dans la cour. Mais voilà, je me dis qu'il y avait du sang, en fait, et qu'il y a quelqu'un qui avait tiré sur le proviseur, mais qui savait pas qui, comment, où, si on est... très inquiet quand même.
6: Les ministres de l'Intérieur et de l'Éducation nationale sont attendus sur place. Fabien Leduc, vous êtes aussi à Aubagne pour Ici Provence.
20: Leurs gants ne sont pas en danger. Ils ont été, semble-t-il, touchés notamment au niveau du bas des jambes. Et pour l'instant, vous en doutez, c'est une onde de choc. Une émotion énorme. Le collège a pris soin d'appeler tous les parents qui viennent donc récupérer leurs enfants. Ils sont massés derrière des barrières et les enfants sortent classe par classe en commençant par les 6e. Il faut le dire à tous les parents qui seraient inquiets. Tout le monde va bien. Simplement, il y a eu évidemment une émotion énorme. Il y a une crise psychologique qui a été activée ici par les pompiers, alors que les autorités de l'éducation nationale, mais aussi de la police, sont en train d'appuyer. Sur le geste de cet enfant scolarisé ici, il a 14 ans, Il est entré, semble-t-il, selon certains témoignages, avec un étui à guitare dans lequel il avait dissimulé un fusil de chasse. Il a d'abord tiré dans un couloir sur le plafond du couloir avant de s'en prendre au principal et à cette professeure en les blessant très légèrement. On ne connaît pas évidemment les motivations de cet élève qui était scolarisé dans ce collège, un élève que le maire, M. Schillari, disait tout à l'heure normal, comme tous les autres élèves. Donc pour l'instant, ici, c'est le choc, mais les parents viennent récupérer petit à petit leurs enfants et ils sont rassurés par la direction de l'établissement.
6: Merci beaucoup Fabien Ledu pour Ici Provence à Aubagne. J'accueille tout de suite Martine Vassal. Bonjour.
17: Bonjour.
6: Vous êtes président LR du conseil départemental des Bouches-du-Rhône. Merci d'être avec nous. Vous êtes sur place à Aubagne, Martine Vassal. Première question, est-ce qu'on en sait un peu plus sur les circonstances et quelle est l'ambiance dans le collège? On imagine c'est le choc.
17: Ben, c'est le choc parce que moi j'ai une pensée pour à la fois les familles et les enfants, qui notamment les enfants qui ont assisté à la scène. Et j'ai aussi une pensée pour bien sûr le principal et aussi les professeurs qui ont été touchés à côté. Le CPE a été exemplaire parce que il a neutralisé l'enfant qui avait ce fusil de chasse. Et c'est vrai qu'il y a un fort émoi et les enfants sont choqués. Les enfants, les professeurs, les fonctionnaires qui travaillent pour le département sont choqués, tout le monde est très choqué de voir qu'un enfant d'une classe de 3e qui a 14 ans puisse prendre un fusil et tirer sur ses professeurs. Donc c'est extrêmement choquant pour tout le monde. Et donc derrière, c'est fondamental de pouvoir effectivement mettre en place toutes les conditions possibles et imaginables pour ne pas que ça se reproduise.
6: En effet, Martine Vassal, c'est le conseil départemental qui est en charge de la sécurité des établissements. Comment vous expliquez cette faille? Il n'y avait pas de portique dans ce collège-là particulièrement?
17: Je suis très en colère. Je suis très en colère parce que dans cet établissement-là, nous avons depuis 2015 sécurisé pratiquement tous les collèges de ce département. On en a encore une grosse dizaine à faire. Et puis, il y en avait 5 qui refusaient, pour des raisons diverses et variées, de sécuriser les établissements. Donc, la Canale en faisait partie. La principale précédente ne voulait pas. Et donc, effectivement, le principal qui, aujourd'hui, a reçu les coups de fusil, lui, était d'accord. Donc, il était prévu de le faire, mais bien sûr, à la suite de ceux qui avaient accepté avant. Donc là, j'ai pris une décision, c'est de sécuriser et d'accélérer le plan de sécurisation. Et les 5 qui ne veulent pas, on va le faire quand même, parce qu'à un moment, nos enfants, nos parents et nos enfants et nos professeurs ont besoin de se sentir sécurisés dans l'établissement des Bouches-du-Rhône.
6: On entend votre colère, Martine Vassal, aujourd'hui dans le trésor de nos régions.
17: Il y a eu
6: un manquement de la précédente proviseure, c'est ça que vous nous dites?
17: Il y a eu un manquement de la précédente proviseure qui a refusé, avec son conseil d'administration, qui a refusé que nous mettions les éléments de sécurité qui sont des tourniquets, du grillage autour de l'établissement, de la vidéoprotection à l'intérieur de l'établissement. Vous savez, cet investissement, c'est 1 million d'euros par établissement, en gros, en moyenne. Donc, c'est un investissement conséquent que nous faisons parce que nous voulons que la communauté éducative, que nos enfants soient en sécurité. Oui. Et donc, aujourd'hui, j'ai décidé avec les élus de ma majorité, nous avons décidé de sécuriser même si l'établissement est contre, parce que les principaux changent. Et puis après, derrière, il faut que l'on garantisse ces conditions de sécurité pour tout un chacun. Le monde devient de plus en plus violent, la jeunesse est de plus en plus violente, il faut vraiment que l'on prenne des dispositions sur ça et notamment sur les réseaux sociaux aussi, où on s'aperçoit aussi que cette violence, elle monte au travers des réseaux sociaux. Je pense qu'on a beaucoup de travail à faire. Ouais. Sur, notamment avec les GAFA, à ce niveau-là.
6: Merci beaucoup Martine Vassal, présidente LR du conseil départemental des Bouches-du-Rhône, d'avoir été avec nous dans le 13h de nos régions, donc sur ce qui se passe à Aubagne, dans ce collège, le principal et une professeure blessée par un tir de fusil de chasse. Un collégien de 14 ans est interpellé, vous avez tous les détails sur ici.fr. Et c'est dans ce contexte, à quelques jours des vacances de la Toussaint, que les lycéens commencent une nouvelle journée, semaine de mobilisation, avec plusieurs blocages d'établissements avant l'acte 5 demain. Ce matin, au moins 8 personnels de l'éducation nationale ont été blessés. Chiffre qui ne prend pas en compte le principal de collège et cette enseignante blessée à Aubagne. C'est dans ce contexte qu'Emmanuel Macron appelle au calme. Il faut donc du calme et de l'ordre, selon le président, qui s'exprimait en marge d'une visite au Mondial de l'Automobile, Port de Versailles.
2: qu'il y ait des lycéens qui s'expriment, qui réfléchissent à leur avenir, à l'amélioration de leurs conditions de travail, d'apprentissage. Bon, c'est une bonne chose. Et c'est le cas d'ailleurs de ce qui doit se faire dans la vie lycéenne. Nos lycéens d'aujourd'hui, ce sont les jeunes collégiens qui ont vécu le Covid. C'était les jeunes qui étaient en école primaire au moment des attentats. Donc c'est des générations qui ont traversé les épreuves avec toute la nation. Donc c'est une jeunesse qui est aussi confrontée à des vrais défis. Donc ça, on doit l'accompagner, on doit l'aider, on doit la mettre en situation de mieux apprendre. Après, moi, je ne saurais évidemment pas approuver en quoi que ce soit ou justifier quelques violences. Et ce qu'on a pu voir chez les lycéens et chez tous ceux qui, n'étant plus lycéens, viennent profiter de tout cela pour brûler, détruire ou conduire des violences, ça, c'est inacceptable. Ça, il faut le condamner, parce qu'on a besoin d'ordre et de respect. Et ça ne doit pas simplement nous conduire à ne pas regarder en face tout ce qui doit être considéré et accompagné.
6: Un appel au calme aussi chez certains élèves, hein, car le mouvement dure et une inquiétude commence à poindre face à toutes ces annulations de cours et leurs conséquences donc sur Parcoursup et le bac à venir. Alexis Morel.
21: Parmi ces élèves mobilisés devant leur lycée à Paris, certains confient leur dilemme. Poursuivre le mouvement au risque de perdre encore plus d'heures de cours. Iris, en terminale, est préoccupée.
22: Pour Parcoursup, parce qu'ils nous demandent un minimum de notes pour avoir un dossier viable. On n'a pas fait grand-chose et les conseils de classe, ils arrivent très vite. Et on ne sait pas du coup comment ça va se passer. Mais vu que pour l'instant, on n'est pas entendu, ben en fait, on ne peut pas se permettre d'arrêter, même si ça va nous porter préjudice.
21: D'autres, comme Élise, plaident pour une mobilisation plus compatible avec les impératifs scolaires.
18: Il y a plein de gens qui sont contre le blocus, notamment en terminale, parce qu'ils disent, nous, on a besoin d'aller en cours. Donc moi, je suis vraiment pour des blocus ponctuels. Par exemple, là, mardi, tout le monde est mobilisé à l'échelle nationale, mais pas sur des semaines et des semaines. C'est trop long, on perd trop de temps.
21: Et dans les lycées les plus perturbés, impossible de faire comme si de rien n'était, affirme Colline Wiatrowski, enseignante à Villeurbanne, co-secrétaire fédérale de Sud Éducation. À la reprise, il faudra bien, selon elle, que le ministère envisage des aménagements.
23: Éviter que, du coup, à la reprise, il y ait d'un coup des évaluations dans absolument toutes les matières parce qu'il manque des notes, en particulier dans les classes à examen en première et en terminale, qu'il y ait une limitation des thématiques qui sont évaluables pour le bac, etc.
21: Et ne pas pénaliser les élèves, explique cette syndicaliste, notamment des lycées les plus défavorisés qui se sont mobilisés dès le début.
6: Alexis Morel sur ces lycéens qui demandent une autre forme de mouvement, pas de blocage permanent, d'autant que ces blocages et certaines manifestations dégénèrent, on l'a entendu sur ICI, avec des charges policières et au moins 5000 interpellations depuis le début du mouvement, dont énormément d'adolescents. Ça s'inquiète le bâtonnier de Paris pour Louis Dégos. L'état de droit est piétiné, et pas seulement pour les mineurs.
24: L'état de droit est piétiné, pas seulement pour les mineurs, mais en réalité, c'est les conditions des gardes à vue et des détentions qui sont compliquées et difficiles et plus que borderline en France. Il n'y a pas d'adaptation pour les adolescents. Ils sont traités de la même façon, et effectivement, cette façon-là ne va pas. Dans les commissariats ou les prisons ne sont pas faites, ou les centres de détention ne sont pas faits pour les mineurs, plus particulièrement que pour les majeurs.
6: Le bâtonnier de Paris, Louis Dégos, représentant de plus de 35 000 avocats, invité ce matin sur ICI Paris Île-de-France.
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6: Je vous le disais en titre, une réunion est en cours à Matignon avec les distributeurs de carburant. Il s'agit de préparer la mise en œuvre de la mesure annoncée la semaine dernière par Sébastien Lecornu sur la libération de millions de stocks de barils et une baisse de 12 à 18 centimes par litre à la pompe dans les semaines à venir. Michel-Édouard Leclerc, le président des supermarchés et hypermarchés Leclerc, trouve que c'est une bonne opération, mais qu'elle est complexe. On l'écoute.
25: Normalement, si cette opération, j'insiste, qui est complexe, qui doit être négociée, il n'y a pas que les grandes surfaces qui distribuent des carburants, si elle est montée telle que le gouvernement le propose, oui, il y aura des baisses de prix à la pompe au mois de novembre. En tout cas, je peux vous dire une chose, c'est que Leclerc et Système U, puisqu'on achète ensemble, si on achète moins cher, on vendra à l'euro près, au centime d'euro près, on vendra moins cher. Et je pense que les grandes surfaces sont aujourd'hui dans une telle concurrence. D'ailleurs, ce n'est pas que sur les carburants, c'est sur l'ensemble du panier de la consommation. Les grandes surfaces, aujourd'hui, ont intérêt à être le moins cher. Et donc, on a une sacrée bagarre depuis les carburants jusque d'ailleurs la recharge électrique aujourd'hui.
6: Michel-Édouard Leclerc, qui est donc reçu en ce moment à Matignon avec d'autres distributeurs de carburant. Les supermarchés Leclerc, qui comme ceux du groupe des magasins U et Intermarché, subissent une cyberattaque depuis cette nuit sur les frigos de plusieurs magasins, forçant parfois à jeter les denrées réfrigérées ou congelées. Les précisions avec vous, Antoine Deyana.
4: À ce stade, deux groupes ont confirmé avoir été ciblés par cette attaque, Intermarché et Coopérative U, Super U et Hyper U. Selon eux, l'entreprise danoise Danfoss, qui fournit les systèmes de régulation du froid de leurs magasins en France, a été victime d'une cyberattaque. On ne sait pas pour l'heure si d'autres grandes surfaces françaises sont concernées. Les températures de consigne des réfrigérateurs et congélateurs ont été modifiées à distance par les malfaiteurs jusqu'à 50 degrés. Résultat, une centaine de magasins Intermarché, selon un premier bilan, ont dû vider leurs équipements frigorifiques et jeter les denrées alimentaires qui s'y trouvaient. Le réseau Coopérative U confirme lui aussi être touché, sans préciser pour l'instant le nombre de magasins concernés. Son président, Dominique Schächer, dénonce sur X une attaque d'une extrême gravité inédite. Les équipes techniques sont, dit-il, mobilisées pour rétablir les installations.
5: Précision signée Antoine Deyana pour ICI.

0: une mauvaise nouvelle pour ces Normands croisés à Cherbourg par Pierre Coquelin.
1: Pour Maxime, salarié dans l'industrie, le ticket resto, c'est un geste presque automatique à l'heure du déjeuner.
2: Tous les jours, tous les midis pour manger. Principalement en boulangerie et les week-ends pour faire des courses.
1: Pas forcément donc pour aller à la table d'un restaurant, même constat pour Amanda qui travaille dans le nucléaire.
3: Avant c'était les restos, mais avec les augmentations des prix, du coup on est bloqué uniquement à 25 euros. Payer 25 euros au resto et après complété par la carte bleue, donc parfois je le fais, parfois j'ai la flemme.
1: Chaque mois, Cyril a 150 euros de tickets restaurant. Il ne les consomme pas tous. Selon lui, passer de 25 euros à seulement 10 en grande surface chaque jour, ce serait un mauvais signal au vu de l'inflation.
2: Sur un caddie de course, retirer 25 euros, c'est quand même pas mal. De toute façon, on peut l'utiliser que pour l'alimentaire, donc il n'y a aucune justification.
4: C'est pas un ticket caddie, c'est un ticket restaurant.
1: Sandrine Poulain tient le restaurant, le Café du Port à Cherbourg.
4: Le midi, les gens ils mangent le menu du jour. 25 euros, on est pile poil dans le montant. Il y a des frais dessus, donc c'est pour ça qu'il y a beaucoup de restaurants qui les prennent pas, mais il faut que les restaurateurs fassent l'effort de les prendre pour pas qu'ils finissent dans les supermarchés.
1: Selon une étude pour l'entreprise OpenEat, en 2026, 44% des tickets restaurants sont utilisés dans les grandes surfaces en France, contre 31% en restaurants et 25% dans les commerces alimentaires.
0: Pierre Coquelin, ici Cotentin, environ 6 millions de salariés bénéficient des tickets resto. À suivre, les suites de notre grande enquête ici sur les PFAS dans les œufs, les CCAS qui n'y arrivent plus face à une explosion de la précarité. Ils lancent donc un fonds de dotation pour attirer les financements privés. Et puis, le chouchou du cyclisme français refait parler de lui après sa victoire sur le Tour de Lombardie. On vous reparle donc de notre enquête sur la présence de polluants éternels dans les œufs qui a des conséquences concrètes. La semaine dernière, le réseau des radios locales ici et la cellule Investigation de Radio France révélaient que plus de la moitié des œufs recueillis un peu partout en France présentaient des traces ou des taux importants de PFAS, les polluants éternels. Et certains élus ont décidé de réagir depuis, comme le maire du Boulou au sud de Perpignan, où les taux relevés sur les œufs prélevés étaient trois fois supérieurs à la norme autorisée. Patrick Française a donc réclamer auprès de l'ARS et des services de la préfecture des analyses pour comprendre d'où venait la pollution.
5: Ça a été une grosse surprise. C'était un secteur où on a quand même pas mal de jardins familiaux, etc. Donc non, j'avais aucune indication sur la possibilité qu'on trouve ce type de polluants.
6: Passé la stupeur, qu'avez-vous décidé ?
5: Bien sûr, la priorité absolue, c'est de protéger la population. Donc pour ce faire, nous avons pris contact avec les services de l'État, notamment l'ARS, l'ADREAL, tous les satellites concernés, dans le but déjà de vérifier si cette contamination peut être présente dans d'autres parties du territoire, premièrement, et de savoir, d'avoir des éléments précis sur l'origine et l'étendue. Il y aura des prélèvements au niveau du sol, ils vont examiner le parcours, l'historique, en fait, c'est avoir une idée précise de l'origine, une identification également de la pollution, pour être précis, est-ce qu'il n'y a pas autre chose voilà, le but c'est comprendre et adapter en fonction des éléments qui nous seront communiqués.
0: Voilà, le maire du Boulou au micro ici, Roussillon, de Stéphanie Morin.
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0: L'isoloir, ici, vous invite un peu partout en France. Vous en avez l'habitude désormais à vous exprimer à 6 mois de l'élection présidentielle sur vos espoirs, vos envies, vos attentes, mais aussi vos craintes et vos angoisses. Parmi ces craintes, beaucoup nous parlent de la situation internationale et de la crise climatique, comme Benjamin qui est passé par l'isoloir, ici à Poitiers.
8: Honnêtement, pas grand-chose. La situation internationale se dégrade très vite. Ça c'est assez angoissant, y compris avec des puissances nucléaires, donc c'est voilà, des choses angoissantes. Pareil sur la question de la transition écologique, où j'arrive pas encore à voir de basculement ni dans les mentalités, ni dans les politiques mises en œuvre, ni dans les choix des acteurs économiques, enfin j'arrive pas à le voir. Ce qui me rend optimiste d'une certaine manière, c'est que, en tout cas moi sur la question environnementale, je pense que quoi qu'il arrive, le basculement il aura lieu, c'est-à-dire en fait même si on veut pas passer à l'électrique, ou même si on veut pas réduire certaines choses, bah en fait à un moment, on n'a plus de pétrole en Europe, on n'a plus de matériaux, et donc on va devoir réinventer nos sociétés. Et je pense que ce moment-là va quand même être un moment très intéressant. On va devoir refaire un contrat social différent. Et ça, c'est intellectuellement et socialement très enthousiasmant, même si j'ai peur que ça se fasse dans la douleur, au lieu d'être fait très volontairement et avec prévision.
0: 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Une urgence climatique qui impacte

0: directement chaque citoyen, chaque organisation, chaque établissement public aussi. Coup de projecteur dans le 13e de nos régions sur les CCAS, les centres communaux d'action sociale, 100 ans après leur création. Ils n'arrivent plus à aider tout le monde. Et pour provoquer un déclic, aujourd'hui, ils appellent à un fonds de dotation pour trouver de l'argent. Bonjour Luc Carvounas.
1: Bonjour.
0: Merci beaucoup d'être avec nous. Vous êtes maire d'Alfortville, président de l'Union nationale des CCAS. Pour celles et ceux qui nous écoutent, même si c'est
1: un acronyme un peu dur. Hein.
0: Un acronyme peut-être un petit peu compliqué, est-ce que vous pouvez rappeler aux auditeurs, aux auditrices ce qu'est un CCAS ?
1: Alors, le Centre communal d'action sociale que l'on trouve dans nos communes gère plusieurs compétences. L'une qui est obligatoire, on appelle ça la domiciliation pour les personnes qui n'ont plus de résidence, qui sont sans domicile fixe. Ça ne veut pas dire forcément qu'elles sont à la rue, mais elles peuvent dormir chez un ami, chez un parent. Mais pour qu'elles aient accès aux droits, il faut que le CCAS leur permette d'avoir une boîte aux lettres. Mais la boîte aux lettres n'est pas la seule chose. Il faut faire tout un accompagnement social avec nos travailleurs sociaux notamment, pour les réinsérer, les aider à trouver un logement, un travail. C'est un gros boulot. Mm-hmm. Vous avez aussi, nos CCAS, nous gérons 60% des résidences autonomes en France pour nos grands-parents ou nos parents. Nous gérons sur les 7500 EHPAD dans le territoire national 10%. Et donc vous voyez, nous sommes sur le grand âge, la dépendance, nous sommes aussi sur les solutions, la politique du handicap, de l'inclusion évidemment, et puis après on a ce qu'on appelle les compétences facultatives, c'est tout ce qui est aide alimentaire, aide à payer son gaz, son électricité. Vous voyez, moi j'ai même créé une aide, parce que c'est en fonction aussi de la volonté politique de chaque président ou présidente de CCAS. Mmh. Moi, chaque année, pour une partie de ma population, étudiants, des retraités, des gens précaires ou au chômage, je prends en charge pour leur animal la visite annuelle, vous savez, pour faire les vaccins, etc. Parce que c'est important dans une famille.
0: C'est
1: un coût et il faut être présent à peu près sur tout. Et on est un peu les couteaux suisses, les CCAS.
0: Et aujourd'hui, ici, à Luc Carvounas, vous tirez la sonnette d'alarme. La situation se dégrade.
1: Alors la situation se dégrade quand vous voyez qu'on a fait une enquête flash la semaine dernière, où 63% de nos adhérents nous disent qu'aujourd'hui ils traitent des travailleurs pauvres, des gens qui ont un contrat, qui sont en CDI ou en CDD, et qui pour autant, dès la moitié du mois, ne peuvent plus vivre. Donc ça doit attirer notre attention. On l'avait fait déjà il y a 2 ans auprès de la ministre de l'époque sur la pauvreté, la précarité qui était en train de s'installer en France. 15% de nos concitoyens qui sont sous le seuil de pauvreté. Et pour autant, quand on a... malheureusement, notre cas, nous, l'Union nationale des CCAS, 10 ministres de la solidarité différents en 10 ans.
0: C'est beaucoup.
1: C'est beaucoup. Alors, ce soir, Jean-Pierre Farandou, ici, dans cette belle maison de la radio où nous faisons chez vous notre centenaire sous le haut patronage de Emmanuel Macron, nous allons avoir un beau plateau pour consacrer ces 100 ans. Vous avez raison, on a été créé il y a 100 ans. C'était Eugène Avinet, maire du Losse dans le Nord, qui a créé en 1926 le premier CCAS de France. Ça s'appelait à l'époque le Bureau de Bienfaisance.
0: Oui. Voilà.
1: Et aujourd'hui, évidemment, on est sur des champs et des politiques publiques très différentes, mais en même temps très larges.
0: Toujours un devoir de bienfaisance, mais les moyens ne suivent pas. Je vous propose d'écouter une illustration de cette difficulté à Igny, petite ville de l'Essonne, où les agents du CCAS ont été très sollicités pendant les canicules de cet été. Reportage signé Myriam Roch-Massarin.
2: Une dizaine de personnes accompagnent toute l'année les Ignissois les plus vulnérables. L'été, en cas de canicule, ils sont aussi chargés d'appeler tous les jours environ 200 seniors inscrits sur un registre communal. Parmi eux, Bernard, 77 ans.
3: On est rassuré, malgré qu'on ait des enfants qui nous appellent le soir, on sait que dans la journée, on a des anges gardiens qui veillent sur nous.
2: Lors des dernières canicules, lui et son épouse, Vérène, attendaient ces appels avec impatience.
4: C'était un moment de réel réconfort. Les appels éclairaient nos journées. Ça durait pas très longtemps. Elle demandait comment j'allais, si tout allait bien. Et puis j'en profitais pour leur dire merci. Ben Annabelle et Aurélie, merci.
2: Annabelle, salariée du CCAS, a appelé une vingtaine de personnes par jour.
5: Tous les matins, on prenait à peu près 1 heure de notre temps pour appeler les seniors. On ressentait quand même beaucoup d'inquiétude par rapport aux personnes âgées qui s'inquiétaient de la durée de ces épisodes caniculaires et puis que ça va être surtout de plus en plus long.
2: Une mission qui s'ajoute à toutes ces tâches quotidiennes. Et quand on demande à la directrice du CCAS, Chloé Santini, si le centre est suffisamment doté pour faire face au réchauffement climatique, la réponse est claire.
6: Non, clairement, on n'a pas. Si on continue d'augmenter et qu'il fait forte chaleur entre juillet et août sur toute la période, on n'aura pas assez de moyens humains pour pouvoir répondre et faire les appels tous les jours et éventuellement plus, parce que si les seniors sont pas bien, il faudra éventuellement qu'on engage d'autres missions et on n'aura pas les moyens humains et donc financiers par derrière.
2: Surtout que le registre communal des seniors est amené à grossir d'ici l'année prochaine. Les personnes âgées, donc, sont touchées, mais pas que, explique Loïc, l'un des agents.
7: Il y a des gens qui viennent régulièrement, des seniors ou des gens qui sont un peu plus coupés socialement, qui viennent voir juste pour saluer, pas forcément parce qu'ils ont un rendez-vous.
2: Ces personnes-là ont été privées de leur centre social cet été. Impossible de les accueillir dans le bâtiment. Il y fait bien trop chaud pendant les journées de canicule. La mairie prévoit d'y installer une salle climatisée afin d'éviter que le lien social ne soit rompu lors des prochains étés.
8: La Myriam Roch-Massarin pour ici, on l'a entendu, il y a désormais de plus en plus fréquemment les problématiques de canicule, d'incendie, de tempête. Ça, c'est un nouvel élément à prendre en compte pour les CCAS.
1: Bon, malheureusement, c'est, vous avez raison, c'est une chaîne de catastrophes climatiques. Déjà, ce qu'on a vécu cet été, enfin depuis le mois de mai, ces 5 canicules successives, on est déjà dans les températures qu'on nous annonçait pour 2040. Hein. On est en 2026. Mmh. Et donc, j'entends hein, ce qu'a dit cette personne Dini, et je la comprends, parce que là aussi, où nous avions, après la deuxième canicule, sollicité nos adhérents pour savoir comment ils avaient mis en œuvre justement le registre canicule de 2003. Et tous nous ont répondu que ça fonctionnait, mais que ils se sont sentis, tous les agents de nos CCAS, très seuls devant ces successions de canicules, de mobilisations, y compris les week-ends. Et j'en ai parlé avec la ministre des personnes âgées. Je lui ai dit, il faut qu'on change de paradigme. On peut plus se contenter d'avoir le registre de 2003 toujours abondé. Et c'est très bien. Mmh. Qu'est-ce qui a changé entre 2003 et 2026? En 2003, les gens mouraient dans les EHPAD. On a donc mis en œuvre toute une série de bonnes pratiques. Mais là, les personnes mouraient chez elles, à domicile, seul. Moi, j'ai eu 11 morts dans ma commune d'Alfortville. Ouais. Hein. Et il faut vraiment que l'on se dote d'une autre stratégie par rapport à ces crises que l'on va subir de plus en plus.
8: D'où cet appel à un fonds
1: tout à
8: privé
1: fait.
8: Pour aider les collectivités.
1: Alors, c'est pas un fonds privé, c'est le fonds de dotation de l'UNCAS, qui est une entité indépendante juridiquement et de manière associative de l'UNCAS. Hein, on n'a pas voulu mélanger les choses dans nos statuts, qui est présidé par Marie-Hélène Millet. Ce fonds va solliciter les entreprises au mécénat pour pouvoir avoir une trésorerie, un fonds, hein, comme ça, cela s'appelle, pour aider nos communes, nos CCAS, quand ils vont subir des inondations, des incendies, des tempêtes. Et là, on sera prêt, on sera là. C'est un état d'esprit très différent de ce que l'AMF a fait et a mis en place, où il sollicite les collectivités. Là, c'est le privé. C'est le privé qui répond présent à nos sollicitations.
8: Eh bien, appel bien entendu. Merci beaucoup, Luc Carnouvas, maire d'Alfortville, président de l'Union nationale des CCAS, d'avoir été avec nous dans le 13h de nos régions, notamment sur cet appel aux investissements privé. Un petit mot pour vous dire qu'un nouveau spectacle musical devrait voir le jour, et oui, autour de Dalida. Il sera joué au Dôme de Paris en octobre 2027. On l'écoute un tout petit peu ? Ah, on l'écoute pas, c'est pas grave. Ça promet d'être de qualité en tout cas, puisque aux manettes, il y a Thomas Joly. Figurez-vous, vous avez tous les détails sur ici.fr. Je vous dis à demain, même heure, même endroit. Merci beaucoup de nous avoir suivis.
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14: Salut tout le monde, j'espère que vous allez bien, soyez les bienvenus à l'écoute d'ici Paris Île-de-France. Il est 13h30, Sophie Nolvaux avec vous jusqu'à 17h et on commence par un point sur vos conditions de circulation avec 50 petits kilomètres de ralentissement, ça roule plutôt pas mal chez nous en ce moment. Attention en revanche au nord de la capitale, on a un accident qui vient de se produire sur l'A1 en direction de Paris, du Bourget vers la Courneuve, ce sont deux voitures qui sont impliquées. Attention aussi au nord, une fermeture sur la N184 intérieure de la sortie vers Saint-Ouen-l'Aumône-Centre au sud de Paris. Sud-Est, on a un accident aussi survenu entre, à hauteur de Valenton, c'est sur la N406 en direction de Paris. C'est une moto qui est impliquée et qui obstrue en ce moment la voie de gauche. Soyez extrêmement prudents et appelez-nous si vous voyez quelque chose sur la route. 01 42 30 10 10, on refait un point dans 15 minutes.
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14: Comment allez-vous aujourd'hui? Avez-vous passé un bon week-end? Je l'espère en tout cas. Peut-être à la fête des vendanges, à Montmartre, aux 20 km de Paris, en balade près de chez vous. J'espère que la reprise s'est bien passée ce matin. N'hésitez pas à nous le dire, tiens. Sur le WhatsApp de la radio, hein, vous connaissez notre numéro de téléphone 01 42 30 10 10. Et oui, c'est lundi. Les lundis, parfois, c'est un petit peu compliqué. Mais on est là, fidèle au poste, pour se changer les idées, avec notamment les Rita Mitsuko, issus de leur deuxième album de No Compre. Voici C'est comme ça.
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Catherine Ringer, Fred Chichin, Lerita Mitsouko sur ICI Paris Île-de-France avec C'est comme ça. Dans quelques minutes, vous avez rendez-vous avec votre rendez-vous mobilité avec Loïc Landreau. Et si vous avez une voiture, vous faites évidemment attention à ce qu'elle vous coûte, à ce qu'elle consomme. C'est bien normal. Et bien, Loïc, justement, aujourd'hui, va nous expliquer comment économiser 500 euros par an en changeant tout simplement notre façon de conduire. Ce sera après Johnny Hallyday en duo avec Carmel. Et après cette nouveauté de Florent Pagny qui revient chez nous, en concert les 6 et 7 janvier, ce sera à l'Accor Arena. Florent Pagny que l'on retrouve tout de suite avec le braquage des sentiments sur ICI Paris Île-de-France. Bel après-midi et bon lundi.

0: superbe duo en 86, Johnny Hallyday et Carmel. Et vous vous rendez bien compte de qui a écrit cette chanson? Elle sonne évidemment Jean-Jacques Goldman et Michael Jones. Jean-Jacques Goldman qui a fêté ses 75 ans hier. Et on lui a rendu honneur évidemment sur ICI Paris, Île-de-France. Vous étiez sans doute à l'écoute avec plein de chansons de Jean-Jacques Goldman toutes les heures sur votre radio préférée. Il est l'heure de retrouver Loïc Landreau. Bonjour Loïc.
1: Bonjour Sophie.
0: Aujourd'hui, vous allez nous expliquer comment économiser 500 euros par an en changeant tout simplement notre façon de conduire.
1: Exactement, et 500 euros de carburant en plus. Donc au vu de la situation, ça vaut peut-être le coup d'y penser.
0: Ah oui.
1: Parce que figurez-vous que si vous êtes des adeptes de la conduite dite sportive, nerveuse parfois peut-être, eh bien vous consommez d'ores et déjà 20 à 40% de plus qu'avec une conduite dite souple. Donc voici déjà quelques conseils pratiques de l'Agence pour le développement et la maîtrise de l'énergie. Accélérez progressivement. Anticiper les feux rouges et les ralentissements, éviter d'accélérer pour freiner 50 mètres plus loin, utiliser le frein moteur lorsque c'est pertinent et puis passer les rapports sans faire hurler le moteur. Rien que sur l'essence là, vous pouvez gagner jusqu'à 400 euros par an. Pareil d'ailleurs sur autoroute, 10 km/h de moins, c'est jusqu'à 5 litres d'économiser sur 500 km.
0: Pas mal du tout. Soyons cool quoi et partons à l'heure. Ça c'est le maître mot. Il faut également vérifier la pression de ces pneus, Loïc.
1: Oui, parce que normalement, la bonne pression, c'est entre 2 bars et 2 bars et demi. Et l'ADEME nous précise que moins 0,3 bar, c'est plus 1,2% de consommation. Et moins 0,5 bar, c'est plus 2,4% de consommation. Donc là encore, il faut surveiller régulièrement. Un autre point, c'est la climatisation. Selon une étude du ministère de l'Intérieur, elle peut provoquer jusqu'à 10% de gaspillage de carburant sur route et 25% en ville. Donc, si vous avez chaud, eh ben vous ouvrez les fenêtres et vous allez gagner plusieurs dizaines d'euros.
0: Okay.
1: Puis, il faut faire attention à votre filtre à air. Ça, c'est aussi très important. Insistez là-dessus au garage pendant l'entretien, parce qu'un filtre encrassé, c'est 3% de surconsommation.
0: Oui, et il y a un aspect un petit peu moins connu, Loïc, c'est le démarrage à froid.
1: Oui, le fameux piège des petits trajets, effectivement. Un moteur froid, c'est 45% de consommation de carburant en plus sur le premier kilomètre, 25% sur le deuxième kilomètre. Ça veut dire tout bêtement que les trajets courts sont très pénalisants. Donc si vous allez chercher le pain à 1,5 km de chez vous en voiture,
0: eh ben non,
1: vous y allez à pied en fait, tout simplement.
0: Okay.
1: Pour conclure, les comptes sont clairs en faisant attention à tous les points que je viens de vous détailler. Ou ne serait-ce qu'à certains d'entre eux, vous pouvez bel et bien gagner jusqu'à 500 euros par an sur vos pleins. Donc, c'est maintenant à vous de rouler. Tranquille.
0: Tranquille, méga cool. Merci beaucoup Loïc Landreau. J'ai bien noté tous vos conseils que je vais essayer d'appliquer. Et nos auditeurs et nos auditrices aussi, bien évidemment. Tiens, si vous roulez en scooter, en moto, et que vous le faites malheureusement voler, ça arrive, eh bien Loïc, demain, vous donnera des conseils pour tout ça. Ce sera dans Ici, ça roule, aux alentours de 13h40. Et pour l'heure, nous, on fait un point sur vos conditions de circulation à 13h passées de 47 minutes, avec toujours ces deux accidents. Le premier, c'est au nord de la capitale. C'est sur l'A1 en direction de Paris, entre Le Bourget et la Courneuve. Soyez prudents, ce sont deux voitures impliquées. Au sud de Paris, c'est un accident de moto survenu sur la N406 en direction de la capitale. C'est à hauteur de Valenton et vous circulez uniquement via la voie de droite. N'hésitez pas à nous appeler si vous voyez quelque chose sur la route. Accident, incident, ralentissement. On prend vos coups de fil au 01 42 30 10 10 et vos messages WhatsApp aussi.
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0: Allez, on va se donner un petit coup de chaud là, avec Hot Stuff, c'est Donna Summer qui nous arrive. Ça date de 1979 et c'est pas mal du tout. Il est 13h48, merci d'être là, passez un très très bon lundi. À l'écoute de votre radio préférée, je vous le rappelle, c'est ici Paris-Île-de-France.

0: BO du film de Full Monty. Vous vous en rappelez, un des chômeurs devenus Chippendale. C'était en 97, un film qui a marqué forcément l'histoire du cinéma. On écoutait Donna Summer avec Hot Stuff. Dans la suite, pour nous emmener aux infos de 14h, il y aura Marc Lavoine avec les Tournesols. Il y aura aussi Yann Muller avec un remix des Oies Sauvages. Merci d'être là, vous écoutez ici Paris-Île-de-France.
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0: Marc Lavoine avec cette magnifique chanson Les Tournesols. Marc Lavoine qui sera en concert chez nous au Théâtre de l'Atelier. Ce sera en juin prochain. Vous avez peut-être déjà vos tickets pour aller l'applaudir.
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0: Nous sommes le 12 octobre, excellent lundi à l'écoute d'ici Paris Île-de-France. Déjà 14h, c'est l'heure de s'informer avec Marine Logénie.
2: L'effroi au collège Joseph Lacanal d'Aubagne après des tirs visant le principal et une enseignante blessée aux jambes. Leur pronostic vital n'est pas engagé. Le suspect est un collégien de 14 ans. Il a été interpellé. Les ministres de l'Intérieur et de l'Éducation nationale se rendent sur place. Plusieurs centaines de supermarchés visés par une cyberattaque. Cela concerne les enseignes de la coopérative U, Leclerc et Intermarché. Ce sont des installations frigorifiques qui sont touchées. Le hacker a forcé la mise en route du système de dégivrage. La température des frigos est passée de moins 20 à plus 50. Les salariés ont eu pour ordre de jeter les produits qui sont totalement perdus. Le prix de référence du gaz va augmenter de 6,6% au 1er novembre. Ce prix repère sert aux fournisseurs à fixer leurs tarifs et concerne donc une majorité de Français. Les deux tableaux de Renoir retrouvés après le cambriolage du musée à Cannes-sur-Mer début septembre ont été légèrement endommagés. Précision du procureur de Marseille. Le magistrat parle d'une déchirure sur l'une des deux œuvres. L'autre tableau a été abîmé au niveau du cadre. Actuellement, 4 suspects sont mis en examen. Les 2 suspects du cambriolage en détention provisoire, les 2 autres sous contrôle judiciaire. À la veille d'une nouvelle journée de mobilisation nationale des lycéens, des blocages persistent aujourd'hui dans plusieurs établissements. Une mobilisation qui doit se faire dans le calme et dans l'ordre, a déclaré le chef de l'État. Emmanuel Macron était en visite au salon de l'automobile Porte de Versailles à Paris.
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2: 14h et bientôt 2 minutes, vous écoutez ICI Paris Île-de-France. Et c'est un ciel plutôt lumineux aujourd'hui, Sophie.
0: Oui, alors que Météo France nous annonçait pas mal de nuages et un ciel voilé. Mais force est de constater que franchement, les rayons du soleil percent quand même et ça fait un bien fou. Les températures, elles sont agréables. Aujourd'hui, comptez entre 18 et 20 degrés. Cette nuit, un ciel couvert annoncé, quelques gouttes possibles aussi à l'ouest de la région. En deuxième partie de nuit, côté minima, on sera à 15 degrés et on sera au-dessus des normales saisonnières. Demain, de la grisaille au programme. Et un petit peu de pluie possible sur Paris. L'après-midi, on aura jusqu'à 22 degrés. Pour le moment, il fait 18 degrés à Nangis, 19 degrés à Fontainebleau, 20 degrés à Provins et 19 degrés à Paris, Marine.
2: Et sur les routes, Sophie, qu'est-ce que ça donne?
0: Alors, ça donne 50 km de ralentissement. Franchement, ça roule plutôt pas mal à 14h passé de 2 minutes. On a 2 accidents, un petit peu comme tout à l'heure d'ailleurs. C'était au nord de la capitale. Un accident survenu sur l'A1 en direction de Paris, entre le Bourget et la Courneuve. 2 voitures sont impliquées. Levez le pied si vous passez par là. Au sud, il y a toujours cet accident de moto à hauteur de Valenton. C'est sur la N406 en direction de Paris. Sur 2 voies, la voie de gauche est fermée à la circulation. Un petit peu plus bas ou un petit peu plus à l'ouest d'ailleurs, à hauteur de Vélizy-Villacoublay. Attention, voiture en panne sur la 86 intérieure. Sur la 86 intérieure aussi, il y a une voiture en panne à hauteur de Fresnes et à l'ouest. Attention à cette moto en panne sur la 14 en direction de la province. C'est dans le tunnel de la Défense. Appelez nous, si vous voyez quelque chose sur la route, on est là pour ça, 01 42 30 10 10.
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0: Vos chansons préférées, c'est toute la journée, vous le savez, sur ICI Paris Île-de-France. On est ravis d'être là avec vous chaque jour, au plus proche de vous d'ailleurs. Et on va se dérouiller les jambes si besoin. Voici la bande originale du film éponyme, Footloose. C'est Kenny Loggins qui nous arrive. Vous vous rappelez de ce film Footloose avec Kevin Bacon? Ça vous rappelle de jolis souvenirs, à nous aussi. Merci en tout cas de nous écouter.
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0: Shame My Heart sur Ici Paris Île-de-France, le grand Joe Cocker à l'instant. Allez, on fait un point sur vos conditions de circulation. 45 petits kilomètres de ralentissement sur nos routes. En revanche, trois accidents à vous signaler, deux au nord de la capitale. Le premier, je vous en parlais déjà tout à l'heure, c'est entre Le Bourget et la Courneuve. Deux voitures impliquées sur la 1 en direction de Paris. L'autre, il vient de se produire il y a quelques minutes. C'est sur la Francilienne intérieure à hauteur de Mitry-Mory. Deux voitures sont également impliquées. Levez le pied si vous passez par là. Au sud de Paris, c'est un accident de moto survenu sur la N406 en direction de la capitale. C'est à hauteur de Valenton. La voie de gauche est fermée pour le moment à la circulation. Et attention, un petit peu plus bas, c'est une voiture qui est en panne sur l'A6 en direction de Paris, de Grigny vers Viry-Châtillon. Vous pouvez nous appeler à tout moment pour nous communiquer vos infos trafic 01 42 30 10 10. C'est Sadika qui vous attend en standard.
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0: Et dans la suite, on va chanter avec vos trois chansons françaises. À la suite.
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0: Vanessa Paradis vous donne rendez-vous. C'est le titre de son tout nouveau single, issu de son nouvel album, Le Retour des Beaux Jours. On va l'écouter avec beaucoup de bonheur. Il y aura aussi Françoise Hardy et Pascal Obispo avec Plus que tout au monde sur Ici Paris-Île-de-France.
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0: C'est une beauté, un véritable petit bijou, cette chanson de Françoise Hardy. Nous étions en 1973 avec un message personnel sur ici par Île-de-France. Il est l'heure de faire un point sur vos conditions de circulation à 14h passées de 29 minutes. On a 4 accidents à vous signaler au nord-est de la capitale, notamment un accident de poids lourd survenu à Épier de la Francilienne intérieure vers la 1 en direction de Paris. Et Patrick nous a appelé pour nous dire qu'il était dans un bouchon sur la Nationale 2 en direction au niveau de Roissy, ensuite qu'il a constaté l'accident, à savoir une voiture contre un camion, c'est sur la voie de gauche à environ 2 km de la sortie Saint-Marc et c'est en direction de Soissons. Soyez extrêmement prudents si vous passez par là et merci beaucoup à Patrick pour cette info au 01 42 30 10 10. Attention aussi à ces deux accidents un petit peu plus bas, un accident sur la 1 en direction de Paris entre le Bourget et la Courneuve et aussi cet accident sur la Francilienne intérieure à hauteur de Mitry-Mory. Ce sont deux voitures qui sont impliquées et on fait un point aussi sur les fermetures nocturnes avec vous, Thomas Etchebarry.
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2: Toujours là pour faire le point sur vos conditions de circulation, de jour comme de nuit, voir un peu comment ça se passe du côté des fermetures. Il y en a encore pas mal pour cette nuit de lundi à mardi, avec pour commencer la 1 fermée dans les deux sens de circulation entre Roissy et la Porte de la Chapelle. La 13 également fermée cette nuit entre Orgeval et Rocancourt, mais également entre la Porte d'Auteuil et Rocancourt. Et puis attention également sur la 4, la 4 fermée pour cette nuit en direction de Paris, entre Saint-Maurice et la Porte de Bercy. Elle sera fermée d'ailleurs dans l'autre sens, en sortie de Paris, de la Porte de Bercy jusqu'à Saint-Maurice. Côté transport en commun, si vous aviez l'intention de prendre la ligne A du RER, elle est coupée cette ligne à partir de 21h50 ce soir, entre Maison Lafitte et Cergy-le-Haut, suite à des travaux de modernisation. Il y a des bus de remplacement qui sont mis à disposition. Enfin, si vous pensiez prendre plutôt la ligne B du RER, elle aussi, elle est coupée ce soir à partir de 22h45 entre Châtelet et l'aéroport Charles de Gaulle. Il y a des bus de remplacement sur place pour pallier cette difficulté.
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0: Allez, profitez du soleil, hein, tant qu'il est là, on a encore pas mal de chance pour aller se balader cet après-midi et profiter de cette belle météo sur ici Paris Île-de-France. On vous accompagne en musique avec Gianna Nannini dans un instant. Il y aura aussi Rockwell, France Gall et on redémarre avec ce groupe légendaire des années 80. 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Voici A.A. avec Take On Me sur ici Paris Île-de-France.

0: Ça ne vous a évidemment pas échappé que Gianna Nannini est italienne. Évidemment, elle nous chantait I Maschi. Il y a pas mal de soleil et de Dolce Vita dans ce titre de 1987. Nous, on va regarder si ça se passe bien sur la route en ce moment. 57 km de ralentissement, 4 accidents au nord de la capitale. Je vous les rappelle, un accident de poids lourd à hauteur des pieds. C'est sur la francilienne intérieure vers la 1 en direction de Paris. Patrick nous signalait tout à l'heure un accident entre un camion et une voiture à environ 2 km de la sortie Saint-Marc en direction de Soissons. Soyez prudents sur la N2 si vous circulez en ce moment. Il y a aussi cet accident sur l'A1 en direction de Paris, du Bourget vers la Courneuve et sur la francilienne intérieure, toujours à hauteur de Mitry-Mory. Soyez prudents si vous passez dans le secteur et appelez-nous si vous voyez quelque chose. Des infos trafic à partager avec nous quand vous le souhaitez au 01 42 30 10 10.
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0: Dans la suite, nous, on va se faire plaisir pour nous emmener aux infos de 15h avec Robbie Williams, avec Estelle, la révélation belge du moment, c'est une nouveauté. Il y aura aussi Eddie Mitchell. Merci d'être là et bon lundi.
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0: Les fans de Robbie Williams, on l'adore cette chanson issue de son premier album. On écoutait Angels sur ICI Paris Île-de-France.
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0: Et on profite du lundi à l'écoute ICI Paris Île-de-France. C'est déjà l'heure des infos à 15h avec Marine Eugénie.
2: L'élève de 14 ans suspecté d'avoir blessé par arme à feu le principal du collège Lacanal à Aubagne est entré dans l'établissement avec un fusil de chasse dissimulé dans un étui à guitare. Le principal et une professeure donc présents dans le couloir ont été touchés aux jambes, transportés à l'hôpital sans pronostic vital engagé. Les élèves ont pour la plupart rejoint leur famille. Les ministres de l'Intérieur et de l'Éducation nationale sont attendus sur place. Des centaines de supermarchés, Intermarché, Leclerc et Coopérative U obligés de jeter des produits frais après une cyberattaque visant les réfrigérateurs et congélateurs passant de moins 20 à 50 degrés. Le Premier ministre Sébastien Lecornu indique qu'il suit le dossier personnellement à l'échelle nationale. La facture pourrait atteindre plusieurs millions d'euros. Vers une hausse des factures d'énergie, le prix de référence du gaz va augmenter de 6,6% au 1er novembre. Pour une majorité de ménages français, ce prix permet aux fournisseurs de fixer le montant de leurs offres. Le pape Léon XIV sera hospitalisé demain, en fin de matinée, pour son opération d'un nodule au poumon. Ce sera à l'hôpital Gemelli de Rome. Le souverain pontife de 71 ans a indiqué que ce nodule a été détecté à un stade très précoce. Et puis bientôt, un nouveau spectacle musical devrait voir le jour autour de Dalida. Il est attendu pour octobre 2027. Et le spectacle promet d'être de qualité, car aux manettes, il y a Thomas Joly, metteur en scène de Starmania, de la magnifique cérémonie d'ouverture des JO de Paris 2024, on s'en souvient.
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2: 15h et bientôt 2 minutes, vous écoutez ICI Paris, Île-de-France, pas de paillettes, pas de Dalida non, dans le ciel, bah ciel francilien.
0: Malheureusement, un peu tristoun. C'est un petit peu tristoun avec un ciel voilé, on avait davantage de soleil tout à l'heure. Là, ça se voile encore un petit peu plus cet après-midi en Île-de-France. Les températures, elles sont agréables. On a entre 18 et 20 degrés là cet après-midi. Cette nuit, ce sera un petit peu couvert, quelques gouttes possibles à l'ouest en deuxième partie de nuit. On aura 15 degrés quand même et on est au-dessus des normales saisonnières. Demain, de la grisaille encore au programme. Et de la pluie possible sur Paris. Surtout l'après-midi, on aura jusqu'à 22 degrés. Mercredi et jeudi, ça devrait être pas trop mal. Les températures cet après-midi, je le disais, 18 degrés à Mantes-la-Jolie. Il fait 19 degrés à Pontoise, 20 degrés à Nemours et 19 degrés à Paris.
2: Et sur les routes, Sophie, peu de bouchons, mais pas mal d'accidents.
0: Oui, effectivement, au nord-est de la capitale, j'en parle déjà depuis tout à l'heure, c'est un accident survenu à Épier, de la Francilienne intérieure vers l'A1 en direction de Paris. Il y a aussi Patrick qui nous a appelé pour nous parler de cet accident survenu sur la N2 au niveau de Roissy, un petit peu avant la sortie Saint-Marc en direction de Soissons. Il y a aussi cet accident sur l'A1 en direction de Paris, du Bourget vers la Courneuve. Et cet accident sur la Francilienne intérieure, toujours à hauteur de Mitry-Maurice. Soyez prudents en ce moment. C'est vrai que 53 km de bouchons, c'est pas trop mal en ce moment, 15 heures passées de 2 minutes. Mais soyez prudents, surtout au nord de la capitale. Et appelez-nous si vous avez d'autres infos à partager. 01 42 30 10-10, à tout à l'heure Marine Legénie.
2: À tout à l'heure.
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0: Et nous, on poursuit en musique avec tout à l'heure Francis Cabrel, juste après Al Corley. Il y aura le groupe Toto et on redémarre avec Céline Dion qui est encore 5 jours chez nous en concert à la Plénitude Arena. Ce sera jusqu'à samedi. Elle foulera encore la scène ces 14, 16 et 17 octobre avant son retour chez nous au mois de mai. Et là, je vous propose de revenir en 1988 lors de sa victoire à l'Eurovision avec cette chanson. Voici Ne partez pas sans moi sur ICI Paris Île-de-France.
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0: Elle est apparemment dédiée à son épouse Mariette, petite Marie, sortie en 1977. Et elle fait sans doute partie du top 5 des plus belles chansons de Francis Cabrel. On fait un petit point sur vos conditions de circulation. 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Comment ça se passe sur nos routes? On le sait, on a très peu de kilomètres de bouchons en ce moment. En revanche, des accidents concentrés surtout sur le nord de la capitale. Toujours cet accident de poids lourd à Épier, de la Francilienne intérieure vers la 1 en direction de Paris. Il y a toujours aussi cet accident sur la Nationale 2, à savoir une voiture et un camion impliqués sur la voie de gauche à environ 2 km de la sortie Saint-Marc en direction de Soissons. C'est Patrick, tout à l'heure, qui nous a passé un petit coup de fil pour nous confirmer cet accident. Il y a aussi un accident sur la 1 en direction de Paris, du Bourget vers la Courneuve, et un accident sur la Francilienne intérieure à hauteur de Mitry-Mory. Ce sont deux voitures qui sont impliquées. Faites comme Patrick, n'hésitez pas, vous nous appelez si vous voyez autre chose sur la route, un ralentissement, un accident, quoi que ce soit, vous nous appelez à toute heure, à tout moment, au 01 42 30 10 10. Bonne route.
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0: On fait la route ensemble et on chante ensemble aussi sur votre radio. Ici Paris-Île-de-France avec ceci.
2: Oui, oui, mais c'est sa raison d'être.
0: C'est le collectif Ensemble qui nous arrive dans quelques minutes. Il y aura aussi M. Pokora et Jackie Quartz. Ce sont vos trois chansons françaises à la suite qui arrivent sur Ici Paris-Île-de-France.
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4: Les seuls êtres à qui François, le gentil, le naïf François, sache parler, ce sont ses abeilles. 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

0: 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Tout le miel de la vie de Christian Signol, un grand roman Albin Michel.
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0: Ensemble contre le sida, c'est le nom de ce collectif avec sa raison d'être sur ICI Paris, Île-de-France. 15h33, on regarde un petit peu comment ça se passe sur la route, c'est déjà un petit peu mieux, mais on garde un accident sur le périph', c'est au nord de la capitale, le périph' intérieur. Attention entre la porte de Saint-Ouen et la porte de Clignancourt. Et attention aussi à cet accident toujours à épier, c'est un accident de poids lourd de la francilienne intérieure vers l'A1 en direction de la capitale. Soyez prudent et appelez-nous si vous voyez quelque chose. 01 42 30 10 10.
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2: Toujours là pour faire le point sur vos conditions de circulation, de jour comme de nuit, voir un peu comment ça se passe du côté des fermetures. Il y en a encore pas mal pour cette nuit de lundi à mardi, avec pour commencer la 1 fermée dans les deux sens de circulation entre Roissy et la porte de la Chapelle. La 13 également fermée cette nuit entre Orgeval et Rocancourt, mais également entre la porte d'Auteuil et Rocancourt. Et puis attention également sur la 4. La 4 fermée pour cette nuit en direction de Paris entre Saint-Maurice et la porte de Bercy. Elle sera fermée d'ailleurs dans l'autre sens, en sortie de Paris, de la porte de Bercy jusqu'à Saint-Maurice. Côté transport en commun, si vous aviez l'intention de prendre la ligne A du RER, elle est coupée cette ligne à partir de 21h50 ce soir, entre Maison Lafitte et Cergy-le-Haut, suite à des travaux de modernisation. Il y a des bus de remplacement qui sont mis à disposition. Enfin, si vous pensiez prendre plutôt la ligne B du RER, elle aussi, elle est coupée ce soir à partir de 22h45 entre Châtelet et l'aéroport Charles de Gaulle. Il y a des bus de remplacement sur place pour pallier cette difficulté.
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0: Merci beaucoup Thomas Etcheberry. Tendez bien l'oreille, hein, parce que juste derrière Alphaville, vous allez découvrir le tout nouveau Charlotte Cardin. Charlotte Cardin qui sera l'invitée de Décibel, ce sera mercredi. On l'écoutera avec Memories, mais là c'est Forever Young sur ICI.

0: Son groupe Big Devotion à l'instant sur ici Paris de France avec Spacer. Il est l'heure de faire un point sur vos conditions de circulation. 83 km de ralentissement, ça se charge un tout petit peu, mais le problème, ce sont plusieurs accidents, notamment au nord de la capitale. Attention sur le périph' intérieur entre la porte de Saint-Ouen et la porte de Clignancourt. Plus au nord, est de la capitale, on a toujours cet accident à hauteur des pieds de la francilienne intérieure vers la 1 en direction de Paris. Un petit peu plus à droite, à l'est, c'est un accident sur la Nationale 2 en direction de la province de Compans vers Saint-Mars. Attention au sud de Paris, un accident survenu sur la francilienne intérieure de Bondoufle vers Fleury-Mérogis. Et puis au sud-ouest de la capitale, attention entre Pont-Colbert et Versailles. C'est une voiture qui est impliquée sur la N12 en direction de la province. Soyez extrêmement prudents et appelez-nous si vous avez d'autres infos. 01 42 30 10 10.
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0: Bientôt les infos de 16h de Marine Le Génie pour nous y emmener. La musique, bien évidemment, vos chansons préférées avec Alain Bachung, le nouveau Teddy Swims et Étienne Dao sur Ici Paris Île-de-France.
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0: On en parle.
3: Faire évoluer les lois pour mieux protéger les animaux, c'est possible. On en parle dans un instant avec Réa Hutin, présidente de la Fondation 30 millions d'amis.
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0: Excellent souvenir, Osez Joséphine. Un souvenir de l'année 92, c'était Alain Bachung, bien évidemment sur votre radio préférée, ici Paris, Île-de-France.
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0: Nous sommes le 12 octobre, excellent lundi, à notre écoute. Allez, courage si vous travaillez, les 16h, on s'informe avec Marine Legénie.
2: Le mobile reste toujours inconnu. À Aubagne, le collégien de 14 ans qui a blessé par balle le principal et une professeure de son collège a tiré à 4 reprises. Il est entré avec un fusil de chasse dissimulé dans un étui de guitare. Les ministres de l'Intérieur et de l'Éducation viennent d'arriver sur place. Plusieurs centaines de supermarchés visés par une cyberattaque. Des enseignes Leclerc, Intermarché, Carrefour, Monoprix et de la coopérative U. Le hacker a forcé la mise en route du système de dégivrage dans les congélateurs. La température est passée de moins 20 à 50 degrés. Les salariés ont eu pour ordre de jeter les produits qui sont totalement perdus. Le prix de référence du gaz va augmenter de 6,6% au 1er novembre. Ce prix repère sert aux fournisseurs à fixer leurs tarifs et concerne donc une majorité de Français. À la veille d'une nouvelle mobilisation nationale des lycéens, l'acte 5, des blocages persistent dans plusieurs établissements. Une mobilisation qui doit se faire dans le calme et dans l'ordre, a déclaré Emmanuel Macron en marge d'une visite au salon d'automobile portugais de Versailles à Paris. Au moins 8 personnels de l'éducation nationale ont été blessés ce matin, notamment dans les académies de Créteil, Bordeaux et Lyon. Et puis les 220 salariés de Duralex vont devoir encore patienter. Le tribunal de commerce d'Orléans, après avoir longuement examiné les deux offres de reprise, aujourd'hui a mis en délibéré à mercredi 14h sa décision. L'emblématique verrerie française est connue dans le monde entier pour sa vaisselle réputée incassable.
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2: 16h et bientôt 2 minutes, vous écoutez ici Paris, Île-de-France et le temps est plutôt mitigé, Sophie, aujourd'hui.
0: Ouais, c'est un ciel voilé avec tout de même un petit peu de soleil dont on profite, des températures douces aussi, 18 à 21 degrés cette nuit. Un ciel couvert est annoncé, quelques gouttes possibles à l'ouest côté minima. On aura 15 degrés, ce qui est au-dessus des normales saisonnières. Demain, de la grisaille et de la pluie possible sur Paris, surtout l'après-midi. On aura jusqu'à 22 degrés mercredi et jeudi, ça devrait être pas mal du tout. Les températures cet après-midi, c'est 18 degrés à Oudan, 19 degrés à Sceaux, 20 degrés à Meaux, 21 degrés à Melun et 20 degrés dans les rues de la capitale, Marine.
2: Sur les routes, Sophie, 95 km de bouchons, ouais, ça se charge.
0: Oui, ça se charge et surtout, on a quelques accidents, notamment au nord-est de la capitale, de Compans vers Saint-Marc. On a toujours cet accident sur la Nationale 2 en direction de la province. Ce sont deux voitures qui sont impliquées. Au sud de Paris, un accident sur la francilienne intérieure entre Bondoufle et Fleury-Mérogis. Prudence à vous aussi si vous circulez en ce moment, toujours au sud sur la N385 extérieure, de Vélizy-Villacoublay vers la Boursidière. C'est un poids lourd et deux voitures qui sont impliquées avec la voie de droite fermée à la circulation. Et à hauteur de Versailles, entre Pont-Colbert et Versailles, on a aussi un accident sur la N12 en direction de la province. N'hésitez pas à nous appeler pour nous prévenir du moindre incident, ralentissement, accident devant vous. 01 42 30 10 10. On vous informe toutes les 15 minutes. Marine Legénie, on vous dit à tout à l'heure.
2: À 17h, à tout à l'heure.
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0: Allez, c'est peut-être le retour à la maison. J'espère que tout va bien de votre côté. Voici Blondie pour redémarrer cette nouvelle heure avec un grand classique, Call Me. Merci d'être là, vous écoutez ici Paris Île-de-France.

0: Jolie voix de Debbie Harry, c'est le groupe Blondie qu'on écoutait à l'instant sur ICI Paris Île-de-France avec Call Me. Le salon SME, ça signifie solution pour mon entreprise. Eh bien, c'est dès demain, mardi 13 et mercredi 14 octobre au Palais des Congrès de Paris, Porte Maillot. C'est l'occasion de découvrir comment créer son entreprise, trouver des financements et développer son activité, même lorsque l'on part de zéro. Vous allez voir, c'est hyper intéressant et c'est l'événement d'ICI à retrouver dans 3 minutes en compagnie de Clarisse Deleuze. Ce sera juste après cette nouveauté signée Joseph Kamel et Vita. Voici Jamais.
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1: C'est un nouveau duo que vous venez de découvrir sur Ici par Île-de-France. Joseph Kamel et Vita avec Jamais. Et il est l'heure de retrouver Clarisse Delezeff pour l'événement d'ici. Alors Clarisse, aujourd'hui, on va peut-être donner envie à nos auditrices, nos auditeurs, de devenir leur propre patron.
2: Oui, et ça c'est grâce au salon SME qui s'installe au Palais des Congrès de Paris, Porte Maillot, à partir de demain et mercredi. Pour en parler, j'ai le plaisir de recevoir Alain Vosetti, vous êtes le cofondateur de ce salon, bonjour.
3: Bonjour Clarisse.
2: Déjà, merci d'être avec nous aujourd'hui. Moi j'ai envie de revenir sur le salon SME, qu'est-ce que c'est ?
3: Alors le salon SME, c'est le rendez-vous des créateurs d'entreprises et des indépendants.
2: Ouais.
3: Et pendant deux jours, ils vont trouver au salon toutes les solutions pour créer leur entreprise, la gérer et la développer.
2: Et concrètement, du coup, comment ça se passe sur place ? Comment on vit au mieux ce salon?
3: Alors, pour vivre au mieux ce salon, c'est d'abord la veille au minimum. Donc aujourd'hui, allez sur le site web du salon www.salonsme.com pour préparer sa visite, choisir quelle conférence, atelier, quel exposant et quel expert on veut rencontrer. Et ensuite, lorsqu'on arrive au salon, il y a deux stands boussole, deux structures. C'est la BPI et la Fédération Nationale des Auto-Entrepreneurs, FNAE, qui, je rappelle, 66% des créateurs d'entreprises sont des auto-entrepreneurs. Ces deux stands-là vont permettre de vous aiguiller dans vos besoins et dans le salon.
2: Et alors, si on est vraiment au début de notre projet, qu'on n'a pas forcément encore d'idée, est-ce qu'on peut venir au salon ? Est-ce qu'on va pouvoir être orienté au mieux ou faut vraiment déjà venir avec un projet tout fait ?
3: Il y a vraiment les deux types de profils. Okay. Si vous n'avez pas encore d'idée, il y a même des réseaux de franchise qui sont là pour donner des idées à ceux qui disent « Tiens, je veux bien me lancer, mais je suis un petit peu frileux tout seul.
2: Oui. »
3: Là, il y a des produits, des sociétés qui fonctionnent déjà. Et puis après, il y a des experts, des réseaux d'accompagnement qui vont, avec lesquels on va pouvoir dialoguer et affiner son projet.
2: Ça, c'est génial, en tout cas. Et alors, moi, j'ai envie de savoir pourquoi le salon SME, il est hyper important dans le paysage francilien, parce qu'il y a beaucoup d'auto-entrepreneurs ici aussi.
3: Bien sûr, les deux tiers des créateurs d'entreprises sont des auto-entrepreneurs.
2: Oui.
3: Et dans le paysage francilien, il est important, parce que c'est vraiment un événement qui est à portée nationale, mais essentiellement francilien, et qui est dédié aux indépendants. Vous avez des événements qui vont depuis des étudiants jusqu'aux start-up.
2: Oui.
3: Là, on est vraiment centré sur les indépendants. Donc, les experts que vous rencontrez ont des réponses dédiées aux indépendants.
2: Et alors, en une phrase, pourquoi il faut absolument venir au salon SME ?
3: Le thème du salon cette année, c'est croire en soi.
2: Ah.
3: Et vu ce qui se passe aujourd'hui en France et la chape d'anxiété que nous avons sur les épaules, il est important de croire en soi. Il y a de nombreux intervenants qui vont vous donner la pêche. Donc, c'est un souffle, c'est un soleil dans un quotidien qui est un petit peu morose.
2: En tout cas, ça donne très envie. Merci beaucoup Alain Vosetti d'avoir été avec nous aujourd'hui. Je le rappelle que le salon SME, c'est à partir de demain et mercredi, de 9h à 18h, à vivre au Palais des Congrès de Paris, Porte Maillot, dans le 17e arrondissement. L'entrée, elle est gratuite, mais il faut quand même penser à s'inscrire sur le site
3: www.salonsme.com.
2: C'est parfait. Merci beaucoup.
1: Ben voilà, salonsme.com. Le programme est très sympa, vous allez voir. Et il y a des invités très très inspirants qui sont programmés. Merci beaucoup Clarisse et à demain pour un nouvel événement d'ici. On enchaîne avec les Rolling Stones et un grand classique dans le répertoire du groupe de Mick Jagger. Voici Angie.

0: Chanson mythique du groupe britannique des Rolling Stones. On écoutait Angie sur votre radio, ici Paris, Île-de-France. Ici l'infotrafic en temps réel à 16h passé de 17 minutes. Bonne nouvelle sur le périph' au nord de la capitale, s'est dégagé sur le périph' intérieur de la porte de Saint-Ouen vers la porte de Clignancourt. En revanche, toujours cet accident au nord-est de la capitale, à épier de la francilienne intérieure vers l'A1 en direction de Paris. Et toujours trois accidents au sud de Paris, de Bondoufle vers Fleury-Mérogis, c'est sur la francilienne intérieure, sur la N385-1 extérieure également, de Vélizy-Villacoublay vers la Boursidière, et aussi un accident sur la N12 en direction de la province, du pont Colbert vers Versailles. Appelez-nous si vous avez d'autres infos trafic à partager. Pour le moment, on n'a pas encore atteint les 100 km de ralentissement. De ce côté-là, tout a l'air de bien se passer. Notre numéro, je vous le rappelle, 01 42 30 10 10.
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0: Dans plus ou moins 7 minutes, on va retrouver Arnaud de Samer et Haroun qui évoqueront le progrès pour nous. Ce sera dans l'humour en tube. Mais avant, on écoutera Mylène Farmer. A tout de suite.
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3: Peu importe.
0: On en parle.
4: La Fondation 30 millions d'amis agit pour tous les animaux. C'est même le premier partenaire des refuges et associations en France. On en parle avec Réa Hutin, sa présidente. Bonjour Réa.
5: Bonjour.
4: Réa, comment la Fondation protège-t-elle les animaux?
5: D'abord grâce à notre armée du cœur. Nos centaines de bénévoles enquêtent dès qu'une maltraitance animale nous est signalée. Nous intervenons. Nous menons aussi un vaste programme de stérilisation et d'identification des chats errants.
4: D'accord.
5: Et au-delà des chiens et des chats, nous agissons chaque jour pour la préservation de la faune sauvage.
4: Et je crois que vous agissez également au niveau législatif.
5: Oui, pour lutter contre toutes les maltraitances animales, nous devons faire évoluer le droit. En 2015, nous avons ainsi obtenu que le Code civil reconnaisse l'animal comme un être vivant et sensible. Il faut désormais aller plus loin pour que les droits fondamentaux des animaux soient pleinement reconnus et inscrits dans la loi.
4: Très bien, et comment s'engager à vos côtés?
5: En rejoignant la plus grande communauté des amis des animaux sur 30millionsdamis.fr.
4: Merci beaucoup Réa.
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0: On écoutait Mylène Farmer avec un souvenir de l'année 91, Désenchantée, une chanson qu'on connaît par cœur, bien évidemment. Mylène Farmer qui sort son nouvel album intitulé Égrégore. Ce sera à la fin du mois. On a évidemment hâte de vous présenter tout ça. Allez, dans la suite, nous, on va bien rigoler parce qu'en un siècle, eh bien, l'humanité a fait des progrès hallucinants. C'est vrai, on le sait. Médecine, transport et communication. Quoique, dans l'humour en tube, Fred Ballard a remarqué que certains outils de communication, justement, n'étaient pas encore totalement abouti, notamment dans les transports.
1: Si votre téléphone ne capte pas, ça ne capte pas dans le train, non plus, hein. Arrêtez de dire, c'est du Wi-Fi, t'as vu, il y a le Wi-Fi, non ! Mais les gens sont là, mais il y a le Wi-Fi maintenant !
2: Oui, non, clairement, hein, à part Jean Castex, personne ne compte sur le Wi-Fi de la SNCF pour garder un contact avec le monde extérieur. En tout cas, Arnaud Tamer a testé pour nous et son retour d'expérience n'est pas hyper, hyper positif.
3: Ce n'est pas du Wi-Fi dans les trains, hein. Le Wi-Fi, c'est un câble relié à un point A, un débit puissant et stable, à un point B, voilà, avec une connexion permanente. Hein. Dans les trains, ce n'est pas du Wi-Fi, hein. Il n'y a pas de câble, hein, au cul des trains, hein. C'est pas vrai. Hein. Donc arrêtez de dire il y a du Wi-Fi dans les trains, c'est pas vrai.
2: Voilà, bah c'est tout le problème du progrès. Hein. C'est un mot qui ne supporte pas la médiocrité. Soit il y a un net progrès, soit il faut le passer sous silence. Le petit progrès, c'est même pas la peine d'y penser. C'est un peu comme certaines nouvelles professions dont l'utilité en entreprise n'est pas hyper évidente.
4: Il y a les happiness managers. C'est les gens qui gèrent le bonheur, tout ce qui est bonheur. Tu fais quoi dans la vie? Je gère le bonheur, ok. T'es dealer? Non, je suis happiness manager. C'est les gens qui viennent te voir quand t'es en train de bosser, ils viennent te voir, ils disent « T'es heureux, là ?» Non, ok. Tu veux un dragibus?
2: C'est vrai que les bons becs trônent désormais dans les bureaux de nos managers. Est-ce un réel progrès pour la gestion des ressources humaines? L'avenir nous le dira. Ce qui est sûr, c'est que c'est un réel progrès pour le chiffre d'affaires des dentistes. Et pour les Van Daroun.
0: Merci Fred Ballard. On vous retrouve bien évidemment avec un nouvel humour en tube dès demain sur Ici Paris de France. 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Mais d'ici là, c'est Zazie justement. On la retrouve avec son nouveau titre. Peu

0: importe. C'était Zazie avec Peu importe. C'est son nouveau single qu'on écoutait sur ici Paris de France. Et soyez à l'écoute d'Éric Bastien tout à l'heure entre 17 et 19h. 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Merci d'être là à notre écoute. On fait un petit point sur nos conditions de circulation. À 16h passées de 31 minutes, 129 km de ralentissement. Et un point aussi sur les fermetures nocturnes avec vous, Thomas Etcheberry.
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2: Toujours là pour faire le point sur vos conditions de circulation, de jour comme de nuit, voir un peu comment ça se passe du côté des fermetures. Il y en a encore pas mal pour cette nuit de lundi à mardi, avec pour commencer la 1 fermée dans les deux sens de circulation entre Roissy et la porte de la Chapelle. La 13 également fermée cette nuit entre Orgeval et Rocancourt, mais également entre la porte d'Auteuil et Rocancourt. Et puis attention également sur la 4, la 4 fermée pour cette nuit en direction de Paris entre Saint-Maurice et la porte de Bercy. Elle sera fermée d'ailleurs dans l'autre sens, en sortie de Paris, de la porte de Bercy jusqu'à Saint-Maurice. Côté transport en commun, si vous aviez l'intention de prendre la ligne A du RER, elle est coupée cette ligne à partir de 21h50 ce soir, entre Maison Lafitte et Cergy-le-Haut, suite à des travaux de modernisation. Il y a des bus de remplacement qui sont mis à disposition. Enfin, si vous pensiez prendre plutôt la ligne B du RER, elle aussi, elle est coupée ce soir à partir de 22h45 entre Châtelet et l'aéroport Charles de Gaulle. Il y a des bus de remplacement sur place pour pallier cette difficulté.
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0: Dans plus ou moins 7 minutes, on partira à la rencontre d'Antoine Fromental, réalisateur du documentaire Retour au collège, tourné chez nous, au collège Auguste Renoir à Asnières-sur-Seine. Il sera au micro de notre reporter tout-terrain, Romain Bruno. Ce sera après le groupe Queen et ce petit détour par Vienne, en compagnie de François Fellman. Vous écoutez ici Paris Île-de-France. Je vous souhaite un bon lundi avec nous.

0: Qu'est-ce que c'est beau. Et cette chanson nous rappelle que nous n'avons aucune limite et qu'on peut évidemment tout réussir dans la vie. On écoutait le groupe Queen avec Don't Stop Me Now sur ici Paris, Île-de-France. Il est l'heure de retrouver Romain Bruno. Romain Bruno qui retourne à l'école. Bonjour Romain.
1: Bonjour Sophie.
0: Direction Asnières-sur-Seine avec vous, où a été tourné un documentaire. Romain, vous êtes sur place avec le réalisateur.
1: Oui, il est avec moi, Antoine Fromental. Bonjour Antoine.
2: Bonjour.
1: Vous avez réalisé le documentaire Retour au collège, tourné chez nous à Asnières-sur-Seine, au collège Auguste Renoir. Alors pourquoi déjà s'intéresser au collège dans ce documentaire?
2: Parce que j'estime que le collège, l'école publique en général, c'est un moment décisif pour notre société et qu'il faut plus que jamais le défendre, comme le fait écho le mouvement lycéen.
1: Si vous deviez présenter votre documentaire en quelques mots, vous diriez quoi?
2: Je dirais que c'est un film de super-héros, enseignant, assistants d'éducation, CPE, dames de service, tous ces gens qui se battent pour faire réussir les élèves, notamment dans les quartiers populaires qui en ont beaucoup besoin. C'est grâce à eux que ces enfants trouvent leur chemin. Retour au collège, c'est un film de super-héros. J'avais fait un premier film, mais j'avais filmé à hauteur d'enfant. Et je me suis rendu compte qu'il manquait le contre-champ, l'armée de l'ombre d'un collège de la République, tous ces gens qui se battent jour après jour pour que la jeunesse de notre pays trouve sa voie, s'épanouisse au sein de nos établissements. C'est ce qu'on a fait avec Retour au collège.
1: Ça fait quoi de retourner en tant qu'adulte, cette fois-ci, dans un collège?
2: Moi, j'avais détesté l'école, donc j'ai une grande angoisse qui m'est montée d'un coup. Je me suis rappelé mes années de cancre, mes années où je finissais souvent dans le bureau du principal. Et donc, je suis allé voir Monsieur Comès avec son air un peu austère, son costume gris, sa petite moustache. Et je me suis dit, je vais tout de suite le détester. Et en fait, je l'ai tout de suite adoré. Pourquoi? Parce qu'il avait une vision de l'école qui a complètement révolutionné mon point de vue sur l'école, notamment sur l'idée de créer un espace où chaque élève, qu'il soit bon, qu'il soit mauvais, qu'il soit issu de classe populaire, de classe bourgeoise, trouve sa place au sein de son établissement pour s'épanouir au collège et préparer la suite de sa vie.
1: Et qu'il sorte au moment où on entend avec l'actualité les révoltes des lycéens cette fois-ci. Hasard, coïncidence?
2: Je ne sais pas si c'est un hasard. En tout cas, c'est une très bonne chose. Moi, j'ai fait deux films sur l'école publique et c'est pas un hasard pour le coup. C'est parce que je voulais répondre à ce bruit, souvent médiatique, mais qu'on entend aussi dans l'opinion, qui réduit l'école, le collège, le lycée, à un lieu, notamment dans les quartiers populaires, à un lieu d'échec, de violence. Et je voulais montrer qu'il y a des gens dans l'école publique qui se battent, qui y croient et qui font des miracles. C'était ça le but principal de ce film et j'espère qu'il sera entendu.
1: On peut le voir où le documentaire?
2: On peut le voir partout en France. Allez-y parce qu'il ne sera pas toujours en salle et il faut défendre ce film parce qu'il défend de belles valeurs et qu'on en a besoin dans cette époque si compliquée que nous traversons.
1: Merci Antoine. Antoine Fromental, réalisateur de ce documentaire Retour au collège.
0: Oui, n'hésitez pas à aller le voir dans les salles de cinéma. 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Voici Zaz pour la suite avec Mon Sourire sur ici Paris-Île-de-France. Très bon lundi, bon retour à la maison avec nous.

0: j'espère.
1: Vous écoutez ici à Paris, Île-de-France, c'était Zaz avec Mon Sourire. On enchaîne avec vos conditions de circulation. 157 km de ralentissement, toujours cet accident au nord-est de la capitale. C'est sur la N2 en direction de la province de Compans vers Saint-Marc. À l'est, nous avons un accident survenu sur l'A4 en direction de Paris, de Nogent vers Joinville. C'est une voiture et un poids lourd qui sont impliqués. Au sud, toujours cet accident dont je vous parlais déjà tout à l'heure, de Bondoufle vers Fleury-Mérogis. C'est sur la francilienne intérieure. Et puis encore deux accidents à vous signaler. Celui sur la N385 extérieure de Vélizy-Villacoublay vers la Boursidière, en poids lourd, deux voitures impliquées. Et un petit peu plus à l'ouest, accident sur la N12 en direction de la province de Pont-Colbert vers Versailles. Soyez prudents, appelez-nous si vous avez d'autres infos trafic à partager. 01 42 30 10 10.
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1: Allez, mettons à l'honneur maintenant un gros succès de la fin des années 80, celui du groupe anglais originaire de Chelsea, les Pet Shop Boys. On profite toutes et tous de cette fin d'après-midi avec un petit rayon de soleil qui fait du bien et avec vos chansons préférées. Voici It's a Sin sur ici Paris-Île-de-France.

0: It's a Sin, les Pet Shop Boys, sur ici par Île-de-France. Dans la suite, avant de retrouver les infos de 17h, on va retrouver le nouveau titre de Vianney, intitulé D'or et d'étain. Il y aura aussi Evelyne Thomas avec High Energy, sur ici par Île-de-France.
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0: Vianney avec son nouveau single D'or et d'étain. Vianney qui prépare un nouvel album, une tournée, pas encore de date à vous annoncer, mais on garde ça à l'œil, comptez sur nous. L'invité de Décibel ce soir à 19h, ce sera Oshi. Et après les infos de 17h, place à Eric Bastien, évidemment, comme tous les jours.
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0: Très bon début de soirée avec nous. Moi, je vous retrouve demain, 13h30. Il est 17h et on s'informe en compagnie de Marine Logeny.
2: L'élève de 14 ans, suspecté d'avoir blessé par arme à feu le principal du collège Lacanale à Aubagne, est entré dans l'établissement avec un fusil de chasse dissimulé dans un étui à guitare. Le principal et une professeure présente dans le couloir ce matin ont été touchés aux jambes, transportés à l'hôpital sans pronostic vital engagé. Audrey Joanneton est la procureure adjointe de Marseille. Elle raconte l'arrivée de l'élève ce matin.
3: Il est arrivé sur le palier du premier étage et là, il a tiré en direction donc de deux personnes qui étaient présentes dans ce hall du premier étage, qui sont le proviseur de l'établissement ainsi qu'un professeur qui était présent. Ces deux personnes ont été blessées au niveau des membres inférieurs et toutes les deux ont été hospitalisées. Il a continué sa progression en montant au deuxième étage. Au deuxième étage, il y a eu deux autres séquences de tir. Une première séquence de tir à côté d'un professeur et en direction du sol. Et puis ensuite, il a continué sa progression. Il est arrivé au niveau d'une salle de classe qui, je le précise, était occupée par les élèves et un professeur. Il l'a tiré en direction du tableau de cette classe et il y a un impact au niveau de ce tableau qui a été identifié par les enquêteurs.
2: Et les élèves, pour la plupart, ont rejoint leur famille. Cet après-midi, les ministres de l'Intérieur et de l'Éducation nationale sont sur place. Vous avez tous les détails sur notre site ici.fr. Des centaines de supermarchés, Intermarché, Leclerc, Carrefour, Monoprix et Coopérative U obligés de jeter des produits frais après une cyberattaque visant les réfrigérateurs et congélateurs, passant parfois de moins 20 à 50 degrés. Le Premier ministre Sébastien Lecornu indique qu'il suit le dossier. Et personnellement, à l'échelle nationale, la facture pourrait atteindre plusieurs millions d'euros. Vers une hausse des factures d'énergie, le prix de référence du gaz va augmenter de 6,6% au 1er novembre. Pour une majorité de ménages français, ce prix permet aux fournisseurs de fixer le montant de leurs offres. Quelle suite pour le mouvement lycéen ? Une quatrième semaine de mobilisation débute, la dernière avant les vacances de la Toussaint. Une journée de manifestation est prévue demain partout en France, c'est l'acte 5. Les choses avancent, mais on a besoin que les discussions se passent dans le calme, a précisé tout à l'heure Emmanuel Macron. Le président était en visite au salon de l'automobile Porte de Versailles à Paris. Le pape Léon XIV sera hospitalisé demain en fin de matinée pour son opération d'un nodule au poumon. Ce sera à l'hôpital Gemelli de Rome. Le souverain pontife de 71 ans a indiqué que ce nodule a été détecté à un stade très précoce. Et puis bientôt, un nouveau spectacle musical devrait voir le jour autour de Dalida. Dalida in Paradisco. Il est attendu pour octobre 2027. Et le spectacle promet d'être de qualité car aux manettes, il y a Thomas Joly, metteur en scène de Starmania et de la cérémonie d'ouverture des JO de Paris en 2024.
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2: 17h03, vous écoutez ici Paris de France et vous avez raison puisque vous entendez une magnifique voix au studio. Bonjour Bastien.
5: Bonjour Marie Logini.
2: Ça met en joie cette nouvelle là.
5: Ah oui, quand
2: ça
5: même.
2: Ça va être déjà Starmania, c'était formidable.
5: Ouais.
2: J'espère qu'il va faire pareil avec Dalida.
5: Non, il y a Jennifer là qui sort un album avec des chansons qui ont été revisitées aussi, l'univers de Dalida. Moi j'adore Dalida.
2: Immortel Dalida.
5: Ah ben Dalida c'est Montmartre.
2: Ouais, exactement.
5: Ouais, évidemment.
2: Voilà. Le temps.
5: Écoutez, je viens de chanter, donc là, je voudrais quand même pas dire, mais bon, c'était pas génial. Non, là, ça va. Non, le temps n'est pas désagréable, avec des températures qui sont proches de 17 à 18 degrés. C'est plutôt nuageux quand même, cet après-midi, sur Paris et sur la Petite Couronne. Au Parc Montsouris, il fait encore 19 degrés à cette heure-ci. Alors, cette nuit, le ciel va rester quand même couvert. Quelques petites gouttes de pluie, ouais, je vous l'avais dit, sont prévues du côté de l'ouest en seconde partie de nuit. Les minimales comprises aux alentours de 15 degrés. On est au-dessus des normales de saison, 15 degrés. Demain, mardi, 13 octobre. Un ciel qui va rester gris, hein, couvert tout au long de la journée. On attend des pluies marines. 22 degrés, ça remonte côté Mercure. Okay. On est sur des températures de saison un peu plus au-dessus quand même.
2: Quand même,
5: je vous confirme. La tendance, mercredi 20 à 21 degrés, jeudi 22 à 23 degrés et 20 degrés pour vendredi et samedi. Donc vous voyez, c'est quand même une semaine qui n'est pas désagréable hein, côté Mercure.
2: Et côté route, Eric Bastien, 180 km de bouchons là.
5: Exactement, bon, comme un lundi, j'ai envie de dire, on a connu mieux. Il y a 3 accidents à cette heure-ci qui vous ralentissent. L'un sur la 86 extérieure depuis le Perreux-sur-Marne pour rejoindre Fontenay-le-Perreux. Un autre accident non loin de là, on est toujours sur l'Est francilien, ça concerne la 4 en direction de Paris depuis Nogent pour rejoindre Joinville sur les 5 voies. La voie de droite est neutralisée, puis complètement à l'ouest, cette fois un accident sur la Nationale 12 dans le sens Paris-Province. On est entre Pont-Colbert et Versailles. Je regarde rapidement les temps de parcours sur le périphérique. Comptez un quart d'heure Port d'Auteuil pour d'Orléans, tout roule, ça roule super bien également à cette heure-ci en intérieur.
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5: Marine, il y a 2 possibilités pour nous rejoindre pour les instantanés trafic. Voilà, s'il se passe quoi que ce soit sur la route, si vous êtes WhatsApp. Témoin d'un accident, le WhatsApp et le numéro de téléphone. Et figurez-vous que c'est la même chose.
2: Oui.
5: 01 42 30 10 10 pour nous appeler, mais avec ce même numéro de téléphone, vous le rentrez dans votre smartphone, dans le répertoire, vous mettez ma radio chérie, ici Paris de France, comme vous voulez.
2: Vous pouvez faire un vocal.
5: Exactement, vous pouvez nous écrire comme WhatsApp, voire l'application quand même WhatsApp.
2: Ouais. Si vous voulez donner votre réponse au blind test, vous nous envoyer un vocal.
5: Exactement. Voilà. Mais non, mais c'est vrai, c'est tout à fait possible. Et d'ailleurs, j'en profite pour saluer Alain qui nous dit que c'est un petit peu compliqué sur la 6 à cette heure-ci. Il y a Evelyne également qui nous parle d'éventuelles grèves prévues sur les réseaux RATP et SNCF. Demain, on est au courant de ça?
2: Alors demain, il y a la mobilisation lycéenne. Mobilisation nationale, peut-être éventuellement quelques conséquences sur le trafic. Ouais.
5: On vous lit, on vous répond et on continue de vous guider sur ici Paris, le France. C'est parfait. Hein. Alors, on parlait du téléphone. On parlait de téléphone.
2: Téléphone.
5: Formidable.
2: Voilà.
5: Voici Jean-Louis Aubert. Avec Cendrillon sur ICI Paris-Île-de-France. Vous revenez à 18h ?
2: Évidemment.
5: J'ai hâte. À tout à l'heure.
2: À tout à l'heure.

0: à 17h10 avec le groupe Téléphone sur Ici Paris Île-de-France.
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0: Salut tout le monde, bon début de semaine, comment ça va? J'espère que vous avez bien profité de votre week-end, que vous êtes parfaitement détendu. La semaine va être plutôt agréable, en plus le temps est plutôt sympathique. Peut-être que vous étiez du côté de Montmartre, où il y a eu une très très belle après-midi hier dimanche avec Ici Paris de France, avec un DJ qui a ambiancé la 93e édition de la Fête des Vendanges. Donc franchement, très sympa. 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Choosing Texas, c'est Ella l'anglais, c'est une nouveauté, et c'est sur Ici Paris Île-de-France, bienvenue à vous.

0: Cuisine Texas avec Ella Langlais, c'est une nouveauté sur ICI Paris Île-de-France. Bon, très bon début de semaine, bienvenue à vous. Je ne sais pas si vous êtes sortis ce week-end, si vous avez découvert des endroits sympas, bah, peut-être dans l'Essonne, dans les Hauts-de-Seine, en Seine-Saint-Denis, dans le Val-de-Marne. D'où on a David Kolski. Alors lui, il se balade dans tous les départements avec une jolie balade en forêt aujourd'hui. Bonjour David.
1: Bonjour, bonjour à tous.
0: David, vous parcourez la région et alors aujourd'hui, effectivement, vous vous baladez au cœur de la nature, c'est sympa.
1: J'ai testé la forêt régionale de Bondy, je suis en Seine-Saint-Denis, je suis avec Gauthier Malherbe qui est technicien chez Île-de-France Nature. On se balade et c'est vrai qu'en ce moment, en ce milieu du mois d'octobre, on voit plein de choses, la nature s'anime tout autour de nous. Qu'est-ce que vous diriez à celles et ceux qui ont envie de venir faire des balades dans cette forêt ?
2: Eh bien, c'est la meilleure période pour venir observer effectivement l'arrivée des oiseaux migrateurs qui vont venir passer soit cet automne, soit tout l'hiver ici. Et puis c'est aussi une très belle période pour venir observer là les écureuils qui font leur réserve pour passer l'hiver au chaud avec toutes les graines qui

0: Vous êtes quand même sur une forêt qui est très très ouverte sur la ville, avec plusieurs milliers de visiteurs à l'année. Hein. On doit être autour d'un million de visiteurs quand même, donc c'est pas si mal. Et certains ont l'habitude de voir des mouvements, mais d'autres vont préférer effectivement que vous soyez un petit peu caché, un petit peu statique, et ce seront plus faciles de les observer.
1: Et si on veut observer des animaux, il n'y a pas que les animaux de la forêt, il y a également une brigade de surveillance, et elle est très sympa à observer, notamment pour les enfants.
0: Et oui, on a la spécificité effectivement, on a une brigade équestre. Voilà, on a des chevaux qui patrouillent avec des gardes qui vont venir surveiller notre patrimoine. Alors ils sont en forêt de Bondy, mais pas que. Ils rayonnent aussi sur l'ensemble des sites de l'Île-de-France.
1: Alors cette forêt, elle est classée zone Natura 2000. Ça veut dire quoi exactement? Et on m'a parlé de salamandres.
0: Alors effectivement, donc nous on a la chance, on a un très beau réseau de mares et de fossés, donc on a de la salamandre. Mais le site Natura 2000, lui, il est plutôt dédié aux oiseaux. Voilà, c'est un label européen qui nous a permis effectivement de bénéficier d'un classement qui est reconnu par tous. Et la spécificité de la Seine-Saint-Denis, c'est qu'il regroupe en plus plusieurs espaces, des espaces régionaux comme la forêt régionale de Bondy, mais aussi de différentes collectivités du département, des communes qui se sont rassemblées autour d'une douzaine d'espèces d'oiseaux qui font son caractère un peu particulier et plutôt symbolique. Donc chez nous, Bondy, ça va être le pic noir, mais aussi le pic mar, une autre espèce de pic, puisqu'il y a plusieurs espèces de pics en France. Et puis vous allez retrouver aussi des oiseaux d'eau, par exemple, pour d'autres sites qu'on n'aura pas forcément sur la forêt régionale de Bondy.
1: Ben voilà, vous savez tout. En tout cas, venez faire un tour du côté de la forêt régionale de Bondy avec Île-de-France Nature. Il y a plein de choses à découvrir, vous l'avez compris. On repart à la chasse aux écureuils ?
0: Avec plaisir, on va essayer d'en observer d'autres.
1: Voilà, enfin, quand je dis la chasse, en photo, hein, bien évidemment. Et nous, on se retrouve demain sur votre radio, ici par Île-de-France.
2: Merci beaucoup David. Moi j'étais dans cette ambiance de forêt extrêmement agréable, et ces petites balades en forêt que vous nous proposez sont toujours sympathiques, surtout en début de semaine, on a envie de prolonger le plaisir du week-end. Demain c'est l'exposition Magique sera à l'honneur, c'est en ce moment à la Cité des Sciences et de l'Industrie. Ça va débuter là ces jours-ci et on va pouvoir profiter de ce bon plan. On se prendra pour des magiciens tout simplement. C'est une idée de sortie extraordinaire à découvrir. Donc j'ai testé pour vous avec David Kolski demain à 17h10. Du soleil dans la nuit sur Gérard Blanc, qui nous rejoint sur Ici Paris de France. Bon début de semaine à vous tous et bienvenue.

0: soleil dans la nuit. C'est signé Gérard Blanc à 17h22 sur Ici Paris, Île de France. Tous les quarts d'heure, on est au rendez-vous grâce à vos appels, une fois encore au 01 42 30 10 10. Vous n'hésitez pas à nous rejoindre dès à présent s'il y a quoi que ce soit sur les routes. Petit coup de fil à la radio, vous êtes toujours les bienvenus. À cette heure-ci, l'état des routes en ce lundi à 17h22, c'est 208 km de bouchons avec des difficultés qui se concentrent essentiellement sur la 86 extérieure à hauteur de Fontenay-sous-Bois. Accident sur la N12 vers Dreux au niveau de Versailles. Ces deux secteurs sont largement à contourner, à éviter si vous le pouvez. Attention à cette camionnette en panne sur la N118 dans le sens Paris-Province. On est là en direction de la 86 intérieure. La bande d'arrêt d'urgence d'ailleurs qui est à nouveau fermée. Et puis un petit peu plus au sud, attention à ce véhicule en panne qui lui est sur la 10 en direction de Paris entre Champlain et Massy. La bonne nouvelle nous vient du périphérique. C'est vrai que de ce côté-là, ça roule très bien en extérieur comme en intérieur.
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0: D'ici quelques minutes, souvenir 1995, c'est Elementary. Elementary et Fool's Garden, passez la musique de Ici Paris-Île-de-France dans moins de 10 minutes. Bel après-midi et bienvenue.
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0: tu restes la voix d'Amel Bent sur Ici Paris, le France. Vous pourrez l'applaudir les 26, 27 et 28 novembre 2027. Oui, je fais une petite pause parce qu'on pourrait s'attendre à ce que ce soit là, dans un mois et demi. Non, non, il faudra attendre novembre 2027, 26, 27 et 28, pour aller l'applaudir dans un cadre magnifique à la salle Pleyel à Paris. À suivre donc pour les détails de ces concerts avec Amel Bent. Restez bien avec nous, d'autant qu'on va parler de musique et de bonne musique avec toute l'actu musicale condensée en 3 minutes 30 avec Émilie Mazoyer. Bonjour.
1: Salut tout le monde. Émilie au rapport pour votre dose quotidienne d'actualité musicale. Aujourd'hui, c'est l'anniversaire de la naissance du phénomène Blondie. Le groupe a donné son tout premier concert le 12 octobre 1974 à New York au CBGB, un tout petit club devenu cultissime.

premier concert de Blondie il y a 52 ans, jour pour jour. Et pour tout savoir des débuts tonitruants de ce groupe mythique et du New York rock'n'roll et déjanté de la fin des années 70, je vous recommande la lecture des mémoires de Debbie Harry, la chanteuse de Blondie. C'est sorti aux éditions HarperCollins France et ça s'appelle Face It. Le groupe Trio a 30 ans. Que la fête

0: vocales.
1: Daniel, Manu, Gizmo et Mali. Pour ses 30 ans, le groupe Trio revient au complet, à 4. Un best-of sortira ce vendredi, avec dans les titres bonus inédits proposés, une chanson de droite. Eh oui, de l'aveu même des garçons, c'est une grande première dans leur carrière. Les grands festivals d'été français ont fait leurs premières annonces pour lancer les éditions 2027. Et un groupe anglais, chouchou du public français depuis 25 ans, sera tête d'affiche en Bretagne, dans les Hauts-de-France et en Franche-Comté.

Toulouse, aux Vieilles Charrues, au Main Square et aux Eurockéennes. C'est un événement qui ravit les fans du groupe et que l'on doit à la sortie en juin dernier de leur 10e album, The Wow Signal, qui n'a pas été le phénomène wow espéré. Alors pour reconquérir le public, rien de tel qu'une belle tournée. Avant les festivals que je viens de vous citer, Muse sera sur scène à Paris le mois prochain, en décembre à Montpellier et en janvier à Bordeaux et Lyon. Mylène Farmer et DJ Snake ensemble, tout sourire dans un champ de blé au coucher du soleil. Avec une photo postée sur les réseaux sociaux, les deux artistes confirment leur collaboration pour le nouvel album de Mylène, Egrégore, à découvrir le 30 octobre.

0: beaucoup Émilie Mazoyer, on se retrouve tout à l'heure avec grand plaisir Émilie, à partir de 19h pour Décibel, c'est votre émission musicale sur Ici Paris de France, et l'invité ce soir d'Émilie, c'est Oshi.
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0: L'album il est sorti, sa date officielle était fixée au 9 octobre. Le nouvel album de Oshi s'intitule Bonjour Docteur. Vous découvrez à l'instant un extrait. Oshi viendra vous dévoiler l'ensemble de ses nouvelles chansons tout à l'heure à 19h au micro d'Émilie Mazoyer dans l'émission Décibel. Passez une belle après-midi, très heureux une fois de plus de vous accueillir. En 5 minutes on se fait un point sur les conditions de circulation pour leur souvenir. Au milieu des années 90, Fool's Garden et Lemon Tree sur Ici, attention.

0: Lemon Tree, bah oui, chante comme vous. Fool's Garden, sorti en 1995 sur Ici Paris, le France. Il est 17h35, vous sortez peut-être du boulot à 7h-ci, on va aller faire un petit tour sur les routes. Bon, c'est pas génial, hein, parce que ça ne fait qu'augmenter, on est à 251 km de bouchons. Sur le périphérique, la bonne nouvelle, c'est que, bah, très honnêtement, ça se passe plutôt bien sur le périph' intérieur. En revanche, en extérieur, ça roule bien aussi, sauf entre la porte d'Auteuil et la porte d'Orléans, vous mettez 30 minutes, c'est-à-dire 3 fois plus que d'habitude, pour parcourir les 7 km entre la 13 et à 7h-ci, la 6-1 pour rejoindre la porte d'Orléans. Accident aller sur la 86, toujours en cours, hein. Il n'est pas levé entre le Perreux-sur-Marne et Fontenay-le Perreux. Il y a du monde sur la 1 depuis la porte de la Chapelle pour rejoindre le 93. Un véhicule en panne sur le périph' intérieur depuis allez, une bonne vingtaine de minutes. Vous êtes assez ralenti là du côté de la porte Maillot. De toute façon, il y a beaucoup de monde. Hein. Porte Dauphine, porte Maillot, porte des Ternes, Champéry, Asnières en remontant là en direction de la porte de la Chapelle. C'est assez chargé. Ça roule bien sur la 15, sur la 115 et sur la 14. Il y a quand même des secteurs où ça roule. Sur la N12, vous faites attention. On a un poids lourd qui est en panne sur la sortie des 91. Avec une bande d'arrêt d'urgence qui est fermée, un petit peu de monde sur la N118, mais ça reste correct ce soir. Il y a des fermetures nocturnes, c'est dès 21h. Alors qu'en est-il en ce lundi, Thomas Echeverry?
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2: Toujours là pour faire le point sur vos conditions de circulation, de jour comme de nuit, voir un peu comment ça se passe du côté des fermetures. Il y en a encore pas mal pour cette nuit de lundi à mardi, avec pour commencer la 1 fermée dans les deux sens de circulation entre Roissy et la porte de la Chapelle. La 13 également fermée cette nuit entre Orgeval et Rocancourt, mais également entre la porte d'Auteuil et Rocancourt. Et puis attention également sur la 4, la 4 fermée pour cette nuit en direction de Paris entre Saint-Maurice et la porte de Bercy. Elle sera fermée d'ailleurs dans l'autre sens, en sortie de Paris, de la porte de Bercy jusqu'à Saint-Maurice. Côté transport en commun, si vous aviez l'intention de prendre la ligne A du RER, elle est coupée cette ligne à partir de 21h50 ce soir, entre Maison Lafitte et Cergy-le-Haut, suite à des travaux de modernisation. Il y a des bus de remplacement qui sont mis à disposition. Enfin, si vous pensiez prendre plutôt la ligne B du RER, elle aussi, elle est coupée ce soir à partir de 22h45 entre Châtelet et l'aéroport Charles de Gaulle. Il y a des bus de remplacement sur place pour pallier cette difficulté.
0: Eh ben écoutez, on en prend bonne note. Hein. Merci Thomas Echeverry. On se retrouve dans une heure sur Ici.
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0: Il y a des artistes comme ça, hein. Coleman, Renaud. Et cette chanson, vous l'avez élue il y a peu de temps encore comme l'une de vos chansons préférées. Mistral gagnant, place aux souvenirs sur Ici.
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2: Exactement, et c'était Renaud, bien évidemment. Bel après-midi à ceux et celles qui viennent tout juste d'arriver. Vous en voulez encore des idées et surtout des bons plans. On n'a que ça pour vous dans le 17-19. On a les 3+. Ce sont 3 bons plans pour vous aider chaque jour, au quotidien, dans votre vie de tous les jours. On va enrichir notre vocabulaire aujourd'hui dans les transports franciliens. On va répondre aussi à une question que beaucoup d'automobilistes se posent. Comment savoir si c'est bien nous qui avons été flashés sur l'autoroute? Et puis si vous cherchez du travail dans les Yvelines, eh bien c'est possible, on ira faire un tour à France Miniature avec vous, Clarisse Delezève. Salut.
3: Salut Eric et bonjour à tous. Et oui, alors là, mon premier plus va vous intéresser, surtout si vous avez envie de développer votre vocabulaire. J'ai trouvé une application qui s'appelle Vocabulary. Elle est géniale parce qu'en fait, chaque jour, elle vous propose de découvrir des nouveaux mots directement sur votre téléphone. Vous pouvez choisir votre niveau, les thèmes qui vous intéressent et vous faites défiler les mots comme un peu sur les réseaux sociaux. Donc on swipe de haut en bas et directement, on découvre plein de définitions. C'est hyper intéressant. Donc si jamais vous avez envie de développer votre vocabulaire, je vous invite à la télécharger, elle est hyper cool.
2: Ouais, deuxième plus, Clarisse, qui me fait rire avec son vocabulaire, Clarisse. Je roule sur la scie, je vois un flash, comment savoir si c'est moi qui a été pris en photo du coup, Clarisse?
3: Eh bien, première chose à savoir, un flash ne veut pas forcément dire que vous avez été verbalisé.
2: Ah bon,
3: pour le savoir, il faut attendre de recevoir un éventuel avis de contravention. En cas de contrôle par un radar automatique, il arrive généralement par courrier à l'adresse indiquée sur votre carte grise, donc pensez à bien mettre à jour votre adresse si vous déménagez ou quoi que ce soit. Et si vous recevez une amende mais que vous avez un doute, vous pouvez demander à consulter la photo prise par le radar sur le site du ministère de l'Intérieur. Ouais. Et dernier conseil, si vous recevez un SMS qui vous demande de payer une amende en urgence, méfiance, c'est peut-être une arnaque.
2: Bah oui, non, méfiance, hein, faites très attention, vous vérifiez bien. Troisième et dernier plus d'ailleurs, Clarisse Delezève, on part travailler et faire le Tour de France sans quitter le 78, sans quitter les Yvelines.
3: Exactement, direction Élancourt, dans les Yvelines, puisque le Parc France Miniature recrute dans différents domaines. Vous allez pouvoir retrouver toutes les offres d'emploi directement sur leur site internet. Le Parc recherche quand même des personnes dynamiques, organisées, enthousiastes et qui aiment travailler en équipe. Si ça vous intéresse, je vous invite à aller directement sur leur site pour pouvoir voir les différentes opportunités. Voilà pour mes 3 plus et c'est cadeau.
2: Bah je sais que c'est cadeau, mais franchement, merci beaucoup Clarisse. On vous retrouve chaque jour sur Ici Paris de France et on peut prolonger le plaisir sur ici.fr si vous n'avez pas eu le temps de tout noter. Je rappelle, Vocabulary pour enrichir son vocabulaire dans les transports. Les bons réflexes, si vous pensez avoir été flashé sur la route, faites un sourire. C'est jamais France Miniature pour travailler dans un cadre insolite. Cette fois, c'est dans les Yvelines. Merci encore, Clarisse. Gimme, gimme, gimme a man after midnight. Of course, voici Abba sur Ici Paris de France. Belle après-midi.

0: Gimme a Man After Midnight, je crois que j'en ai même oublié, hein. C'est Gimme, Gimme, Gimme, il y en a trois, hein. C'était Abba, alors que Abba, il y en a quatre des lettres pour Abba, ça va, vous arrivez à me suivre, c'est un peu échiffré les lettres, hein. Il est 17h47, 1, 7, 4, 7, le compte est bon, l'infotrafic dès à présent au 01 42 30 10 10, vos instantanées routes sont les bienvenues, il y a 255 km de bouchons, voilà, plutôt stationnaire, hein, par rapport à il y a un quart d'heure, mais toujours deux accidents courts avec un nouvel accident malheureusement sur le périph' intérieur entre la porte des Lilas et la porte de Bagnolet, on est entre la 3 et la jonction avec le boulevard périphérique. Un accident également sur la 86 extérieure du Perreux sur Marne pour rejoindre le Perreux. Toujours autant de monde sur la 1 pour rejoindre notamment la Seine-Saint-Denis, 93, hein, depuis la porte de la Chapelle. Alors, il n'y a pas d'accident au sud, mais... Bah oui, il y a pas mal de ralentissements. Un véhicule en panne sur la 10 en direction de Paris depuis Champlon pour rejoindre Massy. Je vois également des difficultés un peu plus à l'est entre Thiers et Ringis, cette fois sur la N186 intérieure. Attention enfin à ce poids lourd en panne à la sortie 91. Ça concerne la nationale 12 côté périph. Comment ça se passe? Bon, toujours une demi-heure, hein, entre la porte d'Auteuil et la porte d'Orléans en extérieur, mais ça reste correct en intérieur. Vous mettez seulement un quart d'heure à cette heure-ci entre la porte de Bagnolet par exemple et la porte de Bercy.
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0: 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Écoutez bien. Face à quelles célèbres usines Zazie a-t-elle grandi à Boulogne-Billancourt? 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Elle est boulonnaise. Elle a grandi face aux célèbres usines Renault ou Peugeot? Renault ou Peugeot, pour tenter de gagner des places pour le concert de Zazie. 01 42 30 10 10. 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
0: À tourner pas en rond, hein. Le téléphone il est au bout du couloir, il est quelque part, allez-y. 01 42 30 10 10, bonne chance, voici Nena sur ICI.

0: groupe allemand. 99 Luftballon avec Nena pour le souvenir sur Ici Paris, le France. 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
0: Les jingles qui partent tout seuls. Ici, on accueillait André. Bonjour André.
3: Bonjour, bonjour.
0: Comment ça va André dans le 78?
3: Eh ben moi ça va très bien, je profite de ma retraite, bien durement gagnée, voilà.
0: Ben vous avez bien raison, est-ce que vous êtes zen?
3: très zen avec Zazie.
0: Oui, eh ben oui, vous me voyez venir, bien sûr. Cette semaine, ici Paris de France vous offre des invitations pour le concert de Zazie à 20h30 au studio 104 de la Maison de la Radio et de la Musique. Vous êtes libre le 21 octobre, assurez-moi, c'est un mercredi.
3: Ah, 21 octobre, il n'y a aucun souci. Ouais,
0: c'est votre femme qui aime bien Zazie, d'après ce que j'ai compris?
3: Alors, c'est surtout mon frère, ouais, qui va apprécier apparemment.
0: Comment il s'appelle ce monsieur?
3: Il s'appelle Eric.
0: Bon, alors attendez. Eric, très, très joli prénom déjà, merveilleux. J'ai le même. Donc bon. Voici cette question.
3: Sûr.
0: Bien sûr. Voici une question qui va vous permettre de valider votre ticket gagnant. Face à quelles célèbres usines Zazie a-t-elle grandi à Boulogne-Billancourt? Les usines Renault, je vais y arriver. Ou les usines Peugeot?
3: Bah, il s'agit des usines Renault, Boulogne-Billancourt, bien sûr, c'est
0: bien
3: Renault.
0: Bien sûr que ce sont les usines Renault à Boulogne-Billancourt. Elle est boulonnaise, hein, Zazie, elle est née à Boulogne-Billancourt et elle a grandi effectivement face aux usines Renault et non pas Peugeot. Peugeot, c'est à Sochaux, de mémoire, aller découvrir, les usines et les voitures Peugeot, c'est du côté, c'est en Franche-Comté. Bravo! Vous avez entendu. Ça fait un petit truc comme ça veut dire que vous êtes sélectionné. Alors, vous n'êtes pas encore dans la salle de concert, mais vous avez un pied devant la porte, quoi.
3: Devant la porte, très bien.
0: Le tirage aura lieu lundi parmi tous les participants entre 6h et 9h pour vous offrir vos invitations pour le concert de Zazie avec la radio le 21 octobre au studio 104. En plus, c'est pas mal, hein, c'est la maison de la radio et de la musique. Hein. C'est joli ici.
3: Bien sûr.
0: Ouais,
3: je connais.
0: Bon. Eh ben, vous reviendrez avec grand bonheur. Je vous serre la main avec grand plaisir, André. Je vous souhaite une belle soirée dans le 78.
3: Très bien, merci beaucoup.
0: Eh ben, je vous dis à très bientôt. Et puis, on rejoue dans une heure, hein, avec grand bonheur, pour évidemment profiter à nouveau de Place pour Zazie. C'est toute la semaine sur Ici Paris, Île de France.
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0: des bulles d'amour, ça fait du bien en début de semaine. Et en velours en plus, on adore. Canicoba, c'est Gold sur Ici Paris, Île-de-France. Passez une excellente soirée, un très bon début de semaine, vous écoutez ici. Vous avez raison, il est 18h. Voici le journal, il est présenté par Marine Eugénie.
1: On ne sait toujours pas ce qui a poussé un collégien de 14 ans à tirer avec un fusil de chasse à 4 reprises sur le principal et une professeure de son collège ce matin à Aubagne. Les deux victimes sont blessées aux jambes et hors de danger. Les ministres de l'Intérieur et de l'Éducation nationale se sont rendus sur place. Laurent Nunez annonce qu'une enquête pour assassinat est ouverte. Édouard Geffray dénonce de son côté un acte criminel et témoigne du soutien de la communauté éducative.
2: Pour nous, venir ici, c'est rappeler un principe qui est très vivant dans l'école, c'est que nous sommes une communauté éducative, c'est comme un corps, et que quand on touche une partie du corps, tout le corps réagit. Et on voulait dire cela aux collègues, on leur a dit d'ailleurs, aujourd'hui, pour qu'ils sachent que derrière eux, il y a 1 200 000 personnes qui sont en pleine communion, j'allais dire, de soutien.
1: L'établissement n'accueillera pas d'élèves demain, précise également Édouard Geffray. Côté enquête, on sait que le père du suspect est en garde à vue. Plusieurs armes ont été saisies au domicile familial. Franck Delétraz est enseignant, secrétaire départemental du syndicat SEUNSA des Bouches-du-Rhône. Il a pu parler aux enseignants du collège d'Aubagne et avoir des précisions sur le profil de l'adolescent qui a tiré.
3: On a des échos des collègues, de la prof principale de cette classe de troisième, où effectivement les collègues sont choqués et atterrés par la situation et par ce qui s'est passé. Et effectivement, c'est la surprise, et surtout que c'est un élève qui présente pas de caractère particulier, rien pouvait laisser prétendre ou entendre qu'il allait passer un tel drame. C'est même un élève qui s'est présenté pour être élu délégué de classe, et voilà, il avait même été élu, donc c'était un élève qui, a priori, semblait à sa place, même s'il semblait un petit peu solitaire, mais rien de particulier.
1: Ce tireur présumé a été interpellé en premier par le CPE du collège avant l'intervention de la police et l'arrivée des parents sur place. Récit complet sur ici.fr. À la veille d'une nouvelle mobilisation nationale des lycéens, l'acte 5 demain, des blocages persistent aujourd'hui dans plusieurs établissements. Une mobilisation qui doit se faire dans le calme et dans l'ordre, a déclaré Emmanuel Macron. C'était en marge d'une visite au salon de l'automobile à Paris, porte de Versailles. Plusieurs centaines de supermarchés visés par une cyberattaque, des enseignes Leclerc, Intermarché, Carrefour, Monoprix et de la coopérative U. Le hacker a forcé la mise en route du système de dégivrage dans les congélateurs. Résultat, la température est passée de moins 20 à plus 50. Les salariés ont eu pour ordre de jeter les produits qui étaient totalement perdus. Les derniers éléments avec vous, Antoine Deyana.
4: À ce stade, 5 enseignes sont concernées, Intermarché, Coopérative U, Leclerc, Carrefour et Monoprix. Le groupe Intermarché est le plus touché avec 300 magasins concernés, une centaine pour Coopérative U et 5% des magasins Monoprix. Les pirates ont réussi à modifier à distance les températures de consigne des réfrigérateurs et congélateurs jusqu'à 50 degrés en mode dégivrage. Résultat, des magasins ont dû vider leurs équipements frigorifiques et jeter les denrées alimentaires qui s'y trouvait. Le fournisseur de ces systèmes de régulation de la température, l'entreprise danoise Danfoss, explique que les équipements piratés sont anciens et ne bénéficient plus de mise à jour de sécurité. Et selon nos informations, des techniciens doivent désormais déconnecter les machines du réseau informatique, puis les reconfigurer manuellement une par une. Le Premier ministre a saisi l'ANSSI, l'Agence française de cybersécurité, et le parquet de Paris a ouvert une enquête.
1: Voilà, et toute dernière précision d'Antoine Deyana sur cette cyberattaque, une baisse des prix à la pompe à partir de novembre. C'est l'objectif que fixent les distributeurs de carburant à l'issue d'une réunion à Matignon à la mi-journée. Le Premier ministre a reçu donc les représentants de la profession pour discuter des suites de la libération de 10 millions de barils de gasoil issus des stocks stratégiques français. Audrey Tison, l'exécutif, veut s'assurer que son action aura bien des retombées sur les automobilistes.
5: Oui, Sébastien Lecornu visait entre 12 et 18 centimes de baisse. Chez Total, ce sera autour de 10 centimes, annonce Patrick Pouyanné. Le PDG du groupe a fait ses calculs. Si on lui livre du diesel au prix d'avant-crise, il peut faire descendre le prix du litre autour de 2,15 euros. Il annonce aussi 20 centimes de réduction sur le GNR et une ristourne sur le fioul domestique. Mais les autres enseignes s'avancent un petit peu moins. Pas de montant annoncé par Francis Pousse, qui représente les stations-service pour la Fédération Mobilience. Même s'il promet de répercuter la baisse, il demande surtout que toutes les stations, même les plus rurales, soient bien livrées avec ce diesel moins cher. Alors, les différents acteurs devraient se reparler prochainement. Les stations veulent savoir quand elles recevront ce carburant moins cher, tandis que le gouvernement promet de surveiller semaine après semaine les marges des distributeurs.
1: Les précisions d'Audrey Tison pour ICI.
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1: 18h05, vous écoutez ICI Paris-Île-de-France, le temps avec vous Eric, c'est un peu mitigé ce soir.
0: Bah complètement, avec des températures qui restent correctes à cette heure-ci, à Versailles 19 degrés, du côté de Courbevoie 19 degrés également, au parc Montsouris, un ciel couvert tout au long de cette nuit avec des gouttes qui sont possibles notamment sur l'ouest de notre région, 15 degrés, même si les températures sont au-dessus des normales de saison, c'est pas pour autant qu'il fait chaud, hein, c'est pas caniculaire, je vous rassure, 15 degrés ça va, entre 10 et 11 degrés pour la nuit suivante, vous voyez ça a pas duré. Demain 22 degrés, en revanche ça veut dire que le temps est plutôt agréable l'après-midi. Ça va être comme ça un peu toute la semaine. En revanche, demain, en plus des 22 degrés, c'est un ciel très couvert avec des gouttes de pluie qui sont possibles une bonne partie de l'après-midi.
1: Et sur les routes, Eric, 4 accidents à vous signaler ce soir.
0: Eh oui, c'est copieux, 4 accidents avec même un double accident sur l'ouest, quasiment côte à côte. Un premier accident à cette heure-ci sur la 86 intérieure de Nanterre vers Beson et puis un autre accident à 86 intérieure sur les 3 voies, la voie de droite, la bande d'arrêt d'urgence fermée, un tout petit peu plus au nord. Troisième du coup accident qui cette fois est allé sur la 1 avec un ralentissement, un accident ayant impliqué une voiture et une moto. Il y a un gros quart d'heure, autre accident sur le périphérique en intérieur, on vous l'a signalé. Il est toujours pas levé entre la porte des Lilas et la porte de Bagnolet, jonction donc avec le périph. Et puis au sud, c'est pas terrible avec cet accident sur la 6B depuis une dizaine de minutes entre Arcueil et la porte d'Italie. Il y a quand même des secteurs où ça va, ça roule bien sur la 15, l'embranchement sur la 115, la 14 est fluide, la 13 également et la N118 peu de difficultés à cette heure-ci. C'est pas pour. Donc il faut en profiter, mais ça reste une bonne nouvelle. 29 minutes, Porte d'Auteuil, Porte d'Orléans sur le périph' extérieur. Comptez une demi-heure, Porte de la Chapelle, Porte de Bagnolet. Il y a un premier ralentissement, c'est déjà trois fois plus que d'habitude, dans cet axe-là, en l'occurrence la rocade intérieure.
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0: Je suis en train de tout casser. Ouais. Voilà, je ne sais pas si vous avez entendu du bruit, mais alors effectivement,
1: la souris est passée.
0: Oui. Mmh. Ah, les souris, oui. Mmh. Le mulot, comme disait Jacques Chirac.
1: Oui, c'est exactement. Vrai. On a de la référence.
0: Oui, voilà. On est vieux surtout.
1: Oui,
0: hashtag ça. Vieille personne.
1: Exactement.
0: Voilà, il est tellement vieux que j'en tousse. 18h07. Salut Marine, à tout à l'heure à 19h.
1: C'est l'émission, quand même.
0: Si Shiny People avec REM sur ici.

0: Happy People, et c'est signé REM sur Ici Paris Île-de-France.
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0: Alors, si vous aimez la musique, il y en a plein. Hein. Je voulais juste vous dire qu'il y a le concert de Stéphane Echer à la Maison des Arts de Créteil aujourd'hui dans le 94. Et à l'Olympia, il y aura un petit peu du monde puisqu'on parle de circulation dans le secteur de l'Olympia avec le concert de Joe Jackson. Et comme on parle de circulation, bah, c'est le début du mondial de l'auto, Porte de Versailles. C'est aujourd'hui. Et c'est jusqu'au 18 octobre. Voilà de belles idées de sortie peut-être pour vous. Vous voulez des places de concert? Bon, on a ce qu'il faut, hein, pour Zazie. 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
0: 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Voici Marc Lavoine et Patrick Fiori, occupés sur Ici. Ah ben on est bien occupés, on est tellement bien, on est ici. Je

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1: Marc Lavoine et Patrick Fiori sur Ici Paris de France à 18h15.
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1: Je vous emmène avec grand plaisir au Théâtre des Deux Ânes, 100 boulevard de Clichy dans le 18e arrondissement pour découvrir Les Bichons. Et alors quel plaisir, quel honneur d'être avec l'un des comédiens de ce spectacle, dont l'auteur et le metteur en scène est Sylvain Beltran-Lamy. Patrick Préjean est notre invité. Bonsoir Patrick.
4: Bonsoir.
1: Bonsoir Patrick, merci d'être avec nous. C'est extraordinaire parce qu'on a ce petit point commun, on se l'est dit hors antenne. Moi je viens d'Auvergne, je viens de Vichy, là où je suis né. Et c'est là que vous avez créé cette pièce des Bichons.
4: Oui. Et ça marche très bien. Le public est ravi et nous fait beaucoup de succès. On en profite un maximum.
1: Vous avez bien raison. Vous jouez jusqu'au 17 décembre dans cette pièce qui dure une heure et demie. Voilà, c'est 90 minutes de rire. Mais autour, voilà, de personnages très particuliers. On va, sans rentrer dans le détail, dire que l'action, Patrick, se passe. On est à la fin du 19e siècle. Et c'est l'histoire d'Edmond de Goncourt que l'on découvre sur scène.
4: Oui, Edmond de Goncourt qui vit avec son domestique Eugène, interprété par Sylvain Lamy d'ailleurs, et puis avec lequel ils s'entendent plus ou moins bien, et où quelques quiproquos assez virulents se forment petit à petit, et il a perdu son frère, Jules de Goncourt, il y a 26 ans, et il se trouve que cet Edmond est tiraillé, tenaillé par des voix qui sont autour de lui sans arrêt. Il sent une présence, il sent quelque chose d'une autre dimension, et c'est son frère Jules.

0: sur le souvenir, mais avec des présences surnaturelles. C'est une mise en scène assez extraordinaire quand même, et particulière.
1: Ce dont je vous parlais là, présence, phénomènes surnaturels, et qui vont en étonner plus d'un et plus d'une. Parce que quand les choses se produisent, quand l'impensable se produit en scène, on attend dans la salle des petits « Oh, ah, oh !» C'est très agréable.
0: Oui, puis cette comédie qui s'inspire librement du journal des frères Goncourt. Vous connaissiez un petit peu la vie des frères Goncourt, d'ailleurs, un petit peu avant, ou alors vous êtes plongé dans ce monde littéraire à ce moment-là? Vous aviez sans doute déjà croisé quelque chose?
1: Je connaissais un petit peu, mais très peu. Là, j'y suis plongé depuis quelques temps, et là, j'en sors pas, là. J'émerge le soir quand nous jouons au Théâtre des Deux Ânes.
0: Le Théâtre des Deux Ânes qui vous accueille donc en ce moment avec voilà une réception qui est extraordinaire. C'est vrai que le public est nombreux. On rit, on passe un bon moment. Vous avez des partenaires de jeu qui sont incroyables. Et puis voilà un mot aussi sur l'auteur, parce que il joue pas que dans ce spectacle d'ailleurs en ce moment. Hein, Sylvain Bertrand Lamy, on le voit un petit peu partout. Hein, Patrick Préjean là.
1: Oui. Non, il joue, comme je vous le disais, je ne sais pas, je vous ai dit ça hors antenne ou à l'antenne, il a un seul en scène, il a un seul en scène sur qui s'appelle Saul Churchill, sur Sir Winston Churchill, et dans lequel il est absolument prodigieux.
0: Mais c'est ça qui est intéressant, pour tous ceux qui aiment les comédies historiques, parce qu'on a toute cette histoire, que ce soit le seul en scène de Sylvain Lamy, ou bien ce spectacle des Bichons, c'est historique, c'est satirique, c'est des quiproquos comme on les aime. De toute façon, Patrick, ça vous va à merveille, ce genre de pièce de théâtre.
1: Il m'est arrivé d'en jouer quelques-uns dans ma carrière.
0: Quelques-uns, Fed.
1: Et puis, il y a mon bon fils aussi, Pierre Douglas.
0: C'est vrai, bien sûr, on n'oublie pas. Patrick Préjean, Pierre Douglas.
1: Bleu, mon Dieu.
0: Et bien sûr, voilà, vous allez vraiment passer un bon moment. Je vais vous remercier, Patrick. Je rappelle que c'est au Théâtre des Deux Ânes. C'est boulevard de Clichy, donc c'est dans ce secteur que l'on adore, du 18e arrondissement. Ça joue jusqu'au 17 décembre. Peut-être vous pouvez nous dire, c'est à quelle heure, du coup, Patrick, pour venir vous applaudir, et quel jour?
1: 19h les mardis, les mercredis, et peut-être certains jeudis.
0: J'en suis sûr, ça va arriver. C'est noté en tous les cas. Merci d'avoir été avec nous quelques instants, Patrick. On vous reconnaît rien qu'à votre voix, et ça vous le savez, c'est pas la première fois qu'on vous le dit. Et ça a fait le bonheur de mon enfance. Je suis tellement content de vous avoir là, parce que
1: ça fait des souvenirs de votre enfance. C'est la petite poupie. C'est Tigrou.
0: Oui, parce que Patrick, c'est Tigrou.
1: C'est à ma disposition.
0: C'est une voix tellement extraordinaire. C'est une filmographie aussi qui est passionnante. Côté de plein d'acteurs comme Gabin ou Louis de Funès dans Le Dernier Volet des Gendarmes. Merci d'avoir été avec nous, Patrick. C'était un plaisir. Et je rappelle donc ce spectacle, Les Bichons, c'est en ce moment, sans boulevard de Clichy, dans le 18e arrondissement. Si vous avez envie de passer un bon moment et de découvrir l'histoire, partie historique autour des frères Goncourt, eh bien, vous y allez avec beaucoup de plaisir. 18h20. Les conditions de circulation à cette heure-ci, avec des difficultés qui sont un peu concentrées malheureusement autour de ces 268 km de bouchons et 4 accidents en cours. Un premier accident sur la en direction de la province entre une voiture et une moto. Du monde également sur la 86 intérieure entre Nanterre et Beson. C'est une moto qui est impliquée sur la voie de droite depuis maintenant 20 minutes. Vous ne circulez plus. Là, un accident sur la 6B pour rejoindre Paris depuis Arcueil en direction de la Porte d'Italie. Et puis cet accident toujours en cours sur le périph' intérieur entre la Porte des Lilas et la Porte de Bagnoles. Les temps de parcours, comptez 12 minutes Porte d'Orléans, Porte d'Auteuil, donc ça va en intérieur, en extérieur. Toujours une demi-heure, Porte d'Auteuil, Porte d'Orléans.
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0: C'est une belle soirée, hein, la musique à venir, celle de Laurent Branigan avec Self Control et Chris Rea, The Road of Hell, c'est sur Ici, Paris-Île-de-France. Très bon début de soirée.

0: Control, Laura Branigan sur Ici Paris, le France Self-Control qu'il faut garder en toutes circonstances, surtout si on emprunte les axes d'autoroute de la région. Vous sortez du boulot, il est presque 18h30. Dans moins de 2 minutes, on se fait un point complet sur les conditions de circulation et je peux vous dire que ce soir, il y a du monde, hélas.
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0: Perdemar. Je pense à vous pour la nouveauté. Ah, vous avez du goût, hein, si vous aimez Perdemar. Je suis assez d'accord avec vous. Tiens, en parlant de goût, Food and Wine Festival, c'est au Publicis Drugstore, et c'est demain mardi, dans le cadre de la semaine du goût, parce que c'est la semaine du goût. Moi, je suis ravi de vous en parler avec ici Paris-Île-de-France. Cette semaine du goût, autour du thème, le goût en héritage. C'est Eric Fréchon, quand même, grand nom de la gastronomie, qui s'occupe de cet événement, avec des ateliers. Pour vous, c'est gratuit, hein. Des dégustations également, jusqu'au 17 octobre, ça débute demain. C'est au Publicis Drugstore, vous savez, hein, c'est tout en haut des Champs-Élysées, à droite en descendant. Food and Wine Festival, un rendez-vous, pourquoi pas, pour vous, si vous avez un petit peu de temps, bah, n'hésitez pas à vous faire plaisir. Et alors, demain, il y a également un concert des Invincibles ensemble, c'est à l'Olympia, c'est pour financer la recherche médicale et sensibiliser à la maladie de Charcot. Il y aura Zazie, oui, Zazie en fera partie, il y aura Mentissa, Pascal Obispo, Marguerite, Edith Préto, Pierre Demar, justement, qu'on vient d'écouter, ou encore Elena, concert des Invincibles ensemble à l'Olympia, pour financer la recherche médicale et sensibiliser donc à la maladie de Charcot. C'est demain, mardi, encore une belle idée, et en plus, elle est solidaire. 18h33, les conditions de circulation et 264 km de bouchons. Toujours un petit peu de monde entre la porte d'Auteuil et la porte d'Orléans. En extérieur, comptez 21 minutes. 24 minutes, porte Maillot, porte de la Chapelle. Sur le périph', intérieur, accident sur la 86, intérieur du côté de Nanterre. Sur la 1, c'est compliqué avec un accident du côté de la Courneuve. Peu de monde sur l'ouest francilien et dégagé sur la 14, la 15 et la 115. En revanche, vous évitez aussi à l'est cette fois la 4, très compliqué. Côté fermeture nocturne, Thomas Etcheverry, on se fait un point complet. Qu'est-ce qui se passe d'ici 21h?
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2: Toujours là pour faire le point sur vos conditions de circulation, de jour comme de nuit, voir un peu comment ça se passe du côté des fermetures. Il y en a encore pas mal pour cette nuit de lundi à mardi, avec pour commencer la 1, fermée dans les deux sens de circulation entre Roissy et la Porte de la Chapelle. La 13 également fermée cette nuit entre Orgeval et Rocancourt, mais également entre la Porte d'Auteuil et Rocancourt. Et puis attention également sur la 4, la 4 fermée pour cette nuit en direction de Paris, entre Saint-Maurice et la Porte de Bercy. Elle sera fermée d'ailleurs dans l'autre sens, en sortie de Paris, de la Porte de Bercy jusqu'à Saint-Maurice. Côté transport en commun, si vous aviez l'intention de prendre la ligne A du RER, elle est coupée, cette ligne, à partir de 21h50 ce soir, entre Maison Lafitte et Cergy-le-Haut, suite à des travaux de modernisation. Il y a des bus de remplacement qui sont mis à disposition. Enfin, si vous pensiez prendre plutôt la ligne B du RER, elle aussi, elle est coupée ce soir à partir de 22h45 entre Châtelet et l'aéroport Charles de Gaulle. Il y a des bus de remplacement sur place pour pallier cette difficulté.
0: Merci beaucoup Thomas Etcheverry, c'est bien noté, rendez-vous dans une heure.
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0: Only the very best. Oh, bien sûr, vous la connaissez, cette chanson. Elle va nous détendre sur la route. Ou pour tous ceux et celles qui sont à cette heure-ci encore au boulot et qui ont envie de rentrer à la maison, c'est pour bientôt peut-être. Voici Peter Kingsbury qui s'invite sur ici Paris-Île-de-France. Bon début de semaine et belle soirée. 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

0: Only the very best. Peter Kingsbury. Et c'est sur Ici Paris, Île-de-France.
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0: Oui, le best, je l'ai avec moi dans un instant. Thierry Boeuf avant 19h pour Le Saviez-Vous. Mais pour l'heure, Patrice Gascoigne va parler de télévision avant de parler de Paris et de son histoire. Bonjour Patrice.
2: Bonsoir Éric Bastien.
0: C'est vrai, bonsoir, vous avez raison à cette heure-ci. Patrice, impossible de manquer le retour sur TF1 de la très spectaculaire série Cat Size. Eh oui, et pour nous en parler, vous savez, rien que ça, les trois héroïnes à votre micro, Patrice.
2: Vous allez en prendre plein les yeux. La saison 2 de Cat Size est encore plus spectaculaire que la première.
3: Ça fait des mois qu'on n'a rien fait.
4: Sur ce coup-là, je vous propose qu'on y aille en mode infiltré.
5: Je sens bien ces petits vols.
2: Les sœurs Chamade sont de retour ce soir sur TF1. Tam, jouée par Camille Lou, Scylla par Constance Labbé et Alexia par Claire Romain, les sœurs reprennent du service avec des scènes d'action qui nous emmènent au Mont-Saint-Michel, mais aussi au musée d'Orsay ou sur un train en marche. C'est peu de dire que les trois comédiennes sont devenues hyper complices sur ce tournage de Cat Size. La preuve, à mon micro, j'ai essayé de les piéger avec une interview express. Allez, quelle est la plus casse-cou des trois? Camille Lou, Constance Labbé et Claire Romain.
6: On devient toutes les trois à travers nos personnages.
7: On galère à répondre parce qu'on a chacune une zone de casse-cou.
8: Moi, je vais être casse-cou dans l'eau. Toi, tu vas être casse-cou dans l'air. Claire, elle va être casse-cou
9: sur le sol.
8: Non, mais en vrai, par exemple, je vais pas du tout être casse-cou sur un cheval.
10: Alors, autant dans la vie, moi, je le suis pas du tout, mais c'est vrai qu'en tournage, on m'a dit, Camille, tu vas conduire un sidecar d'époque. Ouais, vas-y, c'est bon, vas-y, on y va. Alors que dans la vie, je le ferai pas.
2: Quelle est la plus coquette des trois?
10: J'aurais presque envie de dire toi, t'as ton style, t'as ton truc. Constance, elle dérange pas de son look et...
11: Ouais, mais coquette, c'est quoi, coquette?
10: Ouais.
11: Moi, je sais quoi, je connais pas la division de coquette.
10: C'est clair.
12: Non, mais moi, je sais que j'aime bien mettre ma skincare, mes trucs comme ça.
11: C'est clair, elle utilise des mots comme skincare, donc c'est clair.
10: C'est elle, oui, non, c'est clair.
2: La plus râleuse des trois.
12: Ah, genre, regarde Camille. Ouais. Non, mais pas en mode râleuse, mais plus expressive dans sa réalité.
10: On est pareil là-dessus.
11: Franchement, vu ce qu'on a traversé, aucune de nos trois.
2: Celle qui était la plus triste à la fin du tournage.
10: Ouais. Toutes les trois.
2: Celle qui a organisé les retrouvailles après.
11: On a tout essayé. Cela dit, toi, t'as essayé le dîner, on a essayé.
2: Ça s'est pas fait.
11: On a toutes des emplois du temps un peu chargés, donc les retrouvailles sont souvent difficiles, mais on lâche pas, quoi.
2: Allez, dernière question. Celle qui aurait rêvé d'avoir le rôle d'une autre.
11: Moi, quand j'ai dit, je me suis dit, ah bon, d'accord, je suis la grande sœur un peu chiante, ok, très bien. Et en fait, c'est hyper bien casté.
2: Donc Claire Romain ne suit absolument pas ce que dit sa Constance.
11: Elle était sur sa skincare.
2: Camille, un dernier mot.
10: Je ne suis pas râleuse.
2: Camille Lou n'est pas râleuse. Claire Romain prend soin de sa peau et Constance Labbé aime jouer dans l'eau. Toutes les trois sont les super héroïnes de Cat Size de retour ce soir sur TF1.
0: Merci beaucoup Patrice, et demain c'est Jean-Pierre Darroussin quand même qui sera l'invité d'Ici Paris de France au micro de Patrice Gascoigne pour ses coulisses télé. 7 jours sur 7, on a le plaisir d'accueillir Thierry Boeuf. Bonsoir Thierry.
13: Bonsoir Eric.
0: Alors Thierry, le saviez-vous, chaque jour on apprend des choses encore une fois sur l'histoire de notre région, de notre ville de Paris, mais pas seulement. Aujourd'hui on va reparler d'une date qui s'est passée il y a 5 ans, un 12 octobre. Ça concerne qui?
13: Ça concerne la disparition du dernier compagnon de la Libération, Hubert Germain. Et on vous dit tout sur l'histoire des compagnons de la Libération.
0: Eh ben, j'ai envie de dire, c'est chic. Vous savez pourquoi je vous dis ça, évidemment, parce que je fais des espèces de transitions foireuses. Voici Chic, le fric sur Ici.
13: Oh.

0: Ah, je fais quand même. Le fric sur Ici Paris, de France, 18h45. Jingle aussi fait des trucs comme ça, c'est très simple, j'aime bien hein. 258 km de bouchons et malheureusement cet accident sur la en direction de la province entre une voiture et une moto. Bah, conséquence, là depuis maintenant une heure, la voie de droite reste fermée. Pas autant de monde que d'habitude, mais quand même un peu compliqué sur la 3 à l'est avec un temps de parcours à vous donner, 18 minutes entre Gonesse et Rosny-sous-Bois. Un peu plus au sud, comptez un gros quart d'heure par exemple entre Créteil-Pompadour et Saint-Maurice, on est sur la 86. Un quart d'heure également, c'est le temps qu'il vous faut entre Créteil-Pompadour et Villeneuve-Saint-Georges. Cette fois ça concerne la N6. Je passe à l'ouest, une demi-heure, c'est beaucoup. Porte-Maillot, Nanterre, on est sur la 14. En revanche, ça roule bien hein, sur la 15, la 14. L'embranchement sur la 115, à cette heure-ci, la 13, mais des 7 minutes entre Rocancourt et Orgeval, par exemple. En revanche, attention sur la 12 avec un véhicule en panne qui vous ralentit dans le sens Paris-Province. Côté périph, il y a du mieux, que ce soit en extérieur comme en intérieur. Comptez 20 minutes encore entre la Porte-Maillot et la Porte de la Chapelle sur la rocade intérieure.
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0: Il y a 5 ans, ce 12 octobre, le dernier compagnon de la Libération, Hubert Germain, décède à l'âge de 101 ans. C'est lui et lui seul qui aura les honneurs d'être inhumé au mémorial du Mont-Valérien. Mais pour quelle raison, vous allez nous le dire, Thierry Boeuf?
3: Écoutez, c'est un vœu du général de Gaulle qui, en 1960, avait inauguré ce monument où reposent 16 corps de soldats, héros de la Libération. Rappelons que ce mémorial de la France combattante se situe sur les hauteurs de Suresnes, à quelques encablures du fort militaire, et donc le général de Gaulle a donné l'ordre unique que le dernier compagnon de la Libération ait l'honneur de rejoindre les héros décédés pendant la Seconde Guerre mondiale.
0: L'ordre des compagnons tirés de la Libération représentait combien de soldats hein?
3: Alors exactement 1038, dont 6 femmes. Ah oui. Alors parmi les compagnons les plus célèbres, on peut citer le général de Gaulle, bien sûr, ses collègues généraux Leclerc, Koenig et Delattre de Tassigny, Jean Moulin, André Malraux, Romain Gary, Joseph Kessel, Jean Moulin, oh, ça j'ai déjà dit, et chez les étrangers, le général américain Eisenhower, Winston Churchill, le roi d'Angleterre George VI et celui du Maroc Mohamed V. C'est le grand-père du roi actuel Mohamed VI, surnommé, vous le savez, par tous les Marocains M6.
0: J'ai senti venir celle-là, mais j'adore, hein. On aime, hein. On aime Thierry.
3: Pour l'anecdote, hein. Le secrétaire de Jean Moulin, Daniel Cordier, mort à 100 ans, ne souhaitait pas, au cas où il aurait été le dernier compagnon, être inhumé au Mont Valérien. Mais avec humour et malice, il confiait à ses proches que la crypte était trop humide. Mais la vie en a voulu autrement. Daniel Cordier est décédé un an avant Hubert Germain. Et ce dernier aura donc les honneurs en 2021. Avec sa disparition, s'éteint l'ordre des compagnons de la Libération. Pour rappel, Hubert Germain fut maire de Saint-Chéron dans l'Essonne, député de Paris et deux fois ministre sous la mandature de Georges Pompidou.
0: Et l'ordre des compagnons de la Libération n'a pas rendu hommage qu'à des personnes physiques.
3: Oui, vous avez raison de le signaler. 18 unités militaires ont reçu ce titre prestigieux, dont 3 unités navales, le sous-marin Ruby, la corvette Aconite et le 1er régiment des fusiliers marins, ainsi que des villes françaises qui ont résisté à l'occupant, l'île de Sein en Bretagne, Vassieux en Vercors, Grenoble, Nantes et Paris. Pour ne pas oublier tous ces actes de glorieuse résistance, rendez-vous aux Invalides, au musée de l'Ordre des Compagnons de la Libération et à Suresnes, le mémorial du Mont-Valérien, visite guidée et gratuite.
0: Merci beaucoup Thierry Boeuf pour toutes ces informations très précises, très claires et surtout le roi du Maroc, Mohamed VI, je retiens, M6.
3: M6, oui.
0: Voilà, okay, très bien, M6. C'est... Bah, rien que pour ça, ça mérite. Hein. C'était pour vous, Satirique.
3: Excellent. C'est pas ma chaîne préférée, mais j'aime bien.
0: Oh non, mais pas fâché là avec M6 et direction M6. Alors que j'ai reçu Nicolas Taverneau qui a créé M6 il y a encore quelques jours. Tiens, j'en profite pour vous dire, parce que je sais que vous êtes fidèle.
3: Bon, nous, on l'a créé ici avec nos amis de France 3. Hein,
0: c'est
3: quand
0: vrai,
3: même.
0: Exactement. Je sais que vous m'écoutez tous les soirs à 20h oui. Avec beaucoup de fidélité. Et un petit placement produit n'est jamais de trop. Ce soir, je reçois Vincent Niclot.
3: Ah, c'est bon ça.
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0: Vincent Niclot, tout le monde le connaît comme chanteur, lyrique, ténor. Il est comédien. Faut pas oublier qu'il a fait le cours Simon et le cours Florent à Paris il y a quelques années. Il est actuellement sur la scène de la Comédie des Champs-Élysées, théâtre qui appartient à Laurent Ruquier. Il joue avec Laurent Ruquier dans une pièce de Laurent Ruquier qui s'appelle Chante et tais-toi. C'est un gros succès, on les voit partout et en ce moment à la télévision, à la radio. J'ai le bonheur de le recevoir dans Il n'y a pas que Paris dans la vie. Il sera avec nous à 20h. Il nous parlera quand même de Paris parce qu'il est de Montmartre, Vincent. Il connaît très bien ce quartier du 18e arrondissement. C'est tout à l'heure, c'est à 20h. Vous aimez Zazie ou pas, Thierry?
3: Oui, ça, beaucoup.
0: Hein. 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
0: 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On vous le met, hein, pour vous, hein, la rue de la paix. Hein. 01 42 30 10 10, 01 42 30 10 10 pour décrocher votre ticket gagnant et vos places pour aller voir Zazie. Avant que Thierry nous en parle vendredi, c'est maintenant sur ICI. Vous avez retenu le numéro de téléphone, Thierry, pour gagner les places pour Zazie.
3: Ah, totalement.
0: Allez-y,
3: oui.
0: 01 42 30
3: 70 12.
0: Non, oh là là, vous allez tomber
3: 10,
0: sur.
3: 10
0: ben voilà, sinon voilà. Vous tombez sur Bernard. Non, rien à voir.
3: 10 10.
0: 10 10 à la fin. Bonne chance, voici USTL, te rencontrer encore sur ICI.
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2: 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C'est beau comme tout. 18h53, vous écoutez ici Paris de France. On va accueillir Rémi qui est avec nous. Bonsoir Rémi.
3: Bonsoir Eric, bonsoir tout le monde.
2: Bonsoir Rémi. Rémi, vous nous appelez d'où? Rappelez-moi. Où est-ce que vous êtes?
3: Saint-Maur-des-Fossés.
2: Saint-Maur-des-Fossés, toujours avec ce bel accent. On s'est déjà eu au téléphone, Rémi. Vous êtes un fidèle, vous, d'ici.
3: Ah oui.
2: On a déjà joué ensemble ou c'est la première fois, tous les deux?
3: Non, il me semble que c'est la première fois.
2: Hein? Bah écoutez, ça s'arrose.
3: Ah, voilà. Mais j'ai participé au tirage quand même.
2: Ah oui, bien sûr. Alors, fan de Zazie, votre fils, a priori, et adore Zazie, si j'ai bien compris.
3: Ah, il aime bien, oui, il aime beaucoup la radio, il aime beaucoup Zazie.
2: Ok, il y a une chanson qu'il aime particulièrement de Zazie, ou c'est vraiment tout l'univers, quoi?
3: Non, tout l'univers, mais il aime bien Volatile, par exemple.
2: Volatile, ah, alors, est-ce qu'on a Volatile? Je me retourne vers Enzo d'Hospital, qui réalise cette émission avec brio, et qui est capable, en quelques secondes, parce que c'est ça la magie de la radio, de vous offrir un extrait de Volatile. Et là, je viens de vous dire n'importe quoi, parce que je ne sais pas si l'extrait va arriver.
3: Bon,
2: non, on en a plein d'autres. Alors pour le coup, je suis désolé parce qu'on l'a pas. Mais on peut vous mettre, voilà, tout le monde, il est beau, par exemple. Allons-y sur celui-là. On a aussi la rue de la Paix, bien évidemment, avec grand plaisir.

0: Allez, on vous sélectionne avec grand plaisir. On vous offre votre ticket gagnant et vous aurez peut-être la possibilité avec votre fils de partir à la Maison de la Radio et de la Musique dans le 16e le 26 octobre pour profiter de cette soirée.
1: Ah, super.
0: Mais comment il s'appelle ce petit bouchou derrière?
1: Ah, il s'appelle Gabriel.
0: Oh, il a l'air trop chou. Hey, j'espère que Gabriel, il va gagner hein, le 21 octobre, pas le 26. Il est libre, Gabriel, le 21 octobre? Mercredi 21 octobre, hein?
1: Ben, bien sûr qu'il est libre.
0: Bon, oui, très bien.
1: Il se rendra disponible, du moins.
0: Évidemment. Le tirage aura lieu lundi sur Ici Paris, le France. J'y crois et j'ai envie, voilà, d'espérer. Je vous souhaite une belle soirée, Rémi.
1: Merci Eric, passez une bonne soirée.
0: Eh ben, bonne soirée, j'ai l'impression que vous êtes... Salut, merci beaucoup, des bisous, c'est trop mignon. J'espère qu'ils vont gagner les places de Zazie, mais il y en a. Tous les jours, il faut jouer. Allez, on y croit. Allez Rémi, on pense à vous. Et puis ben, on se dit que voilà, si c'est pas sur ce coup-là, il y en aura d'autres. 18h56, merci d'écouter Ici Paris de France. Bientôt les infos. Hein.
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0: Ten Sharp sur Ici Paris de France. Merci à Enzo L'Hospital pour la réalisation de cette émission. Alexandra qui vous accueille au standard, qui vous a offert des places pour Zazie. Il y en aura encore d'autres à gagner dès demain matin 6h. Très bon début de soirée. Ici Paris de France, il est 19h. Je retourne avec plaisir dès 20h avec Vincent Niclot, mon invité. Dans un instant, c'est Oshi, l'invité de 19h. C'est les infos au journal. Marine Eugénie pour le journal.
1: Il n'y aura pas cours demain au collège La Canale à Aubagne. Ce matin, un élève de 14 ans est entré avec un fusil de chasse caché dans un étui à guitare et a tiré sur le principal et une professeure. Les deux victimes sont blessées aux jambes, hors de danger ce soir. Une enquête pour assassinat est ouverte. Le père de l'adolescent lui est en garde à vue. Plusieurs armes ont été saisies au domicile familial. Julien Raymond, vous êtes à Aubagne devant le collège ce soir avec les élèves.
2: Younes, par exemple, a du mal à trouver ses mots. Cet ado en troisième se gratte la tête. Le principal suspect, il l'assure, c'est son délégué de classe. Younes était en cours ce matin quand il l'a entendu tirer.
3: D'un coup, on entend des coups de feu. Après, la prof nous dit que c'est des travaux. Je savais que ça avait pas forcément le bruit de travaux. Après, on est sorti dans la cour, on nous a rassemblés et nous a expliqué qu'en fait, un élève de ma classe s'était introduit dans le collège avec une arme à feu et qu'il avait tiré sur le proviseur.
2: Le principal à terre, ensanglanté, une image très choquante, vue par plusieurs élèves. Très vite, les professeurs se sont organisés pour rassurer, mettre en sécurité les élèves. Monsieur Canazzi, prof d'espagnol, me raconte que l'un des coups de feu a été tiré devant sa classe ce matin. Un grand boom qui l'a tout de suite fait paniquer.
4: On a entendu des bruits forts. On ne sait pas si c'était des pétards. On n'est pas très habitué à entendre des détonations dans le collège. Et l'alarme a rapidement retenti. Ces bruits m'ont un peu apeuré. Donc, j'ai préféré ne pas laisser sortir les élèves. Et finalement, j'ai bien fait. On s'est confiné.
2: Le suspect est l'un des élèves de ce professeur. Je n'ai rien vu venir, regrette-t-il. C'était un élève effacé avec qui j'avais peu de contact.
1: Et ça pose évidemment des questions sur la sécurité dans les établissements scolaires qui dépendent des départements. Martine Vassal est présidente LR du conseil départemental des Bouches-du-Rhône. Elle s'est rendue sur place ce matin et selon elle, le drame aurait pu être évité.
5: Je suis très en colère parce que dans cet établissement-là, nous avons depuis 2015 sécurisé pratiquement tous les collèges de ce département. On en a encore une dizaine à faire, une grosse dizaine à faire. Et puis, il y en avait cinq qui refusaient, pour des raisons diverses et variées, de sécuriser les établissements. Donc, La Canale en faisait partie. La principale précédente ne voulait pas. Et donc, effectivement, le principal qui aujourd'hui... a reçu les coups de fusil, lui était d'accord. Donc il était prévu de le faire, mais bien sûr à la suite de ceux qui avaient accepté avant. Donc là, j'ai pris une décision, c'est de sécuriser et d'accélérer le plan de sécurisation. Et les cinq qui ne veulent pas, on va le faire quand même, parce qu'à un moment, nos enfants, nos parents et nos enfants et nos professeurs ont besoin de se sentir sécurisés dans l'établissement des Bouches-du-Rhône.
1: Martine Vassal, présidente LR du conseil départemental des Bouches-du-Rhône, invitée du 13h de nos régions à réécouter en replay sur ici.fr. Des centaines de supermarchés, Intermarchés, Leclerc, Carrefour, Monoprix et coopératives eurent obligé de jeter des produits frais après une cyberattaque visant les réfrigérateurs et congélateurs, passant de moins 20 à 50 degrés. Parmi les magasins impactés, il y a le Super U de Morsinx-la-Nouvelle. C'est dans les Landes. Il fait partie donc des magasins victimes de cette cyberattaque. La direction estime avoir perdu plus de 20 000 euros de marchandises. Mais au-delà de la perte économique, c'est surtout le gaspillage alimentaire qui choque Laurence, une des employées du Super U.
6: C'est impressionnant, tout le rayon est acheté. C'est triste. Les rayons qui ont le plus souffert, c'est les rayons surgelés. Parce que dès qu'il y a une rupture du froid, c'est vrai que c'est tout de suite tout ce qui est poisson, tout ce qui est boucherie, c'était des rayons ouverts et c'est des produits les plus sensibles. C'est triste, toute cette marchandise irrécupérable. Tout ça pour quelqu'un qui, derrière son ordinateur, a fait joujou et voilà. Derrière, c'est de la marchandise, des employés, des entreprises qui subissent. Puis c'est les clients qu'on a au quotidien qui ne peuvent pas faire leurs courses. Et surtout sur la commune où on est, c'est quand même une clientèle pour certains qui sont âgés, qui n'ont pas les moyens de se déplacer sur des grosses communes et dont on est vraiment leur magasin, quoi. Et donc là, aujourd'hui, les personnes, notamment âgées, étaient tristes de ne pas pouvoir faire leurs courses et on ne sait pas quand on va revenir à la normale pour eux, quoi.
1: Le retour donc à la normale est prévu pour la fin de semaine après plusieurs livraisons. Le reportage photo est à retrouver sur notre site et l'application ici. Et puis bientôt un nouveau spectacle musical qui devrait voir le jour autour de Dalida, une paradisco attendue pour octobre 2027. Spectacle promet d'être de qualité, car aux manettes, écoutez-moi bien, il y a Thomas Joly, metteur en scène évidemment de Starmania et de la magnifique cérémonie d'ouverture des Jeux Olympiques de Paris. C'était en 2024.
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1: Le temps pour demain, pluie et brouillard de la Manche à la Nouvelle-Aquitaine. Le matin, plein soleil sur le sud-est. L'après-midi, le ciel couvert et faiblement pluvieux persiste sur une bonne partie du pays, s'étend jusqu'à l'Alsace, la Franche-Comté, le nord-ouest de la région Rhône-Alpes. Le matin, on attend 4 à 9 degrés de l'Auvergne à l'Alsace-Lorraine, 11 à 16 degrés partout ailleurs. L'après-midi, 16 à 22 sur la moitié nord de la France, 21 à 26 degrés pour la moitié sud, localement jusqu'à 27 au pied des Pyrénées.
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9: Salut à toutes, salut à tous, bienvenue. C'est votre Décibel du lundi. On est ensemble en direct jusqu'à 20h. Ce soir, mon invité fait l'actualité avec son nouvel album sorti juste avant le week-end. C'est Oshi.
10: Est-ce que c'est grave, docteur ? 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
9: Chez le docteur avec Oshi. Bonjour docteur, c'est le nom de la tournée, c'est le nom de l'album qui vient de sortir et c'est un peu le concept. Hein. On suit Oshi dans une consultation pour essayer d'aller vers la reconstruction après une rupture brutale. Un album thérapeutique pour notre Oshi, son quatrième album. 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Bonjour docteur. Il faut appeler le 0810 055 056. 0810 055 056. Au standard, c'est Alexandra qui vous attend. On joue d'ici une grosse demi-heure. 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Et puis en plus de Oshi, ce soir, vous croiserez les très recommandables Jean Vincent, Aerosmith ou encore en coup de cœur, une découverte, l'excellente Lisa Pariente. On démarre avec un coup de vieux, un bon coup de pelle derrière la nuque, comme on dit chez moi. Oui, le rail a 40 ans. Oui, les 40 ans du rail en France, c'est cette année. On l'a appris grâce à l'anniversaire du festival de rail de Bobigny, qui avait eu lieu en octobre 1986. Le premier festival en France mettant en avant cette musique, ce chant populaire d'Algérie, qui depuis, mes amis, sachez-le, est entré au patrimoine immatériel de l'humanité, de l'UNESCO. Donc voilà, maintenant le rail, c'est vraiment pas de la blague. Mais il y a 40 ans, c'était donc les débuts de cette musique en France en 1986. Et je me suis souvenu qu'il n'y a pas eu que le festival de rail de Bobigny, il y a aussi eu cette chanson. Carte de séjour, douce France, bien avant les tubes de Khaled, Faudel, Cheb Mami, 1, 2, 3 Soleil, Rachid Taha avait déjà fait beaucoup pour le rail avec son groupe Carte de séjour et cette reprise de Charles Trenet. Le rail en France à 40 ans, eh ben on fait ça. Et...

0: évidemment signé Carte de séjour, le groupe de Rachid Dara, qui ensuite a sorti tout un tas d'albums merveilleux et a participé donc à ce live à Bercy, 1, 2, 3 Soleil, un des plus grands albums live de tous les temps, je dis même pas de France, de tous les temps, du monde entier. Il est vraiment excellent cet album live, 1, 2, 3 Soleil. Je pense que vous l'avez quelque part chez vous, alors courez le récupérer et réécoutez-le, que ce soit les musiciens, le son, l'ambiance dans la salle et les trois chanteurs, c'est une merveille.
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0: Coup de cœur ce soir pour une jeune artiste qui s'appelle Lisa Pariente. Elle avait déjà cartonné avec un mini-album intitulé Antidépresseur. Et son premier album, Effets secondaires, sans doute les effets secondaires des antidépresseurs suscités, vient de sortir. Il est sorti vendredi. C'est 14 chansons dans lesquelles cette jeune femme de 29 ans raconte sa vie, ses états d'âme. Mais visiblement, ils n'appartiennent pas qu'à elle, puisque avec plus de 50 millions de stream, je pense que ça touche aussi pas mal de monde. Lisa Pariente, qu'est-ce qu'on se ressemble, chante-t-elle sur ce premier album, Effets secondaires. C'est notre coup de cœur ce soir dans Décibel.
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0: cœur de décibels ce soir pour Lisa Pariente qui sera en concert au mois de novembre à Nantes, Nancy, Bordeaux et Toulouse.
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4: Toujours là pour faire le point sur vos conditions de circulation, de jour comme de nuit, voir un peu comment ça se passe du côté des fermetures. Il y en a encore pas mal pour cette nuit de lundi à mardi, avec pour commencer la 1 fermée dans les deux sens de circulation entre Roissy et la Porte de la Chapelle. La 13 également fermée cette nuit entre Orgeval et Rocancourt, mais également entre la Porte d'Auteuil et Rocancourt. Et puis attention également sur la 4. La 4 fermée pour cette nuit en direction de Paris, entre Saint-Maurice et la Porte de Bercy. Elle sera fermée d'ailleurs dans l'autre sens, en sortie de Paris, de la Porte de Bercy jusqu'à Saint-Maurice. Côté transport en commun, si vous aviez l'intention de prendre la ligne A du RER, elle est coupée cette ligne à partir de 21h50 ce soir, entre Maison Lafitte et Cergy-le-Haut, suite à des travaux de modernisation. Il y a des bus de remplacement qui sont mis à disposition. Enfin, si vous pensiez prendre plutôt la ligne B du RER, elle aussi, elle est coupée ce soir à partir de 22h45 entre Châtelet et l'aéroport Charles de Gaulle. Il y a des bus de remplacement sur place pour pallier cette

0: de toi très heureuse. Donc ça fait très très plaisir déjà de te voir ainsi.
1: Ah ouais, je suis hyper, hyper contente et ouais, mon public il est pour quelque chose là. Enfin c'est cool. Franchement, c'est je pouvais pas rêver mieux.
0: Alors le public d'Oshik est extrêmement bien traité, sachez-le, puisque en plus d'une très très belle tournée qui vient d'être annoncée pour tout 2027, avec notamment ton premier Bercy.
1: J'ai la pression.
0: Ah, ça va, c'est dans un an et des brouettes.
1: T'as le temps de me prépare quand même.
0: Voilà. Donc il y a ça. Et puis il y a plusieurs chansons de ton album dans lesquelles tu parles de ton public. Il y en a une carrément qui leur est dédiée. On en parlera tout à l'heure. Mais alors commençons par le commencement. Si ça s'appelle Bonjour Docteur, c'est qu'à un moment, t'as besoin d'aller chez le docteur. T'as besoin d'aller chez le docteur pour te sauver, sauver ta vie, sauver ta peau. Quand on lit très très vite, on dit ah oui, elle a eu une mauvaise rupture. C'est un peu plus compliqué que ça en fait.
1: Ouais, bien sûr. D'ailleurs, souvent quand on me dit ça, je réponds de manière plus trash, mais c'est vrai, j'ai eu une rupture avec moi-même en fait, avec mon corps, avec mon cœur, avec mon âme, avec tout quoi.
0: En fait, t'étais dans une relation amoureuse. Moi, je me souviens d'ailleurs t'avoir reçu dans cette émission pendant que tu étais dans cette relation, où en fait tout était mélangé, c'est-à-dire que la personne qui partageait ta vie, partageait ton travail, partageait ton studio, partageait tes droits d'auteur, co-signait les chansons avec toi, était plus ou moins ta manager aussi. Enfin, c'était tout une espèce d'ensemble qui, quand il a explosé, ça fait que ta vie a explosé en mille morceaux.
1: Bah, j'ai totalement dû tout réapprendre, tout regérer, mais tout quoi. Il n'y a pas un seul endroit où dans ma vie j'étais tout a été aligné quoi. C'était horrible. Ouais.
0: Et quand tu dis que ce nouvel album il est thérapeutique, c'est que vraiment il t'a permis d'aller mieux.
1: Il m'a permis d'aller mieux, il m'a même sauvé la vie quoi. Clairement, je le dis, mais c'est vrai parce que du coup ça m'a permis de. Le fait d'écrire cet album m'a permis de retrouver cette envie d'écrire, ce pourquoi je faisais de la musique à la base. Parce que c'est clair que quand tout a pété, tout s'est explosé et que j'allais pas bien, je me suis dit en fait j'ai plus envie d'écrire. Du coup, vu que tout était lié, j'ai plus envie de rien quoi. Donc j'étais dans un sous terre quoi. Clairement.
0: Voilà. Ouais. Alors les symptômes, comme chez le docteur, puisqu'on vous le dit dans cet album. On est chez le docteur avec Oshi. Alors selon les chansons, on change de docteur, mais ouais. Enfin voilà. Voilà. On liste les symptômes.

0: santé mentale au cœur de l'album, la tienne et d'ailleurs celle de toute ta génération et puis par extension de tout le monde, hein, parce que si les gens de ton âge sont un peu fucked up aujourd'hui, c'est la faute à nous, à leurs parents. C'est vrai. Donc ça, c'était important pour toi. Évidemment, tu parles de ton expérience, mais tu parles à tout le monde en vrai.
1: Oui, et puis en fait, en parlant de mon expérience avec mon entourage, parce qu'il y a un moment donné où je crois que quand ça va vraiment pas, bah, la parole est finie par se libérer et on discute. Et en fait, je me suis rendu compte que j'étais loin d'être la seule, même si je savais en voyant les médias et qui parlaient quand même de santé mentale et tout, que j'étais pas la seule. Mais en fait, en rentrant dans les symptômes précis, quoi, parce que on parle souvent, je trouve, dans des chansons, voilà, dans des articles trop cool et tout, mais sur de la dépression. Oui. Mais en fait, très peu des symptômes et de tout ce que ça peut laisser, quoi. En fait,
0: et ça bloque tout dans la vie.
1: Tout.
0: Dans ta liste de symptômes de cette chanson santé mentale, elle est terrible parce qu'en fait, on se rend compte qu'on n'a plus goût à rien. C'est-à-dire que même un truc que t'aimes bien manger, bah, t'as plus envie de le manger, quoi.
1: Tout est fade.
0: Tout est fade,
1: ouais. Même nous-mêmes, en fait, on devient fade, on s'aime plus et tout ça. Et du coup, ouais, cette chanson, ça a été vraiment une des chansons les plus dures à écrire pour moi, je pense, parce que je me suis vraiment livrée dans une chanson à part écrite comme si j'allais voir un psy, en fait. Et j'ai vraiment listé tous mes symptômes. Je les ai pas inventés, quoi.
0: Alors, une rupture, qui plus est, très violente en ce qui te concerne. Il y a plusieurs stades après. Il y a la colère.

0: ta santé.
1: La peur change de camp. Donc oui, il y a aussi des revendications dans cet album. Et puis quand la colère c'est pas assez, on passe à la rage.
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0: cette phrase aussi m'a rendu dingue.
1: J'adore.
0: C'est dommage que la chanson ait pas existé il y a 10-15 ans là, parce que alors ça je l'aurais sorti direct. C'est aujourd'hui quelque chose de réjouissant de pouvoir dire ces mots-là, ça y est.
1: Ouais, puis surtout.
0: Ça te fait plus de peine, je veux dire, de repenser
1: non,
0: à tout
1: j'ai,
0: ça.
1: J'ai pas de peine du tout. En fait, en vrai, cet album, c'est pour ça que je dis que c'est pas un album de rupture. C'est en fait aujourd'hui, justement, je vais mieux parce que j'ai traversé tout ça. Et en fait, là où je pense que ça fait des années que j'avais envie de faire des titres comme ça parce que j'allais pas bien et que j'étais coincée dans quelque chose d'horrible, bah je le faisais pas parce que j'avais peur des conséquences. Aujourd'hui, j'en ai rien à faire, quoi. Franchement, elle peut faire ce qu'elle veut, je m'en fous. J'ai plein de trucs à dire, quoi.
0: Elle est libre, Oshi. Et puis, quand on n'a pas trop le moral, parce qu'on a le droit d'avoir des des petites baisses, on sort quand même. On va danser. On va pleurer en dansant. Mais le plus important, c'est de danser. Oshi est l'invité de Décibel. L'album Bonjour Docteur est disponible.
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0: Alors aussi, au-delà du fait que c'est la la la en concert, ça va être quelque chose de magnifique.
1: Ça dit des choses, je trouve, qui est ses cœurs sur cette chanson-là précisément. En fait, c'est que ton travail de reconstruction, de reconnexion à toi, c'est pas juste chez le docteur, entre toi et le docteur. En fait, il faut un village pour te remettre debout, non?
2: Bah oui, ça a été moi avec moi-même, mais ouais, très vite moi avec mes potes, et puis après moi avec le public, quoi. C'est ça la
1: suite. Ça, hein.
2: Mais en fait, d'ailleurs, c'est tous mes potes sur les
1: la, cœurs.
2: Ouais, ouais. C'est,
1: oh,
2: ils sont dans le clip.
1: Ils sont venus en studio et dans le clip.
2: Ils sont venus en studio, ils sont dans le clip. Enfin, c'est trop important. En fait, je pense que c'est l'album le plus familial que j'ai fait aussi, dans le sens où j'ai dû retourner à, enfin, voir les personnes qui me faisaient du bien, quoi, que je voyais plus depuis des années, et donc ça m'a fait du bien. Donc il y a beaucoup de mes potes dans l'album aussi.
1: Ça, c'est très beau. Bonjour Docteur, l'album le plus familial, tu dis aussi. On peut rajouter aussi sans doute le plus guitare. Sur Pleurer en dansant, il y a une très jolie guitare sèche qui nous prend la main comme ça, qui nous emmène sur toute la chanson. Et après, il y a d'autres moments où on est sur de la guitare électrique.

0: mystère depuis tes débuts. Le rock, t'aimes ça. Là, tu t'es vraiment lâché sur les guitares, sur l'album. Et même les synthés que tu mets, en fait, c'est des synthés rock. Enfin, tout est très, très rock. C'est assumé. C'est pas à la mode. Mais qu'est-ce que c'est bon?
1: Franchement, c'est pas à la mode. Et ça, en tout cas, c'est dans ma mode à moi.
0: C'est
1: moi,
0: à ta
1: j'écoute
0: mode.
1: Viagra Boys, Fontaine d'ici. Ouais. Enfin, je suis vraiment. Mais oui, c'est clair. Ouais, c'est assumé. En fait, j'aime tellement. En fait, j'écoute que ça. Au bout d'un moment, je vais le 99% des concerts que je vais voir. Il y a le 1% des Céline Dion quand même. Mais...
0: Ah, bah mais... Céline, oui, mais c'est pas pareil.
1: Mais c'est du rock, sinon. Oui. Enfin, pas Céline, mais en tout cas, sinon, genre, je vais voir vraiment que des concerts de rock, de métal et tout ça. Donc, à un moment donné, voilà, je sais que je fais de la chanson française et tout ça, mais je me suis dit, bah, c'est dans mon ADN, quoi. J'ai trop envie de faire ça, quoi.
0: T'as Nevermind, l'album de ouais. Nirvana, tatoué dans le cou.
1: Oui.
0: C'est à ce point-là, t'as le rock dans la peau.
1: Ouais, parce que ça m'a beaucoup aidé, je pense. Bah, déjà, ce que veut dire Nevermind et tout, enfin, me rappeler que c'est pas grave forcément tout le temps, tout ce que j'ai pu vivre et tout ça. Oui. Mais cet album-là, il m'a bouleversé. Je me rappelle de l'avoir trouvé dans les affaires de mon père quand j'étais petite. J'ai adoré la pochette, donc évidemment, je me suis emparée de cet album. Ouais.
0: Il a 35 ans, l'album de Nirvana, Nevermind. Et pour le coup, moi, je l'ai réécouté en plus il y a pas longtemps. Il a hyper bien vieilli. La production est géniale.
1: Hein. Bien. Enfin, voilà. Tous les titres de Nirvana vieillissent bien.
0: Donc, reco. Mais pour le coup, ouais, cette esthétique rock et très guitare te va à ravir. Surtout que je trouve que ta voix ne se bat pas contre les instruments très forts. Hein. Je sais pas comment vous avez mesuré ça en studio, mais
1: on a pris des heures à faire un mix. Hein.
0: Bah, écoute, alors ça s'appelle un mix. Bah, c'est très réussi le mix.
1: Merci.
0: Voilà.
1: C'est cool.
0: On reste avec Oshi en direct sur votre radio. Ici, l'album Bonjour Docteur est disponible. On va vous en dire plus et vous donner aussi les dates de tournée. À tout de suite.
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3: Toujours là pour faire le point sur vos conditions de circulation, de jour comme de nuit, voir un peu comment ça se passe du côté des fermetures. Il y en a encore pas mal pour cette nuit de lundi à mardi, avec pour commencer la 1 fermée dans les deux sens de circulation entre Roissy et la Porte de la Chapelle. La 13 également fermée cette nuit entre Orgeval et Rocancourt, mais également entre la Porte d'Auteuil et Rocancourt. Et puis attention également sur la 4, la 4 fermée pour cette nuit en direction de Paris, entre Saint-Maurice et la Porte de Bercy. Elle sera fermée d'ailleurs dans l'autre sens, en sortie de Paris, de la Porte de Bercy jusqu'à Saint-Maurice. Côté transport en commun, si vous aviez l'intention de prendre la ligne A du RER, elle est coupée cette ligne à partir de 21h50 ce soir, entre Maison Lafitte et Cergy-le-Haut, suite à des travaux de modernisation. Il y a des bus de remplacement qui sont mis à disposition. Enfin, si vous pensiez prendre plutôt la ligne B du RER, elle aussi, elle est coupée ce soir à partir de 22h45 entre Châtelet et l'aéroport Charles de Gaulle. Il y a des bus de remplacement sur place pour pallier cette difficulté.
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0: Bonjour docteur, le nouvel album d'Oshi, le quatrième, il est sorti vendredi. La tournée commence en février 2027. Alors il faut que je te parle d'un truc, Oshi. 4 février 2027, première date de la tournée à Aix-en-Provence. Et là,
1: ouais.
0: Jean-Louis Aubert, qui adore la psychanalyse, m'a dit, quand tu commences ta tournée à Aix, c'est pas anodin. Donc lui-même avait eu le problème, visiblement. Il y a plusieurs artistes qui commencent à Aix en Provence. Donc voilà, je pense qu'il faudra faire quelques blagues ce soir-là pour désamorcer.
1: Je les ai déjà. Elles sont prêtes.
0: Elles sont prêtes.
1: Elles sont prêtes. Il faut prendre ses places pour Aix, sauf mon Aix, hein, du coup.
0: Oui, bah oui, c'est ça. Aix en Provence, donc le 4 février prochain. Et puis ensuite, alors ça enchaîne tous les zéniths, les arénas partout en France, à Lyon, Rouen, Le Mans, Caen, Nantes, Montpellier, Toulouse, Montbéliard, Genève, Bordeaux, Poitiers. Je sais que Genève, c'est pas en France, les enfants. Je lis la liste. Au mois de mars, Amiens, Lille, Reims. Au mois d'avril, Strasbourg. Enfin, c'est partout. Donc avant l'été. Ensuite, bon bah. On croise les doigts pour te croiser sur les festivals.
1: Oui.
0: L'été, voilà. Et ensuite, reprise de la tournée à l'automne 2027. Donc, dans un an, tu seras le 16 octobre 27 à Longuenesse, et puis Dijon, Chambéry, Chartres, Nancy, Saint-Étienne. Et donc, on a ce 18 novembre 27, Paris, l'Accor Arena. C'est la première fois.
1: Ouais, c'est la première fois. J'ai vu énormément de concerts là-bas, mais moi, j'ai jamais mis les pieds sur cette scène. Vraiment jamais. Et genre, c'est un rêve de gosse, là, pour le coup.
0: C'est en train de se préparer maintenant, j'imagine, comme c'est dans un an et quelques.
1: Ouais. Enfin, ouais. Là, je commence déjà à, on a appelé toutes les équipes pour leur dire on repart sur les routes et
0: ça, ils doivent être très, très contents.
1: Ouais, franchement, on a une, surtout que c'est une équipe qui s'agrandit. C'est toujours les mêmes et tout. Du coup, c'est trop cool. Et puis, on prépare les décors et tout ça. Enfin, quand même, cet album, on a essayé de l'imager beaucoup. Et du coup, il y a tellement d'idées qu'il faut trier, mettre en place et tout ça. C'est C'est passionnant.
0: Premier concert le 4 février 2027, c'est finalement bientôt à Aix-en-Provence, donc à l'Arena du pays Aix.
1: Pas des ex.
0: Et pas des ex, oui, c'est vrai. Billy et Joey, c'est une chanson super touchante de ce nouvel album. Je vous

0: les stades, évidemment, de deuil, eh ben, y a un moment où on accepte. Et donc, tu parles de ce désir très, très fort de devenir maman. Tu avais déjà imaginé donc tes petits, Billy et Joey, tu leur écris une chanson. Est-ce que ça pense le cœur? Et est-ce que tu as fait la paix avec ça?
1: Oui, bah, en fait, sur le coup, ça a été une chanson un peu dure hein, à écrire et tout, parce qu'elle est frontale, quoi. En fait, ouais. Vu qu'on les nomme et tous les enfants, voilà, je leur dis adieu dans la chanson. Mais ça m'a aussi fait me poser la question profonde de est-ce que j'ai envie d'être mère? Et la réponse est oui, quoi. Je pense qu'en fait, au final, le fait d'avoir fait cette chanson m'a aidé à guérir beaucoup de choses et à refaire naître certaines envies en moi. Donc, en fait, ça va hyper bien. Ils s'appelleront juste pas Billy et Joey.
0: Mais c'est ça. Et puis, peut-être que dire au revoir à ces enfants imaginaires, ça fait de la place pour accueillir tes vrais enfants qui vont arriver.
1: C'est ça. J'avais besoin de leur dire au revoir, mais en tout cas, les vrais, ouais, voilà. Ils auront pas ce prénom-là. Mais ils seront là.
0: Allez, c'est l'heure des choix cornéliens. Oshi, il faut choisir. Debout à 6h du mat ou grasse mat?
1: Grasse mat.
0: Dit-elle, mais alors vraiment, genre, mais ma pauvre, qui se lève à 6h?
1: Non, mais si j'ai le choix, évidemment, oui, je préfère dormir. Après, je sais me réveiller aussi, quoi. Mais si j'ai le choix, je préfère dormir parce que je suis plutôt couchée à 6h du mat, moi, dans la vie.
0: Ah oui, c'est vrai. Chien ou chat?
1: Allez, chien, quand même.
0: On te propose d'être prof à la Starac, tu y vas ou pas?
1: Ouais, bah pas prof de danse, quoi, pour le bien-être de tout le monde, mais prof de n'importe quoi, j'y vais, ouais.
0: Rouge à lèvres ou vernis à ongles? T'as les deux ce soir, la rouge à lèvres, rouge magnifique, et des ongles noirs. Canon.
1: Franchement, je dirais vernis quand même.
0: Quand même vernis, ouais. J'avoue.
1: J'aime bien mes vernis mal faits, j'aime bien.
0: Ce petit côté punk, j'adore. On me propose de faire le Stade de France, genre le Stade de France parfait. Le son est génial, c'est complet, les gens sont cool et tout. Juste, t'es en première partie de quelqu'un que t'aimes pas. T'acceptes ou pas?
1: Bah, ça dépend qui c'est. Parce qu'il y a ne pas aimer la musique et ne pas aimer la personne. Si j'aime pas la musique, franchement, why not? Mais c'est mieux d'aimer la musique quand même. Donc non, je dis non, je pense quand même. Ça dépend. Si c'est un dessin, je dis oui.
0: Voilà. Ah bah oui, ah bah, voilà. Ça c'est pas mal, effectivement. On te propose 10 millions d'euros. En échange, il faut que tu effaces tes tatouages. Tu le fais ou pas? 10 millions! J'ai la voix qui part.
1: Bon, je prends les 10 millions et je me refais les tatouages.
0: Oui, tu peux les refaire après, c'est vrai.
1: En plus, j'en profite pour refaire ceux qui sont mal faits. Bah ouais.
0: C'est bien. On te propose un test ADN récréatif. Ah oui, d'accord, c'est illégal. Mais on peut découvrir tes origines. T'acceptes ou pas?
1: Bah ouais, c'est illégal, mais j'ai déjà pensé à le faire, mais du coup, je le fais pas.
0: Non. Mais bah quand même, hein. Je vais vous dire, elle a pas besoin aussi, parce que son ADN, elle le connaît déjà par cœur.
1: Ouais, ouais.
0: C'est vous, l'ADN. Une chanson très, très cool. Et encore une fois, très rock sur Bonjour Docteur, le nouvel album d'Oshi. Écoutez bien, c'est pour vous.
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0: oui, je vous avais dit, c'est plein de bonnes guitares cet album. Oshi, ADN. Et avec cette chanson et avec cet album, Bonjour Docteur, t'es numéro 1 des ventes physiques, je tiens à le dire.
1: Non mais ça me touche quoi. À une époque où tout est plus compliqué,
0: mais
1: tout
0: oui.
1: ça, c'est beau.
0: Alors maintenant, je l'ai dans les mains. Il est très beau, ton vinyle. Il y a une série de photos de toi absolument magnifique, dans une salle d'attente, évidemment. On reste dans la DA du docteur. Hein. Et une très, très belle radiographie. voilà, sur la quatrième de couverture de ce. Je ne sais pas si on dit une quatrième de couverture pour un vinyle, mais enfin, bon, bref, à l'arrière, vous allez voir une radiographie de la main de Oshi. Allez en magasin pour voir la radiographie. Après, vous prenez le disque, alors vous l'achetez, vous le volez, vous gérez votre vie dans les Fnac. Hein. Mais voilà, il est canon. Il est canon. Oshi, on t'a vu à la télévision avec Renaud dans Taratata ce week-end. T'as chanté En Cloque. Oh, c'est une trop belle chanson que Renaud a écrit quand sa femme était enceinte.
1: Et ça m'émeut du coup, ouais.
0: Oui, évidemment. Donc toi, tu chantes. Lui, il est à côté de toi sur le plateau de Taratata. Évidemment, avec son âge et ses excès passés, ça fait qu'il est moins en forme que toi. Mais n'empêche, il est là, il est debout. Il chante avec toi. Raconte-moi ce que ça t'a fait, cette expérience.
1: Bah, en fait, déjà, Renaud, ça fait un moment qu'on se connaît maintenant. Il m'a envoyé un message un jour parce qu'il voulait manger un bout avec moi.
0: Ah,
1: et ça fait 2 ans, je pense. Et il voulait qu'on fasse de la musique ensemble et tout, et on a fait de la musique ensemble, c'est pas encore sorti et tout ça, mais en fait c'est surtout que moi il me touche horriblement quoi, donc du coup dès qu'il me demande de venir chanter avec lui quelque part, je dis oui quoi, je pense qu'il me demande d'aller sur la lune, j'y vais quoi, je l'adore, c'est quel artiste quoi,
0: ouais.
1: Il y a Renaud et il y a les autres.
0: C'est beau et c'est disponible alors soit sur le replay de France.tv, hein, c'est le dernier Taratata en date, ou alors aussi sur les réseaux sociaux de Taratata. Ils ont partagé ce très très beau duo En Cloque. Alors, ceci dit, toi t'es un peu la queen hein, des duos, parce que t'as fait un très très chouette avec Gaëtan Roussel.
1: J'aime trop.
0: Ouais. Biolay, on n'en parle pas souvent, mais c'est une super bonne chanson que vous avez
1: Merci,
0: fait tous les deux.
1: Cool.
0: Voilà, canon. Et puis alors il y a cette triplette magique avec Nicolas Sirkis et Superbus, le Lola dans tout. C'est ça un peu ta bande ou est-ce que t'as pas vraiment de bande et tu vas dans les bandes de ton
1: non centre? Non mais c'est la même bande. Enfin moi chaque fois que je me retrouve à chanter avec des gens à la télé, on se regarde, on se dit toujours putain on chante tous entre nous.
0: Ouais.
1: Et en fait c'est marrant, mais c'est pas qu'on veut pas l'agrandir, c'est qu'à chaque fois la vie fait qu'il reste que par exemple Jen et moi, donc on chante ensemble.
0: Jen de Superbus.
1: Ouais, ouais. C'est ça, Nicolas Sirkis. Et en fait c'est des gens que j'aime bien dans la vie en fait, surtout ça, donc j'aime trop partager la musique avec les gens que j'aime aussi dans la vie.
0: Et est-ce que t'as besoin, tu dirais, de validation, genre une victoire de la musique ou ce genre de choses, quand de toute façon t'as ces gens-là que t'admirais quand t'étais pas encore musicienne professionnelle et qui t'ont pris dans la famille? Est-ce que finalement les statuettes, c'est la peine ou pas?
1: Non, mais en fait, si j'avais une statuette, vraiment, je pense que je l'offrirais à ma grand-mère ou à ma mère, quoi, parce que c'est vraiment elle qui attend un jour une récompense. À quel point ça a été un rêve, je pense, quand j'étais gosse. Après, aujourd'hui, moi, franchement, j'ai envoyé mon album à Nicolas Sirkis cet été. Il m'a fait son retour. Pour moi, j'ai déjà ma victoire. Hein. J'étais contente que ça lui ait plu. Quand c'est des gens qu'on écoute, qui aiment ce qu'on fait, c'est hyper touchant, quoi. Parce qu'en fait, il y a beaucoup des gens que j'écoute dans cet album.
0: Ouais, on l'a dit, il y a de la douleur, il y a de la rage, il y a de la colère, il y a des revendications dans le disque, il y a aussi beaucoup, beaucoup de lumière.

0: même quand j'étais devant avec mon classeur.
1: C'est nous maintenant qui sommes devant avec nos panneaux. Bravo, Oshi.
2: Merci.
1: Et toi, tu seras sur toutes les plus grandes scènes de France en 2027 et notamment à Bercy le 18 novembre 2027. On se reverra d'ici là. Hein.
0: Ah bah, c'est obligé. Bah ouais, bon, vraiment.
1: Tu sais plaisir. Où on habite. Hein. Tu reviens nous voir.
0: Je reste ici.
1: Non, bah, très bien. Moi, je garde Oshi avec moi. Bonjour, Docteur est disponible. Bravo pour ce bel album. Bravo pour ton courage, Oshi. Et bravo de continuer à parler de tout ce dont les autres n'osent pas parler. Tu fais beaucoup de bien à beaucoup de gens.
0: Merci, ça me touche beaucoup.
1: À bientôt.
0: À bientôt.
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6: Toujours là pour faire le point sur vos conditions de circulation, de jour comme de nuit, voir un peu comment ça se passe du côté des fermetures. Il y en a encore pas mal pour cette nuit de lundi à mardi, avec pour commencer la 1 fermée dans les deux sens de circulation entre Roissy et la porte de la Chapelle. La 13 également fermée cette nuit entre Orgeval et Rocancourt, mais également entre la porte d'Auteuil et Rocancourt. Et puis attention également sur la 4, la 4 fermée pour cette nuit en direction de Paris entre Saint-Maurice et la porte de Bercy. Elle sera fermée d'ailleurs dans l'autre sens, en sortie de Paris, de la porte de Bercy jusqu'à Saint-Maurice. Côté transport en commun, si vous aviez l'intention de prendre la ligne A du RER, elle est coupée cette ligne à partir de 21h50 ce soir, entre Maison Lafitte et Cergy-le-Haut, suite à des travaux de modernisation. Il y a des bus de remplacement qui sont mis à disposition. Enfin, si vous pensiez prendre plutôt la ligne B du RER, elle aussi, elle est coupée ce soir à partir de 22h45 entre Châtelet et l'aéroport Charles de Gaulle. Il y a des bus de remplacement sur place pour pallier cette difficulté.
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1: Et dans cette dernière partie d'émission, on souhaite les anniversaires et on joue au Blind Test. Le cadeau de ce soir, c'est le nouvel album d'Oshi, Bonjour Docteur. Et c'est pour Romain. Bonsoir Romain.
7: Romain. Oui, bonsoir.
1: Bonsoir.
7: Ah, j'ai un trou. Bonsoir Émilie.
1: Ah mais Romain, mais si tu veux m'appeler Sylvie, tu peux m'appeler Sylvie, il n'y a pas de problème.
7: J'ai eu un trou de mémoire.
1: C'est pas grave, ça arrive, t'inquiète pas Romain. Pour jouer avec toi, il y a aussi Paul, salut Paul.
8: Oui, bonsoir Émilie.
1: Bonsoir, bienvenue. Bonsoir, Paul, je crois que c'est la première fois qu'on joue ensemble.
8: Oui, parce que ça fait pas mal d'années que j'écoute l'émission et puis que chaque matin quand je pars à 3h30, je vous entends les replays. Là.
1: Ah oui, les rediffs de nuit.
7: Ah oui.
8: Voilà, les rediffs de nuit, oui.
1: Bon, et bien.
8: Pour une fois.
1: Ah, bah, exactement. Paul, bienvenue à l'heure des gens habituels, c'est-à-dire entre 19h et 20h. C'est pas mal la vie à cette heure-là aussi. Merci, en tout cas, de venir jouer avec nous. Alors, ce soir, vous avez chacun déjà gagné un exemplaire de l'album d'Oshi. On vous l'envoie là, tout de suite, dès la fin du jeu. Paul et Romain, c'est gagné. Et en plus. Il y a un petit plus. Toute cette semaine, nous célébrons sur votre radio ici la résilience. Qu'est-ce que c'est la résilience ? Eh ben, c'est que quand il y a une crise ou une catastrophe, quand il n'y a plus Internet, plus les réseaux mobiles, qu'est-ce qu'on fait ? Qu'est-ce qu'on fait pour s'informer ?
7: La radio.
1: Merci Romain. Radio. Exactement. Et donc, tous les soirs de cette semaine, je vais vous offrir un poste radio spécial, justement, qui est numérique, qui est DAB+. Donc voilà, c'est tout le confort moderne. Hein.
7: Mais nouvelle technologie.
1: Voilà, mais si c'est la crise, s'il n'y a plus rien, si Poutine nous coupe Internet ou que ne sais-je, ou un ouragan, j'en sais rien, je ne sais pas ce que je préfère d'ailleurs, un ouragan ou Poutine, je ne sais pas, on verra qui sera le plus rapide. Mais en tout cas, voilà, vous aurez ce petit poste de radio qui est équipé de l'ASA, c'est l'Automatic Safety Alert, ça veut dire qu'en cas d'alerte, il se met automatiquement en route pour vous diffuser un message d'information prioritaire. C'est le top du top. Et ça, j'en ai un à vous faire gagner ce soir, donc Paul et Romain, il y a quand même une compète dans le blind test, ok?
8: Okay. Voilà. Ok.
1: Vous avez chacun un album d'Oshi et il y a en plus cette radio que nous mettons en jeu maintenant. Alors attention, Romain et Paul, le thème du blind test ce soir, ce sont les larmes et nous cherchons le nom des interprètes des chansons. N'oubliez pas de me donner votre prénom avant de donner votre réponse. On cherche les interprètes et c'est parti. Voici une première chanson de larmes. Dites-moi qui chante ça.

0: Il s'agit d'un rappeur français et sa voix arrive
1: Romain.
0: Maintenant. Romain.
1: Oui.
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0: Solar pleure. Premier titre de ce blind test spécial Larmes. Bien joué, Romain. Paul, pas de soucis. Oui. Le jeu continue. Deuxième chanson.
1: Romain.
0: Romain.

0: Ne retiens pas tes larmes, Amel Bent. Eh ben dis donc, mon Romain, on est motivé ce soir.
1: Oui, je trouve
0: facilement. Ben c'est fini les trous de mémoire, hein. C'était que pour mon prénom. Hein.
1: Oui.
0: Ah, pour les chansons, ça va tout seul.
1: Ouais.
0: Bravo. Paul. Amel Bent, c'est peut-être pas trop ce que tu écoutes.
2: C'est déjà trop récent pour moi, parce que moi je suis plus de l'ancienne génération
0: d'accord.
2: De
0: ok, alors spécialement Paul, spécialement, une chanson super vieille, ça marche ?
2: On va voir. J'en connais pas mal.
3: Allô ?
2: Ah,
4: maman Paul, est près de toi.
0: Oui, Paul.
2: Comment il s'appelle
0: Tu peux me dire son surnom si tu veux.
3: Clo-Clo,
0: ouais. Clodo pour les femmes qui ont eu le malheur de croiser sa route.
2: Voilà.
0: Le téléphone pleure. Bravo, c'est bien comme ça, Paul. Voilà. C'est la première fois que tu viens, t'as marqué le point. C'est bon, tu vas revenir. Je voulais pas que tu repartes déçu quand même, donc je t'ai mis une super vieille chanson là. On est d'accord.
2: Ouais, non mais. C'est vrai que c'est des chansons des générations modernes. On a des fois plus de mal à les. Celles qui sont récentes, on arrive à les retenir, mais celles
0: oui.
2: qui sont de la génération entre deux, on les oublie.
0: Mais c'est vrai, c'est en vrai plus. C'est tellement hein? ça. Alors, Paul repart avec l'album de Oshi, et mon Romain repart avec l'album d'Oshi et la radio spéciale pour la semaine de la résilience. Bravo, Romain.
1: Merci, Émilie. Bravo, Paul. Et merci à toute l'équipe d'ici.
0: Oh là là, c'est si mignon. Merci les gars d'avoir joué avec nous, à la prochaine. Romain et Paul et tout le monde, maintenant qu'on a bien pleuré en français, on va pleurer en américain. Une des chansons les plus cool de 1993, c'est Crying, signé Aerosmith.

0: Joe Smith dans vos oreilles. Bah oui, parfois, les larmes, c'est cool, non?
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0: L'anniversaire du jour, il y a 55 ans, le 12 octobre 71, c'était la mort de Gene Vincent. Il était tout jeune, il avait 36 ans. Il avait déjà survécu un terrible accident de voiture en 1960 en tournée en Angleterre. Accident lors duquel Eddie Cochran, le « Come on everybody », avait lui perdu la vie. Alors, on va ce soir rendre hommage à Gene Vincent. Les fans en France le surnommaient Gégène, ils l'adoraient, il avait beaucoup de succès en France. Et chez nous, on adore le célébrer en écoutant Bebop Lula.

0: a quitté il y a 55 ans, Jean, Vincent, Décibel, c'est terminé pour ce soir. Merci à l'équipe, Kinane Lageli, Alexandra Sackberg, Vincent Thévenet, Thierry Boffa et Mélodie Chaïb.
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0: Demain dans Décibel, on recevra David Hallyday. Je vous embrasse, bonne soirée. Il est 20h.
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4: Salut, bonsoir et bienvenue à vous. Très bon début de soirée, bienvenue sur ICI, parce que derrière chaque parcours se cachent des villes, des paysages et des histoires. Je vous propose une heure de voyage pour découvrir une personnalité autrement et se rappeler que, oui, il n'y a pas que Paris dans la vie. L'enfance, les souvenirs, les rencontres, les coups de cœur seront au rendez-vous d'ici 21h. On ira en région Occitanie découvrir un insecte pas comme les autres. Je vous propose d'aller à Orléans, dans le Loiret et puis dans la Sarthe, découvrir un club de foot qui pourrait nous aider. Et ça tombe bien, alléger le prix du carburant, sujet résolument d'actualité. Mon invité a tous les talents, il est musicien, il est chanteur, sa voix est particulièrement puissante, de grande amplitude. Il met sa voix de ténor au service de la variété, de la comédie musicale, de la pop pendant des années, mais c'est aussi un acteur, un comédien formé au cours Florent et au cours Simon à Paris qu'on a peut-être oublié trop vite au profit de cette voix de renom. C'est l'ensemble de ses talents que l'on retrouve en ce moment sur scène à la Comédie des Champs-Élysées dans une pièce de et avec Laurent Ruquier, Chante et tais-toi, je reçois Vincent Niclot. Bonsoir Vincent Niclot.
5: Bonsoir Eric, bonsoir à tous.
4: Très heureux de vous accueillir. On parlera de cette pièce tout à l'heure parce que j'ai eu la chance de venir vous applaudir il y a quelques jours dans le théâtre de Laurent Ruquier. Dans cette pièce Chante et tais-toi, où pour ne pas décevoir votre public, je fais un petit pitch rapide, vous n'allez pas pouvoir dévoiler véritablement votre vie privée.
5: C'est ça, je vais avoir des déboires avec la presse à scandale.
4: Alors on l'évoquera tout à l'heure, mais on va, puisque vous avez accepté le principe de cette émission, découvrir un peu la cartographie un peu plus intime, la vôtre. Vous êtes né à Paris, il n'y a pas que Paris dans la vie, mais vous êtes né à Paris, vous êtes né dans le 14e, ce qui n'a rien à voir avec l'endroit où vous avez grandi d'ailleurs.
5: Exactement, ça c'est un problème je pense de maternité ou je sais pas. Oui. Mais oui, après j'ai évolué, je suis un petit poule beau moi de Montmartre, j'étais dans le 18e et j'ai eu une vie de village finalement dans Paris. C'est le seul petit village dans Paris d'ailleurs.
4: On est lundi, c'est jour off pour vous. Hier s'est terminée la 93e édition de la fête des Vendanges du côté de
5: oui.
4: Montmartre.
5: Oui.
4: Un événement vous connaissez si vous êtes Montmartre.
5: Oui, je l'ai faite souvent, j'étais habillé en canard. En poussin, enfin,
4: ah ouais, quand même.
5: Oui, parce qu'on donnait des bonbons aux enfants, c'était génial. Ouais. Moi, quand j'étais ado, je faisais ça. Il y avait le sapeur Camembert, il y avait tous ces gens-là. C'était vraiment, on avait l'impression de vivre vraiment dans un petit village.
4: Vous étiez combien à la maison? C'était où? C'était un petit appartement?
5: Ah oui, je viens d'une famille très très modeste. On vivait dans un deux pièces. On était quatre. Il y avait mes parents, mon frère et moi, et un gros chien. Donc c'était serré.
4: 18e arrondissement. Vous avez une carte postale. Alors on vient de parler de la fête des Vendanges, mais la carte postale de votre enfance, quelques images comme ça. De votre Paris à vous, Vincent?
5: Mon Paris à moi, c'était vraiment Montmartre. J'ai traîné tout le temps sur la place des Tertres. J'ai même fait ma première boum, on disait, dans le Sacré-Cœur.
4: C'est-à-dire attendez, une boum dans le Sacré-Cœur?
5: Enfin, il y avait
4: c'était pas un concert religieux ou...
5: Non, mais il y avait, je m'en souviens d'ailleurs, merci à lui, le Père Terrien. Il s'appelait le Père Terrien. Et on n'avait pas d'endroit pour faire mon anniversaire. Et ma meilleure amie, moi je suis né le 6, elle le 7 janvier. Il a dit, bah écoutez, si vous voulez, je vous donne une petite succursale en bas du Sacré-Cœur. Voilà.
4: Vous êtes en train de me dire que vos anniversaires, vous les passez au Sacré-Cœur. c'est vous avez une vie extraordinaire quand même.
5: Enfin,
4: Vincent,
5: il nous l'a passé qu'une fois, parce que ça a été tellement bordel qu'après il a plus voulu.
4: Bon, alors Paris, c'est bien, c'est une chose, on aura l'occasion d'en reparler, mais on évoque un petit peu tous ces lieux d'enfance. Il y a Paris, bien sûr, mais il y a aussi le Sud, et je vais vous emmener au bord de la mer, parce que je sais qu'il y avait une maison familiale. On aurait presque pu se croiser, on est quasiment de la même génération. J'ai découvert ça à la Tranche-sur-Mer.
5: Oui, moi, à la Tranche, c'était des petits. J'étais inscrit au Club Mickey, il y avait un club sur la plage. Et c'était génial, parce que je passais tous mes étés là. Heureusement, parce que sinon, j'aurais été un enfant vraiment du béton, de la ville. Mes grands-parents avaient une maison là-bas, et je passais toutes mes vacances là-bas, évidemment les vacances d'été.
4: Et ouais. C'est une maison, je crois qu'ils avaient toujours un ancrage important aujourd'hui. Cette maison, vous l'avez toujours dans la famille?
5: Oui, alors malheureusement, mes grands-parents sont décédés, mon père aussi. Ouais. On a hérité avec mon frère de cette maison, donc oui.
4: Ça veut dire que c'est un lieu dans lequel vous revenez de temps en temps, vous ressourcez, vous détendre, vivre des choses?
5: Oui, j'y arrive pas pour l'instant parce que c'est assez frais.
4: D'accord.
5: Voilà, mais je pense que je vais pas tarder.
4: Alors parlons un tout petit peu de cette enfance, le Club Mickey, effectivement, sur la plage centrale, avec une bande d'amis. C'est intéressant parce que cette bande d'amis que vous aviez à la Tranche, vous l'avez toujours a priori aujourd'hui.
5: Oui, complètement. D'ailleurs, moi j'étais super copain avec la fille. fille de celle qui tenait, il y avait une baraque où il y avait tous les bonbons, les frites, les gaufres, machin. Et c'était ma meilleure amie, donc c'est pour ça que j'étais bien en embonpoint quand j'étais petit.
4: D'accord.
5: Oui, on m'appelait Bouboule. Voilà, je mangeais un peu tout ce qui dépassait.
4: C'est vrai que j'ai pas de canapé ce soir. On s'allonge pas pour parler de tout ça, mais je sens qu'il y a un dossier.
5: Non, mais oui, il y avait un dossier parce que c'est vrai que.
4: Qu'est-ce que vous êtes beau sur scène d'ailleurs, parenthèse. On vous voit torse nu, un peu poilu d'ailleurs.
5: Bah oui, ça oui. C'est l'âge.
4: Il n'y a plus de bouboule. Non, mais c'est fine, quoi.
5: On oui, sent oui le sport, mais hein. c'est des souvenirs super, vraiment. Surtout de la nature, quoi. La plage avec les dunes, les forêts de pins. Voilà, j'ai évolué là-dedans et c'était génial, quoi.
4: Alors, il faut aussi savoir que je ne sais pas si c'est à cet endroit-là, je crois, mais vous participez à un premier concours de chant, vous avez 5 ans.
5: C'est ça.
4: C'est
5: ça.
4: Là-bas.
5: Ouais, c'est là-bas. C'est là-bas que j'ai fait mon premier concours de chant. Je sais plus qui m'a inscrit d'ailleurs. Et je chantais déjà tout le temps à la maison. Bon, mon père était chanteur et tout, donc peut-être ça explique, mais j'avais envie de chanter tout le temps. Ils m'ont dit, bah tiens, tu veux chanter, il y a un concours, hop. Et j'ai gagné le concours à 5 ans.
4: C'est organisé par le syndicat associatif à l'époque. Vous découvrez ce qu'un public peut vous apporter, c'est-à-dire de l'attention, de l'amour, des applaudissements.
5: Oui.
4: Espèce de déclic là-bas sur place, quoi.
5: Ouais, je pense que ça vient de là. Hein. Après que j'ai pu jamais lâcher, je voulais absolument faire ça parce que au début, ma première scène, c'était un trampoline sur la plage. Et on chantait, on passait les uns après les autres. Et puis le fait d'avoir gagné, d'avoir eu toute cette attention et de gagner un gros lot, pour moi, si j'avais gagné un bateau pneumatique, c'était waouh!
4: Génial,
5: à 5 ans. Donc j'ai dit waouh, mais c'est fantastique de pouvoir faire ça, quoi.
4: Vous découvrez un peu la région, je pense à La Roche-sur-Yon, à Saint-Gilles-Croix-de-Vie, ce sont des noms qui vous parlent, les Sables-d'Olonne, on n'est pas loin.
5: Bien sûr, l'île de Ré aussi, mais c'est un peu plus loin, mais oui, tous ces coins-là, je connais, l'île d'Oléron, l'île d'Aix, bien sûr, c'est mes premières boîtes aussi, c'était plutôt à la Roche, voilà, donc le train, c'est à La Roche, voilà, je connais très très bien le coin, quoi.
4: J'imagine. Alors, vous allez y vivre votre enfance, vous allez y vivre l'adolescence également, vous allez même y faire vos premiers boulots, parce que, pour ceux qui ne le savent pas, vous avez fait chichi, beignet, chouchou, vous, hein.
5: Oui.
4: Ben oui.
5: Ben justement, donc, ma meilleure amie, là-bas, qui est toujours mon amie d'ailleurs, hein, on est toujours en contact, elle va venir
4: comment
5: me voir.
4: Comment elle s'appelle?
5: Elle s'appelle Sandrine Rocard.
4: Alors, la salut.
5: Elle se reconnaîtra. D'ailleurs, je vais la faire venir là, pour qu'elle vienne à Paris me voir. Et du coup, sa mère, donc, tenait la baraque, la grosse baraque où il y avait des tentes sur la plage, il y avait des cabines de plage, c'était vraiment un peu comme Deauville. Et du coup, elle m'a dit, elle allait faire ça. Elle partait avec un panier, avec des croissants, des pains au chocolat, des pains, des chaussons au pruneau, qui est la spécialité. Et deux glacières de chaque côté avec des glaces, des boissons. Et moi, j'ai commencé à faire ça, j'ai arpenté les plages.
4: On vous imagine pas, et pourtant, je vous vois bien aussi, voilà, sur la plage.
5: Je suis super content parce que j'ai gagné hyper bien ma vie, quoi, déjà.
4: Ah oui, c'est-à-dire vraiment.
5: Ah ouais,
4: parce qu'il y a des pourboires en plus de.
5: Bah, en fait, j'avais une commission sur chaque article que je vendais et ça partait.
4: Il y a de la drague un peu aussi.
5: Bah ça commençait quand même.
4: Ah, je sais pas, vous 15, avez 15 16 ans,
5: ouais. Ouais ça commençait, ouais.
4: C'est les lieux des
5: première petite copine, c'était ma voisine de la maison de mes grands-parents.
4: Ouais.
5: Et ce qui était très mignon, c'est que il y avait un champ entre nous deux et moi j'avais construit un espèce de petit téléphérique avec du fil et un pot de yaourt et on se mettait des petits messages doux.
4: Qu'est-ce que c'est
5: beau. Oh là là.
4: Qu'est-ce qu'il est romantique comme dans la pièce Chanter tais-toi en ce moment à la Comédie des Champs-Élysées. Côté Laurent Ruquier, on va vous parler de ce personnage et de ce spectacle dans un instant. On va aller faire un tour en Occitanie. Vincent Niclot, il est temps d'ouvrir la revue des merveilles avec un insecte extraordinaire. Tiens, Benoît Prospero, le papillon.
3: Pourquoi un papillon de nuit tourne-t-il autour des lumières? Pour répondre à cette question, nous voici avec Issigar Lozère et Yann Koller, entomologiste spécialiste des insectes du Seine Occitanie, conservatoire d'espaces naturels. Et d'abord, si vous ne le saviez pas, contrairement à ce que l'on pourrait croire, il y a beaucoup plus de papillons de nuit que de papillons de jour.
6: Oui, c'est exact. Donc on connaît tous les papillons de jour, ces petits joyaux colorés qu'on voit virevolter dans nos prairies. Mais c'est vrai que, au final, on a en France environ 300 espèces de papillons de jour contre plus de 5000 espèces de papillons de nuit.
3: Vous imaginez, quand on voit en France un papillon de nuit, on se dit, tiens, c'est un papillon de nuit. Alors qu'en réalité, c'est seulement l'une des 5000 espèces de papillons de nuit. Et donc, pourquoi un papillon de nuit tourne-t-il autour des lumières?
6: Alors en fait, il faut savoir que les papillons de nuit, pour se déplacer, se dirigent grâce à la lumière de la lune et des étoiles. Ça leur permet donc de s'orienter et de savoir se repérer dans l'espace.
3: Est-ce que vous réalisez ce que vient de dire Yann Koller ? Les papillons de nuit savent lire la voûte céleste. La voie lactée leur sert de boussole. C'est juste prodigieux. Et donc ?
6: C'est donc ça qui explique que quand on voit une lumière, un lampadaire par exemple, on voit souvent un papillon de nuit qui va venir tourner autour et qui sera donc assez désorienté.
3: Ah ben oui, parce que le papillon de nuit, ah ben il croit que le lampadaire, c'est la lune ou une étoile, etc. Et à la limite, pourquoi pas, mais...
6: Cette désorientation va, on va dire, gêner ces papillons qui ne pourront pas, par exemple, trouver d'autres partenaires pour aller se reproduire ou pour aller effectuer leur fonction vitale.
3: Ah ben oui, ce qui pour un humain peut être une lumière sympa, voire pratique pour un papillon ou un insecte en général, ah ben c'est pas du tout la même chose. Alors quoi faire ?
6: La première chose à faire, c'est de se poser la question de l'utilité ou non des lumières qu'on peut avoir dans son jardin. Effectivement, ça peut quand même être légitime de temps en temps de voir se déplacer dans son jardin et y voir quelque chose. Mais dans ce cas-là, ce qui peut être aussi intéressant, c'est d'adapter des modes lumineux qui soient moins puissants ou qui éclaire uniquement le sol et qui éclaire pas sur un spectre très large.
3: Et ben voilà, et au-delà de ça, ce qu'on retiendra, c'est que les papillons de nuit s'orientent grâce aux étoiles. Et ça, c'est une merveille. Merci Yann Koller, entomologiste spécialiste des insectes du Seine-Occitanie, Conservatoire d'espaces naturels. Et merci, ici Gare Lozère.
4: Ben merci Benoît Prospero, vous aimez la nature, l'environnement, les papillons. Je sais que vous aimez bien et vous baladez en forêt, Vincent Niclot.
5: Moi j'aime toute la nature. Vraiment, je suis un amoureux de la nature. Je crois que parce que j'en ai beaucoup souffert étant parisien et que j'ai vraiment, j'ai des choses à rattraper. Quoi. Donc, dès que je suis dans la nature, quelle qu'elle soit, je suis bien.
4: Il n'y a pas que Paris dans la vie avec Vincent Niclot, qui est à la Comédie des Champs-Élysées en ce moment, dans une pièce 2, et avec Laurent Ruquier, Chanter tais-toi. On a parlé de cette enfance qu'on vient de survoler entre Paris, Montmartre, et voilà cette belle région et la Tranche-sur-Mer. On a encore plein d'endroits à découvrir. Et dans un instant, on va parler des mouclades. Si vous ne savez pas ce que c'est, restez avec nous. On va se mettre à table sur ici.
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2: Avec mon invité Vincent Niclot, mis en scène par Anne Bourgeois. Il est réuni pour la première fois sur scène aux côtés de Laurent Ruquier, qui a écrit cette pièce « Chante et tais-toi ». C'est actuellement à Paris, à la Comédie des Champs-Élysées, l'histoire de Pablo Diaz. Voilà, vous allez voir Vincent Niclot, vous fera mieux quoi avec l'accent. Chanteur à succès, qui est adulé par un public féminin, mais son agent lui conseille de ne rien dire sur sa vie privée. Mais vous le découvrez avant 21h, la presse people va s'en occuper et ça risque de tout faire chavirer. Vincent Niclot est votre invité. Il y a cet enfant, cet adolescent sans Vendée, on a parlé même des boîtes de nuit, voilà, des endroits où vous allez aller. Il y avait la Grange.
3: Oui, le Subiet, la Grange. Oui, c'était des boîtes incroyables. Et j'avais la chance de pouvoir y rentrer avant 18 ans, parce que mon frère connaissait un des patrons, voilà. Donc
2: ça aide toujours.
3: Ça aide.
2: Bon, alors vous faisiez des mouclades. Alors pour ceux qui ne connaissent pas les mouclades, c'est quoi?
3: Bah les mouclades, je sais même pas si c'est encore autorisé, hein. Mais bon, quand j'étais petit, on pouvait le faire. On allait, on prenait des moules, voilà, et on allait chercher des pommes de pin, des épines de pin, et on mettait ça, on faisait un trou dans le sable, comme un brasero,
2: faire
3: en fait.
2: Un feu de bois, quoi.
3: Ouais, voilà. Ouais. Et on faisait cuire les moules au feu de bois comme ça, avec le goût des pommes de pin fumées à la pomme de pin. Oh, c'est fantastique.
2: Donc ça c'est votre adolescence, quoi. C'est les souvenirs que vous avez au bord de la plage le soir avec les copains, avec les copines.
3: Bah quand on vit comme ça au bord de la mer, qu'il fait chaud, on vit aussi le soir. Hein, on vit sur la plage, on fait des.
2: Ça chantait, ça dansait déjà. Est-ce
3: ouais, on faisait de la musique, on chantait, on dansait, la guitare au bord du feu.
2: Alors vous jouez quel instrument vous, Vincent? Parce que la musique elle est arrivée à 5-6 ans, hein, je l'ai dit tout à l'heure.
3: Moi je suis pas un très bon instrumentiste, voilà, parce que j'ai pris vraiment le choix de m'occuper de ma voix. Mais après je pianote un peu, je guitare un peu.
2: Non, parce que c'est ça, les plages, c'est les feux de bois, c'est le mec qui prend la guitare, oui, c'est les filles qu'on ne veut plus. Non, mais j'imagine très bien, voilà, cette ambiance. Alors, on a parlé aussi, voilà, de ce que vous faisiez sur la plage, chichi, beignet, chouchou. Puis à cette époque aussi, vous vous ouvrez vers un ailleurs. Il y a l'Angleterre, grâce à une meilleure, je crois, la fille de.
3: C'était une la fille, ouais, ma meilleure amie de classe, sa mère, elle était prof dans une école, ouais. Elle faisait des voyages deux fois par an en Angleterre, et comme elle me considérait comme son fils, puisque mes parents travaillaient beaucoup, et c'est elle qui me gardait après, eh bien, elle m'emmenait dans ses voyages. Donc j'ai eu la chance, déjà très jeune, d'aller en Angleterre et en Écosse.
2: Et puis en Belgique, je crois que vous aviez de la famille là-bas.
3: Oui, je suis un quart belge, mon grand-père était belge, donc ma première cuite, je me l'ai tapée devant le mannequin de piste.
2: Salut les Belges,
3: et
2: qui nous écoutent.
3: Pardon à mes amis belges, mais j'étais très déçu qu'ils soient sous. Je voyais le mannequin de piste très grand, il était tout petit, mais c'était... Quand je suis arrivé, je devais avoir 13 ans, et ma famille là-bas m'a dit, tu peux pas arriver ici sans boire un peu une bière. Et j'avais jamais bu de ma vie, donc voilà.
2: Ça n'a pas aidé. Alors il y aura également les États-Unis, parce qu'au moment du lycée Lamartine, hein, c'est là où vous êtes pour votre lycée, il y a les États-Unis, vous allez à Boston, dans le Massachusetts, je crois qu'il y a un échange avec une correspondante à ce moment-là.
3: À Needham, exactement, c'est la banlieue de Boston, et c'est... Alors là, c'était incroyable, j'avais l'impression d'entrer dans une série américaine, en fait, parce que je vivais la vie d'un Américain qui était complètement différente de la nôtre. Hein. Ouais. Déjà, je me souviens de la taille des voitures, tout ça, nous on avait des toutes petites voitures. Eux, ils avaient encore, à l'époque, les grandes voitures américaines, tout ça, donc c'est tout était immense. Moi, tout me semblait immense. Mon lycée était tout petit. Ils avaient un lycée immense avec un stade carrément pour faire du sport. Enfin, tout était gigantesque.

0: lycée, je l'ai fait exprès, un lycée, c'était un des premiers lycées artistiques qui avait des options théâtre.
1: Ouais.
0: Et c'est ça, j'étais très attiré par le théâtre et le chant. Et du coup, je me suis dit, bon, il n'y avait pas option chant, ça existe, il y avait option musique, mais là, il y avait les deux. Donc je me suis dit, ah, c'est cool, je vais aller dans ce lycée. Et c'est pour ça que je suis allé à ce lycée. Et après, ben, je me suis dit, j'ai fait pas mal de casting, et j'ai commencé par faire, à décrocher des rôles sans avoir pris de cours. Et donc je me suis dit, ben, faudrait peut-être que je me forme.
1: Mais vous savez faire de l'acteur studio pendant 2 ans.
0: Oui, avec Jack Walser, oui. Ça, c'était, alors là, j'étais en déprime totale, mais bon, c'est pas grave.
1: Pourquoi?
0: Parce que c'est une...
1: C'était dur.
0: Ah, mais c'est, il fait appel au, à la mémoire sensorielle. Donc, en fait, il dit, si tu dois pleurer dans un film ou machin, tout d'un coup, tu dois aller chercher en toi quelque chose qui t'a fait le plus de peine dans ta vie. Donc, vous imaginez que pendant une semaine, vous allez penser à des choses qui vous font, qui vous mutilent.
1: Ah, attendez, là, vous êtes sur la course du Molière, là, Vincent. Maintenant, vous êtes au théâtre, on va en parler, il va falloir vous y remettre.
0: J'irai pas jusque là, mais enfin bon. En tout cas, c'était des bons débuts et ouais, les cours Florent, les cours Simon, ça m'a...
1: Les cours de danse, deux
0: dans
1: ans.
0: Ma classe, vous savez qu'il y avait dans les cours, les cours Florent? Bah, il y avait Guillaume Gallienne.
1: Non.
0: Oui, bien sûr. Il y avait, comment il s'appelle aussi, qui est dans la cage aux folles aussi.
1: Poiré. Non, Laurent Lafitte.
0: Laurent Lafitte.
1: La nouvelle version, pardon. Vous n'êtes pas de la génération Poiré.
0: Non, d'accord. Voilà, j'ai passé le concours et je suis allé directement en troisième année. Il faisait un concours, un spectacle en fin d'année. Et dans ce spectacle, dans ma classe, il y avait tous ces gens-là.
1: Bah, ils peuvent être fiers de vous aujourd'hui. J'espère qu'ils vont venir vous applaudir au théâtre.
0: J'espère aussi.
1: Bah, évidemment, la comédie des Champs-Élysées. Alors, vous décrochez un premier rôle. Renaître à Bogota.
0: Ouais.
1: Vous vous souvenez de cette pièce?
0: Oui. C'est une de Florent qui avait écrit cette pièce et on l'a montée, je crois, pour pas longtemps, je crois, 15 jours. C'est ma première expérience vraiment théâtre.
1: Bon, le temps des séries arrive, vous partez du côté de Saint-Tropez, il y a Sous le soleil. Alors ça vous emmène puisqu'on est dans les lieux. C'est le massif de l'Estérel, vous allez découvrir, parce qu'il y a Extrême Limite, il y a plein de séries. Oui. Parlez-moi un peu de ce Var, de cette région que vous découvrez peut-être à ce moment-là.
0: Oui, je découvre vraiment la région, j'avais pas eu l'occasion d'y aller, je trouve ça formidable, j'arrive dans des conditions lunaires, genre j'ai 20 ans et je me retrouver avec un appartement de 6 personnes, une voiture. Enfin, c'était vraiment le rêve, quoi. Et puis, dans un coin magnifique, on tournait sur la plage. Bon, il faisait quand même pas très chaud.
1: C'est laquelle plage? Plage de Saint-Tropez?
0: Vraiment la plage. La plage qui est juste à côté, je sais plus comment elle s'appelle, toute petite plage.
1: Okay.
0: Mais vraiment dans Saint-Tropez. Sauf qu'on tournait en février, en mars, donc il faisait pas chaud du tout.
1: Vous êtes en t-shirt et en tongs, alors qu'on est en février.
0: Il y a même de la buée qui
1: sortait. Vincent, acteur studio, hein.
0: Voilà.
1: Vous cherchez au fond de vous-même ce que vous avez vécu l'hiver, on est d'accord. Il y aura Extrême Limite, il y aura Nestor Burma, et il y aura même un rôle dans un film de Nicole Garcia à Place Vendôme.
0: Oui, enfin un rôle, je dis deux mots, mais bon, à Catherine Deneuve.
1: Il y a un rôle.
0: Voilà, c'est pour bien commencer. Oui, enfin non, j'étais content à Bacri et Deneuve, voilà, je dis deux mots, bah, j'étais fier quand même.
1: Oui, c'est des tournages qui vous emmènent où d'ailleurs? C'était tout à Paris ou c'était un petit peu ailleurs?
0: Oui, c'est à Paris.
1: C'est tout à Paris. Bon, 20 ans, vous l'avez dit, bel appartement, ça marche bien, les défilés, les pubs, les photos, mais votre but c'est quand même de chanter, décrocher des rôles, vous allez le faire. Il va y avoir comédie musicale Titanic, il va y avoir Damien Sarr, que vous allez jouer le rôle de Damien dans Roméo et Juliette.
0: Oui.
1: Et partir dans toute la France d'ailleurs à ce moment-là.
0: Oui, tout à fait. C'est pareil, je faisais plein de castings et puis je cherche un nouveau Roméo. Voilà, je décroche ça, je me retrouve dans la troupe vraiment que tout le monde connaît avec Cécilia, Cara.
1: Cécilia Cara,
0: avec, voilà. Je me retrouve vraiment dans le DVD et sauf que la petite anecdote, si j'ai 2 secondes, c'est que heureusement que j'avais travaillé mes chansons, il y en avait 17, parce que j'avais jamais répété sur scène, ni même mis un costume, ni même une entrée, une sortie. Ouais. J'ai joué le soir même.
1: Professionnel.
0: Parce que, non, c'est suicidaire surtout. J'ai pas eu le choix.
1: Vincent, on continue de parler de votre parcours qui progresse bien, hein. Là, vous entreprenez de plus en plus de choses dans votre vie. Nous aussi, on entreprend et quand on devient parent, eh bien, la première année, on passe environ 60 nuits blanches. Oui, vous avez bien entendu. Sauf si on utilise l'idée que nous propose aujourd'hui Catherine Quicandon. Enfin, une solution. Tant mieux.
2: À Châteaudun, en Eure-et-Loire, à une 50aine de kilomètres d'Orléans, les bébés dorment la nuit.

0: Et du coup, les parents aussi. Pour cela, nous pouvons dire merci à Agathe Verrier et Olivia Guyard qui ont fondé Ma Petite Laine, un cocon ergonomique qui apaise bébé et qui diminue les réveils nocturnes. Mais pas seulement, comme nous l'explique Agathe.
1: Être en position fœtale, ça a plein de vertus, dont la digestion et dont l'accès aux mains aussi, par exemple, pour se rendormir entre les micro-réveils.
0: Selon les retours, les parents dorment en moyenne 2 à 3 heures de plus chaque nuit. Dingue, non ?
2: Ah bah ouais, c'est dingue !
0: Ces cocons sont en laine mérinos, donc hypoallergénique, adapté aux peaux les plus fragiles, et il régule la température de bébé hiver comme été. La

0: Laine provient d'élevage de moutons de la vallée de Chevreuse, d'Australie et d'Afrique du Sud. Elle est filée en France et en Italie. Les cocons sont tricotés près de Châteaudun et de Roanne. C'est à la naissance de sa troisième fille, qu'Agathe, kinésithérapeute pédiatrique, a eu le déclic et a décidé de se lancer avec Olivia.
1: C'était ma voisine et mon amie qui était venue me voir à la maternité pour mon troisième enfant. Et elle est ingénieure, mais aussi une casquette de commerciale. Je me suis dit, c'est l'acolyte parfait pour démarrer. Moi, j'avais encore mon cabinet à temps plein, trois enfants bas âge, il fallait forcément être à deux pour se lancer dans une aventure comme ça, un peu folle,
0: mais ô combien bonne. Très vite, ma petite Laine reçoit entre 30 et 50 commandes par jour, et cela n'a fait qu'augmenter après leur passage dans l'émission Qui veut être mon associé, pendant laquelle Agathe et Olivia ont eu une proposition d'investissement. Ma petite Laine grandit.
1: Le fait qu'il y ait Jean-Michel Caram, qui est en plus un investisseur hyper humain, en vrai, pas que à la télé, c'est quelque chose qui est porteur et voilà, il est de très bons conseils.
0: Depuis, ma petite Laine s'est diversifiée et propose par exemple un cocon en coton, une gigoteuse, une couverture et même un kit pour tricoter soi-même son cocon. Plus d'infos sur mapetitelaine.com. Merci à Nathanaël Bruni d'ici Orléans pour cette idée qui préserve les nuits des bébés et de leurs parents. Ici, ça entreprend à Châteaudun avec ma petite Laine pour un sommeil sans réveil. Ou presque.
2: C'est ouf. Merci beaucoup, Catherine Quicandon. Bah je sais que Vincent, il y pense quand même.
3: Elle va sauver beaucoup de personnes.
2: Et vous y pensez, un enfant,
3: oui.
2: Peut-être un jour.
3: On sait jamais.
2: Hein. Pourquoi pas?
3: J'ai pas la vie pour ça pour l'instant, mais on sait jamais.
2: La vie est longue.
3: J'espère.
2: Je vous le souhaite. En tous les cas, elle se passe très bien pour vous, la Comédie des Champs-Élysées, en ce moment, dans cette pièce avec Laurent Ruquier, une pièce que Laurent, d'ailleurs, a écrite dans le théâtre qu'il dirige. Bref, ça joue à la maison, tranquillement, le rôle de Pablo Diaz que vous allez découvrir d'ici quelques minutes sur Ici, avec Vincent Niclot sur scène en ce moment. Donc,
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2: Après plusieurs années de carrière, il continue de nous enchanter avec une nouveauté, Corias. C'est Bernard Lavillier sur Ici.

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3: Toujours là pour faire le point sur vos conditions de circulation, de jour comme de nuit, voir un peu comment ça se passe du côté des fermetures. Il y en a encore pas mal pour cette nuit de lundi à mardi, avec pour commencer la 1 fermée dans les deux sens de circulation entre Roissy et la Porte de la Chapelle. La 13 également fermée cette nuit entre Orgeval et Rocancourt, mais également entre la Porte d'Auteuil et Rocancourt. Et puis attention également sur la 4, la 4 fermée pour cette nuit en direction de Paris, entre Saint-Maurice et la Porte de Bercy. Elle sera fermée d'ailleurs dans l'autre sens, en sortie de Paris, de la Porte de Bercy jusqu'à Saint-Maurice. Côté transport en commun, si vous aviez l'intention de prendre la ligne A du RER, elle est coupée cette ligne à partir de 21h50 ce soir, entre Maison Lafitte et Cergy-le-Haut, suite à des travaux de modernisation. Il y a des bus de remplacement qui sont mis à disposition. Enfin, si vous pensiez prendre plutôt la ligne B du RER, elle aussi, elle est coupée ce soir à partir de 22h45 entre Châtelet et l'aéroport Charles de Gaulle. Il y a des bus de remplacement sur place pour pallier cette difficulté.
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5: Et vous le prouve, hein, Vincent Niclot, qu'il n'y a pas que Paris dans la vie. Est à l'affiche pourtant à Paris de Chanter tais-toi en ce moment, la Comédie des Champs-Élysées, du mercredi au dimanche. Pièce avec Laurent Ruquier, de Laurent Ruquier. On va découvrir cette pièce dans quelques instants. En attendant, Vincent Niclot se dévoile ce soir à travers les lieux et son parcours. Mais je ne résiste pas à l'idée de vous faire écouter quand même quelques airs de son personnage, Pablo Diaz.
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5: Ça, c'est le tube du personnage. Mais c'est Vincent qui a suivi la musique. J'ai ça dans la tête depuis 5 jours. Et je vais vous la remettre d'ici 21h pour que vous l'ayez aussi bien en tête. Vous savez, c'est pire que délivrer libéré. Cette chanson vous rentre dans la tête, c'est terrible. Vincent, on parle un petit peu des premières tournées que vous allez faire avec les comédies musicales, le fait que vous allez aller un peu partout en France. On connaît la vie aussi, même en tant que comédien. Si vous faites une tournée, on s'arrête, on joue, on mange une salade, on dort à l'hôtel, c'est fini. On n'a jamais vraiment le temps de se poser. En revanche, vous avez quand même eu le temps, j'ai vu il y a quelques années, vous avez fait une tournée, je crois que c'était récital, tournée des églises, des cathédrales, c'est ça ?
7: Oui, oui.
5: Et là, vous êtes un peu posé.
7: Oui, c'est vrai que j'avais un petit peu plus de temps. Déjà, je suis allé dans des villes et des villages où je serais peut-être jamais allé.
5: Vous vous souvenez d'endroits où vous êtes allé ?
7: Oui, il y a notamment une ville, c'est magnifique, qui s'appelle Laon.
5: Ouais.
7: L-A-O-N.
5: Bien sûr, ouais.
7: Et j'étais jamais allé, je pense que je serais jamais allé, puisque c'est pas là où on tourne généralement, et tout ça, et c'est une ville magnifique, et vous savez, on est très surpris du patrimoine qu'on a, parce que dans un simple village, ou même une ville, on peut avoir deux cathédrales, trois églises.
5: Absolument.
7: C'est incroyable.
5: Vous avez été en Dordogne, j'ai noté la cathédrale Saint-Front de Périgueux. Vous avez été à Lisieux, la basilique Sainte-Thérèse, c'est la Normandie.
7: Ah, c'est la plus grande basilique d'Europe. Elle fait 2500 places.
5: Elle est magnifique. Vous connaissez un peu la Normandie, magnifique. D'ailleurs?
7: Un petit peu, ouais, aussi. Comme je suis allé tourner aussi.
5: Où ça?
7: Mais je vais aussi en week-end, à Deauville, au Touquet.
5: Non, mais la partie privée, c'est pour tout à l'heure. Mais effectivement, très bien, Deauville, au Touquet. Vous avez été à Bourges, à la cathédrale Saint-Étienne.
7: Oui, c'est possible.
5: Ah non, mais vous avez
7: peut-être. Je me souviens pas de tout.
5: Non, mais j'imagine bien. Il y a forcément des souvenirs qui remontent à Quimper, la cathédrale Saint-Corentin, la Bretagne. Ça aussi, c'est une région que vous appréciez, la Bretagne, l'océan.
7: Oui, je connais très très mal, mais j'ai fait un album celtique, donc je suis quand même allé en Bretagne et tout. Mais c'est magnifique aussi. Non, mais la France est sublime. Ouais. Hein.
5: Alors, il y a quand même une région que vous appréciez, c'est l'Alsace.
7: Oui, bah ça c'est parce que j'avais une grand-mère alsacienne.
5: Et voilà.
7: J'avais de la famille là-bas que j'ai toujours d'ailleurs que je salue. Et c'est vrai que j'adore aussi pour la gastronomie.
5: Oui, alors c'est vrai. Vous l'avez évoqué tout à l'heure. Vous aimez bien manger quand vous étiez petit. Et c'est vrai que les tournées, vous, ce que vous aimez bien, c'est les bons restos. Parce que vous êtes très gourmand.
7: Je suis très gourmand. Je suis très épicurien. J'adore les bons vins. J'adore bien manger. J'adore découvrir les spécialités. Je suis très curieux. Donc dès qu'il y a quelque chose que je connais pas, je veux goûter. Voilà.
5: C'est alors Alors c'est quoi votre France gastronomique? C'est quoi un plat que vous adorez qui va nous emmener dans une région par exemple? Ça va être la choucroute en Alsace, ça va être la bouillabaisse à Marseille.
7: J'adore le tourneau de Rossini, je ne sais pas d'où c'est.
5: Mais c'est avec le foie gras par-dessus, donc là où on fait du foie gras, alors, ça peut être la Dordogne.
7: Il y a très peu qui savent le faire, j'adore le cassoulet. Oh là là,
5: Castelnaudary.
7: Ouais, voilà. Y a... enfin, j'aime tous les plats vraiment très très franchouillards.
5: Mais vous les mettez où? C'est ça la question.
7: Alors... comme je suis un ex gros, on va dire, hein, je fais très attention à ce que je mange en général. En général. Non, mais je mange de tout.
5: Non, mais vous allez à
7: mais je
5: de
7: fais
5: sport,
7: beaucoup de sport.
5: Ben voilà, c'est ça.
7: C'est mon prix à payer, c'est ça. C'est que si je veux garder, j'ai essayé de garder une allure potable, et ben il faut que je fasse du sport.
5: Potable. Vous faites du mal, magnifique. Alors, vous aimez la Bretagne, on l'a dit, la Vendée, le Var, les Alpes-Maritimes. Ça, c'est les stations qu'on a un peu, les endroits qu'on a évoqués.
7: Ouais.
5: Vous aimez skier aussi?
7: Ouais, j'adore. Ouais, j'adore.
5: Vous allez où pour skier?
7: Alors, je vais. J'ai fait même des saisons à Courchevel.
5: Ben voilà.
7: Voilà. Mais ça, j'y travaillais, donc c'était pas vraiment en vacances. Après, je vais, j'aime bien, j'oublie toujours le nom, mais ça va revenir.
5: En Savoie.
7: Oui, c'est en Savoie. Alors, c'est un petit village.
5: Ça va revenir d'ici la fin de l'émission, ne vous inquiétez pas.
7: Mais en tout cas, en plus, j'aime aller skier en mars. Parce qu'en mars, il fait beau, il y a moins de monde. Voilà, j'ai la chance de pouvoir contourner les vacances scolaires, donc en mars, c'est fabuleux.
5: Il y a du soleil, vous l'avez dit. Oh, bah, c'est l'occasion.
6: Du soleil,
5: je l'avais dit, hein.
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5: Ça va être comme ça jusqu'à 21h. On va changer d'ambiance de femme du soleil. Vous enchaînez votre carrière, vous obtenez plein de beaux succès. Vous allez vous orienter vers le chant classique, reprendre les grands airs d'opéra avec des chœurs, notamment ceux de l'Armée Rouge. Oui. Obtiendrez un triple disque de platine. Vous partez partout en France, je l'ai dit, avec d'ailleurs ce spectacle. Il y a 40 représentations, une tournée des Zéniths. Mais il y a une rencontre qui change votre vie.

0: Ah bah c'est Céline Dion qui est en ce moment à la Plénitude Arena de Nanterre, oui, chez nous en France. Michel Drucker, un plateau, 2012. Elle vous rencontre, vous la rencontrez, c'est coup de foudre là.
1: Bah le coup de foudre, je sais pas, moi je l'aimais déjà beaucoup, elle me connaissait pas, et puis on me demande si je veux pas reprendre All By Myself devant elle, et je dis oui, je suis complètement inconscient, mais je me dis que ça peut être un énorme tremplin pour moi, comme un peu gros gadin aussi, et parce que c'était en direct, direct. Ouais. Donc je chantais en direct et diffusé en direct, donc sans filet. Et puis je suis un Capricorne ascendant Taureau, je fonce. Je dis ouais. Alors si j'aurais pas deux occasions comme ça avec les chœurs de l'Armée Rouge. Et puis le réalisateur me dit au moment de faire la note, tu tourneras vers elle. Et c'est au moment où je me suis tourné vers elle que j'ai réalisé la connerie que j'étais en train de faire parce que je me suis dit mais je peux me viander quoi. Et la larme qu'on voit couler, c'est pas une larme de c'est pas un pleur, c'est du stress. C'est vraiment du stress. Ouais. Où je commence à me dire waouh. Je joue gros.
0: Bon, elle vous a bien détendu, elle vous a invité dans un jacuzzi.
1: Oui, ça c'était après. Elle m'a d'abord invité à faire sa première
0: partie. Attends, il n'y en a pas beaucoup qui peuvent se dire qu'ils ont été dans un jacuzzi. Elle vous a demandé de tomber le t-shirt.
1: Ah, depuis que Michel Drucker a révélé ça il n'y a pas longtemps.
0: Ah,
1: ça
0: bah
1: y
0: oui,
1: est,
0: mais c'est Michel.
1: Moi je l'avais gardé secret ça parce que je ne voulais pas par rapport à elle et tout ça. Mais après, puisque c'est lui qui l'a dit, oui, c'est vrai. Mais avec Céline, on a eu pas mal de choses très très.
0: Oui.
1: Non, mais c'est vrai. Vraiment des choses. On a eu des fous rires, on s'est roulé par terre. Enfin voilà, vraiment dans une émission de télé d'ailleurs qui a été coupée parce que c'était pas bien. Mais oui, c'est quelqu'un qui est complètement normal. Hein, voilà, c'est quelqu'un comme vous et moi qui a.
0: Alors, oui, mais moi je ne vais pas dans le jacuzzi avec Céline. Oh, excusez-moi, vous n'êtes pas si normal que ça. Bon, allez, je vois que vous êtes en gênance, donc je passe à autre chose.
1: Non, pas du tout, je suis pas en gênance du tout.
0: Non, on adore. Alors, de tels succès derrière qui vont s'enchaîner. Il y aura Louis, en hommage à Luis Mariano, Ce que je suis en 2014, plus de 100 000 albums vendus. Il y aura Tango, il y aura également Esperanto en 2020, il y aura 10 ans déjà, il y aura l'Opéra Celle, vous l'avez évoqué, il y aura Bel Canto, oui. Des studios à l'étranger, en public. Au total, s'il vous plaît, Vincent Nicot, c'est 2 millions d'albums vendus.
1: Oui.
0: À la louche.
1: Bah ouais, ça fait bizarre quand j'entends ça, même moi, ça me fait bizarre. En fait, je suis pas quelqu'un qui me gargarise des chiffres et des trucs, qu'est-ce que j'ai fait. J'oublie même parfois ce que j'ai fait. Je suis plutôt quelqu'un qui vit dans le présent et qui me projette beaucoup dans le futur. Après, c'est vrai que le passé me donne des ailes, parce que c'est vrai que ça donne un peu de confiance quand on a quand on est adoubé par Céline Dion et puis d'autres qui m'ont fait confiance aussi. Bah ça fait plaisir, quoi.
0: Vincent Niclot, votre invité, encore quelques minutes jusqu'à 21h. On quitte vos régions pour aller dans la Sarthe avec le prix du carburant, sujet d'actualité toujours aussi haut, l'impact sur notre quotidien. On le sait, comme par exemple pour les loisirs, pour les enfants, pour nous déplacer. Alors un club de foot a mis en place une solution grâce à une application qu'ils ont eux-mêmes créée. Robin Bernou, vous êtes rendu justement dans la Sarthe.
2: À une demi-heure de voiture du Mans, un club de foot a créé sa propre application de covoiturage face à l'augmentation des prix du carburant.
3: Ah oui, c'est génial, c'est bien, c'est vachement bien, c'est une fort bonne idée.
2: Je me suis rendu sur le terrain de l'association sportive de Brette-les-Pins lors d'un entraînement des U15. Alors, il y a des ballons, des cônes, des chasubles. Un entraînement, en somme toute, assez classique en soi, ou presque, car désormais, les joueuses et leurs parents disposent d'une nouvelle application.
4: Aujourd'hui, on est sur une application full web.
2: Nicolas Marceau, éducateur des U15, est à l'origine de la création de l'appli qui permet aux parents de mutualiser les trajets et économiser du carburant.
4: On va sur le prochain match. Si je vais dessus, ici, je peux voir les personnes qui sont présentes, si elles vont au stade ou pas. Et si je valide ici, par exemple, Lise, elle vient, elle sera rendez-vous à Brette, et je peux choisir le nombre de personnes présentes dans la voiture. Elle a 3 places dans la voiture, en plus de elle et sa mère. C'est plus simple.
2: Rassembler les trajets, une idée particulièrement bienvenue, alors que les prix du carburant sont toujours très hauts, surtout lorsqu'il faut aller à 30 ou 40 km de chez soi un week-end sur deux.
4: Si vous prenez aujourd'hui une voiture, vous emmenez 4 personnes, 5 personnes, vous arrivez vite à 25-30 euros de carburant, juste pour les loisirs des enfants.
2: Autre point positif, en plus de permettre aux parents de faire des économies, l'application développée par Nicolas, qui travaille dans l'informatique, a aussi permis de recréer du lien.
5: Allez, je l'ai déjà vu, les gens ils habitaient à 300 mètres côte à côte et ils se connaissaient pas et depuis ils sont amis.
2: Amis et parfois même au-delà, me racontait Fabrice Desormes, le président de l'association sportive de Brette-les-Pins.
5: Bon, je ne vais pas rentrer dans les détails, même plus qu'amis. Des fois vous passez du bon temps entre les personnes. Voilà, je trouve ça important.
2: Alors ici dans la Sarthe ça marche, mais qu'en pensent les premiers intéressés?
6: Gauche, droite, allez on travaille les articulations.
2: Je suis allé demander à Faustine, elle a 15 ans, elle était en plein entraînement sur le terrain et m'a expliqué que l'application qualification lui avait sauvé son dernier match.
7: Comme samedi dernier, on a eu un imprévu de dernière minute et j'ai pu trouver un covoiturage très vite. Et du coup, c'est super important d'avoir ça parce que sinon, tu peux pas aller au match en fait.
6: Allez les filles, vous avez tout le demi-terrain.
2: Aujourd'hui, pour beaucoup de parents, covoiturer pour emmener les enfants au sport est devenu un nouveau réflexe. Une solution qui permet de recréer du lien, mais aussi et surtout de réduire les frais.
0: Merci beaucoup Robin Bernot. Allez, restez bien avec nous. Vincent Niclot est votre invité. Il joue en ce moment dans Chante et tais-toi avec Emma Gamet, Marie-Vincent, Caroline Ball, une pièce, deux, et avec Laurent Ruquier, mise en scène Anne Bourgeois, la comédie des Champs-Élysées. Vous restez avec nous, Vincent?
1: Ah bah oui, je suis bien.
0: Alors à tout de suite, il est jusqu'à 21h.
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0: Et Michel Polnareff qui nous rejoint dans la maison vide pour s'ambiancer en ce début de soirée sur ICI.

0: jusqu'à 21h.
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2: C'est à la Comédie des Champs-Élysées que vous pouvez applaudir notre invité Vincent Niclot, avenue Montaigne. C'est à Paris, une belle avenue. Vous pouvez l'applaudir en ce moment dans cette pièce Chante et tais-toi, pièce écrite par Laurent Ruquier, dans laquelle Laurent joue. On salue le Havre aussi, la Normandie, oui, puisqu'il vient d'abat, Laurent. Oui. Un parcours, celui de Vincent Niclot, inspirant pour ce Parisien qui nous a raconté son enfance à Paris, à Montmartre, mais aussi en Vendée, du côté de la Tranche-sur-Mer, sans oublier le Var, les Alpes-Maritimes. Le tour du monde, c'est ce qu'il a fait aussi depuis le début de sa carrière avec brio et talent. Il est encore avec vous quelques minutes. Pour tout savoir, en tous les cas en savoir un petit peu plus, il est en face de moi, mais je vais demander à Pablo Diaz, via Laurent Ruquier, de nous parler de cette pièce.
3: Oh Pablo, ce serait sympa que tu nous résumes la pièce.
4: Oh oui, bien sûr. Ah. Moi je suis Pablo Diaz, un chanteur de charme. Voilà, ça fait 20 ans que je viens en France, et j'ai fait carrière ici. Mon attaché de presse, elle essaie de garder ma vie privée, vraiment très privée, mais malheureusement ça ne va pas se passer comme ça, et je vais être pris dans tout de suite.
3: Chante et tais-toi.
2: Et d'ailleurs, dans la pièce, il chante ça.

0: J'adore.
1: J'ai étonné, Eric, après l'avoir dans la tête, il a passé 4 fois par jour aussi. Alors.
0: Ouais, c'est sûr. Vous voulez que je vous parle de. On a tous quelque chose en nous dans la Louis.
1: C'est pas mal, ça.
0: Ça, c'est dans la pièce. C'est quoi cette histoire? Pour ceux qui n'ont pas vu le spectacle encore, ça fait partie du spectacle.
1: Ça fait partie du spectacle parce que, évidemment, il y a toute une sorte de quiproquo. On va pas raconter trop la pièce, que moi j'aime bien aussi, comme Laurent, que les gens aient la surprise. Mais en substance, il fait croire que Johnny Hallyday est connu en Espagne aussi. Johnny Hallyday, il s'appelle. Ouais. Et donc, qu'il a sorti Gabriella. On a tous en nous quelque chose d'Andalousie.
0: Bien sûr.
1: Enfin voilà, Diego libre dans sa tête, sa cabeça. Donc c'est l'écriture de Laurent Ruquier qui est vraiment très drôle.
0: Est-ce que l'amour du métier doit passer avant l'amour tout court ?
1: J'ai combien de temps pour répondre à cette question ?
0: C'est un peu ça la question. La pièce c'est ça, c'est un couple. Je vais essayer de pas trop en dire. Laurent Ruquier joue Gabriel.
1: Oui.
0: Vous jouez le rôle de Pablo Diaz. Donc on comprend que vous avez un succès considérable auprès du public féminin. Vous êtes homosexuel. Vous vivez avec votre compagnon depuis 5 ans, qui est Laurent Ruquier, donc alias Gabriel. Et puis vous avez une attachée de presse, j'en dis pas plus, qui elle vous demande d'où le nom de la pièce, chante et tais-toi, parce qu'il faut pas le dévoiler.
1: Oui, elle est plutôt de la vieille école, c'est une vieille attachée de presse, elle dit que les chanteurs, il vaut mieux qu'ils gardent leur jardin secret, que voilà, ils ont pas besoin de savoir plus. Pour ça, chante et tais-toi, contente-toi de chanter, et ne dis rien de trop sur ta vie privée. Lui, il est pas contre, faire son coming out, machin, son copain, évidemment, voudrait qu'il le fasse.
0: Ah ben, oui.
1: Mais ce qui est drôle, c'est que lui, il a toujours pas fait, lui, dans son travail.
0: Auprès des 3 personnes avec qui il travaille.
1: Voilà. Donc, en fait, voilà, on est vraiment dans la pièce de boulevard, vraiment, avec les portes qui claquent, les jeux de mots, les fous rires.
0: C'est très drôle, je vous l'ai dit hors antenne, pour moi c'est une vraie révélation et je suis content qu'on ait parlé de ça aussi, parce que pour rappeler aussi que tout ce que vous avez fait en termes de comédie, d'acting, dans le studio, le cours Simon, voilà, le cours Florent également, vous êtes sorti, et c'est quand même une espèce de mise en danger, d'être le ténor qu'on connaît, et là d'un coup, bam, vous êtes face à un public, c'est du théâtre, et vous vouliez sortir de cette zone de confort un peu.
1: Mais moi j'aime bien, en fait je trouve que la vie est courte et qu'il faut toujours essayer de vivre des choses. Moi j'aime bien me mettre dans la peau d'autres personnages, voilà. Donc c'est pour ça que l'acting c'est super, parce qu'on peut jouer le rôle, ou même parfois j'ai été militaire dans des émissions de télé, essayer de sortir vraiment de ce que j'aurais dû vivre dans ma propre vie, et ben dès que j'ai une occasion d'aller vivre autre chose, j'y vais. Même si c'est casse-gueule. Et là c'est vrai que c'était casse-gueule parce que je n'ai pas d'expérience théâtrale, malgré une petite formation et tout ça, voilà, mais...
0: Enfin, Laurent, il a pensé à vous tout de suite, a priori. Hein.
1: Oui, mais même lui, il savait pas trop. Enfin, on a fait une lecture, tout ça. Oui, il a pensé à moi, il a écrit la pièce en pensant à moi. Mais moi-même, j'étais pas persuadé que j'arriverais. Donc moi, j'avais beaucoup d'angoisse de me dire, est-ce que je vais être à la hauteur? Est-ce que...
0: Ah bah, arrêtez de vous poser cette question. Hein.
1: C'est gentil, c'est gentil. Mais moi, je le savais pas. Et lui non plus, je pense qu'il le savait pas.
0: Parce qu'au départ, c'est pas prévu, qu'il joue dans cette pièce.
1: Non, il devait pas jouer, lui. Il devait être auteur, comme d'habitude. Et lors d'une conversation, il y a le producteur qui a dit, mais pourquoi tu le ferais pas toi, Laurent?
0: Ouais.
1: Et puis nous, on a trouvé ça tellement, mais, ah ben oui, mais bien sûr, c'était comme une évidence. Mmh. Et lui, je pense qu'au fond de lui, il avait envie. Mais qu'il était prêt, c'était le moment, donc il a dit oui.
0: C'est joué en toute simplicité, avec beaucoup de justesse, d'authenticité. Marie-Vincent qui joue le rôle de l'attaché de presse, qui est vraiment extraordinaire, qui est drôle. Voilà, vieille attaché de presse, effectivement, qui nous rappelle certaines qu'on a connues dans le métier, ou qu'on connaît encore d'ailleurs. Parce que tout ce que raconte la pièce, ça existe. Hein. Il y a encore aujourd'hui des chanteurs, des acteurs, surtout dans le cinéma, qui n'ont toujours pas osé dire ça.
1: Alors on en parle justement, on dit que dans le cinéma, les acteurs ont du mal. Les actrices, c'est peut-être un peu plus facile, parce qu'une actrice lesbienne, c'est un peu plus un fantasme pour un homme hétéro. Alors que l'inverse, ça marche pas. Donc, c'est vrai que les acteurs, ils osent pas le dire parce que c'est pas encore... ils pensent que ça leur ferait perdre des rôles, et je pense que malheureusement, c'est encore la situation. La pièce, elle parle de ça, mais elle parle pas que de ça. Elle parle aussi de la liberté, en fait, d'être vraiment qui on veut être dans la vie. Et pour certains, c'est pas... toujours
0: parce que finalement, je salue Emma Gamet que je connais bien, et que j'embrasse tendrement, qui joue
1: elle est formidable.
0: Le journaliste presque.
1: Tous les acteurs sont formidables.
0: Bien sûr. Elle est à deux doigts de révéler votre homosexualité. Puis finalement, sans tout dévaluer, elle va pas le faire parce qu'elle va se rendre compte finalement qu'on est authentique que quand on est vrai et que finalement.
1: Oui, parce qu'elle dit que toutes ces femmes seraient pas amoureuses de Pablo Diaz s'il n'était pas sincère avec elles.
0: S'il n'avait pas cette sensibilité-là.
1: S'il chantait pas, s'il les aimait pas vraiment.
0: Elle est un peu amoureuse. amoureuse de lui, hein, secrètement.
1: Elle le dit d'ailleurs, oui, dans la pièce, qu'elle tombe finalement amoureuse de lui, ouais, et tout ça. Mais c'est une pièce qui finit vraiment très très bien, ouais, qui finit en émission de télé aussi. Enfin,
0: on
1: va pas tout raconter, mais c'est un vrai spectacle où, évidemment, moi je chante dedans parce que je suis chanteur dans la vie.
0: Attendez, vous chantez ça?
1: Vous avez vraiment décidé de faire la tête des auditeurs.
0: Attendez, ça va être rempli l'alternative.
1: Ils vont faire des rêves toute la nuit avec Femme du Soleil. Ou des cauchemars, peut-être.
0: C'est vrai qu'on en a déjà beaucoup dit. Une petite pension aussi, quand même, pour Caroline Ball.
1: Caroline est super aussi. Elle joue la fille qui va faire des photos avec moi pour faire des fausses paparazzades.
0: C'est le Luron qui avait fait ça.
1: Oui, avec Coluche.
0: Alors, il l'a fait avec Coluche, mais il l'avait fait avec une femme, avec Dany, la chanteuse.
1: Il y en a plein qui l'ont fait. On ne va pas révéler les noms. Et ça se fait toujours, d'ailleurs.
0: Oui.
1: Donc, ça parle de tout ça, cette espèce d'hypocrisie qu'il peut y avoir parfois aussi, même par les médias. De jouer le jeu ou pas. Avant tout, c'est une pièce sur la liberté. C'est la liberté d'aimer qui on a envie d'aimer. Qu'on soit hétéro, gay, qu'on soit catholique, qu'on soit, enfin, quelle que soit sa religion, quelle que soit sa couleur, quelle que soit sa taille, quel que soit son poids, c'est ne pas être monté du doigt parce que tout d'un coup on aime quelqu'un et qu'on est différent.
0: C'est à la Comédie des Champs-Élysées, vous ne serez pas déçus, parce que si vous aimez aussi le chanteur, ça chante, ça danse, il chante, il n'y a pas que cette chanson, il est habillé, je ne vous en dis pas plus, il y a des tenues très colorées.
1: C'est un vrai show, une vraie pièce de boulevard où les gens ils ressortent avec des petites étoiles dans les yeux, ils sont morts de rire du début à la fin, et ça fait plaisir, quoi.
0: Vincent Niclot, votre invité. Bon, alors on a parlé de la forêt tout à l'heure, des lieux un petit peu pour vous ressourcer. Je sais que les coins de nature, vous en avez besoin. Tiens, quelques lieux encore avant de se quitter. Les Calanques, Marseille, Cassis.
1: Oh non, mais ça c'est superbe. Après, c'est magnifique, quoi. J'ai eu la chance, moi j'ai une famille adoptive à Marseille. Et ils m'ont montré les coins les plus... Bon, aujourd'hui avec les réseaux sociaux, c'est plus beaucoup de secrets. Mais moi j'ai découvert ça il y a, on va dire, 20 ans, même 25 ans. Et c'était encore un peu préservé. Ah ouais. Oh, ouais, c'est beau. J'ai même été pris dans un incendie là, de la Calanque de Sormiou. Je m'en souviens toute ma vie. J'ai cru que j'allais mourir. Mais c'est magnifique. Hein. Toute cette zone-là, il n'y a pas besoin d'aller au bout du monde finalement pour trouver des décors sublimes.
0: Biarritz.
1: Oui, Biarritz. J'ai fait un album sur Luis Mariano, donc j'ai dû connaître cette région. Je connaissais pas très très très bien. Pareil, c'est vraiment. Non, mais quand je vous dis que la France est sublime, c'est vrai. Quoi. On n'a pas besoin d'aller trop. Moi, je comprends les gens qui sortent pas de France, hein, parce qu'en fait, il y a tellement de. Mais encore des zones que je connais pas, les gorges du Verdon, tout ça. Il y a plein.
0: Ça, c'est votre rêve, hein, les gorges du Verdon.
1: Ouais, je sais pas pourquoi.
0: Vous n'êtes pas le seul, d'ailleurs.
1: J'ai jamais réussi à y aller. Ça me fait rêver. Il y a plein d'endroits que je connais pas, et encore heureux.
0: La Bretagne, vous aimeriez approfondir. Vous nous l'avez dit tout à l'heure, effectivement. Il y a des lieux comme ça. Vous retournez. Vous m'avez dit, hein, du côté de la Tranche-sur-Mer, là, c'est un peu compliqué au niveau familial, mais voilà.
1: Oui.
0: Vous êtes nostalgique, quoi, d'une manière générale. Vous aimez retourner dans ces lieux. Vous avez peut-être un peu.
1: Bah, surtout les lieux de l'enfance.
0: Vous êtes à Montmartre.
1: Oui, bah, j'y vais souvent. Bah, ma meilleure amie, elle habite toujours un appartement là-bas, donc on se retrouve parfois en place du Tertre.
0: Mais vous vivez où aujourd'hui?
1: Moi, je vis dans le centre de Paris.
0: Ok. Qu'est-ce que vous avez appris des Français en les rencontrant depuis autant d'années, avec toutes les tournées que vous avez faites, ou qui croisez tous ces visages chaque jour dans les concerts, ou là, en ce moment au théâtre?
1: Moi, je trouve que les Français, ils sont super. On n'a pas une très très bonne image à l'étranger. C'est ce qui me fait de la peine, parce que je trouve que les Français sont vraiment des gens très très très bien. Ils sont généreux, ils ont le cœur sur la main. Ils ont une histoire qui est belle aussi. Moi, chaque fois qu'ils viennent me voir pour me parler, ils me touchent énormément. Ils me racontent leurs problèmes, ils me racontent. C'est fou, hein. Il me touche la main comme si je pouvais leur apporter du bonheur et tout ça. Je suis hyper sensible à ça. Et c'est des gens vraiment, en tout cas ceux qui viennent me voir. Moi, je peux pas parler pour tous les Français. J'ai pas tous rencontrés, mais ceux qui viennent à mes concerts, c'est vraiment des personnes incroyables.
0: Aujourd'hui, c'est vous qui faites parler les autres avec le Niclot Show. Un dernier mot. Il nous reste 30 secondes.
1: Oui, 30 secondes.
0: Ça, c'est sur YouTube.
1: C'est sur YouTube. Faut aller sur ma page YouTube Vincent Niclot officiel. Et j'ai invité des artistes à parler musique. Donc ça dure 30 minutes.
0: Bien,
1: mon premier invité est parrain, c'est Laurent Ruquier.
0: C'est bizarre.
1: Oui, mais c'est tombé comme ça. Et puis, la deuxième, c'est Christina Cordula. Et là, est sorti jeudi dernier la troisième numéro avec Anne Romanoff.
0: Vous ne faites pas des battles de vinyle comme sur scène?
1: Non, on ne fait pas ça, mais on parle, en fait, je veux savoir comment est l'artiste par rapport à la musique de son enfance.
0: Vous voyez, moi, je veux savoir comment est l'artiste par rapport au lieu de son enfance.
1: Moi, c'est pas
0: bien.
1: Hein. On va faire une émission tous les deux, finalement.
0: C'est pas mal, avec grand plaisir. Vincent Niclot, la Comédie des Champs-Élysées. Chante et tais-toi, ou les qu'on se quitte avec Femme du Soleil.
1: Oh bah allez,
0: allez,
1: des fois que...
0: comme ça, parce qu'on l'a pas entendu celle-là, je crois.
2: Femme du Soleil, tes yeux tombent du ciel.
0: Chante et tais-toi. Ah non. Mienne. Au contraire, allez l'applaudir, la Comédie des Champs-Élysées, dans cette pièce de et avec Laurent Ruquier, ouais, avec tous les artistes qu'on a évoqués. Merci pour ce parcours et ce voyage,
1: merci
0: Vincent.
1: Eric, merci.
0: C'était un bonheur.
1: Et bonsoir à tous.
0: À très bientôt, ici.fr pour écouter l'émission. Merci à Mathilde Mallet à la réalisation et Katrina Da Fonseca à la préparation. Passez une belle soirée sur ICI.
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0: Moi, je ne chante pas aussi bien que Vincent Niclot, mais bon, you gotta be... Bon, allez, voici des jouets, ce sera bien mieux que moi sur ICI.

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1: Passez une excellente soirée, un très bon début de semaine. Vous écoutez ici, il est 21h. Pour 180, c'est la musique avec Laurent Petit-Guillaume.
2: Bonsoir à tous, très heureux une fois de plus de partager avec vous des tubes que j'ai beaucoup passés en radio dans les années 80 et que je n'ai surtout pas oubliés. Allez, on partage ça pendant une heure et ça commence comme ça.

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1: Un titre qui a failli ne pas exister. On est en 1980, Julien prépare son nouvel album. Il confie cette mélodie à son ami et auteur Étienne Rodagil. Finalement, le texte ne lui convient pas. Il réitère avec un autre auteur, Jean-Loup Dabadi. Et encore une fois, les paroles ne lui plaisent pas. C'est finalement en allant enregistrer l'album au Québec qu'il rencontre celui qui écrira les bonnes paroles, un certain Luc Plamondon. Les Anglais de Madness, tout de suite avec Our House.

C'était Got My Mind Set On You. On peut avoir été un Beatles et continuer une carrière à succès, la preuve Paul McCartney bien sûr, mais aussi George Harrison. En 1987, il se retrouve numéro 1 dans le monde entier grâce à cette reprise d'une chanson des années 60. Pour la suite, j'ai choisi un tube qui en 2022 a été classé par sondage 6e chanson préférée des Français. Alors à l'origine, elle figurait sur la face B d'un 45 tours, L'Aziza, sorti en 85, numéro 1 du top pendant 8 semaines. Et bien sûr, ce titre, c'est un titre de Daniel Balavoine, Tous les cris, les SOS.

0: Catherine Lara,
1: la roqueuse de diamants. Raymond Queneau avait écrit pour Zizi Jeanmaire, la célèbre meneuse de revue, un texte, La croqueuse de diamants, et c'est ce qui a inspiré Elisabeth Anaïs quand Catherine Lara lui a demandé un texte pour son nouvel album en préparation. Alors le jeu de mots est efficace et La roqueuse de diamants est devenue un classique, un tube. Dans un instant, un autre tube de l'année 85, The Riddle, Nick Kershaw arrive.
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5: Toujours là pour faire le point sur vos conditions de circulation, de jour comme de nuit, voir un peu comment ça se passe du côté des fermetures. Il y en a encore pas mal pour cette nuit de lundi à mardi, avec pour commencer la 1 fermée dans les deux sens de circulation entre Roissy et la Porte de la Chapelle. La 13 également fermée cette nuit entre Orgeval et Rocancourt, mais également entre la Porte d'Auteuil et Rocancourt. Et puis attention également sur la 4, la 4 fermée pour cette nuit en direction de Paris, entre Saint-Maurice et la Porte de Bercy. Elle sera fermée d'ailleurs dans l'autre sens, en sortie de Paris, de la Porte de Bercy jusqu'à Saint-Maurice. Côté transport en commun, si vous aviez l'intention de prendre la ligne A du RER, elle est coupée cette ligne à partir de 21h50 ce soir, entre Maison Lafitte et Cergy-le-Haut, suite à des travaux de modernisation. Il y a des bus de remplacement qui sont mis à disposition. Enfin, si vous pensiez prendre plutôt la ligne B du RER, elle aussi, elle est coupée ce soir à partir de 22h45 entre Châtelet et l'aéroport Charles de Gaulle. Il y a des bus de remplacement sur place pour pallier cette difficulté.
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0: Elton John, c'était Little Jenny.
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0: 1980, encore un excellent cru pour la pop mondiale. Cette année-là sort donc ce nouveau titre d'Elton John et ce Little Jenny devient son premier numéro 1 des ventes aux États-Unis. La même année sort en France le tube Donné pour Donné, fruit d'une collaboration exceptionnelle. Bah oui, hein. Titre de France Gall, musique Elton John, texte Michel Berger, qui en même temps en 80 obtient un gros succès avec Celui qui chante, extrait de son album Beau Séjour et qu'on écoute tout de suite.

Isla Bonita. C'est la fameuse chanson proposée tout d'abord à Michael Jackson, qui n'en veut pas, et réécrite par Madonna, qui devient un énorme tube en 1986. Le 11e tube consécutif de Madonna aux États-Unis, un record seulement dépassé par les Beatles et Elvis Presley, numéro 1 également en France. La même année, dans notre top 50 à nous, on croise aussi le groupe Image avec Le Cœur en Exil.

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1: Et voilà, 100% années 80, c'est tout pour aujourd'hui, mais il en reste évidemment des tubes à redécouvrir ou à découvrir. Alors rendez-vous demain dès 21h. Dans un instant, 100% chansons françaises. À demain sur Ici votre radio. Il est 22h.
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3: Toujours là pour faire le point sur vos conditions de circulation, de jour comme de nuit, voir un peu comment ça se passe du côté des fermetures. Il y en a encore pas mal pour cette nuit de lundi à mardi, avec pour commencer la 1, fermée dans les deux sens de circulation entre Roissy et la Porte de la Chapelle. La 13 également fermée cette nuit entre Orgeval et Rocancourt, mais également entre la Porte d'Auteuil et Rocancourt. Et puis attention également sur la 4, la 4 fermée pour cette nuit en direction de Paris, entre Saint-Maurice et la Porte de Bercy. Elle sera fermée d'ailleurs dans l'autre sens, en sortie de Paris, de la Porte de Bercy jusqu'à Saint-Maurice. Côté transport en commun, si vous aviez l'intention de prendre la ligne A du RER, elle est coupée cette ligne à partir de 21h50 ce soir, entre Maison Lafitte et Cergy-le-Haut, suite à des travaux de modernisation. Il y a des bus de remplacement qui sont mis à disposition. Enfin, si vous pensiez prendre plutôt la ligne B du RER, elle aussi, elle est coupée ce soir à partir de 22h45 entre Châtelet et l'aéroport Charles de Gaulle. Il y a des bus de remplacement sur place pour pallier cette difficulté.
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1: Vous écoutez Chaussures Roses, le nouveau titre de Teddy Bear.
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4: Toujours là pour faire le point sur vos conditions de circulation, de jour comme de nuit, voir un peu comment ça se passe du côté des fermetures. Il y en a encore pas mal pour cette nuit de lundi à mardi, avec pour commencer la 1 fermée dans les deux sens de circulation entre Roissy et la porte de la Chapelle. La 13 également fermée cette nuit entre Orgeval et Rocancourt, mais également entre la porte d'Auteuil et Rocancourt. Et puis attention également sur la 4, la 4 fermée pour cette nuit en direction de Paris, entre Saint-Maurice et la porte de Bercy. Elle sera fermée d'ailleurs dans l'autre sens, en sortie de Paris, de la porte de Bercy jusqu'à Saint-Maurice. Côté transport en commun, si vous aviez l'intention de prendre la ligne A du RER, elle est coupée cette ligne à partir de 21h50 ce soir, entre Maison Lafitte et Cergy-le-Haut, suite à des travaux de modernisation. Il y a des bus de remplacement qui sont mis à disposition. Enfin, si vous pensiez prendre plutôt la ligne B du RER, elle aussi, elle est coupée ce soir à partir de 22h45 entre Châtelet et l'aéroport Charles de Gaulle. Il y a des bus de remplacement sur place pour pallier cette difficulté.
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2: Bonjour, je suis Pierre Bourguignon, je suis un ancien officier de gendarmerie. J'ai depuis quelques années écrit quelques polars. J'habite en bordure de côte. Le but de mon écriture, c'est de faire connaître les Landes et faire connaître un peu la gendarmerie, comment elle fonctionne, parce que ces films télévisés et autres ne reflètent pas du tout l'esprit gendarmerie.
3: D'où est née cette idée d'écrire justement a posteriori de votre profession de gendarme ?
2: J'ai eu envie de donner une image précise de la gendarmerie et de la justice plus largement parlant. C'est pour cette raison que j'ai commis une dizaine de polars dont les enquêtes sont menées par les gendarmes. Mais le dernier, bizarrement, il est mené par un détective. Ce détective, il s'appelle François Latournerie. T'as quoi ? Mais comme c'est pas très vendeur, c'est Jack Larson.
3: Est-ce qu'il y a un peu de vous dans Jack Larson ?
2: Ouais, disons que je fantasme un peu. Certainement, oui, peut-être.
3: Et alors justement, les diaboliques de Segor, l'histoire en elle-même, vous l'avez complètement inventée ?
2: Ah, complètement inventée. Elle se passe dans une boîte échangiste, c'est pas graveleux, c'est simplement de l'humour, ce que je tiens à maintenir dans tous mes polars. Les Landes, j'aime bien, je les connais bien pour y avoir vécu depuis tout petit. Les secteurs dont je parle, je les connais particulièrement, qu'il s'agisse du courant du Chêne, de Molietz, de Messange ou de Dax. J'ai travaillé dans le Tursan, Jaune, Air-sur-Adour. J'ai eu aussi envie d'en parler puisque j'ai un titre qui se déroule dans ces lieux mêmes, Palombe, Tursan et Salami, le titre. Si vous voulez, on m'a comparé souvent à San Antonio, et dans le rural, donc j'ai envie d'avoir des titres qui fassent sourire. Tous mes polars, il y a du suspense, vous ne savez pas qui a fait quoi jusqu'à la dernière page. Ce que je souhaite, ce n'est pas forcément le cas, mais ce que je souhaite, c'est que le lecteur ait envie d'en lire un autre. J'écris quand j'en ai envie, quand j'ai 10 minutes, 5 minutes, je reprends où j'en étais, et j'ai aucune pression, je me mets dans la peau de l'enquêteur que j'ai été, et bien sûr, je me mets dans la peau du truand, je me dis, si j'étais truand, pour contrer les enquêteurs, qu'est-ce que je pourrais faire ? Et ça vient tout seul.
3: Ce métier de gendarme, finalement, c'était une vocation.
2: C'est arrivé par hasard, mais c'est une vocation. Parce qu'être gendarme, c'est être à la disposition des gens, être prêt, être humain, essayer de comprendre, de trouver des solutions, d'éviter des drames. C'est ça, être gendarme. Et aujourd'hui, ça a beaucoup changé. Les gendarmes sont à l'image de la société aujourd'hui. C'est-à-dire que de la rentabilité, de mon temps, c'est pas ça.
3: Vous voulez dire que leurs conditions de travail ont changé ?
2: Ah, complètement. Ils sont débordés. On leur colle sur le dos de plus en plus de tâches. On peut pas tout faire. On peut tout faire, mais pas forcément bien. Dans le temps, les gendarmes étaient accueillis par la population. Aujourd'hui, on se fait agresser. C'est pas du tout pareil.
3: Donc on rappelle quand même que le nouveau roman, ça s'appelle Les Diaboliques d'Osegor, c'est publié aux éditions Terre de l'Ouest, qui mine de rien est une maison d'édition de Seignos.
2: C'est un nouvel éditeur qui s'appelle Benjamin Jugio à Seignos, qui porte une attention particulière à l'orthographe et à la syntaxe, et cet éditeur est au top niveau pour ça.
3: Moi, j'ai un petit truc à vous demander, là, quand même, Pierre, avant de se quitter. On va pas le faire à la façon commandant, mais j'aimerais bien quand même qu'assez rapidement, vous me donniez le nom de la radio qui vient de vous tendre le micro ce matin.
2: C'est ici, Gascogne.
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4: Aujourd'hui, on est sur une méthode qui date à la fois de l'époque moderne, tout ce qui est technique de ferrage. Quant au matériel et la position, ça a évolué au milieu 20e siècle. Et on reste sur des choses assez anciennes.
5: Ouais. Donc là, on a sorti une jument, c'est ça ?
4: C'est ça, oui.
5: Ponita ?
4: Oui, c'est ça, oui, Ponita. Donc c'est une jument qui a une bonne quinzaine d'années. Hein, on peut un peu le voir à sa morphologie, un petit peu encellé, un petit peu démusclé sur le dos. Donc on va rester sur une ferrure plutôt classique parce qu'elle n'a pas de problème particulier. Donc on va commencer donc les soins sur Ponita. Là, ce qu'on va faire, on va commencer par dériver, c'est-à-dire un petit peu défaire les lacets de la ferrure, un petit peu comme nous les chaussures. Okay. Donc ça, c'est la première étape.
5: Qu'est-ce qu'on utilise ?
4: On va utiliser une maillotche en cuir et un dérivoir.
5: Ça lui fait pas mal, on est d'accord. À aucun moment, ça lui fait mal.
4: Non, du tout. On travaille que sur l'ongle. Donc c'est pour ça qu'on a des outils spécifiques, des position spécifique pour éviter de leur faire mal.
5: Donc là, l'idée, c'est que je me mets à côté de lui et je vais lui demander qu'il me donne... Moi, je dis sa patte, mais son sabot, quoi.
4: Alors, on parle de membre. Tu te positionnes devant.
5: Là, et là.
4: Et alors, il faut que tu mettes le membre sur toi. Faut pas que t'aies peur. Faut un peu forcer quand même, voilà. Et là, tu viens dériver ce clou-là, celui-ci-là.
5: Celui-là ?
4: Eh bien, c'est pas mal. Voilà, vas-y, repose. Comme ça... Lâche tout. Voilà.
5: Donc là, on vient d'enlever le fer avec une tricoise. Je pensais que ça allait lui faire mal, mais en fait, pas du tout. Et là, maintenant, c'est quoi ? C'est un peu la séance manucure.
4: Oui, exactement, c'est ça. Le pied bien à plat. Donc, on est un bon parage.
6: Plus notre parage est réussi, plus la ferrure sera réussie.
5: Là, tu viens d'essayer le fer le zéro.
6: Ouais, voilà, c'est ça. Oui. Donc là, on essaie la taille zéro. C'est une taille qui correspond. Donc au niveau du travail sur mon fer, c'est qu'on mette les clous dans cette partie-là qu'on appelle la ligne blanche. Faut pas les mettre en paroi parce que c'est pas assez souple, ça va éclater. Ouais. Faut pas les mettre trop par ici, parce qu'on va être dans ce qu'on appelle le pied de chair et on va lui faire mal. Donc là, l'idée, c'est qu'on tombe bien sur la ligne blanche. Donc quand je le présente, on voit ici que mon pied dépasse un peu du fer, donc il faudra que j'ouvre un peu cette partie-là du fer.
5: Là, c'est quoi l'étape? C'est de le mettre au feu. On va le réchauffer, le chauffer.
6: Ouais, c'est ça. Là, on va le mettre dans ce qu'on appelle une forge. On va le travailler, on va le mettre à la tournure du pied. Donc là, on a vu ce qu'il fallait faire. On a mémorisé la tournure du pied. Donc on va reproduire cette tournure du pied sur le fer. Et ensuite, on va aller porter à chaud.
5: Donc là, on a sorti le fer et on le met directement.
6: Voilà, alors il a refroidi un peu. Et là, tu vois ce que je disais, nos contre-perçures. Donc il faut que nos contre-perçures tombent sur la ligne blanche. Là, tu vois, elles sont un petit peu sur la paroi. Donc je vais pouvoir modifier un petit peu ma branche.
5: Et donc, la dernière étape maintenant.
6: On va poser le fer sur le pied. Donc, okay. C'est l'étape du brochage. Alors, je vais ouvrir mes talons.
5: Et ça lui fait pas mal.
6: Non, du tout. Si on a bien ajusté notre fer, on broche dans ce qu'on appelle la ligne blanche.
5: Et là, notre pépère, il est tout prêt.
6: Voilà. Là, il est tout beau. On peut lui rendre sa liberté.
5: Tu vas être libre, mon petit. Merci, Emmanuel, de nous avoir montré ton travail.
6: Eh bien, avec plaisir.
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7: Minute Papillon ce matin avec vous Thierry. Le train entre en gare de Dijon pour un aujourd'hui. La vieille gare de Dijon-Pourrain retrouve une seconde vie grâce à Nadia et Stéphane Gauthier. Les fondateurs de la miellerie des glycines de Dijon l'ont racheté en 2024. Un achat coup de cœur devant le cachet de ce bâtiment emblématique, fermé depuis plus de 70 ans. L'idée, en l'achetant, c'était de le sauver et de le restaurer.
8: Ah ouais, ça c'est une bonne idée.
7: Oui, c'est une bonne idée. La gare, transformée en maison dans les années 60, avait été un peu laissée à l'abandon. Depuis un an, la famille mène un important chantier de nettoyage et de rénovation. En explorant les lieux, elle a retrouvé plusieurs vestiges du passé ferroviaire de ce lieu. Des pavés, des anciennes voies, la pancarte Dijon-Pourrain ou l'altitude gravée sur la façade.
9: La nostalgie des origines.
7: La passion des objets qui ont une histoire aussi sûrement. La famille souhaite maintenant réhabiliter le quai de chargement pour le transformer en salle de réception, aménager la gare en gîte et installer leur miellerie dans l'ancienne salle d'attente. Pour retracer son histoire, la famille a lancé un appel à témoignages sur sa page Facebook et sur le groupe « Ça se passe dans Lyon ». Un appel très vite suivi de nombreux commentaires d'internautes. Des riverains et anciens voyageurs partagent leurs photos, leurs cartes postales ou leurs anecdotes comme l'histoire d'un iconé né dans la gare. La gare qui a fonctionné de 1885 à 1952, elle servait notamment au transport de marchandises comme l'ocre, les légumes ou les animaux. Une mémoire que les Gauthier souhaitent, elle aussi, restaurer. Et il y en a des histoires à raconter sur les gares.
10: Qu'est-ce qu'on peut pleurer dans les gares? Qu'est-ce que c'est mauvais pour les yeux? Qu'est-ce qu'on peut flinguer comme mouchoir dans une gare quand on se dit adieu? Oh, à la gare du Nord.
7: Ah, c'est vrai qu'on peut pleurer aussi dans les gares, on peut sourire.
11: C'est pour ça que les réseaux sociaux aussi sont formidables. On peut aussi trouver de bonnes archives comme ça.
7: Si vous avez des histoires à raconter sur cette gare de Dijon-Pourrain, bah vous pouvez aller sur la page Facebook de cette miellerie ou de Ça se passe dans Lyon.

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1: Tous les jours, une rencontre grâce à Valérie Delos qui se déplace un peu partout au Pays Basque. Elle s'est arrêtée à Bayonne, où elle est tombée sur Mulène qui nous raconte une partie de sa vie.
2: Bonjour, je m'appelle Mulène, j'ai 48 ans et je suis de Bayonne.
3: Bonjour Mulène, aujourd'hui vous êtes une artiste, muraliste. Est-ce que vous êtes d'accord si je dis que vous êtes une résiliente?
2: Oui.
3: On va faire quelques pas en arrière dans votre histoire. Vous avez eu une première vie de sportive de haut niveau. Vous faisiez quoi?
2: Alors j'ai été en équipe de France de volley et ensuite de beach volley. J'ai démarré aux alentours de 15 ans.
3: Ça veut dire un engagement de vie total? C'est-à-dire qu'on va pas au... à l'époque où vous allez boum, vous étiez focus, entraînement, c'était ça votre vie?
2: Oui, tout à fait. Et puis, comme je suis rentrée dans les structures d'entraînement intensive, pour moi, c'était aussi, je partais de la maison, mais j'avais comme objectif d'avoir mon baccalauréat pour que mes parents soient fiers.
3: Combien d'heures d'entraînement par jour à peu près?
2: On ne vit que pour son sport. On se réveille, on petit déjeune sainement, on part à l'entraînement, on fait de la musculation, on rentre, on déjeune, on fait une petite sieste. Puis on a une seconde phase d'entraînement l'après-midi. Puis ensuite, en fin de soirée, c'est les soins.
3: Donc une vie, on le comprend, hyper intense.
2: Oui.
3: Et puis un jour, dans votre vie, arrive un événement qui va tout arrêter.
2: Oui, j'étais relativement jeune, j'avais 39 ans. Et puis là, on m'annonce que j'ai un cancer de l'ovaire.
3: Vous n'aviez pas encore d'enfant?
2: Non. Mais bon, ben, je pense que le fait d'avoir été sportive de haut niveau m'a permis de ressortir les cartes de la volonté, de se battre. En fait, l'objectif n'était plus d'atteindre la coupe ou la médaille, mais c'était de rester en vie.
3: Et ça dure combien de temps jusqu'à ce que vous puissiez reprendre une vie normale?
2: C'est une bonne question. Parce que d'un point de vue clinique, j'ai relativement été, entre guillemets, guérie très tôt. Au bout de 5-7 mois, mes analyses étaient totalement revenues à la normale. Par contre, ça a été tellement intense. En 5 mois, j'ai vécu 2 opérations et 3 cures de chimiothérapie où j'ai dû réapprendre à marcher 2 fois, j'ai perdu mes cheveux. Vous voyez, de vous en parler, ça me remet un peu d'émotion parce que c'était une période très intense, très sombre. Mais effectivement, une fois où l'hôpital vous dit « Bon, c'est bon, maintenant revenez dans un an », c'est plus complexe parce que aussi tout l'entourage, je pense que c'est bon, on est sorti d'affaire. Mais en fait, c'est comme si on se reprenait une seconde vague et c'est comme si en fait ça devenait réel. On est paumé, on sait plus, c'est comme un kidnapping un peu.
3: Et comment vous avez rebondi? Comment ça se passe? Est-ce que c'est un déclic un jour? Est-ce que c'est un cheminement?
2: Alors il faut savoir que ce genre d'épreuve, ça vous change à jamais. Il y a un avant et un après. C'est d'abord processer dans le deuil de son ancienne vie. Si on processe pas bien ses deuils, on reste aigri et malheureux. En fait, pendant la maladie, j'ai accepté de mourir. J'ai vraiment travaillé le lâcher prise le plus lointain que je puisse faire. Par contre, je me suis dit, si je meurs demain, je meurs artiste. En fait, pourquoi j'y allais pas? Parce que j'avais peur. Peur de pas gagner assez bien ma vie, peur de ne pas savoir quoi faire, peur.
3: Ouais. En quoi l'art, ça a été une thérapie pour vous?
2: Cette épreuve m'a permis d'être à l'écoute de mes intuitions, de plus en plus, de faire confiance à mon cœur et un peu moins à ma tête. Et effectivement, aujourd'hui, en plus d'être artiste peintre, je suis art-thérapeute. Donc j'accompagne des personnes. Le jour où ils ont un événement douloureux à passer ou émotionnellement s'ils se sentent chargés, voilà.
3: Conclure, si je vous dis cette phrase très galvaudée, mais j'aimerais bien que vous rebondissiez dessus, si on dit que tout ce qui ne tue pas rend plus fort, du coup vous dites oui?
2: Un grand oui.
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4: Aujourd'hui, je suis à La Châtre, je suis à l'hôtel de Vilaine, qui n'a pas toujours été un hôtel. Mais alors, c'était quoi avant cet hôtel de Vilaine? Vous allez le savoir tout de suite.
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4: Pour en savoir plus sur cet hôtel de Vilaine, je suis avec Vanessa Wendling. Elle est directrice du service culturel et du musée de Georges Sand. Bonjour Vanessa. Alors, cet hôtel de Vilaine n'a pas toujours été un hôtel?
7: Alors, c'était même pas vraiment un hôtel, c'était un hôtel particulier. En fait, un hôtel particulier, c'est une grosse maison. C'est pour
4: Une
7: belle demeure, voilà. Après, il y a toute une architecture des hôtels particuliers. Celui-ci est typique du XVIIIe siècle. On arrive côté rue Nationale dans la cour, qui s'appelle la cour Génie de Vasson. On a la belle façade et on dit que c'est un hôtel entre cour et jardin, puisque de l'autre côté, il y a le square Georges Sand, où nous trouvons actuellement, mais qui était le jardin de l'hôtel particulier. Et au milieu se trouve ce grand bâtiment, qui est un des bâtiments les plus spectaculaires à La Châtre. Il est vraiment monumental. Et en fait, l'histoire, il s'appelle l'hôtel de Vilaine parce qu'il a été construit par le marquis de Vilaine. Donc c'est une demeure noble, à la fin du XVIIIe siècle. La petite histoire qui est un peu rocambolesque, c'est que quand le marquis de Vilaine construit cet hôtel particulier, il fait appel à un architecte creusois, un entrepreneur creusois qui s'appelle Barga. Mais on est aux prémices de la Révolution française et notre marquis de Villene, en fait, va émigrer. Il va plutôt s'opposer à la Révolution française et comme tous les émigrés, il va être un peu dépossédé en tout cas de son bien. Ils vont passer aussi dans le giron des biens nationaux. Et donc cet hôtel particulier, il l'a peu fréquenté, il en a peu profité, puisqu'il en a profité à peine une dizaine d'années, et après il est parti à l'étranger. Et donc ce qui s'est passé, c'est qu'au début du 19e siècle, après la Révolution française, la commune de La Châtre va racheter le bâtiment pour y installer un collège et un lycée.
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7: Entre-temps, il est devenu un peu caserne, régiment, on y a stocké un peu plein de choses pendant quelques années, mais dès le début du 19e siècle, il devient collège et lycée pendant plus de 150 ans. Et puis à partir des années 1970, le collège va déménager dans un bâtiment neuf qui existe encore aujourd'hui, juste en face en fait de l'hôtel de Villene, et va devenir un lieu dédié plutôt à la culture. Mais le reste, c'est la bibliothèque qui existe toujours au premier étage, les fonds patrimoniaux. Et puis, depuis quelques années, on y a mis un musée provisoire et qui, en fait, était le prémisse de ce que va devenir le futur de cet hôtel particulier, qui ne sera ni collège, ni caserne, ni rien, qui va devenir sur l'intégralité du bâtiment, le nouveau musée Georges Sand et de la Vallée Noire à La Châtre. Donc ça, c'est pas tout de suite. On a au moins 3 ans de travaux. Il faudra attendre 2029-2030 pour redécouvrir l'hôtel particulier avec une autre fonction encore, puisque les bâtiments ne cessent de vivre et d'évoluer.
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10: Adieu Mia.
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10: Donc quand t'étais petite, il s'est passé quelque chose.
11: Quaneri petite, kari ana me passeya haye passeyad à Shibao, da plus mes pais. Donc quand j'étais petite, je suis partie faire une balade à cheval avec mes parents. Donc et bam ha la passeyad, a un moment kay los ways qui bad en rouille et qui gonfle. Oh. Et donc quand je me baladais avec le cheval, j'ai les yeux qui ont commencé à devenir rouges et à gonfler. Et du coup, bisque koumel sena gonfle her kebam à l'hôpital et kebam découvrir qu'il est allergique aux animaux d'apéus et du coup que matricat eu médicament en loi et du coup bah adar cannabis après. Et du coup vu qu'il commençait à beaucoup gonfler, on est allé à l'hôpital et ils m'ont mis un médicament dans l'œil.

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1: Elle est complètement dingue cette histoire, Hugo, et pourtant son nom ne vous dit rien. Je pense presque à personne. Marcel Chaumien, un homme discret devenu vauclusien d'adoption, maire d'un petit village quand même du Luberon, et en même temps l'un des personnages clés des services secrets français de l'après-guerre.
2: Vous voulez dire un maire espion?
1: Exactement. En fait, maire, c'était sa couverture. C'est quand même assez dingue cette histoire. Marcel Chaumien n'est pas né en Provence, il voit le jour à Reims, dans la Marne, mais tout change en 1944 lorsqu'il est envoyé en mission dans le Vaucluse en pleine Seconde Guerre. C'est là en fait qu'il découvre le territoire et qu'il va s'engager autour de la résistance locale, aux côtés de la résistance surtout vauclusienne, et qui ensuite s'installera après la guerre chez nous. Alors avant ça, Chaumien était un militaire d'élite, un parachutiste d'essai. Ah, c'était un métier assez risqué, puisqu'il consiste en fait à mettre au point des parachutes, les équipements, mais aussi les techniques de saut.
2: Et sûr déjà que ça s'ouvre pas en fait.
1: Ouais, oui, puis surtout les ennemis aussi. Ouais. Il pouvait sauter de nuit dans les forêts. Voilà, donc c'est assez dur. Et cette expertise va faire de lui en fait un homme clé des opérations clandestines.
2: Et c'est là qu'il bascule dans le renseignement.
1: Bah oui, parce que son CV est super beau, ancien résistant, parachutiste, membre du service action. Marcel Chaumien va travailler d'abord pour le SDECE. C'est l'ancêtre de la DGSE, en fait. On le retrouve dans les années 40-50 sur des missions ultra sensibles. Et en fait, il va entraîner nos agents secrets, dans le parachutage notamment. Il va participer aux opérations du rideau de fer en Afrique, en Europe de l'Est. Et dans les archives, son nom apparaît. Alors son nom d'emprunt, puisqu'il avait un pseudo, vous imaginez bien, oui. Aux côtés de figures centrales. Tiens, par exemple, Jacques Faucard, c'est le conseiller très secret du général de Gaulle, s'il vous plaît. Donc c'est quand même du très haut niveau. Chaumien qui circule entre ambassades, pistes africaines, aéroports parisiens et réseaux clandestins. Et pendant ce temps-là, notre Marcel, donc, il est élu dans le Vaucluse.
2: Et oui, incroyable ce parcours.
1: Exactement. C'est là que l'histoire devient fascinante. Marcel Chaumien devient maire de Viens en 1959. Il va le rester jusqu'en 1977. Trois mandats, 18 ans, donc, au service du village. Il faut s'imaginer, la journée, il va s'occuper d'assainissement, d'écoles, de voirie. Et régulièrement, il reprend l'avion pour Paris-Orly, Roissy, ouais. Pour retrouver les services secrets où il va mener cette double vie pendant des années.
2: Et on comprend mieux pourquoi on ne connaît pas son nom.
1: Oui, je vous ai parlé de Jacques Faucard, le conseiller très spécial de Gaulle. Il dira que c'est un homme très bien, courageux, un agent secret qui ne cherchait aucune reconnaissance. Marcel Chaumien meurt en 1979, découvert, respecté dans les cercles du pouvoir, mais finalement presque inconnu du grand public. Ce destin, c'est comme un roman d'espionnage, il faut le dire quand même. Et aujourd'hui, eh bien, c'est Catherine Chaumien, sa fille, qui le raconte dans des conférences en Vaucluse. On a pas mal d'archives aussi qui existent, notamment au service historique de la Défense. On a des ouvrages sur

0: l'histoire du service secret français où il est nommé souvent.
1: Ouais.
0: Et aujourd'hui, bah, je vous mets tous les documents et les photos grâce à sa fille Catherine que je salue sur notre appli. Ici, vous le voyez au bras de Gaulle et aussi pendant ses missions. Enfin, c'est juste exceptionnel ce discours et surtout ce destin de Marcel Chaumien.
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3: 6h20, aujourd'hui comme toute cette semaine, nos authentiques sont des azuréennes. Vous savez que dimanche, c'est la journée internationale des droits des femmes, le 8 mars. Et ce matin, rencontre avec Amina Bini. Elle est éducatrice de jeunes enfants à Nice. Après avoir été à l'écoute des familles dans un LAIP, c'est-à-dire un lieu d'accueil enfants-parents, eh bien, elle est aujourd'hui à la halte garderie Louparpayoun. Alia Zegaoula l'a rencontrée. Amina se définit d'abord en trois mots.
4: Enveloppante, sensible et à l'écoute. Du plus loin que je me souvienne, l'idée de travailler auprès des enfants a toujours été en moi. Lorsque j'étais lycéenne, pour me rendre jusqu'à mon lycée, je passais devant plusieurs écoles. J'ai été très touchée par la difficulté que les parents avaient de se séparer de leur enfant et vice-versa. Je pense que la question de l'attachement m'a interrogée à ce moment-là.
5: Pour ces parents qui n'ont pas encore osé ou qui ne connaissaient pas jusqu'à aujourd'hui l'existence de ces LAEP, donc pourquoi ça peut être sympa de venir ?
4: C'est un lieu de socialisation. L'enfant apprend à se détacher de son parent en la présence de son parent. C'est comme ça que ça commence. C'est un lieu de laisser être. On va pouvoir se rassurer, s'encourager, se valoriser, parce qu'on va vite se rendre compte qu'on n'est pas seul et que d'autres parents vivent la même chose que ce que l'on vit.
5: Qu'est-ce qui fait un bon parent ?
4: Pour moi, il n'y a pas de recette miracle ou spéciale pour être un bon parent. On le devient avec le temps, on le devient officiellement dès la naissance d'un enfant. C'est l'enfant, pour moi, qui est le guide. Le bébé est compétent dès la naissance pour exprimer ses besoins, de tout son être, de tout son corps, observer, être attentif à son enfant. Je pense que ça peut nous permettre d'être le parent suffisamment bon.
5: Qu'est-ce que vos enfants à vous ont appris ?
4: J'ai 4 enfants, 24 ans, 22 ans, 16 ans et 7 ans. J'ai compris en fait que je n'ai pas été la même mère pour chacun de mes enfants, parce qu'ils avaient des besoins différents aussi. J'ai quand même le sentiment qu'ils m'ont montré le chemin, ils ont été comme des guides pour moi. Moi, je les ai accueillis et je les ai accompagnés. J'ai fait vraiment comme je pouvais, du mieux que je savais. Mes enfants m'ont fait prendre conscience qu'ils ne m'appartenaient pas, qu'ils avaient leurs propres besoins, leurs propres pensées aussi. Dans l'accompagnement, dans le soutien à la parentalité, ça m'a beaucoup aidée. J'ai la certitude que ce sont les familles qui m'ont amenée à ce que je suis aujourd'hui.
5: C'est quoi le plus beau compliment qu'on ait déjà pu vous faire, Amina ?
4: C'est d'avoir pleuré chaque fois que j'ai dit une petite phrase, et notamment à des mamans, mais aussi des pères, aussi des familles. Vous êtes son parent, sa mère ou son père à cet enfant. Le seul et l'unique pour lui, celui ou celle qui le connaît le mieux au monde, est le ou la meilleure des éducateurs ou éducatrices pour votre enfant. Il y a une émotion qui se lit, qui se ressent, qui se voit. C'est une phrase qui donne de l'espoir et qui permet de ne pas renoncer, à mon sens. Qui permet de, quelque part, de dire aux parents, tout ira.
5: Qu'est-ce que vous aimeriez que ces enfants, ces parents, que vous croisez parfois juste une fois, retiennent de vous ?
4: Mais que ce fut une belle rencontre, tout simplement.
3: Et une belle rencontre, justement, qu'on a fait à l'instant avec Amina Bini, éducatrice de jeunes enfants à Nice. C'est un vrai soutien aux familles, ce qu'elle fait. Vous retrouvez son portrait sur ici.fr, comme celui de tous les authentiques.

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1: Toujours là pour faire le point sur vos conditions de circulation, de jour comme de nuit, voir un peu comment ça se passe du côté des fermetures. Il y en a encore pas mal pour cette nuit de lundi à mardi, avec pour commencer la 1 fermée dans les deux sens de circulation entre Roissy et la porte de la Chapelle. La 13 également fermée cette nuit entre Orgeval et Rocancourt, mais également entre la porte d'Auteuil et Rocancourt. Et puis attention également sur la 4, la 4 fermée pour cette nuit en direction de Paris, entre Saint-Maurice et la porte de Bercy. Elle sera fermée d'ailleurs dans l'autre sens, en sortie de Paris, de la porte de Bercy jusqu'à Saint-Maurice. Côté transport en commun, si vous aviez l'intention de prendre la ligne A du RER, elle est coupée cette ligne à partir de 21h50 ce soir, entre Maison Lafitte et Cergy-le-Haut, suite à des travaux de modernisation. Il y a des bus de remplacement qui sont mis à disposition. Enfin, si vous pensiez prendre plutôt la ligne B du RER, elle aussi, elle est coupée ce soir à partir de 22h45 entre Châtelet et l'aéroport Charles de Gaulle. Il y a des bus de remplacement sur place pour pallier cette difficulté.
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3: Ici Picardie propose du lundi au vendredi de retrouver la romancière picarde Karen Ponte qui vient s'éparpiller et nous donner son billet d'humeur tous les jours. Bonjour Karen.
4: Bonjour. Est-ce que ça vous est déjà arrivé d'acheter un appareil électronique, un téléphone portable hein, par exemple, de le brancher pour le charger une fois rentré chez vous, et là, au moment du démarrage, bim, mise à jour requise.
3: Ah oui.
4: Comment ça, mise à jour? Mais je viens de l'acheter, il est tout neuf. Et oui, après l'enfer des mots de passe, voici venu le purgatoire des mises à jour, qui sont censées corriger des bugs qu'on n'a même pas remarqués, et améliorer la fluidité d'utilisation de l'appareil, alors qu'on en est toujours réduit à temps le bras en l'air dans nos jardins à la recherche d'une barre de réseau. Oui. Je suis sûre que vous avez tous au moins une fois vécu ce moment où, alors que vous êtes pressé, que vous avez besoin de vous servir d'une application, vous l'ouvrez et là, bim, de nouveau, mise à jour de l'application requise. À croire qu'il y a un algorithme à l'intérieur qui guette le moment où ça nous cassera le plus les pieds. Alors bien sûr, on peut ignorer ce chiffre hein, des mises à jour disponibles, mais si on le fait, arrive ce jour funeste où plus rien ne fonctionne, et on est bon pour retourner à l'âge de pierre, c'est-à-dire à l'époque hein, des téléphones filaires. C'était facile au moins à l'époque, on pouvait rien faire d'autre hein, que téléphoner avec nos téléphones, mais au moins ça fonctionnait toujours. Enfin, si on occulte les téléphones à cadran, où est leur manière de nous échapper des doigts au moment du dernier chiffre. Est-ce que ça vous dit quelque chose, vrai. Ça et donc, ça nous obligeait évidemment à tout recommencer. Je rappelle que la petite boule en plastique au bout des bics de quatre couleurs servait à ça.
5: Ah mais oui.
4: À tourner les numéros des cadrans.
5: Exact.
4: Je vous dis à demain et d'ici là, rappelez-vous qu'être focus, c'est bien, mais qu'être éparpillé, c'est encore mieux.
3: Karen Ponte, autrice picarde, qu'on retrouve évidemment avec ses billets d'humeur sur notre site ici.fr.
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1: Mon père, il m'apprend à cuisiner. Du coup, moi j'adore cuisiner avec lui. Et une fois, moi, j'ai fait des haricots verts et, avec de la viande rouge. Et en fait, maintenant, je veux faire des repas que toute seule.
2: Moi, je cuisine des tagines, des couscous. Des fois, je cuisine avec ma mère des gâteaux, des pancakes.
3: Moi, je cuisine un bon coq et un poulet. Je suis le poulet qui danse, je suis le poulet qui danse, je suis le poulet qui danse.
4: Je sais faire des salades. J'aime bien. Ma maman, elle a cuisiné un repas, mais j'arrive pas à dire parce que c'est dans mon pays. Après, quand j'ai goûté, c'est très bon parce que j'aime bien.
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5: Voici Pauline Guillouche, hépato-gastro-entérologue à Nantes. C'est un médecin très suivi sur les réseaux sociaux. Elle y partage sa passion pour la médecine avec l'envie de la rendre simple, claire et accessible à tous. Mais comment devient-on hépato-gastro-entérologue ?
6: Dès la quatrième année de médecine, quand on passe en stage en fait pendant nos études, moi j'ai été happée par le service de gastro-entérologie du CHU de Nantes, où j'ai fait toutes mes études et mon internat et mon clinica et quelques années de praticien hospitalier. Et une rencontre avec les médecins, avec les seniors, avec nos mentors en fait. Et là, je me suis dit, ok, c'est vraiment cette spécialité que je veux faire.
5: Qu'est-ce que vous aimez le plus dans votre métier aujourd'hui, Pauline ?
6: Les rencontres avec les gens, le fait de les suivre. Comme je suis installée en libéral, je peux voir les patients des années et des années après. Donc en fait, je suis leur évolution. Je suis leur vieillissement aussi. Je suis leur petit parcours de vie, leurs accidents de vie parfois. Et ça, c'est en dehors, évidemment, de la consultation et de ce qui les amène. Mais c'est ça qui rend la relation hyper intéressante entre le patient et le praticien. Moi, je ne serais pas la même sans toutes les rencontres que j'ai faites depuis le début de ma carrière. J'ai toujours des histoires qui m'ont marquée, qui m'ont inspirée. Et bien sûr que c'est ces rencontres qui, aujourd'hui, font que j'ai envie de continuer ce métier.
5: Vous êtes présente sur les réseaux sociaux, Pauline, pour vulgariser un peu la médecine. Vous avez plus de 200 000 followers, donc 200 000 personnes qui vous suivent sur les réseaux sociaux. Ça veut dire que même les médecins doivent s'y mettre ?
6: Tous les médecins doivent s'y mettre pour contrer les fausses informations en santé, ça c'est clair et net. Donc oui, j'encourage chaque confrère et chaque consoeur à s'y mettre. C'est passionnant, c'est un autre terrain de jeu, on va dire, un autre terrain d'exploration que sont les réseaux sociaux.
5: Vous êtes surprise justement de l'intérêt qu'on porte à toutes les vidéos que vous pouvez publier, à tout ce que vous pouvez dire sur les réseaux sociaux ?
6: En ce qui concerne ma spécialité, je vois que le ventre effectivement intéresse les gens, probablement les angoisses. Donc ils sont allés chercher l'information ailleurs que sur mes vidéos. Et puis ils ont plein d'idées qui sont fausses. Et l'idée, c'est de se dire, revenez vers peut-être la parole du professionnel de santé. Donc j'essaye de les rattraper et peut-être de contrer effectivement ce qu'ils ont vu. Parce que ce qu'on sait, c'est que l'information fausse, elle diffuse de façon virale par rapport à une information vraie qui a beaucoup plus de mal à circuler. Donc c'est pour ça qu'il faut qu'on soit nombreux à apporter cette parole.
5: Qu'est-ce qui vous rend le plus fier aujourd'hui, Pauline ?
6: Waouh, c'est mes enfants, en fait. Et si on en revient sur le métier, c'est de pouvoir accompagner les gens dans la durée. Ça, c'est vraiment une grande fierté.
5: Avec Pauline Guillouche, la médecine sort des cabinets pour aller à la rencontre du public. Une approche pédagogique et humaine qui permet à chacun de mieux comprendre et de se réapproprier sa santé.
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7: Ici à la Souterraine, en passant devant le tiers-lieu, la maison d'à côté, peut-être que vous vous êtes déjà demandé ce que c'était avant. Eh bien, on a trouvé des personnes pour nous répondre. Annick et
8: Roger Boulevard.
9: Je remonte en 1946, où c'était avant un café-restaurant-pâtisserie. Les jeunes filles venaient avec leurs copains et ils mangeaient beaucoup des pâtisseries, notamment des bonnes brioches. qui était vraiment délicieuse. Les propriétaires de ce restaurant étaient assez âgés, c'était monsieur et madame Piton. Ils ont revendu leur commerce en 1952. C'est monsieur et madame Potty qui étaient bouchers de profession. Monsieur Potty et sa femme Alice ont repris donc le commerce. Alice tenait la boucherie plus le café qui était resté. Bah, je suis arrivée quand ça a été revendu ici aux personnes qui ont fait la maison d'à côté en 2017.
7: Hein? L'actuel café, c'était là où il y avait le café avant ?
9: Non, pas du tout. Alors, l'actuel café d'aujourd'hui était l'ancienne boucherie. Quand les parents ils se sont mis à la retraite, les enfants n'ont pas repris la succession. Donc, c'est pour ça que ça a été revendu en 2017 pour devenir la maison d'à côté.
8: Ma sœur fréquentait Mademoiselle Potty, mais le reste, je ne pourrais pas vous en dire plus. Hein.
9: Ici, par contre, c'est que cette grande pièce où nous sommes, dans la maison d'à côté, c'était le café-restaurant-pâtisserie. En 1946, ça, c'était la grande pièce. Et c'était un lieu de rencontre.
8: Ça tenait à côté de la boucherie ou dans la boucherie ?
9: Ici, non, dans la grande salle. Parce que là où il y a le café actuellement, c'est la boucherie. C'était l'ancienne boucherie.
10: Bonjour ! Bienvenue à la maison d'à côté. Moi, je me présente, je m'appelle Elsa. Je m'occupe avec mes collègues de ce lieu. On est une coopérative et nous avons l'association Bocale Facelli qui est intégrée. On va proposer plein d'activités, la cuisine, le jardin. On invite les personnes à se retrouver autour d'un café, d'une boisson chaude ou froide. On a aussi des sirops. Et puis après, on va avoir des loisirs créatifs, l'apprentissage numérique, ce rendez-vous gratuit. Et on fait de la location d'espace, en gros.
11: Moi, je m'appelle Océane.
7: Océane, est-ce que c'est toujours un lieu où on vient prendre une pâtisserie avec les copains ?
11: Bon, on peut dire ça, oui, parce qu'on a le lycée qui est juste à côté. Donc, parfois, les étudiants viennent ici avec leurs amis, leurs copains. Donc, oui, il y a beaucoup de pâtisseries faites maison et elles sont excellentes.
7: Le goût pour le partage et les pâtisseries, ça perdure dans le temps.
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1: Un mot que j'adore et que je ne connaissais pas avant de faire ma vie en Périgord-Limousin, c'est le mot banturle. Connaissez-vous à quel moment ? Eh bien, vous avez déjà entendu parler d'une banturle. On peut considérer qu'affubler quelqu'un de banturle, c'est plutôt péjoratif. Je te promets, je suis revenu 2 heures après, il était encore sur le canapé, l'autre banturle. Hein, vous l'aurez saisi. La banturle est un mot occitan bien de chez nous qui qualifie l'individu de traînard, de mou du bulbe, qui se la coule douce. Après, il ne faut pas tomber non plus dans la facilité, parce que sur notre territoire occitan, banturler, banturla, c'est une philosophie. Moi, j'aime banturler, hein, parfois, flâner, errer, déambuler sur les chemins sans but précis. Bah, j'aime aussi banturler dans mes propos, hein, c'est-à-dire divaguer. Pardonnez-moi, je banturle un peu, mais c'est ma façon de modifier le réel, quoi. Et vous, derrière le poste, aimez-vous la banturla, banturla, dans votre vie? Allez, adieu.
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2: Bon, quand on veut faire un gâteau et qu'on se rend compte qu'on n'a pas d'œuf, enfin je sais pas vous, mais alors moi, franchement, ça a tendance à me démoraliser. On est souvent bien embêté et dans 90% des cas, on va renoncer. Pourtant, il existe des alternatives parfois très simples pour remplacer un œuf dans un gâteau. Alors qu'on soit allergique, parce qu'il y a des allergiques aux œufs, qu'on soit intolérant, il y a des intolérants, qu'on soit vegan, ou si tout simplement on n'a plus d'œuf dans le réfrigérateur, ben, je vous promets, il y a 3 alternatives possibles.
3: Mais dans un gâteau, un œuf, c'est quoi son rôle ?
2: Eh ben oui, c'est vrai, vous avez raison. Un petit rappel utile. Dans les recettes, les œufs, ça sert à lier et à donner du moelleux, en fait, au gâteau.
3: Alors, on les remplace par quoi ?
2: Alors, qu'est-ce qui marche ? Ça marche de remplacer l'œuf par des graines de lin moulu. Pour les biscuits, les gâteaux, les pâtes sans gluten, c'est vraiment pas mal. Alors, on va faire comment ? On va compter 2 cuillères à soupe de graines de lin et 3 cuillères à soupe d'eau. On commence par moudre les graines de lin dans un moulin à café, par exemple, ou dans le bol de votre robot, enfin, comme vous voulez. Vous allez mettre ça dans un bol avec de l'eau et vous allez laisser reposer 5 minutes. Au bout de 5 minutes, vous allez voir le mucilage des graines de lin apparaître. C'est quoi ? Ça veut dire que c'est une espèce de liquide qu'on pourrait décrire comme un blanc d'œuf, puisqu'il est légèrement visqueux. Plus vous allez attendre, plus il va devenir visqueux. Et c'est cette texture qui va être parfaite pour donner du liant à vos préparations. Alors attention, les graines de lin rancissent très vite, donc pour éviter d'en préparer trop à l'avance, il faut moudre à la dernière minute ce dont vous avez besoin. Et il ne faut pas en acheter pour en avoir en stock de façon trop importante à la maison, vaut mieux les renouveler régulièrement. De la même façon, les graines de chia vont faire exactement la même chose. Vous allez ajouter 3 cuillères à soupe d'eau dans 2 cuillères à soupe de graines de chia et vous allez laisser tremper là un peu plus longtemps. Elles n'ont pas la même texture, mais au bout de 10 minutes, vous aurez cette espèce d'aspect visqueux qui permettra de lier votre pâtisserie. Et ça marche très bien. Et puis dernière chose, et ça vous l'avez peut-être davantage, en tout cas, moi je sais que les 3 fonctionnent, que ça marche, c'est la compote de pommes. Mais pas que, en fait, tous les fruits contenant beaucoup de pectine, c'est-à-dire les pommes, les raisins, les cerises, les mûres, les abricots, les myrtilles, toutes ces compotes-là vont vous permettre de remplacer un œuf. Et ça, c'est vraiment hyper intéressant. On remplace un œuf par à peu près 50 grammes de purée de pommes ou de compote de pommes. Ce qui est chouette, c'est que vous allez faire un gâteau au yaourt au citron, parce qu'il vous restait un vieux gâteau au yaourt au citron, vous mettez de la compote au citron, vous prenez un yaourt à la cerise, vous mettez de la compote à la cerise, et vous allez voir, vous aurez un gâteau fabuleux.
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4: En plein cœur de Tillières-sur-Avre, je demande la famille Giraud. Vous allez faire la connaissance de Mika, le papa, Ambre, la fille, et Mano, le copain de la fille. J'aurais bien aimé vous présenter Céline, la maman, mais elle est au boulot. Faut bien qu'il y en ait qui bosse. Céline, vous la verrez demain, vu que j'ai des raisons de dormir chez eux ce soir. Je vois pas de porte, alors je toque au carreau. Une jeune fille ouvre la fenêtre.
5: Hello, Ambre.
6: Oui, c'est ça.
5: Papa, il est pas là?
6: Il doit être à l'intérieur, je pense.
4: Ok, j'entre comment?
6: Je vais t'ouvrir le portail.
5: Ah, t'es trop mignonne.
6: Peut-être c'est ouvert, je sais pas.
5: Bah, je regarde.
6: Ouais.
4: Bah, j'avais pas vu le portail. C'est ouvert.
5: C'est moi?
4: Non, c'est ouvert.
5: Ah, tu vois, c'était ouvert.
4: Bah ouais. Mika a l'air d'aller bien.
5: Très bien, très bien. Très
4: pourquoi
5: bien,
4: c'est
5: très
4: si grand ici?
5: Parce que c'est un ancien relais de poste, l'ensemble.
4: Ah, d'accord.
5: Ouais, c'était considéré un peu comme une ferme ici, il y avait des chevaux.
4: Regarde ces perdus grands ouverts qui sont ni grands ni verts à la base, mais qui se demandent ce que tu viens faire là.
5: Je viens voir parce qu'il paraît que c'est une famille d'artistes ici. Papa, maman,
7: ouais, Ambre,
5: Mano, tout le monde est dans l'art, quoi.
7: Oui, un petit peu, ouais.
5: C'est toi qui as impulsé tout ça,
7: hein? Alors, je pense, hein, je suis le premier, hein. Bah, c'est les enfants qui ont suivi, hein. On appelle ça la reproduction sociale, hein. Un artiste fait des enfants artistes, voilà, ouais, c'est ça.
4: Vous avez fait la connaissance d'Ambre?
6: Moi, je fais un peu tout, mais surtout de l'installation et de la performance. Donc, je mélange plein de médiums, surtout dans la sculpture. Et après, j'intègre des éléments de son, de vidéo dedans.
4: Et papa, il fait quoi?
7: Si tu fais le tour dans la maison, on va voir qu'il y a pas mal de peintures, peintures-objets, des sculptures.
4: Voilà. Voilà. Et Mano, il fait quoi?
6: Des films 3D et du son.
4: Et Cécile, la maman, elle s'exprime beaucoup dans le textile.
7: Voilà.
4: Tout ça sur l'impulsion de Mika, le papa.
7: Bah, finalement, c'est dans le lieu dans lequel où ils ont dû me voir. Et Ambre, toute petite, elle était à la fois dans le bac à sable, le béton, les briques, après les petits bricolages, puis après dans les œuvres, dans la peinture à l'atelier, et ainsi de suite, quoi.
4: À la base, la famille n'est pas du coin.
7: On n'est pas vraiment de Normands. Mes enfants sont Normands parce qu'ils sont nés en Normandie, mais nous, on vient du Loir-et-Cher.
8: Ah, ta famille habite dans le Loir-et-Cher, ces gens-là ne font pas de manière.
4: Je crois qu'on vous avait pas encore présenté Mano.
9: Mano, Mano.
4: Le vidéaste de la famille.
5: Ça va, Mano? T'es réveillé?
10: Ouais, ouais, c'est bon, je me suis réveillé.
4: Bah, il dormait pas, il bossait. Hein.
5: C'était 3D, tes images de synthèse.
10: Ouais, là je bosse des storyboards pour un film.
5: Et tu fais une école?
10: Non, j'ai fini là.
4: Il a fini.
10: J'ai fini et depuis que j'ai quitté les Beaux-Arts, je me suis mis à l'animation 3D.
5: Là, c'est un atelier, là.
7: Oui.
5: Ah, mais il y avait de la place, hein.
4: Il en faut pour toute la famille.
7: J'ai coupé la radio, j'avais mis la radio, donc.
5: T'avais mis quoi comme radio?
4: Change de sujet.
5: Ah, ici, c'était le.
4: Bravo.
7: Voilà.
5: C'était pour les chevaux, quoi.
7: Alors, t'as la mangeoire, t'as même l'abreuvoir qui est en dessous, là, qui est en zinc.
5: La mangeoire sert de rack aujourd'hui pour les tableaux de qui? De toi, alors?
7: Surtout de moi, ouais, ouais, ouais. Donc là, c'est la partie atelier, artiste. On fait des toiles, de la peinture, de la sculpture, découpage, assemblage. Il y en a un peu partout.
4: Sinon, Fred, t'avais pas un truc à leur dire?
5: Je vais dormir chez vous ce soir.
7: Si tu veux, il n'y a pas de problème.
5: Et puis, il n'y a pas de problème, il y a surtout de la place.
7: Ah, bah, il y a surtout de la place, oui, voilà. Beaucoup de place.
5: Parce qu'il y a un truc qu'il faut absolument que vous me montriez demain.
7: Oui.
4: Petit indice.
5: Et demain, on va changer de rue.
7: Tout à fait.
5: Tu vas me montrer un truc qui est dans la rue du château, là.
7: Oui.
5: Je pense que ça va en halluciner plus d'un.
7: Ah oui, je crois aussi, oui.
4: Bon, bah, vivement demain.
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2: Il a pour le coup des histoires qui nous restent bien dans la tête, c'est Arnaud Fromage qui est avec nous. Bonjour Arnaud.
3: Bonjour, bonjour à tous.
2: Arnaud, ça faisait longtemps que vous ne nous aviez pas déterré une vieille loi de l'époque révolutionnaire.
3: Oui, mais cette fois j'en ai trouvé une qui sert vraiment à quelque chose. Je dirais même que c'est une loi qui a tout changé. Il s'agit de celle qui, en 1799, a instauré en France le système métrique. Ou plutôt, le système MKPS pour mètre, kilogramme, poids, seconde. Trois unités de base pour les unir toutes et en finir enfin avec les toises, les perches, les pouces, les lieux, les livres et les boisseaux. Il faut dire que chaque région et parfois même chaque ville possédait sa propre unité de mesure. À Besançon, c'était l'Aune, par exemple, qui mesurait un peu plus de 80 cm. Pour éviter les embrouilles, eh bien une tige en métal, une aune étalon, avait été scellée dans la pierre au XVIe siècle à l'extrémité gauche de la façade de l'hôtel de ville. Et elle y est toujours, d'ailleurs, elle est toujours en place. Mais voilà, à la demande des commerçants de l'époque, un système identique était nécessaire et ce fut donc le système métrique.
2: Le système métrique qui a depuis été adopté par presque tous les pays du monde, on peut le dire.
3: Oui, en gros, il n'y a que les États-Unis, le Libéria et la Birmanie qui refusent toujours le système métrique. Et c'est vrai que le Royaume-Uni l'utilise en traînant des pieds. Le système métrique, qui a évolué d'ailleurs depuis, il a intégré le système SI, le système international, qui rassemble toutes les unités de mesure de base desquelles on peut calculer toutes les autres. Et elles ne sont que 7. Le kilogramme, la seconde et le mètre, donc, auxquels s'ajoutent le kelvin pour la température, l'ampère pour l'intensité électrique, la mole pour la quantité de matière et le candela pour l'intensité lumineuse.
2: Et avec ça, on peut tout calculer ?
3: En grande partie, oui, les autres unités se déduisent de ces 7-là, mais il y a malgré tout un monde qui résiste encore et toujours au système métrique et, je dirais même, à la logique humaine, celui des pointures de chaussures. Personne n'y comprend rien, alors j'ai mené des petites recherches. Tout part du point de Paris, inspiré du quart de pouce britannique. La pointure d'une chaussure est calculée en divisant la longueur de l'intérieur de la chaussure en centimètres par le point de Paris. En gros, une pointure 40, ça fait environ un pied de 26 cm de long. Pour les Italiens, c'est le même calcul, mais avec une pointure en moins. Les Américains commencent à compter à partir de la taille 1, qui correspond à notre 31. Les Anglais, c'est pareil, mais eux, ils commencent à 0. Les seuls qui ont un système à peu près compréhensible, ce sont les Japonais. En gros, un pied de 26 cm correspond à la taille 26, et ensuite on décale, mais toujours en fonction du fameux point de Paris. En résumé, il serait peut-être temps de mettre un bon coup de botte là-dedans, parce que, rayon chaussure, moi, je ne sais plus sur quel pied danser.
2: Ah, c'est le cas de le dire, oui. C'est vrai qu'on a un petit peu perdu avec tout ça. Merci beaucoup, notre cher Arnaud Fromage, avec ses nécessaires minutes comptoises. Et puis à très bientôt.
3: À demain.
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4: Bonjour, Serge Papagali.
5: Eh bien, monsieur Thomas, j'ai envie de dire bonjour. Et Dauphinoise, Dauphinois, bien le bonjour également.
4: Alors,
5: voilà.
4: Pour ce Dauphiné Tour, où est-ce qu'on part aujourd'hui?
5: Oh, vous allez voir, on ne va pas partir très loin, ça va vous surprendre. Aujourd'hui, allons nous promener dans la grande agglomération grenobloise. Oui, oui, oui, oui, oui. Sainte-Égrève.
4: Ah, je connais bien.
5: Ben justement, taisez-vous, ne dites rien, dites pas de bêtises, s'il vous plaît. Admettez qu'on a beaucoup battu la campagne ces derniers temps, alors qu'elle ne nous avait pas fait grand-chose, cette pauvre campagne. Non. Mais on l'a bas. Alors, hop! C'est la journée urbaine. Plusieurs raisons nous font venir dans cette ville iséroise. Bon, ben la première, vous alliez le dire, bien évidemment, maintenant les gens vont le savoir, c'est que c'est là où demeure Monsieur Thomas.
4: Eh oui.
5: C'est votre ville, vous êtes né là-bas?
4: Non, non. Non. Non, mais j'y habite depuis
5: un petit moment. Vous êtes né en Allemagne, vous?
4: Non plus.
5: Bon, d'accord. Monsieur Thomas, qui, bien sûr, connaît le nom des habitants des lieux. Alors, pas tous les noms propres, hein, mais...
4: Non.
5: Donc, ce sont les...
4: Saint-Égrévois et les Saint-Égrévoises.
5: Bravo, eh bien voilà, tout le monde ne le sait pas forcément. Et non, Saint-Égrivoise.
4: Non.
5: Bien évidemment, ça n'est pas le genre du coin. Enfin, à moins que vous ayez quelques noms à me citer.
4: Peut-être non, pas non, non, non.
5: Restons-en là. Faut pas qu'on fasse un quart d'heure. Mais nous sommes aussi à Saint-Égrève, parce que c'est la ville qui a reçu en 2021 le label Ville Internet 5 @. Ah, j'ai découvert ça, le niveau le plus élevé dans la classification d'ailleurs même des villes qui s'engagent dans le développement du numérique local. Bon, comme disait mon grand-père, et moi, qui n'utilisait pas Internet, pourtant on reste sur le cul. C'est une formule qu'il avait comme ça. Vous le saviez, ça, bien
4: oui,
5: évidemment.
4: Ça...
5: Vous savez tout de votre ville. C'est parce que tous les gens savent forcément tout de leur ville. Hein, vous savez. Bon. Saint-Égrève aurait donc un petit côté, on va dire, Silicon Valley, bien sûr. Hein, on va dire un petit côté comme ça, mais sans silicone. Évidemment, les belles femmes saint-égrévoises n'ont pas besoin de ça. À moins que vous ayez quelques noms également à nous fournir.
4: Non, plus,
5: vous n'avez aucun nom, en fait. Vous habitez Saint-Égrève, mais vous connaissez personne.
4: Je ne dis rien.
5: Voilà, plutôt vous les connaissez toutes, mais vous ne dites rien. C'est tout à votre honneur. Ça n'est pas fini. La ville de M. Thomas a été également labellisée trois fleurs au concours national des villes fleuries. Vous le saviez également, mais c'est extraordinaire. Comme disait ma grand-mère, cette fois-ci, pour changer un peu, on se retrouve comme deux ronds de flanc, elle disait l'expression.
4: D'accord.
5: Oh, comme deux ronds de flanc, vous ne savez pas. Voilà. Cinq pour le net, trois pour les fleurs. Écoutez, on attend avec impatience le chiffre qui va suivre. Hein. Je ne sais pas, il va bien y avoir un label inconnu et donc nouveau. Je ne sais pas, moi, la ville où il y a le plus de chauves, par exemple, un truc comme ça. Non, vous n'avez pas, pas de nom à fournir non plus. Bon, le label 6 boules à 0, vous voyez, un truc comme ça. 6 boules à Z, j'en sais tout. Le label 6 boules à Z. Bon. Le plus, enfin bref, bon écoutez, mais je ne voudrais pas passer sous silence également que Saint-Égrève fait partie, aussi partie d'ailleurs, de la Znief. Ah, je vous ai piégé quand même, qui m'est particulièrement cher. Alors vous savez pas ce qu'est la Znief.
4: Ça ne parle pas.
5: Alors c'est pas une jeune femme qui s'appelle la Josiane Znief, c'est pas ça du tout. C'est la zone naturelle et d'intérêt écologique, faunistique et floristique. Ah oui, vous savez.
4: À vos souhaits,
5: Serge. Je voudrais appuyer un truc con. Hein. Zone naturelle d'intérêt. Voilà. Bon, alors étant moi-même très proche de la faune, de la flore, surtout de la faune, vous allez me dire, mais de la flore particulièrement, de notre beau Dauphiné, je suis très attaché donc au parc naturel régional de Chartreuse.
4: Oui.
5: Donc, Chartreuse, dernier mot de cette phrase justifie amplement à lui tout seul d'ailleurs mon engouement pour cette partie de notre département. J'ai envie de... Vous savez, je vais vous dire un truc, on a fait un quart d'heure, on a fait trop long, donc je vais vous dire, vive le Dauphiné, vive Saint-Égrève, et tous ensemble on va se dire, on n'est pas des... quand même.
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6: Salut, Brice Hizel.
7: Comment il s'appelle déjà ?
8: Je m'appelle David Pasquet. J'ai 55 ans.
6: C'est le musicien alors ?
8: Je suis talabardeur, musicien, compositeur.
6: Ça, c'est terrible, les musiciens, ça branche toujours beaucoup les femmes. C'est dur pour les autres.
7: Mais qu'est-ce que tu fais là ?
8: Je suis dans les petits bonheurs.
9: À l'avant la musique !
8: Vous habitez où, vous m'avez dit ? Alors, moi j'habite à Vannes, je viens du centre-Bretagne, du Saint-Nicolas-du-Pélem.
6: Comment t'as fait pour te retrouver là-bas ?
8: Parce que je suis arrivé par la rencontre d'une fabuleuse femme qui a finalement m'a déplacé de mon centre-Bretagne.
10: J'ai jamais vu un homme avoir autant d'égards pour une femme.
8: J'habite là-bas depuis 95. Il y a la mer, il y a la ville, il y a la campagne pas loin. Bon, il y avait une culture vantaise aussi à Saint-Nicolas, c'est-à-dire que c'est quand même le Pline qui est roi à Saint-Nicolas-du-Pélem. Et finalement, d'aller à Vannes, c'était pas aller tellement l'étranger pour moi.
7: Oui, enfin, en somme, tu n'as jamais quitté le département.
11: Pour ainsi dire.
12: J'ai acheté un petit 45 tours. Regarde.
8: Mon premier 45 tours, c'est un Titi et Gourminet qui se parle avec une petite musique derrière.
13: Et Gourminet, veux-tu jouer avec moi ? Gourminet !
8: Ouais, voilà. Oh, Gourminet, non. Bah, j'écoutais ça tous les jours. Hein. D'ailleurs, je crois qu'il restait toujours sur l'électrophone. Ça me rendait plein de joie et en même temps un peu de méfiance quand même, parce que Titi, faut qu'il fasse attention à Gourminet. Et Gourminet, c'est un malin.
7: Raconte-nous une histoire, allez.
8: Une blague courte.
14: Bon, vous y allez, oui.
8: Un jour, à la plage, celle-ci voulait toucher mon coquillage. Je lui ai dit, oh, fais-moi l'amour si tu veux, mais touche pas à ma coiffe.
14: Très drôle.
7: Ça me fait l'air.
15: Ce matin, exercice d'expression orale.
8: N'est que toute la variante. Hein.
7: Ce qui signifie ?
8: Ce qui signifie, c'est pas le tout de raconter les conneries.
7: Ah non, je confirme.
16: Oh, bah dites pas de conneries.
8: Allez, salut, canavou.

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1: Et voici Patrick Citeau pour Nom de Nom, aujourd'hui direction Montmorillon, dans la Vienne. Un musée du macaron y raconte l'histoire de cette petite pâtisserie ronde.
2: Situé boulevard de Strasbourg, ce musée ouvert en 2003 par la maison Ranou-Métivier rend ainsi hommage aux générations d'artisans qui ont bâti la renommée de Montmorillon. Ce musée de l'amande et du macaron vous dévoile ainsi l'histoire et les coulisses de la fabrication de ce célèbre et délicieux biscuit aux amandes. La recette du macaron a a priori été rapportée par Catherine de Médicis au XVIe siècle. À partir de cette époque, ce biscuit fait d'amandes, de sucre et de blanc d'œuf s'est répandu dans de nombreuses villes. On le retrouve ainsi progressivement à Nancy, Amiens ou Saint-Émilion. Il faut remonter au XVIIe siècle pour trouver les premiers macarons sur les étals des marchands de Montmorillon. Le petit biscuit au cœur tendre d'amandes est ensuite devenu la spécialité incontournable de Montmorillon. Aujourd'hui, la maison Ranou-Métivier perpétue cette tradition culinaire. C'est la plus ancienne fabrique de macarons de Montmorillon. Les savoir-faire se transmettent en effet dans cette famille depuis 5 générations. La recette traditionnelle des macarons demeure ainsi inchangée depuis ses débuts.
1: Et notre musée du macaron, en fait, c'est l'occasion de nous plonger au cœur de l'histoire de cette spécialité culinaire fierté de la région.
2: Une spécialité qui doit tout à l'amandier. L'histoire de cet arbre fruitier à travers les continents et les siècles est ainsi une des thématiques proposées. Les défis environnementaux liés à la production de l'amande sont aussi au programme de la visite. L'histoire et la fabrication du macaron a bien entendu toute sa place au cœur de l'espace d'exposition. Les gestes et les outils du biscuitier font également partie de cette immersion au pays du macaron. Un parcours ludique et gourmand qui fera le bonheur des enfants comme des plus grands. Concernant les origines du nom de la commune de Montmorillon, on peut s'appuyer sur une théorie ancienne. Elle précise que la bourgade, située sur une colline, aurait été investie par des Maures en 732, avant ou juste après la fameuse bataille de Poitiers. D'où la déclinaison en Mont de Morillo ou Colline du Mort. Mais le nom d'un des premiers barons de la ville a tout aussi bien pu inspirer cette dénomination. Hugo Banse se fait ainsi appeler Moro Loco, qui dictour Morillo, ou seigneur de la localité mauresque qui se nomme Morillo. Toujours est-il que de Montmorillo au XIe siècle, puis Montmorlhomme au siècle suivant, la bourgade endosse finalement son nom actuel au XVe siècle.
1: Et ben voilà, alors ça c'est quand même fou parce qu'on remonte le temps grâce à Patrick Citeau qui nous apprend toujours des détails qu'on ignore souvent d'ailleurs sur le nom de nos rues, de nos communes également. 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
3: Si je vous dis Johnny Hallyday, Belmondo, vous pensez cinéma? Oui, mais pour moi aujourd'hui, ça me fait penser Bichon Maltais, Yorkshire, bref, des toutous quoi.
4: C'est beau, hein, cet homme-là avec son chien.
3: Car aujourd'hui, je teste le métier de toiletteur canin. Mais pas chez n'importe qui. Non, non, non. Chez un coiffeur des chiens de star. On est chez Rhinocéros. C'est à Strasbourg. C'est le salon de Didier, qui est toiletteur canin depuis plus de 25 ans. Et ici, on rigole pas avec le pelage, la touffe, le poil, derrière la porte vitrée, les odeurs de shampoing, les bruits du séchoir. Et chez Didier, chaque chien est traité comme un client VIP. Et ce, pour le plus grand bonheur de ses propriétaires, qui eux sont confortablement installés, eh bien, dans le canapé pour papoter. Je regarde Didier au loin qui est en pleine retaille de mèche sur Anouk. Anouk, c'est un petit bichon maltais très précieuse. En pleine cure de rafraîchissement, il observe beaucoup. Et il me dit, tu sais Maxime, il faut savoir lire le chien. Son âge, son caractère, sa morphologie. Anouk, par exemple, eh bien, elle porte actuellement la fameuse coupe bébé, qui est très demandée pour les bichons maltais. Ça lui fait une petite tête toute ronde et résultat, effet rajeunissant immédiat. Anouk a perdu 10 ans. Oui, enfin presque, vous m'avez compris. Mais rien n'est automatique parce que chaque race, chaque pelage, chaque chien est différent. Alors évidemment, moi je suis là pour tester. Alors j'ai voulu tenter un petit geste, un petit coup de ciseau. Mais alors clairement Anouk, alors là, elle m'avait déjà capté. À peine le ciseau en main, et ce regard qui voulait clairement me dire, toi mon gars, c'est même pas la peine. Je me suis rapproché tranquillement, Anouk, elle, s'est reculée. J'ai pas insisté, même si maman me disait, mais si, allez-y, elle dira rien. Et j'ai préféré ne pas croire maman. Non, Didier reprend la main, précis, calme, le chien se détend. L'expérience parle quoi. Nickel. Eh oui, Didier, c'est un peu comme le Franck Provost des cabots. Il a coiffé les fidèles compagnons des plus grandes stars. Oui, Johnny, Bebel. Mais ça, pour lui, ça n'a pas d'importance parce que chaque chien est, sans mauvais jeu de mots, bichonné de la même façon pour lui. Et ça fonctionne aussi pour les clients, hein, qui sont littéralement, mais alors, aux petits oignons. Et pour Didier, c'est ça, sa récompense. Voir le chien bien, mais aussi voir les maîtres heureux. Et pour ça aussi, il faut le dire, Didier, ah, il a le coup de patte. Le petit mot qui va bien, la petite attention qui fait plaisir, les nouvelles des dernières sur Simba, Loki ou encore Marley, il les connaît tous, hein. Moi, je repars avec des poils partout sur le pantalon, mais avec une certitude, ce métier est bien plus profond que ce que j'imaginais. Quant à Anouk, la voilà prête pour aller batifoler avec moment, direction chez le boucher, qui, j'en suis sûr, ne manquera pas de souligner la beauté de cette nouvelle coupe à sa maîtresse. N'est-ce pas, Anouk ?
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5: On le sait, les histoires de famille sont parfois un peu compliquées. Mais voici quelqu'un qui répare les arbres généalogiques qui ont pris la foudre. Pour une succession, elle peut vous appeler à 14h un mardi pour vous annoncer que vous avez un frère caché qui élève des chèvres dans le Larzac.
6: Alors, je m'appelle Virginie Nguyen Brion. Je suis généalogiste successorale.
5: Virginie, voilà un métier bien savant. Ça consiste en quoi exactement ?
6: Alors, ce métier consiste à retrouver donc les héritiers dans le cadre de succession. L'objectif, c'est justement la transmission d'un patrimoine. Mais ce qui rend ce métier passionnant, c'est que ça va au-delà, en fait, de la transmission du patrimoine. On vient rouvrir une histoire familiale. Ça peut, il peut arriver que ça amène à de véritables retrouvailles.
5: Alors, c'est pas commun comme métier, on y arrive comment ?
6: On arrive à ce métier un peu par hasard. Pour ma part, c'était un peu un coup du destin. À la fin de mes études de droit, me dirigeais plutôt vers le notariat. Et j'ai découvert ce métier et j'ai eu la possibilité de rentrer dans un cabinet historique local. Et j'y ai travaillé pendant 16 ans.
5: Et ces gens que vous retrouvez, ils espèrent quoi et ils demandent quoi ?
6: Retrouver ces photos, c'est ça qu'on nous demande. Donc c'est pour ça qu'il y a quand même vraiment une vraie partie généalogie. S'intéresser aux défunts et voir s'il n'y a pas des photos de famille.
5: Vous devez en avoir des histoires à raconter. Une en particulier ?

0: faut à la fois être méthodique, parce qu'il faut respecter une certaine méthodologie, au départ. Ensuite, je pense qu'il faut être empathique, parce que l'empathie, c'est ça qui va faire l'empathie dans les recherches. Parce qu'on va se mettre un peu à chaque fois à la place du défunt, mais pourquoi il serait parti par là, connaître les comportements sociaux de l'époque, etc. Et puis l'empathie, parce que quand on va retrouver les héritiers, en fait, certains ont besoin d'être écoutés, puis il y a certains qui bloquent, mais parce qu'ils ont juste besoin d'être entendus. Alors moi, c'est ici, à Lille, que j'exerce mon métier avec passion de généalogie successorale et que j'ai la chance de pouvoir exercer cette profession qui est toujours pleine de surprises.
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1: Bonjour Johan.
2: Bonjour Manu.
1: Merci de nous accueillir dans cette boutique au garage à Issoudun avec une céramique bretonne. Exactement. Que l'on peut trouver, on n'est pas à l'abri de trouver ça sur une brocante. Hein.
2: Alors on n'est pas à l'abri, en revanche là on est sur une céramique de très belle qualité et tu sais que moi je suis un amateur de la céramique française des années 50, en tout cas du milieu du 20e. On ne présente plus évidemment les Caprons, les Rouellans, tous ces grands céramistes qui ont fait des pièces magnifiques, qui font aujourd'hui des très gros prix. Mais aujourd'hui, dans une gamme de prix beaucoup plus inférieure, on peut se faire plaisir avec par exemple un grand plat de service comme ça. Tu vois cette couleur verte, elle est incroyable. Et figure-toi, mon cher Manu, que cette pièce vient de Bretagne. On pourrait dire qu'elle vient de Valoris, dans C'est le vrai. Sud de la France, dans les années 50.
1: On pourrait se
3: tromper. Brocante, vide grenier, vide maison, sur la piste du Chineur.
2: On est à Quimper, dans les manufactures de céramique de Quimper. Hein.

0: qui existe depuis la nuit des temps. Et là, on est sur une marque qui s'appelait Keraluc, qui a édité de nombreuses pièces de service, de vaisselle, des pièces qu'on peut utiliser encore aujourd'hui, évidemment, et qui amène une touche de déco un peu fantasy, un peu complètement en céramique des années 50. Elle a une forme complètement atypique et surtout un travail de décor qui est vraiment de qualité superbe. On est dans des couleurs improbables, tu as vu.
1: Elle est élégante, elle est magnifique, elle est resplendissante.
0: Elle est verte, elle a trois ou quatre teintes de vert différents. C'est vrai qu'on se croirait à Valoris dans le sud, en 1950, mais on est bien en Bretagne et ce sont des pièces aujourd'hui qui sont recherchées par les collectionneurs de céramique.
1: Du coup, le prix ?
0: Bon, ça vaut une centaine d'euros, ouais. parce qu'il y a une grosse production, donc beaucoup de pièces aujourd'hui, on peut peut-être, si on a de la chance, en dénicher une sur une brocante. On reste raisonnable et on se fait plaisir, c'est de la déco très colorée, sur une grande table dans la cuisine, c'est super.
1: C'est validé, merci Johan.
0: Merci à toi Manu.
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3: Le vol du trésor de la cathédrale, un trésor royal, conservé de nos jours au palais du Tau, juste à côté. Mais dans les années 40, ce trésor reposait au cœur même de la cathédrale, dans une petite salle, juste à côté de la sacristie. Pas d'alarme, pas de caméra, pas de gardien de nuit. Un autre temps, me direz-vous ? Et pour certains, en tout cas, c'était une sacrée opportunité. Tout commence à Paris, le 8 juillet 1946. La nuit tombe, trois hommes montent dans une camionnette. Claudius, Marcel et Ernest. Direction Reims. Leur mission, voler le trésor de la cathédrale. Claudius, c'est le chef de bande. C'est un vieux routier du crime. Un casier judiciaire long comme un missel. 25 condamnations, 15 ans de travaux forcés et 6 évasions. Un sacré jojo, un artiste de la fuite. Et c'est lors d'une visite à Reims, en 1941, quand il n'était pas en prison, qu'il a repéré le fameux butin. Et il s'est dit, quand la guerre sera finie, je ferai mon dernier coup. Et bien dans la nuit du 8 juillet 46, Claudius et Marcel dressent une échelle contre un mur de la cathédrale. Tiens donc, ça nous rappelle le Louvre cette affaire. Ils scient un barreau de la fenêtre et s'introduisent dans la salle du trésor. Devant eux, trois armoires blindées à forcer. Dedans, 150 kilos d'objets précieux. 5 couronnes des sacres de Charles X et de Napoléon Ier. Des vêtements liturgiques brodés d'or portés par les rois de France. Tout y passe. Le trésor est déposé chez un complice. Mais la joie des bandits est de courte durée. Les 5 couronnes, eh bien des copies. Du bronze doré, pas d'or massif. Lucien les fait fondre, les jette dans le canal. Quant aux habits liturgiques, invendables, ils disparaissent dans la nature. Seuls les fils d'or en sont tirés. Les vêtements, eux, ne seront jamais retrouvés. Claudius, fidèle à sa réputation, finit par se faire arrêter. Mais avant le procès, il s'évade une nouvelle fois. La police va quand même le rattraper. Son procès s'ouvre en 1956, devant la cour d'assises de Reims. Verdict, 10 ans de travaux forcés pour Claudius, 3 ans pour ses complices. En 1972, le trésor de la cathédrale de Reims sera transféré au palais du Tau. Le trésor de la cathédrale de Reims, c'est évidemment l'un des trésors de Champagne-Ardenne.
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5: Toujours là pour faire le point sur vos conditions de circulation, de jour comme de nuit, voir un peu comment ça se passe du côté des fermetures. Il y en a encore pas mal pour cette nuit de lundi à mardi, avec pour commencer l'A1 fermée dans les deux sens de circulation entre Roissy et la Porte de la Chapelle. La 13 également fermée cette nuit entre Orgeval et Rocancourt, mais également entre la Porte d'Auteuil et Rocancourt. Et puis attention également sur l'A4, l'A4 fermée pour cette nuit en direction de Paris, entre Saint-Maurice et la Porte de Bercy. Elle sera fermée d'ailleurs dans l'autre sens, en sortie de Paris, de la Porte de Bercy jusqu'à Saint-Maurice. Côté transport en commun, si vous aviez l'intention de prendre la ligne A du RER, elle est coupée cette ligne à partir de 21h50 ce soir, entre Maison Lafitte et Cergy-le-Haut, suite à des travaux de modernisation. Il y a des bus de remplacement qui sont mis à disposition. Enfin, si vous pensiez prendre plutôt la ligne B du RER, elle aussi, elle est coupée ce soir à partir de 22h45 entre Châtelet et l'aéroport Charles de Gaulle. Il y a des bus de remplacement sur place pour pallier cette difficulté.
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6: Si on ne sait pas si quelque chose est vrai, on va le rechercher sur quelque chose d'autre et on regarde s'ils en parlent aussi et peut-être que s'ils en parlent partout, peut-être qu'à un moment, il faudrait savoir si c'est vrai ou si c'est faux.
7: Bah, par exemple, il n'y a pas longtemps, on avait fait athlétisme et il y a Greg, le monsieur qui nous entraînait, pour le sport, il nous avait dit de taper sur Google des recherches de champion de 4 mètres homme-femme.
8: Sur Google. Un champion de 4 mètres.
7: 400 mètres, pardon. Et du coup, on a fait ça et on a trouvé, et c'était bon, on nous a dit que c'était bon. Donc, Google, moi, perso, j'y crois à tout ce qui est sur Google.
9: Google est ton ami.
10: Moi, des fois, mes parents, ils disent pas chercher sur Internet, mais dans un livre.
11: Un livre, ça sert à quoi?
10: Bah, Internet, c'est dangereux comme dans les jeux vidéo, parce que maintenant, il y a de plus en plus de personnes qui sont tuées à cause des jeux vidéo.
12: Moi, je pense que c'est dangereux parce qu'il y a des petits qui peuvent regarder Internet, et s'ils regardent Internet, ils peuvent, je sais pas, s'il y a des monstres, s'ils regardent une vidéo de monstres et qu'après ils vont se coucher, ils peuvent faire des cauchemars, et du coup tous les jours ils y pensent, ils pensent plus qu'à ça, et ils sont traumatisés.
7: Quand on voit sur les informations qu'il y en a qui tue des personnes, on va dire, à cause des jeux, parce qu'ils ont vu dans un jeu, se dit, on peut faire ça en réalité.
12: C'est comme Vladimir Poutine, à tout moment, quand il était plus petit, il a fait trop de jeux vidéo, et des jeux vidéo qui étaient pas bien à son âge, et du coup, depuis, il croit qu'à ça, et il a déclenché une guerre.

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1: Chacun a une histoire avec sa douche. On va se raconter des choses qu'on ne ferait pas avec une moderne.
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1: Bonjour, je m'appelle Eric Gaucher, je suis vigneron donc dans le vignoble de Vouvray et dans la commune de Chancé. Je relie la passion, la Deschaux et puis le monde du vin.
3: Au cœur des vignes, notre conducteur arrive tout sourire. Sa Dodoche a une grosse bouteille verte derrière le pare-brise.
1: Pourquoi pas de mettre une bouteille sur la remorque, comment ne pas se faire remarquer. Et puis j'ai craqué, voilà. Donc maintenant, on m'appelle Viticule Doche. La réaction des gens, c'est avec le pouce, en trois gestes, c'est super. Et puis après le geste qui représente le coup, viens boire un petit coup à la maison avec modération bien sûr. Et puis voilà, la Deschaux c'est immortel. Elle était une dame à Ville-Domé que mon copain Romu qui lui en tant qu'éboueur savait que je voulais une Deschaux. Puis du coup il a trouvé des clients. Le propriétaire a dit je vais la vendre. Sa femme n'était pas d'accord du tout. Elle a dit oui avec un très grand regret, mais je la vois toujours cette dame là. Elle vient acheter du vin. Je remonte à chaque fois la Deschaux et elle est heureuse quand même, parce que on l'a remis dans son état, à la rajeunie il y a au moins 30 ans. Tous les ans, il y a des nationales de Deschaux, vraiment dans toute la France, donc on voyage. Et aussi, tous les deux ans, il y a la mondiale de Deschaux, et cette année, c'était en Slovénie. Le plus jeune de nos fils avait 11 mois lorsqu'on a fait notre première mondiale, donc en Espagne. Le plus âgé, je crois, il avait 93 ans, là, donc en Slovénie.
3: Une communauté d'amateurs qui ne parle pas la même langue, qui a tous les âges, mais qui se comprend quand il s'agit de bidouiller la voiture, un brin capricieuse.
1: Des fois, on n'est pas sans le dire, vous ne mettrez peut-être pas ça sur la radio, mais putain de Deschaux, on comprend des fois quand on l'utilise ce mot-là, quand le moteur veut pas.
3: Une seconde vie pour Eric, ce n'est pas que côté voiture. Une grève du cœur en 2017 lui fait savourer la vie à chaque instant.
1: Quand on a le droit à une deuxième vie, parce que moi je dis c'est ma seconde vie, on en profite encore plus, quoi. Et puis la Deschaux est là aussi, puis quand on remonte dedans, on repart en vadrouille avec les amis, on prend encore beaucoup plus de plaisir.
3: Un cœur tout beau, tout neuf, dans lequel une femme a une grande place.
1: Avec ma femme, Sandrine, on est arrivés tous les deux dans le monde de la Deschaux, avec les enfants. Donc ça c'est pas personnel. Maintenant, on vadrouille ensemble, on partage.
3: Longue route à Eric et à Sandrine du côté de Chancé. Vous saurez désormais que l'homme derrière la Viticule Deschaux a sacrément de la bouteille.
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4: Et Adicias, c'est 10, la santat. Il paraît que la santé se lit sur notre visage. Oui, c'est ce que vous dit cette expression en occitan. La santat se porte sur la cara. La cara, c'est donc le visage. Alors, le médecin se dit en occitan lo medje. Medje qui a donné d'ailleurs un nom de famille, medje, qu'on retrouve dans toute l'ère linguistique occitane. Se dit lo medje en occitan, mais c'est pour dire le tabé lo medesi. On peut dire aussi tout simplement lo medesi. Justement, lo melio medesi à cause lo toupi.
5: Qu'est-ce à cause à l'outoupi?
4: L'outoupi, c'est le pot de terre allant au feu pour chauffer les aliments. L'oumelium medici, à cause de l'outoupi, se traduit par le meilleur médecin, c'est le pot.
5: Ce qu'on mange.
4: Entendez que la bonne nourriture conditionne la santé. En gros, ne mangez pas trop de cagnards, ne mangez pas de mauvaises choses, ne mangez pas trop vite, car cela peut avoir un impact sur votre digestion. Car on dit en occitan, que la lingua es lo miral del ventre.
5: Je l'ai déjà entendu cette expression. La langue est le miroir du ventre.
4: Oui, très très bien. Qui digère bien à la langue nette? Alors pour être en bonne santé, il faut bien manger, privilégier la qualité, et il faut aussi bien dormir. Lucir, pas trop de télévision, d'ordinateur, de tablette ou de téléphonette abandonnant l'yate. En résumé, le soir, pas trop
5: de télé,
4: d'ordinateur, de tablette, d'écran, etc., de smartphone avant d'aller au lit. Et oui, car une bonne corde des couilles si famaille que l'on met des si, c'est-à-dire un bon coup de coussin, donc une bonne nuit de sommeil, fait plus que le médecin.
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0: 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Bonjour Nicolas Pettini.
1: Bonjour Angélique.
0: Vous êtes chargé de communication au Conservatoire d'Espaces Naturels de Franche-Comté. Qu'est-ce que c'est que ce conservatoire?
1: Alors le Conservatoire d'Espaces Naturels de Franche-Comté est une association, loi 1901, qui a été créée en 1991. Donc on fête cette année nos 35 ans, et dont la mission est de préserver les espaces naturels du territoire franc-comtois.
0: Vous avez un programme qui s'appelle Sylvae. En quoi consiste-t-il?
1: Ce programme vise à préserver les vieilles forêts de Bourgogne-Franche-Comté, dites à la fois anciennes et matures, donc qui ont plus de 200 ans d'existence et qui présentent des arbres qui sont à la fois vieux, gros, avec pas mal de bois morts.
0: Comment est-ce que vous faites justement pour les identifier et ensuite pour les préserver ?
1: En fait, on a des massifs forestiers qui sont repérés sur la région Bourgogne-Franche-Comté. Et ensuite, on va aller en fait faire des repérages sur cartes photographies aériennes. Et on va aller sur le terrain vérifier que ces forêts sont bien à la fois anciennes et matures pour rentrer dans le cadre de ce programme-là.
0: Mais ce sont des forêts qui appartiennent au parc privé ?
1: Non, on se positionne sur des forêts qui sont privées. Quand il y a des opportunités, des ventes qui se font, en fait, on va se positionner pour acquérir ces forêts et les préserver sur le long terme. Donc en fait, on va laisser ces forêts en libre évolution. On ne va pas intervenir sur la végétation. Il n'y aura pas de coupe. Le seul type de coupe qui peut éventuellement être fait, ça va être des coupes de sécurisation s'il y a des axes, des routes qui passent à côté. Donc là, l'objectif, c'est vraiment libre évolution.
0: Je crois d'ailleurs que la plus grande forêt que vous possédez dans ce programme national se trouve dans le territoire de Belfort.
1: C'est un site qui fait 110 hectares. Et qu'on a acquis l'année dernière, qui se trouve sur la commune de Le Puy, donc tout près du Ballon d'Alsace, qui s'appelle la forêt du Lys. Un nom assez sympa, avec des peuplements mixtes, feuillus, résineux, beaucoup de gros bois, beaucoup de bois morts, des enjeux importants en termes de conservation d'espèces. On a des espèces d'oiseaux notamment qui sont en jeu là-bas.
0: Vous avez lancé l'année dernière, à l'occasion de la Journée internationale des forêts, en mars 2025, un appel aux dons. Est-ce que ce programme est toujours d'actualité?
1: C'est une souscription qui est permanente, en fait, un appel aux dons qui va durer plusieurs années et dont l'objectif est de récolter un maximum de dons des citoyens qui veulent rejoindre le programme et prendre une part active dans la préservation des vieilles forêts de territoire.
0: Et justement, si on veut suivre tout ce programme et puis s'informer sur l'avancée de vos travaux, comment est-ce qu'on peut faire?
1: Alors, vous pouvez vous inscrire à notre newsletter. Donc en allant directement sur notre site internet cen-franchecomté.org.
0: Et si on veut rencontrer vos bénévoles, est-ce que c'est possible?
1: Alors c'est possible de nous rencontrer à Seloncourt. On a une antenne là-bas.
0: Merci beaucoup Nicolas Pettini.
1: De rien, avec plaisir.
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2: Parfois dès l'enfance, on connaît son destin. Lionel Terray est à Grenoble le 25 juillet 1921. Sa famille, aisée, envisage pour lui un futur bourgeois, alors que lui n'a déjà que la montagne en tête. À 3 ans, il chausse les skis. À 5 ans, il cherche à escalader tout ce qu'il croise. Durant sa jeunesse, le grenoblois sèche régulièrement l'école pour aller crapahuter en montagne. Son déménagement à Chamonix pour accompagner son père malade ne va pas arranger les choses. À seulement 12 ans, il devient chef de cordée pour la première fois. Parallèlement, il se lance dans les sports de glisse et se taille en grandissant un petit palmarès, notamment en combiné descente slalom.
3: Ça c'est mes skis, ils ont fait deuxième à Grand-Montanas, c'est ce qu'il a. Oh, j'ai une pêche les gars. Wouh !
2: Nous sommes alors en 1941, la future légende de l'alpinisme rentre à la formation Jeunesse et Montagne, ancêtre de l'UCPA. En plus de vivre pleinement sa passion, c'est là qu'il va rencontrer l'un de ses futurs grands amis, Gaston Rébuffa. C'est une nouvelle conception de la montagne que Lionel Terray découvre. Rébuffa, en avance sur son temps, anticipe déjà les ascensions de grands sommets. Pendant plusieurs années, les deux hommes alterneront expéditions en montagne et travaillent dans la ferme de Lionel. Leur coopération prendra une pause à la fin de la guerre. Lionel Terray entre dans la résistance où il intègre la mythique compagnie Stéphane.
4: Et bonjour !
2: Un groupe spécialisé dans le combat en montagne, encadré par les meilleurs alpinistes du moment. Leurs actions durant le conflit deviendront d'ailleurs une référence dans le domaine de la guérilla.
5: C'est le genre de type qui boirait un bidon d'essence pour pouvoir pisser sur ton feu de camp.
2: Après la guerre, la libération passion pour Lionel Terray, elle est autant politique que professionnelle. Il se lance définitivement et complètement dans l'alpinisme. Instructeur à l'école de haute montagne, moniteur de ski, puis guide de haute montagne, il aspire à protéger ce qu'il y a de plus important pour lui, sa liberté.
4: Belle activité, beau projet.
2: Il s'associe à cette époque à celui qu'il découvre lors d'une ascension et qui ne le lâchera plus, Louis Lachenal. Alliance de l'audace de Lachenal et de la réflexion de Terray, le duo démarre une des plus grandes épopées de l'ascension des Alpes.
5: Je vais faire le maximum, je me lance, je suis prêt.
2: Cette cordée mythique enchaîne les performances et les records. La face nord des Grandes Jorasses, l'éperon nord des droites, la terrible face nord de Lager en Suisse qui leur prend seulement 2 jours.
6: Plus que quelques kilomètres et bientôt nous serons dans une bonne auberge.
2: Après ce dernier exploit, il est alors temps pour le duo de fusées alpines de se tourner vers un autre défi, direction l'Himalaya. Il participe à la seconde expédition pour tenter de monter au sommet de l'Annapurna, soit la première fois qu'un homme marcherait au-dessus de 8000 mètres. L'expédition est un succès. Si Herzog et Lachenal sont les seuls à atteindre le sommet, Lionel Terray jouera un rôle considérable de soutien, notamment en portant son ami qui avait les pieds gelés pendant la descente du sommet. Les Français rentrent à Orly et sont accueillis en héros.
7: J'avais des papillons dans le ventre, c'est comme ça.
2: Pendant les 14 années qui suivront, Lionel Terray continuera de réaliser des exploits. Que les sommets impossibles soient dans les Andes ou dans l'Himalaya, il laissera sa marque dans l'histoire de l'alpinisme.
8: Ce Lascar est une légende comme le grand Manitou.
2: Mais quelle que soit l'altitude ou l'expérience, le danger est toujours là. Le 19 septembre 1965, dans le Vercors, Lionel Terray chute avec un ami lors de l'ascension des arêtes du Gerbier. Leurs corps sont retrouvés quelques jours plus tard. Le monde de l'alpinisme se rendra à Chamonix, où le Grenoblois sera inhumé pour lui rendre hommage. Lionel Terray, l'un des plus grands alpinistes de l'histoire, est un Isérois, illustre Isérois.
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10: Le temps de vous lire en marseillais. Bonjour Médéric.
9: Bonjour Philippe.
10: C'est notre linguiste marseillais. Donc on va jouer ce matin un peu comme des enfants.
9: Oui, tout à fait. Alors vous savez à quoi jouent les enfants en ce moment? Enfin ces jours-ci, ces temps-ci.
10: Ces temps-ci, bah, avec le smartphone, ouais, un jeu, voilà quoi.
9: Tablette, jeux vidéo, etc. Ouais. On est d'accord. Bon, les tout petits jouent encore avec des voitures, des robots, des trucs Pokémon, etc. Voilà. Alors autrefois, alors non, je vais pas faire celui qui regrommelle à mon réguignard.
11: C'était mieux avant.
9: C'était mieux avant, c'est ça. Non, mais je vais vous parler quand même des réguignards. Les Réguignards de Luberon, c'est une association provençale qui, comme son nom l'indique, regroupe des amoureux de la culture et de la langue provençale, des gens du Luberon, qui s'appellent avec autodérision donc les Réguignards, en gros les râleurs. Hein. Eh bien, la présidente de cette association est bien connue chez nous, il s'agit de Claudette Ocelli, aussi connue sous le nom de Mamette, dont on a entendu la voix sur notre antenne pour nous apprendre un peu de provençal. Avec ces Réguignards, elle organise jusqu'au 14 mars à Pertuis, à l'espace de Croze, une exposition appelée Joe et Jugué d'antan, qui propose de retrouver des jeux et jouets d'antan et avec leur petit nom en provençal. Alors autrefois, les minots jouaient à Ouda, au Dé, au Baouduf, au Toupie ou au Quille. Au Quille, il y avait les Osselets aussi. Alors je me souviens que mon frère jouait, je trouvais ça bizarre, les Osselets. Mmh. Mais voilà, ça a disparu, j'ai l'impression.
10: Oui, c'est vrai.
9: Non, voilà, on ne voit plus ça. Jouer aux Osselets, c'est Djouga, Djibotrao et Mélisa Ousset. Par contre, les billes, on y jouait encore. À mon époque, on prisait les gros galops comme ça et on tirait les soldats Starlux.
10: Ouais, ouais,
9: ça aussi, voilà. Ouais, ouais. Ou on jouait au pot. Enfin bref, voilà, j'adorais les billes. Dans la cour de récré, je pense qu'on jouait encore à la marelle ou à la corde persaouta, je traduis pas. Mais probablement plus aux yeux banda, les yeux bandés, au Colin Maillard, qu'on appelle aussi Kukuruma. On dirait une chanson Kukuruma. En revanche, on fait encore liser Skundai, le jeu de cache-cache, à partir du verbe s'escoudre, se cacher. Et on dit parfois, va t'escoudre, va te cacher. On joue aussi à la poupée, la titeille, dans son ousta ou des titeilles, sa maison de poupée, ou bien avec une poupoune pour Djouga à la mama, là non plus, je traduis pas. Quand j'étais minot, j'adorais jouer avec les taraillettes, la dinette, mais aussi à la marchande. J'avais d'ailleurs un bel établi de marchande et je vendais à ma mère, à ma grand-mère, plein de beaux fruits et légumes en plastique, ou du poulet, ou en plastique, ou du fromage en plastoc, avant la malbouffe, vous voyez, il y avait déjà tout prévu. Tous ces jeux d'enfants d'hier ou d'avant-hier sont présentés à l'exposition Joe et Jugué d'antan à Pertuis jusqu'au 14 mars pour ce... Et samedi, donc demain, il y aura en plus un grand jeu de piste sur le double thème du parler provençal et des jeux d'enfants dans les rues de Pertuis, mais aussi du Motus. Tout le t-shirt, toute l'après-midi, nous serons sur place avec mon collègue Bla pour vous faire jouer à Motus en mode démo ou initiation. Mais il y aura aussi un Motus en live, en public, avec les meilleurs joueurs de Motus à défier. Alors, de mon temps, on jouait à cache-cache, et celui qui comptait, on disait qu'il pégait. On disait, allez, c'est toi qui pègues. Ouais. Et on joue aussi à faire des moulons dans la cour. Et pour signaler un attroupement, on crie moulons. Donc ce samedi, moulons à Pertuis.
10: Allez, moulons.

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2: Bonsoir à tous et bienvenue, merci de votre fidélité à ce nouveau rendez-vous ici. Ce sont, rappelons-le, de bonnes initiatives, vos actions en région qui sont valorisées à travers de nombreux reportages qui vous donnent la parole. Rendez-vous résolument positif chaque soir pour une balade. On va parler évidemment de notre pays, de ce que vous entreprenez, de ce qui marche d'ici 21h. C'est aussi un parcours de vie, cette émission, celui d'un invité dont les souvenirs en région sont des marqueurs, souvent puissants, qu'il ou elle partage chaque soir à travers la cartographie de sa vie. Ce soir, je reçois un comédien, je reçois également un acteur, un humoriste, un homme qui deviendra très populaire en participant à une émission que vous connaissez, On demande qu'à en rire, sur France 2, on est au début des années 2010. 10-15 ans plus tard, son parcours est extrêmement dense. Du théâtre, du cinéma, il est actuellement à l'affiche de la pièce Le sens de l'humour au Théâtre Antoine à Paris, aux côtés de Claudia Tagbo, d'Ariel Mallet et Élise Diamant. On en parlera avant 21h, je reçois Florent Père. Bonsoir Florent Père.
3: Bonsoir. J'ai beaucoup aimé le CV. Il manquait génie.
2: C'est dommage. Vous voulez que j'en fasse
3: voilà, est-ce qu'on peut refaire ce lancement?
2: Tout est possible.
3: Voilà, il est comédien, il est humoriste et génie. Normalement, c'est comme ça qu'on conclut.
2: Mais bon. On va comprendre aussi. Alors, on s'intéresse, je vous l'ai dit, vous avez compris le principe de l'émission, à tout ce qui s'est passé avant que l'on vous découvre finalement. Parce qu'on a toujours l'impression que quelqu'un démarre comme ça d'un coup parce qu'on l'a vu à la télévision. On oublie qu'il y a tout un parcours, qu'il y a tout un process, qu'il y a tout un tas de mécanismes qui vont derrière. Vous êtes prêts à remonter un peu le temps?
3: Oh oui.
2: Vous êtes né à